0: Mauriciens sont 1,2 million en 2024. Ce cinquième rendez-vous est plein nord, un cap qui nous offre l'une des plus belles cartes postales de Maurice, malgré son nom, le Cap Malheureux, et sa petite église, la chapelle Notre-Dame Auxiliatrice, fondée en 1938, célèbre pour son toit rouge vif qui contraste avec la mer turquoise.
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0: Quatre rencontres à Cap Malheureux. Ron Johan Boiro, qui nous apprendra qu'à Maurice, le prénom usuel est davantage le second, donc Johan et même Yo pour les amis. Didier de Brest, un artiste, Nichal Purbeau, Sacha Reluca et Chris Gauthier, qui vous accueilleront peut-être à Bazar Square, la place du bazar à Grand-Bé, tout près de Cap Malheureux.
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3: Si je vis un circuit inoubliable à l'île Maurice, Ron, alors Yo, parce qu'on t'appelle plutôt Yo, parce que ton deuxième prénom c'est...
4: Donc mon prénom c'est Ron Johans.
3: Johans, avec un S à la fin, pas Johan, Johans.
4: Un Z à la fin.
3: Un Z comme Zorro. Voilà.
4: H-A-N-Z, oui, ouais. Effectivement.
3: Ron Johans.
4: Le premier prénom, généralement, ne se prononce pas.
3: Jamais.
4: Pour la plupart des personnes que je connaisse, non.
3: Le premier prénom, celui qu'on déclare normalement, nous on l'utilise comme le premier. Ici, à Maurice, il sert à rien alors.
4: La plupart du temps, c'est Johans ou Yo, pour les intimes, comme tu le dis très bien.
3: Ouais, et maintenant qu'on se connaît... depuis peu de temps en fait, mais j'espère qu'on est déjà intime, Yo. Si je vis un super voyage à Maurice, c'est grâce à toi, parce que tu m'as mis en contact avec plein de personnes. Et là, quelqu'un m'avait dit, si tu ne vas pas à l'église de Cap Malheureux, tu n'as pas visité Maurice. Donc maintenant, je peux dire que je suis entré dans l'église de Cap Malheureux et j'ai visité Maurice. Cette église, elle est très identifiable et puis on la retient et dans les mémoires. C'est l'église au toit rouge.
4: En fait, pour la petite histoire, Cap Malheureux doit son nom à plusieurs choses, plusieurs origines. Ce lieu a inspiré déjà Bernardin de Saint-Pierre, l'écrivain du livre Paul et Virginie, parce qu'il paraît que le naufrage a eu lieu pas loin.
3: De Saint-Gérand ?
4: Voilà, effectivement, de Saint-Gérand. Et aussi, pourquoi Cap Malheureux ? Donc, certains disent que c'est en opposition au Cap de Bonne-Espérance qui se trouve en Afrique du Sud. Mais malheureux, pourquoi ? Les gens disent que c'est un couloir pour les cyclones. Mais tu as surtout eu beaucoup de naufrages dans les parages.
3: En même temps, on pouvait supposer que le nom de Cap Malheureux n'est pas lié à des événements heureux. Hein.
4: Effectivement, et tu as aussi un dernier argument que je vais sortir, qui parle de l'arrivée des Anglais ici pour coloniser l'île. Il y a eu plusieurs dénominations et plusieurs raisons à Cap Malheureux, mais en tout cas, on y vit bien, on est très heureux ici.
3: Ce qui est certain, c'est que ce toit rouge contraste avec le bleu de l'océan et se voit de loin aussi. Tu m'as dit que je devais absolument aller découvrir cette église à Cap Malheureux et que c'était ton église préférée à Maurice.
4: Effectivement, c'est une église magnifique qui se trouve au bord de la mer. Tu as l'impression, entre guillemets, de ne pas être à Maurice, mais plutôt sur une autre île plus petite, si je peux comparer et faire référence à Rodrigue. Mon meilleur ami aussi s'est marié ici.
3: C'est l'église idéale pour se marier à Maurice ? Il faut la réserver longtemps en avance ?
4: Je pense qu'il faut que tu réserves longtemps à l'avance, mais t'as rien de mieux pour des photos et justement pour accueillir des étrangers qui viennent dans une église, à être dans un site comme ça qui est magnifique.
3: Elle porte un nom, l'église au toit rouge.
4: L'église au toit rouge porte un super joli nom qui est l'église Notre-Dame Auxiliaire de Cap Malheureux, qui a été fondée en 1938. Après Jésus-Christ.
3: Ah oui.
4: Et tu vois, on est entouré de pêcheurs. Tu as juste à côté tout ce qui est petites grillades de poissons frais, crustacés, langoustes, etc. Donc, le quadrillé.
3: J'ai regardé les langoustes qui sont en train de griller, effectivement. Oh, il y a deux restaurants. Il y a la case
4: Sandrine.
3: La case Sandrine et chez Jojo.
4: Je pense que c'est assez récent aussi, cet endroit-là. Avant, tu n'avais pas de grillade ni de table. C'était plus un débarcadère de pêcheurs à côté. Comme tu peux le voir, tu as toutes les petites pirogues qui sont là. Certains sont partis très tôt le matin, sont revenus en matinée. D'autres partent en après-midi et reviennent. Et de l'autre côté, tu vois, tu as les poissons, tu as le débarcadère des poissons qui est là, des produits frais. C'est tout un écosystème, c'est toute une ambiance, quoi.
3: Il y a beaucoup de monde. Hein. Bon, c'est l'heure du déjeuner. On se retrouve à l'heure du déjeuner. C'est l'heure de faire griller effectivement les poissons, les crustacés. Et les tables sont sous les arbres, au bord de l'eau. On ne peut pas imaginer un paysage qui soit davantage carte postale que celui-ci. Hein.
4: Ça peut faire cliché, mais tout ça est très authentique. Avant que vous arriviez, nous discutions un petit peu avec les gens d'à côté. Il y a des petits souvenirs qui sont en vente, etc. Mais tout cela est fait avec beaucoup de douceur et avec beaucoup d'amitié. L'accueil mauricien, on le voit très bien à travers ce genre d'expérience.

0: parle en France de l'accueil des gens du Nord. Ici, on est accueillis par les gens du Nord aussi, mais de l'île Maurice.
1: Voilà, on est mauricien avant tout. La culture, elle est la même. Je pense que quand tu vas faire les autres coins de l'île, tu vas rencontrer aussi des Mauriciens qui auront ce même état d'esprit. Et quand tu es parti aussi discuter avec eux, tu as vu comment ils étaient là, super accueillants, super ouverts. Donc, c'est pour moi la référence et c'est ce qui fait la culture de l'île et son image, c'est le Mauricien en lui-même.
0: Toi, tu as choisi de vivre plutôt dans le nord de l'île Maurice?
1: Avant, j'ai vécu au Morne, dans le sud.
0: Et c'est exactement à l'opposé, au sud-ouest. Là,
1: on est pratiquement le nord-nord.
0: Plein nord et le Morne, c'est le sud-ouest.
1: Voilà, effectivement, le Morne est connu comme un lieu symbolique aussi, de par la montagne du Morne. Il y a une grosse connotation historique avec l'esclavagisme aussi.
0: Les esclaves, les marrons, donc ceux qui avaient fui, qui se sont jetés, pensant qu'ils allaient être capturés, se sont jetés de la falaise.
1: Oui, effectivement, donc c'est un endroit très symbolique. Le 1er février, c'était justement l'abolition de l'esclavage, la célébration à Maurice. L'île Maurice est un peuple pluriculturel avec diverses origines. On parle d'Afrique, on parle d'Inde, on parle d'Asie, on parle aussi d'Europe, parce qu'il y a un grand lien sur la culture colonialiste, les premiers qui sont venus. Donc tu as eu les Hollandais, tu as eu les Français. La plupart des Français venaient de Brest, justement. Beaucoup de navigateurs là-bas. Par la suite, c'est les Anglais qui ont colonisé l'île. L'île Maurice a eu son indépendance après moult discussions et travail.
0: Travailler, c'est difficile de se décider à travailler quand on vit dans un environnement comme celui-ci. Il faut une double motivation.
1: J'ai envie de te dire que vivre dans un cadre génial, aussi apaisant que Maurice, influence effectivement sur notre façon d'être et sur notre façon de faire. Moi qui ai fait l'hôtellerie, j'ai le regret de dire que des fois, on ne se rend plus compte de cette beauté. Parce qu'on est devant matin, midi et soir. Je travaille dans de beaux hôtels. Et c'est surtout à travers des amis qui viennent visiter l'île que j'en profite pour redécouvrir et même eux me faire découvrir certains aspects de l'île qui pour moi étaient jusqu'à présent là, mais pas forcément appréciable comme vous pouvez le vivre, vous.
0: Mais où qu'on vive, on n'est pas forcément conscient des trésors qu'on a sous les yeux, quelle que soit la ville dans laquelle on habite. Là, c'est idyllique et il y a une dernière vague de Bretons qui est arrivée.
1: Le Gaulois, si vous vous souhaitez.
0: Dans les navigateurs bretons, il y a Didier. Enfin, bon, je ne sais pas si tu es arrivé. Non, tu es arrivé en avion plutôt, Didier. Non, pas par la mer, mais tu viens quand même de Brest. Hein.
2: Oui, je viens de Brest, Plougastel-Daoulas. Et nous connaissons l'île Maurice depuis 2007. 2007, grâce à Johans, grâce à chez qui nous avons été par les premières visites sur l'île Maurice. Cela fait une dizaine de fois qu'on vient maintenant à l'île Maurice, donc comme quoi les distances ne nous font pas peur. À Brest, nous avons quasiment le même cadre, ouais. Avec 20 degrés d'écart.
0: C'est ça. Et quand vous baignez, ce n'est pas la même sensation dans l'eau.
2: Pas la même sensation. Donc on évite d'amener les combis à Maurice. Maurice a été un coup de cœur dès le premier jour. Et on a visité Cap Malheureux, je pense, le deuxième jour. Donc cette église, on la connaît bien. Et c'est assez rigolo parce qu'on envoyait bien sûr des cartes postales à nos parents. À l'époque, on n'envoyait pas des mails. On envoyait des cartes postales et on envoyait Cap Malheureux. Parce que Cap Malheureux, c'était la carte postale qu'on trouvait partout, qu'on envoyait à tout le monde, quoi. Et depuis, et on a eu la chance aussi de vivre au contact de la population dès le premier jour. Donc ça fait 10 ans que l'on vient et 10 ans qu'on vit à la mauricienne. Donc on vit à leur rythme. Et je crois que c'est la plus belle façon de parler à la population, d'avoir tout ce qu'on veut avec cette population, cette gentillesse, ce besoin d'offrir. Ils ont toujours besoin d'offrir quelque chose. Donc c'est une destination que l'on continue à privilégier. Donc on s'est arrêté pendant quelques années pour diverses raisons, mais on y revient toujours. Rivière des...

0: Tu passes entre les deux îles là-bas et alors en bateau il te faut 8 heures, en avion il te faut 1h30. C'est Maurice, je ne sais pas si tu peux me dire, c'est Maurice d'il y a 50 ans quoi. C'est Maurice d'antan, la gentillesse à l'état pur, le calme, un peu d'isolement et une beauté avec un lagon extraordinaire et merveilleux.
1: C'est You, puis une autre personne m'a dit, si tu n'es pas venu au Cap Malheureux, tu ne peux pas dire que tu es venu à Maurice. Et peut-être aussi, après, si tu n'es pas allé à Rodrigue, tu ne connais pas Maurice non plus, c'est ça?
0: Oui, c'est exactement ça. Mais il n'y a pas que Cap Malheureux. La Cap Malheureux, c'est très beau, c'est très chouette, c'est la carte postale. Mais il y a d'autres endroits que l'on découvre. Alors, c'est marrant parce que avant-hier, on roulait ensemble et il me dit, tiens, je ne connaissais pas ici. Lui a découvert des coins et nous aussi.
1: Oui, pourtant, c'est pas les États-Unis en superficie, Maurice. Hein.
0: Oui, mais il y a tellement de choses et c'est assez curieux parce qu'on échange beaucoup sur comment faire évoluer le tourisme sur l'île. Est-ce que l'île Maurice, ce ne sont que des grands hôtels? Quand vous êtes en France, vous parlez aux gens, ils vous disent « Maurice, ah bah oui, mais Maurice, ce ne sont que des hôtels, point barre. » Eh bien non, ce ne sont pas que des hôtels. Dans le centre de Maurice, c'est vert, c'est très agréable, c'est reposant, etc. Il y a plein de choses à voir l'île Maurice.
1: C'était un peu l'idée de ce voyage, c'était de dire et le message à faire passer, et que je découvre moi-même, c'est que Maurice, ce ne sont pas que des... Alors, les plages sont superbes, mais Maurice, ce n'est pas que ça, et culturellement, historiquement, etc. Maurice est très riche en tout, finalement.
0: Alors, c'est riche en tout, et c'est la réflexion que tu as raison de dire culturellement, c'est que c'est multiculturel, multiethnique, multi-tout, en fait. On se sent à l'aise parce qu'on est chez tout le monde, avec différentes populations, différentes religions. La cuisine est extraordinaire. Multiethnique, c'est multicuisine. On peut s'arrêter partout, comme aujourd'hui. Là, on peut s'arrêter à prendre une grillade, à manger, à boire un verre. Nous, l'image de l'île Maurice, c'est cette multitude de choses qui existent et qui nous permettent de s'insérer très facilement dans la population. On peut trouver des petits coins de cale. Regarde, on voit une plage au fond, là-bas, tu ne la vois pas, mais tu peux te poser à cet endroit-là, tu peux emmener ton petit truc que tu es allé chercher sur le bord de la route, tu peux manger, tu peux t'arrêter lire, tu peux te mettre à l'eau tranquillement, dans 60 cm d'eau, tu risques pas de te noyer. Et puis tu peux longer la côte tout le temps. Si tu prends une voiture, là, tu longes la côte tout le temps et tu vois des sites extraordinaires. Et les découvrir et passer dans des petits coins, même à pied, tu peux passer des petites pointes, être tout seul sur des petits îlots. À Rodrigue, c'est un peu ça aussi, mais alors avec moins de monde, mais c'est un peu ça aussi. Hey,

0: Suivez le Guide est au nord de l'île Maurice. Quittons Didier et Yo pour retrouver l'un de ses amis proches, l'artiste mauricien Nichal Purbeau, qui nous accueille à domicile à Petit Raffray, à quelques minutes au sud de Cap Malheureux.
1: Bienvenue dans l'île Maurice. Bienvenue à l'île Maurice.
0: C'est un périple hein, pour moi à Maurice parce que j'ai quitté Forbach vers 14h15. Tu me diras, quitter Forbach et être un quart d'heure après au nord de l'île Maurice, c'est un exploit parce que Forbach, en France, est davantage connu comme une commune dans l'est du département de la Moselle. Mais il y a un Forbach, Nichal, qui n'est pas loin d'ici. Hein.
2: Bienvenue à Petit Raffray.
0: Alors, après un stop à Cap Malheureux, je te retrouve chez toi, ici, à Petit Raffray. L'air est plus frais à Petit Raffray?
2: Ah non, mais c'est par rapport au premier habitant de Petit Raffray. C'était un des grands propriétaires du village qui avait le plus de terres. Après ça, bon, on a eu le nom de Petit Raffray.
0: On est dans un village, il y a combien d'habitants ici?
2: 3500.
0: 3500, c'est une ville. On n'est pas au bord de l'océan.
2: On n'est pas trop loin de la côte. Bon, en fait, c'est un village très calme, mais on est entouré de la nature parce qu'il y a une petite forêt qui s'appelle la forêt d'Aruti, qui est juste à côté. On a des ruines qui sont uniques. Il y a le ruine d'un moulin au vent qui est juste à côté.
0: Et toi, tu es l'artiste alors de Petit Raffray?
2: On a plusieurs artistes. Je suis un parmi les artistes. Depuis ma naissance, j'ai grandi ici.
0: Oui, c'est la maison familiale. J'ai rencontré ta maman. Tout le monde l'appelle maman. En tout cas, Yo qui nous a montré la route.

0: Donc on était en arrière-plan, moins avenue Montaigne, et beaucoup d'événementiels. On a vraiment créé très belle soirée, beaucoup d'événements à Paris, et donc j'ai mené en effet la grande vie parisienne, hein, qui ne me manque pas trop, ça va, j'ai fait. Et là, ce qui me plaît ici, c'est qu'on va bientôt pouvoir recommencer à faire un peu d'événementiel qui ne sera pas du tout pareil, mais j'aime bien être sur le terrain avec un toki et que ça bouge, plus qu'en télétravail derrière mon ordinateur, voilà.
1: Et puis, bien sûr, l'idée, c'est de plusieurs projets, puisque vous avez mené à bien plusieurs projets ici à l'île Maurice. Il y a un projet qui est déjà un enfant aussi, c'est quand même un projet important. Et puis, alors, il y a un projet professionnel et vous aviez envie de travailler ensemble, j'imagine.
0: Oui, absolument. Donc, en effet, comme on dit, on a eu deux bébés cette année. Donc, on en a un qui a 10 mois. Et l'autre, qui est Bazar Square et qui a eu ses petits hauts, ses petits bas, et voilà, mais qui est arrivé, ça fait finalement un bel accouchement, un beau bébé aussi.
1: Bazar Square, c'est un gros bébé.
0: C'est un gros bébé qui n'est pas encore tout à fait terminé. Il y a encore un petit peu de gestation, mais qui ressemble pas mal à ce qu'on rêvait.
2: Il a ses premières dents. Non, oui, c'est vrai que c'était un gros projet. En plus, on menait en parallèle de travail qu'on continuait, c'est-à-dire continuer à faire de la production, notamment pour des clients, Madame Figaro, à Aéroport de Paris, puisqu'il m'avait envoyé à Madagascar, l'île sœur d'à côté, pour aller shooter les aéroports dont il s'occupe à Madagascar. Donc, ça, on bouge dans le coin, hein, un petit peu. Ce gros projet, donc, dans un endroit assez formidable, en plein centre de Granby, mais en même temps, complètement dans la nature, puisqu'on est au milieu d'une réserve naturelle. Et un lieu que peu de gens connaissent, d'ailleurs, bien que ce soit vraiment dans le centre et tout, mais c'est tellement isolé. On a réussi à commencer à en faire un très bel endroit que les gens apprécient énormément. Écoute-le.

0: Nous sommes toujours chez Sacha et Chris à Bazaar Square, à Granby, au nord de l'île Maurice, au calme, à quelques pas de la plage.
1: Bienvenue dans l'île Maurice. Bienvenue à l'île Maurice.
0: Et alors, on est dans la partie restaurant, là, qui est mais immense. Hein.
2: C'est pas tout petit, en effet. C'était déjà assez grand, et puis Chris l'a encore vraiment agrandi, puisque, ben, en plus de tout ce qu'il a raconté qu'il faisait, il s'est inventé menuisier sur ce projet. Il a commencé vraiment à travailler le bois au début avec une ou deux planches. Ça, c'était par rapport à sa passion de kitesurf. Mais soudain, il s'est rendu.
3: J'ai monté d'ailleurs un atelier, et je suis devenu un peu le réparateur, on va dire, agréé de tous les surfeurs et kitesurfeurs du Nord. Ce sont les mêmes techniques, donc je me suis mis aussi rapidement à faire des meubles, etc.
0: Sachant que, alors on va l'expliquer à nos amis, sachant que vous ne partez pas d'un terrain nu hein, ici.
2: Non, bien sûr, le lieu était existant. On a eu un coup de cœur d'ailleurs quand on l'a vu. Au début, on cherchait un restaurant et puis on ne cherchait pas nécessairement les chambres, mais on s'est dit que ce n'était pas forcément idiot de faire une guest house, mais ça nous paraissait un peu un grand projet pour parce nous.
0: Alors on dit loge, moi c'est vrai que j'utiliserais plutôt le terme de villa. Je trouve qu'il y a comme des villas finalement sur l'ensemble de ce terrain. Ici, on dit plutôt loge.
2: C'est deux petits immeubles, je ne sais pas comment on peut dire comme style.
3: Style mauricien.
2: Avec des appartements. Mais justement, pour nous, ils sont plus en bois, plus charmants, plus cocooning que des appartements, d'où
0: le bois est à l'intérieur, mais voilà. À l'extérieur...
2: Oui, voilà. À l'extérieur,
0: c'est du dur. Hein.
2: Oui, c'est ce qui est pas mal dans un pays à cyclone.
0: C'est quand même un projet très ambitieux, on peut dire ça.
2: En effet, si on s'est lancé, c'est pas qu'on n'y a pas réfléchi, bien sûr, mais bon, au début, on était censé être plus. Bon, on se retrouve tous les deux. Et

0: qui est très bien. Et tout ça, en effet, l'année où on a eu notre bébé. Mais bon, je pense que tu l'as vu, on a pas mal d'énergie à revendre, et Chris et moi. Et du coup, maintenant, on fait les choses l'une après l'autre. Au début, on voulait tout faire en même temps. Et ça, c'était trop ambitieux, c'est sûr. Et là, maintenant, on fait d'abord la guest house, une fois. Voilà. Donc, ça se construit sur, pas le long terme, mais sur...
1: Du moyen terme, quoi, on va dire.
2: Il faut prendre quand même un peu un rythme mauricien, quand même.
0: Oui. Ah, mais on profite de la vie. Nous, on est ici pour ça.
1: Il faut pas oublier d'aller faire du kite aussi.
0: Oui, de faire de la pirogue.
1: D'ailleurs, l'hiver, mauricien, l'été européen, l'hiver mauricien qui est, comment dire, une saison un peu plus froide, mais
0: fraîche,
1: pas entre guillemets, hein, froide, parce qu'il fait quand même...
2: On ne sort pas les anoraks. Hein,
1: non.
0: Les mauriciens, oui, mais nous, non.
1: Il fait quand même 27-28 dans la journée, mais par contre, c'est la période vraiment très ventée, où il y a des vagues, et l'idée, c'est justement, pendant 2-3 mois, de transformer Bazaar Square en un kitesurf camp.
2: C'est le moment du kitesurf, là.
1: C'est le moment du kitesurf, ouais. C'est le moment du surf, et comme c'est une destination très prisée, mais il n'y a pas vraiment d'association, on va dire, hébergement... animation avec les clubs de kite locaux, et moi je suis bon évidemment très proche de tous ces gens-là, donc on est en train de mettre en place justement des espèces de packages pour faire venir les passionnés, les loger, les amuser, les reposer et qui s'éclatent bien dans les conditions assez merveilleuses qu'on peut avoir ici pour effectuer ces sports de glisse, quoi.
2: Et Sacha, t'es-tu mis toi-même au kitesurf?
0: Alors j'ai commencé au moment où j'ai commencé à sortir, il y a 2 ans. J'ai commencé à sortir de l'eau, il n'y avait plus eu de vent. Après, vraiment plus pendant 3 semaines. Après, j'ai dû recommencer à bosser comme une folle. Et après, il y a eu le projet bébé. Donc pour l'instant, stand-by, mais je vais m'y remettre bientôt. Et parce que de toute façon, il faudra bien. Parce que je pense que dès que Maë va tenir debout, il va essayer de le mettre sur un kite. Donc il va falloir que je m'y mette.
2: Il va rester sur le bord.
0: Non, et j'aime bien ça. J'aime bien l'idée de voler sur l'eau. Ça me paraît assez une sensation de liberté qui m'attire beaucoup.

0: on l'a pas dit, mais on est à quelques kilomètres d'un des points les plus photographiés de l'île Maurice, qui est la chapelle Notre-Dame, la petite église au toit rouge, qui est l'un des... Alors, à Cap Malheureux. Alors, déjà, on peut dire qu'on peut être heureux à quelques kilomètres de Cap Malheureux, ici, à l'île Maurice. Vraiment, c'est l'un des points incontournables qu'il faut absolument aller découvrir quand on est à l'île Maurice.
1: Oui, absolument. C'est pour ça que je l'ai mis en gros sur notre site, parce que c'est vraiment un lieu qui est exceptionnel. Bah, c'est vraiment la pointe nord, et c'est, pour moi, ça symbolise presque Maurice, quoi. Cette église rouge, elle est connue quand même dans mon entier. Il y a plein de gens qui viennent...
2: Excusez-moi de la coupure, il y a même des tours opérateurs chinois qui ont organisé des mariages. Donc il y avait à une époque même un magasin de robes de mariée qui s'était en location, évidemment, qui s'était installé à côté de l'église pour que les gens puissent venir se marier dans cette église et prendre des photos super belles. C'est très difficile à décrire comme ça de manière orale, mais c'est vrai que c'est un point de vue au large. On voit une île qui s'appelle le Coin de Mire, qui est superbe, et l'endroit, c'est une petite baie pêchante, on va dire, hein, avec plein de petits bateaux. C'est vrai que c'est un panorama assez magnifique. Ouais.
1: Et c'est tellement mythique, ça démontre l'unité qu'il y a à Maurice entre les communautés. Les Indiens, par exemple, en sari, qui font leur mariage indien, viennent souvent prendre des photos devant l'église, hein, alors qu'ils ne se sont pas mariés à l'église catholique. Et pour eux, c'est tout à fait normal de venir prendre des photos devant l'église. Donc ça, c'est absolument génial.
2: Et c'est à 200 mètres d'un super spot de kite.
0: Et à 10 mètres des cases où on peut faire cuire le poisson, donc la case Sandrine et puis chez Jojo.
1: C'est deux endroits fabuleux que, évidemment, on conseille aussi vraiment à nos guests. C'est très authentique. Donc c'est des pêcheurs, des cabanes de pêcheurs qui viennent ramener leur poisson frais, les langoustes, et qui les cuisent sur des bidons. C'est hyper sympa. On peut jouer aux boules. On mange les pieds dans le sable ou dans l'herbe face à ce panorama fabuleux.
2: C'est un vrai endroit de vie, même pour les Mauriciens. C'est-à-dire qu'au-delà des touristes qui peuvent être là, on retrouve vraiment toute la communauté mauricienne, indienne, chrétienne, musulmane. Parce que c'est vrai que c'est aussi un des truc très sympa comme quoi ça peut marcher. À Maurice, il n'y a aucun problème entre les différentes communautés religieuses, entre guillemets. Tout le monde s'accepte, il n'y a aucun problème. Et on le voit notamment à Cap Malheureux, parce que ça grouille de différentes personnes.
0: Alors moi, j'ai été courir ce matin, je suis passé à côté d'une église qui est, en allant vers ce restaurant, le capitaine Sensuelle Cuisine. Je me demandais ce que c'était, Sensuelle Cuisine. Il y a une église catholique, là, c'était la messe, il y avait du monde, mais dehors, parce que c'était plein dedans, et donc les gens dehors. Et puis, il y a les temples indiens. Aujourd'hui, c'est une fête importante de la religion hindoue. Tout ça, c'est à quelques mètres. Et puis, à Port-Louis, j'ai vu la mosquée à côté du quartier chinois.
2: La mosquée est en face aussi de l'église.
1: Ah oui.
2: C'est juste littéralement à 30 mètres.
1: Il devait y avoir tellement de monde sur les temples indiens que tu n'as pas vu, mais il y a la mosquée en face de l'église.
0: C'est
1: très, très Maurice, ça. Et c'est génial. Ils sont extrêmement respectueux. Enfin, moi, je dis toujours... quand on me pose la question de ce que j'aime ici, c'est vraiment une des choses que j'apprécie, en plus de cette mer fabuleuse et de ce climat, c'est que déjà les Mauriciens sont très gentils et bienveillants. Moi, je ressens jamais aucune agressivité, aucun quoi que ce soit, je n'ai jamais eu rien en 4 ans. Et ils ont une tolérance, un pays qui a 4 religions fortes, tout le monde est assez croyant et pratiquant, et il n'y a aucune rixe entre ces communautés, quoi. C'est fabuleux, ils sont très très tolérants. Chacune des communautés est très tolérante. Moi, j'ai jamais vu ça nulle part ailleurs sur Terre, donc j'apprécie ça grandement.

0: vous changez, vous quand même qui avez vécu à Paris, les Parisiens, ici. Ah oui, non, oui, il y avait ça, il y a ça aussi. Non, je pensais pas à ça. C'est quand on marche dans la rue ici, on dit bonjour. On dit bonjour normalement à tout le monde. Si tu dis bonjour à Paris, on va dire mais ouh, elle est un peu barrée. Qu'est-ce qu'il lui prend?
1: Qu'est-ce qu'il me veut?
2: Alors, moi, j'apprécie grandement parce qu'en Suisse, on est plutôt du genre à dire bonjour quand on se promène au bord du lac aux gens qu'on croise. Donc j'ai retrouvé ça. Et en effet, ma mère une fois était venue dans mon resto à Paris, elle a dit bonjour à la voisine de la table d'à côté qui l'a regardée en disant on se connaît.
0: Jamais, il n'y a pas un jour où vous êtes dit est-ce qu'on a bien fait?
2: Non, pas du tout. En fait, je me dis tout le temps on a bien fait. Je suis très dans la gratitude. Donc le matin, je me lève, je regarde les arbres, j'entends le bruit des oiseaux et je dis mais mon Dieu, merci de me réveiller ici. Moi, j'ai habité à pas mal d'endroits différents, beaucoup voyagé. Et en fait, quand je revenais de vacances jusqu'à maintenant, j'étais toujours un peu triste. Et là, quand on fait notre voyage annuel pour aller voir la famille, on fait le tour... somme toute extrêmement sympa parce qu'on va en Suisse, on va à Osgore, on va à Paris, j'étais à Ménageo chez mon frère, enfin il y a plein d'endroits assez sympas, mais au bout d'un mois, alors que je recommence le travail, quand je reviens, je suis contente, je regarde Chris et je fais, j'ai envie de rentrer à la maison. Et on est heureux de rentrer chez nous, même pour reprendre le travail, ce qui n'était pas le cas avant.
1: Ce n'était pas forcément le cas quand on devait rentrer à Paris.
2: Voilà, exactement. Donc je pense qu'on a trouvé notre lieu.
0: Est-ce que vous demanderez la nationalité mauricienne, c'est accessible ou c'est pas indispensable?
2: Non, c'est pas indispensable parce qu'on a des occupation permis de 10 ans renouvelable.
0: Ah oui, donc pour travailler, c'est ça.
2: Voilà, à partir du moment où
0: c'est pas pour s'occuper, c'est pour travailler.
2: Voilà, à partir du moment où tu crées tes sociétés, maintenant on en est à la deuxième, sûrement une troisième. Enfin, donc voilà, et qu'on fait le chiffre d'affaires qu'il faut, il n'y a aucune raison qu'on ne renouvelle pas nos visas.
1: Et la nationalité mauricienne est difficile à obtenir, à part si vous êtes marié avec une Mauricienne ou un Mauricien, ou à part si vous avez beaucoup d'argent à investir.
2: Je pense qu'ils ne la donnent pas facilement pour une simple et bonne raison, et ils ont sûrement raison, c'est pour protéger le littoral notamment, parce qu'on ne peut pas acheter de maison en bord de mer si on n'est pas Mauricien. On peut louer, mais on ne peut pas acheter. Et du coup, en effet, il y a, on va dire, pour les expats, soit ils doivent être mariés à un Mauricien ou une Mauricienne, soit ils doivent amener vraiment... assez gros pactole, c'est-à-dire qu'ils font suffisamment vivre le pays pour être considérés comme mauriciens. Mais du coup, nous, c'est pas, non, c'est pas du tout une obligation, on est résidents, ça nous va bien. J'adorerais être mauricienne. Mais voilà, mais même notre fils n'est pas mauricien parce qu'il n'a pas le droit du sol ici.
0: Ah, même c'est, né sur non, le.
2: C'est marqué qu'il est né à Maurice, il a un papier de l'État mauricien comme quoi il est né ici, mais il est français, bientôt français et suisse.

0: C'est vrai que sur le long du littoral, il n'y a pas une tour, enfin un hôtel de 10-15 étages, ça n'existe pas ici.
1: Interdit de construire plus de 2 étages en fait. On n'est pas à Marbella quoi. Toutes les plages sont publiques. Ça veut dire qu'il n'y a pas de plage privée ici. Hein.
0: Oui, c'est vrai que moi, ça m'a surpris quand je marche le long de l'eau. On peut, enfin, sauf si c'est marée haute qu'on passe plus ou qu'il n'y a pas vraiment de passage. Et même si on empiète, on peut traverser l'hôtel.
2: Non, théoriquement, on est censé pouvoir faire le tour de l'île. Ça ne marche pas partout, mais on est. Comment on se fait d'ailleurs ? On est censé pouvoir faire le tour du lac.
1: C'est comme normalement en France, ouais. Ce qui n'est pas forcément le cas dans certaines zones du sud-est notamment. mais normalement, le littoral est public et accessible à tout le monde. Maurice, c'est ça, et tant mieux. L'État mauricien aime bien sa population, en fait, je pense, et préserve justement ce genre de choses. C'est un pays nationaliste dans le bon sens du terme, on va dire.
0: Heureux à Maurice. Bon, cela dit, on n'est pas surpris qu'on puisse être heureux à Maurice, quand même.
2: C'est pas le goulag.
0: Ça, c'est pas la découverte du siècle.
2: C'est pas le goulag. Hein. Il faudrait quand même être difficile pour ne pas être heureux à Maurice.
0: Et moi, je me suis dit, concernant votre Bazaar Square, il y a un côté vraiment... Alors, loin de tout et près de tout.
2: Ah, c'est très joliment dit, on va te la piquer celle-là.
1: C'est vrai qu'ici, l'avantage, c'est, et Thierry sera le premier à le dire, c'est qu'on ne sait pas trop où on est. Hein. On pourrait être dans la forêt tropicale malgache. Et puis c'est vrai que dès qu'on sort, on se retrouve dans une ville mauricienne.
0: Ça fait que 3 jours, mais je vais partir à regret. Hein. Je vais courir le matin. Et maintenant, il y a les personnes auxquelles je dis bonjour tous les matins. Et il y a une dame, elle dispose des bouteilles d'eau, je ne sais pas ce qu'elle fait.
3: Oui.
0: C'est pour les chiens. Donc cette dame, ça fait plusieurs jours que je la vois. Et au début, on s'est dit bonjour. Et ce matin, elle m'a dit ah, ça va, etc. Donc au fil des jours, on se parle un peu plus. Et puis un autre monsieur aussi m'a dit bonjour.
2: Oui, et puis cette rue est extrêmement sympathique. Moi, je suis ravie qu'on soit ici. Parce que pour moi, c'est la rue Raquette Road. C'est la rue la plus typique de Grand Bay.
0: Parce qu'il y a d'autres ici à Grand Bay, il y a des belles boutiques, etc. D'autres endroits, ça m'a fait penser à Deauville, par exemple.
2: Plus chic, c'est très joli, mais pour moi, c'est un petit peu, c'est mes goûts, hein, mais c'est un petit peu aseptisé, c'est trop net, trop lisse. Et quand j'ai découvert cette rue, c'est-à-dire sur le tard, ça faisait déjà un moment que j'étais à Grand Bay, et là, j'ai dit, mais génial, c'est ça que je voulais.
1: Cette rue porte mal son nom, puisqu'elle s'appelle Raquette Road.
0: J'ai fait ça.
1: Les gens sont très sympas. Non, c'est vraiment très bien. Donc, il y a plein de raquettes.
0: C'est facile de la trouver parce qu'à l'entrée, il y a une roue rotarienne, et ça s'appelle Place du Rotary. Donc, si on voit la roue du Rotary, qui est quand même assez identifiable, eh ben, on sait qu'on est à l'entrée de Raquette Road. Mais merci beaucoup.
2: Merci à toi d'être venu, nous avoir fait confiance.
1: Et d'avoir aimé et Bazaar Square et Maurice, ou et Maurice et Bazaar Square, dans l'ordre. On invite pas mal de gens à venir découvrir l'île et pas que ses plages.
0: Fin de ce 5e Suivez le Guide à l'île Maurice. Grand merci Didier de Brest, Michel Purbeau, Sacha Reluca et Chris Gauthier dans leur Bazaar Square de Grand Bay, Raquette Road. Et vous serez peut-être, vous aussi, les hôtes de cet accueillant Bazaar Square. Un immense merci, Jocelyn Kwok et Ron Johan Boyreau, auxquels cette série mauricienne doit tout. Merci Christelle et Jenila pour le prêt de vos voix.
4: Mais de rien, avec plaisir.
0: Un guide conseillé, le petit futé Maurice et Rodrigue. Réalisation, Roman Feocchio. Les sites île-maurice.fr, bazar avec 2a-lodge au pluriel.com.
4: Nous rejoignons bientôt à l'île Maurice.
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0: Il est 3 heures.
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Chant 20e. Contre un plus fort vouloir, mal combat un autre vouloir. Ainsi, contre ce qui me plaisait pour lui plaire, je retirais de l'eau l'éponge non rassasiée. Je m'avançais, et mon guide s'avança par l'espace libre le long de la rampe, comme on va par un étroit mur crénelé, car la jante qui, par les yeux, goutte à goutte, verse le mal dont tout le monde est plein, s'approchait trop en dehors. Maudite sois-tu, antique louve, qui, plus que toutes les autres bêtes, abonde de proie pour ta faim sans fond. Ô ciel, dont on paraît croire que les mouvements changent la condition des choses d'ici-bas, quand viendra celui par lequel s'en ira celle-ci? Nous allions à pas lents et rares, et j'étais attentif aux ombres que j'entendais pitoyablement pleurer et se plaindre, lorsque, de fortune, jouit douce Marie devant nous appelée au milieu de ses pleurs, comme la femme en travail d'enfant, et ajoutait « Aussi pauvre tu fus, qu'on le peut voir par le réduit où tu déposas ton fruit sain. » J'entendis ensuite « Ô bon Fabricius, tu aimas mieux la pauvreté avec la vertu que de grandes richesses avec le vice. » Ces paroles tant me plurent que je m'avançais pour connaître l'esprit de qui elles paraissaient venir. Il parlait aussi de la largesse que fit Nicolas aux jeunes vierges pour conserver pur leur honneur. « Ô âme qui si bien discours, dis-moi qui tu fus, dis-je, et pourquoi seul tu renouvelles ces dignes louanges. Tes paroles ne seront point sans récompense si je reviens accomplir le court chemin de cette vie qui vole vers son terme. » Et lui, « Je te parlerai, non pour confort que j'attende de là, mais à cause de la grâce singulière qui reluit en moi avant que tu sois mort. Je fus la racine de la mauvaise plante, qui tellement de son ombre couvre la terre chrétienne, que rarement s'y cueille un bon fruit. Si Douai, Gand, Lille et Bruges pouvaient, prompt en serait la vengeance, et je la demande à celui qui juge tout. Je fus appelé là Hugues Capet. De moi sont nés les Philippe et les Louis, par qui nouvellement est régie la France. Je fus fils d'un boucher de Paris. Lorsque les anciens rois vinrent à manquer tous, hors un qui avait endossé la robe grise, je me trouvais ayant en main le frein du gouvernement du royaume et si puissant par de nouveaux acquêts et entouré de tant d'amis qu'à la couronne, veuve fut promue la tête de mon fils, par qui de cela commença la race exécrable. Jusqu'à ce que la grande dot de Provence eût à mon sang ôté toute pudeur, peu il valait, mais du moins il ne faisait pas de mal. Alors, par la force et le mensonge, commencèrent leurs rapines. Ensuite, pour amende, ils prirent le Pontois, la Normandie et la Gascogne. Charles vint en Italie, et pour amende fit de Corradin une victime. Et au ciel renvoya Thomas pour amende. Peu après, je vois un temps où de France est attiré un nouveau Charles, pour que mieux soit connu et lui et les siens. Il en sort sans armée, seul avec la lance, avec laquelle jouta Judas, et si bien que de Florence elle ouvre le flanc. Par là, point de terre, il ne gagnera, mais péché et honte, pour lui d'autant plus pesant que plus léger lui semblera un pareil dommage. L'autre qui sortit ensuite, je le vois pris sur un navire vendre sa fille et en trafiquer comme les corsaires des autres esclaves. Ô avarice, quoi de plus peux-tu faire des miens, après qu'à toi tellement tu les as attirés, que point ils n'ont souci de leur propre chair? Pour que moindre paraisse le mal futur et le mal fait, je vois dans Alania entrer le Lys et dans son vicaire le Christ captif. Je le vois moquer une autre fois, je le vois de rechef abreuvé de vinaigre et de fiel et mis à mort entre deux voleurs vivants. Je vois le nouveau Pilate si cruel que, non assouvi encore, il porte sans rescrit ses voiles avides dans le temple. Ô mon Seigneur, quand joyeux verrai-je la vengeance cachée dont jouit en secret ta colère? Ce que je disais de cette unique épouse de l'Esprit-Saint, sur quoi pour t'enquérir tu t'es tourné vers moi, nous le redisons dans nos prières pendant que le jour dure.
mais quand vient la nuit, nos voix prennent un ton contraire. Alors nous parlons de Pygmalion, que traître et voleur et parricide fit l'insatiable désir de l'or, et de la misère de l'avare Midas, suite de l'avide demande qui doit le rendre à jamais un objet de risée. Puis chacun se rappelle l'insensé Achane, comment il déroba le butin, et il semble qu'ici encore le châtie la colère de Josué. Ensuite, nous accusons Saphira avec son mari, aux ruades que reçut Héliodore, nous applaudissons, et tout le mont roule dans l'infamie Polymnestor qui tua Polydore. Enfin, ici l'on crie, ô Crassus, dis-nous, puisque tu le sais, quel goût a l'or. L'un parle haut et l'autre bas, selon le sentiment qui nous excite à parler avec plus ou moins de véhémence. Cependant, à écouter le bien que le jour on rappelle, je n'étais pas seul. Mais là, au prêtre était une personne qui n'élevait pas la voix. Nous avions quitté cet esprit et nous tâchions de gagner du chemin autant que nos forces nous le permettaient lorsque je sentis trembler le mont comme une chose qui tombe, d'où je fus pris d'un frisson semblable à celui que saisit l'homme qu'on mène à la mort. Si fortement ne trembla pas Délos, avant que Latone y eût fait le nid où elle enfanta les deux yeux du ciel. Puis retentit de toutes parts un cri tel que le maître se tourna vers moi disant « Ne crains rien, pendant que je te guide. » « Gloria in excelsis Deo » tous disaient, selon que je le compris, lorsque de plus près je pus entendre les cris. Nous demeurâmes immobiles et en suspens, comme les pasteurs qui les premiers ouïrent ce chant, jusqu'à ce que le tremblement ayant cessé, le chant aussi cessa. Puis nous reprîmes notre route sainte, regardant les ombres qui gisaient à terre et qui déjà étaient retournées aux pleurs accoutumées. Contre aucune ignorance qui me rendit désireux de savoir, je n'eus jamais si grand combat, si ma mémoire en cela n'erre pas, que n'était celui qu'en ma pensée il me semblait alors avoir, et à cause de la hâte, je n'osais demander, et là par moi-même je ne pouvais rien voir. Ainsi je m'en allais timide et pensif.

Chant 21e. La soif naturelle qu'apaise seule l'eau qu'en grâce demanda la pauvre femme samaritaine me tourmentait. Et par la route, embarrassée, me hâtant à la suite de mon guide, j'étais ému de la juste vengeance quand voilà que, comme en Luc il est écrit que le Christ sortit du sépulcre, apparut à deux de ses disciples en voyage, nous apparut une ombre. Derrière nous, elle venait, regardant la troupe gisante à ses pieds. Nous ne l'avions point aperçue, de sorte que la première, elle parla, disant « Mes frères, que Dieu vous donne la paix !» Soudain, nous nous retournâmes, et Virgile lui rendit le salut qui convenait au sien. Puis il commença, que dans l'assemblée bienheureuse t'introduise en paix le juste juge qui me relègue dans un éternel exil. Si vous êtes, dit-elle, en continuant d'aller des ombres que Dieu ne daigne pas admettre là-haut, qui vous a ainsi conduit par cet escalier? Et mon maître, si tu regardes les signes que porte celui-ci et que l'ange a tracés, bien verras-tu qu'avec les bons il doit régner. Mais parce que celle qui jour et nuit file n'avait pas encore épuisé la quenouille que Clotho dispose et mesure pour chacun, son âme, sœur de la tienne et de la mienne, venant là-haut, n'y pouvait venir seule, ne voyant pas comme nous voyons. Ce pourquoi je fus tiré de la large gueule de l'enfer pour le guider, et je le guiderai aussi loin que le pourra mon savoir. Mais dis-nous, si tu le sais, pourquoi de telles secousses ont ébranlé le mont, et pourquoi tous ensemble ont paru jeter le même cri jusqu'à son humide pied. Ainsi demandant, il toucha tellement le but de mon désir que par l'espérance, un peu apaisée, fut ma soif. Celui-là commença. Point n'est-ce une chose qui trouble l'ordre de la pieuse montagne ou qui soit inaccoutumée. Elle est exempte de toute altération. De ce qu'en soi le ciel reçoit d'elle, cela peut venir, et non d'autre chose. Car ni pluie, ni grêle, ni neige, ni rosée, ni bruine ne tombent au-dessus du court escalier des 3 degrés. Ne s'y voit aucun nuage épais ou léger, ni éclair, ni la fille de Thomas qui, là, souvent change de contrée. Nulle sèche vapeur ne monte plus haut que le sommet des 3 degrés dont je parlais, ou le vicaire de Pierre à ses pieds. Peut-être plus bas tremble-t-elle un peu ou beaucoup, mais par un vent qui dans la terre se cache, je ne sais comme, ici haut, le mont ne tremble jamais. Il tremble lorsqu'une âme se sent pure, de sorte qu'elle monte, ou se meuve pour monter, et se crie la seconde. De la pureté, le seul vouloir fait preuve. L'âme tout à coup se sentant libre de changer de demeure, et de le vouloir, elle se réjouit. Auparavant, bien le voudrait, mais ne le permet pas le désir par lequel veut la divine justice qu'elle se porte vers le châtiment comme au péché elle se porta. Et moi qui, 500 ans et plus, étais gisant sous cette peine, tout à l'heure seulement j'ai senti le désir d'un séjour meilleur. Pour cela, tu as senti le tremblement et entendu les pieux esprits par tout le mont rendre gloire à ce Seigneur afin qu'il hâte leur passage là-haut. Ainsi il dit, et comme on se réjouit d'autant plus de boire que plus grande est la soif, je ne saurais dire combien il satisfit la mienne. Et le sage guide, maintenant je vois le filet où ici vous êtes pris, et comme on s'en dégage, pourquoi le tremblement et de quoi vous vous conjouissez? Qu'il te plaise maintenant que je sache qui tu fus. Pourquoi tant de siècles tu as été gisant, je l'ai compris par tes paroles. Au temps où le bon Titus, avec l'aide du souverain roi, vengea les blessures d'où sortit le sang vendu par Judas, revêtu du nom le plus durable et le plus honoré, j'étais là, célèbre, mais n'ayant pas encore la foi. Tant fut doux le souffle de ma voix, que de Toulouse à Soie m'attira Rome, où je méritais que de Myrte mes tempes fussent ornées. Là encore, on me nomme Stas. Je chantais de Thèbes, puis du grand Achille, mais sous la seconde charge en chemin je tombais. De mon ardeur furent la semence les étincelles de la divine flamme qui m'embrasa et à laquelle se sont allumées plus de 1000. Je parle de l'Énéide,
qui me fut une mamelle et une nourrice de poésie. Sans elle, je n'eusse pesé une drachme. Et pour avoir vécu là quand vivait Virgile, je consentirais que, d'un soleil plus que je ne dois, fût retardée la fin de mon bannissement. Virgile, à ces paroles, vers moi se tourna, d'un visage qui, en se taisant, me disait « Tais-toi ». Mais ne peut la vertu tout ce qu'elle veut. Le rire et les pleurs suivent tellement la passion qui les excite qu'ils n'obéissent point au vouloir et moins encore chez les plus vrais. Je souris donc comme celui qui fait signe, sur quoi l'ombre se tut et me regarda aux yeux où plus se retrace l'image véritable. « Que d'un si grand travail tu recueilles le fruit, dit-il. Pourquoi ton visage m'a-t-il tout à l'heure montré un éclair de rire ? Je me trouve ainsi pris d'une et d'autre part. De l'une, on me commande de me taire, de l'autre, on me conjure de parler, d'où un soupir qui me fait comprendre. Parle, dit mon maître, et ne crains pas de parler, mais parle et dis-lui ce qu'il demande avec tant de soucis. Moi, donc, peut-être, antique esprit, t'étonnes-tu du sourire qui m'est échappé, mais je veux que tu t'étonnes plus encore. Celui-ci, qui en haut guide mes yeux, est ce Virgile, à qui tu dois d'avoir chanté avec éclat les hommes et les dieux. Si tu as cru que mon sourire eût une autre cause, tiens-la pour fausse, et attribue-le à ce que tu as dit de lui. » Déjà, il s'inclinait pour baiser les pieds de mon maître, mais celui-ci lui dit « Non, frère, ombre tu es, et tu vois une ombre. » Et lui se relevant, « Tu peux juger de l'ardeur de mon amour pour toi, lorsque, oubliant que nous ne sommes que des formes vaines, je traite les ombres comme des corps réels. »

0: Chant 22e. Déjà derrière nous, l'ange était resté, l'ange qui nous avait acheminés vers le sixième cercle, après avoir effacé de mon front une empreinte, et avec ceux qui à désir ont la justice, il nous avait dit « Beati » et le reste des paroles avec « Sitisiunt » sans ajouter rien autre chose. Et moi, plus léger qu'aux autres entrées, si facilement j'allais que sans aucun travail, je suivais en haut les rapides esprits, quand Virgile commença, un amour qu'enflamme la vertu, enflamme toujours un autre amour, pourvu qu'au dehors la flamme paraisse. Ainsi, du moment où parmi nous dans les limbes de l'enfer descendit Juvénal, qui me révéla ton affection, la mienne fut la plus vive qu'on puisse ressentir pour une personne qu'on ne vit jamais. De sorte que courts maintenant me paraîtront ces escaliers. Mais dis-moi, et comme ami, pardonne si par excès de confiance trop je lâche le frein, et comme ami désormais discours avec moi. Comment put l'avarice trouver place en ton sein, soigneusement rempli, comme tu l'étais de toute sagesse? Ces paroles provoquèrent d'abord en Stas un léger rire, puis il répondit « Chacun de tes dires m'est une chère marque d'amour. Véritablement, quelquefois apparaissent des choses qui donnent un faux sujet d'étonnement parce que les choses en sont cachées. Ta demande me montre que tu crois peut-être à cause du cercle où j'étais que je fus avare en l'autre vie. Or, sache que trop fus-je éloigné de l'avarice et cet excès a été puni des milliers de lunaisons. Et n'était que je redressais mon penchant lorsque j'entendis comme en ton courroux tu gourmandes la nature humaine, à quoi ne conduis-tu point, exécrable fin de l'or, la convoitise des mortels? Roulant mon fardeau, je sentirais les joutes douloureuses. Alors je m'aperçus que trop pouvait s'ouvrir les mains pour dépenser, et je me repentis de ce mal comme des autres. Combien ressusciteront la tête rase à cause de l'ignorance qui de ce péché empêche de se repentir vivant et jusqu'au dernier terme? Et sache que la faute directement opposée à une autre sèche avec elle ici sa verdeur. Si donc, pour me purifier, j'ai été parmi ceux qui pleurent l'avarice, par son contraire, ce m'est advenu. Quand tu chantas les armes cruelles, cause de la double tristesse de Jocaste, dit le chantre des bucoliques, par ces chants m'accompagne Clio, il ne paraît pas que fidèle, tu fais encore la foi, sans laquelle point ne suffit de bien faire. S'il est ainsi, quel soleil ou quel flambeau dissipe tellement les ténèbres qu'après tu dirigeas tes voiles à la suite du pêcheur? Et lui dit, toi le premier, tu me conduisis au Parnasse pour me désaltérer dans ces grottes. Toi le premier, après Dieu, tu m'éclairas. Tu as fait comme celui qui va de nuit, projetant derrière soi la lumière, et à lui elle ne sert, mais il instruit ceux qui le suivent. Quand tu as dit « le siècle se renouvelle, la justice revient et le premier âge de l'homme, du ciel descend une race nouvelle, par toi je fus poète, par toi chrétien. » Mais pour que mieux tu discernes ce que je dessine, ma main y apposera les couleurs. Déjà tout le monde était plein de la vraie croyance, semée par les messagers du royaume éternel, et ta parole, que je viens de rappeler, s'accordait avec celle des nouveaux prédicateurs, d'où je pris l'habitude de les visiter. Ensuite, ils me parurent si saints que quand Domitien les persécuta, à leurs pleurs je mêlai mes larmes. Et tant que je fus de là, je les secourus, et leurs mœurs pures me firent mépriser toutes les autres sectes. Et avant qu'en mes vers je conduisisse les Grecs au fleuve de Thèbes, je reçus le baptême. Mais par peur je me cachais d'être chrétien et restais longtemps païen en apparence. Cette tiédeur m'a, plus de 400 ans, retenu dans le quatrième cercle. Toi donc qui as levé le voile qui me cachait le grand bien dont je parle, tandis que nous avons encore à monter beaucoup, dis-moi où est notre cher Terence, Cécilius, Plaute et Varron, si tu le sais. Dis-moi s'ils sont condamnés et à quelle demeure. Cela, et Perse, et moi, et beaucoup d'autres, répondit mon guide, nous sommes, avec ce grec que les muses allaitèrent plus abondamment qu'aucun autre, dans le premier cercle de l'obscure prison. Bien souvent, nous parlons du mont que ne quittent point celles qui nous ont nourris. Avec nous sont Euripide, Antiphon, Simonide, Agathon et plusieurs autres Grecs qui ceignirent leur front de laurier. Là, de ceux que tu as chantés, se voient Antigone, Déiphile et Argia et Ismène, toujours aussi tristes. On y voit celle qui montra Langia. Là est la fille de Tirésias et Thétis et Déidamie avec ses sœurs. Déjà, les deux poètes se taisaient. De nouveau attentifs à regarder autour, hors désormais de la montée et des parois. Et déjà quatre des servantes du jour étaient demeurées en arrière, et la cinquième était au timon, le dirigeant en haut vers la zone ardente quand mon guide. Je crois qu'en suivant le contour du mont, nous devons tourner notre droite vers le bord extérieur, comme nous l'avons fait jusqu'ici. Ainsi, l'accoutumance fut là notre enseignement, et nous prîmes ce chemin avec plus d'assurance par l'assentiment de cette digne âme, et ils allaient devant et moi seul derrière, écoutant leur discours qui me donnait l'intelligence de la poésie. Mais tôt rompit le doux discourir un arbre qu'au milieu du sentier nous trouvâmes chargé de pommes à l'odorat suaves et bonnes. Et comme le sapin de rameau en rameau se rétrécit en s'élevant, ainsi cet arbre en descendant, afin je crois que dessus nul ne monte. Du côté où le chemin était fermé, tombait du roc élevé une eau claire qui se répandait d'en haut sur les feuilles. Les deux poètes s'approchèrent de l'arbre et d'au-dedans, à travers le feuillage, une voix cria « De ce fruit vous aurez disette ». Puis elle dit « Plus pensait Marie à ce que les noces furent honorables et complètes qu'à sa bouche qui maintenant pour vous répond. » Et les antiques Romains se contentèrent d'eau pour boisson, et Daniel méprisa le manger et acquit le savoir. Le premier âge fut beau comme l'or, il rendit par la faim les glands savoureux et par la soif fit de chaque ruisseau du nectar. Du miel et des sauterelles furent la nourriture de Baptiste dans le désert. Pour cela glorieux est-il et aussi grand que le déclare l'Évangile.
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0: Au nom du Père et du Fils et du Saint-Esprit.
1: Amen.
0: Je crois en Dieu, le Père Tout-Puissant, Créateur du ciel et de la terre, et en Jésus-Christ, son Fils unique, notre Seigneur, qui a été conçu du Saint-Esprit, est né de la Vierge Marie, a souffert sous Ponce Pilate, a été crucifié, est mort et a été enseveli, est descendu aux enfers, le troisième jour est ressuscité des morts, est monté aux cieux, est assis à la droite de Dieu le Père Tout-Puissant, d'où il viendra juger les vivants et les morts.
2: Je crois en l'Esprit Saint, à la Sainte Église catholique, à la communion des saints, à la rémission des péchés, à la résurrection de la chair, à la vie éternelle. Amen.
3: Notre Père qui es aux cieux, que ton nom soit sanctifié, que ton règne vienne, que ta volonté soit faite sur la terre comme au ciel. Donne-nous aujourd'hui notre pain de ce jour. Pardonne-nous nos offenses, comme nous pardonnons aussi à ceux qui nous ont offensés. Et ne nous laisse pas entrer en tentation, mais délivre-nous du mal. Amen.
0: Je te salue, Marie, pleine de grâce. Le Seigneur est avec toi. Tu es bénie entre toutes les femmes. Et Jésus, le fruit de ton sein, est béni.
4: Sainte Marie, Mère de Dieu, prie pour nous pauvres pécheurs, maintenant et à l'heure de notre mort.
0: Je te salue, Marie, pleine de grâce. Le Seigneur est avec toi. Tu es bénie entre toutes les femmes. Et Jésus, le fruit de ton sein, est béni.
4: Sainte Marie, Mère de Dieu, prie pour nous pauvres pécheurs, maintenant et à l'heure de notre mort. Amen.
0: Je te salue, Marie, pleine de grâce. Le Seigneur est avec toi. Tu es bénie entre toutes les femmes. Et Jésus, le fruit de ton sein est béni.
4: Sainte Marie, Mère de Dieu, prie pour nous pauvres pécheurs, maintenant et à l'heure de notre mort. Amen.
0: Gloire au Père et au Fils et au Saint-Esprit.
4: Comme il était au commencement, maintenant et toujours, et dans les siècles des siècles. Amen.
5: Premier mystère glorieux, la résurrection. Fruit de ce mystère, la foi. Nous méditerons ce chapelet avec des textes de saint François de Sales. Tâchez de tenir votre cœur en paix par égalité des humeurs, que ce soit votre principal souci.
6: Notre Père qui es aux cieux, que ton nom soit sanctifié, que ton règne vienne, que ta volonté soit faite sur la terre comme au ciel. Donne-nous aujourd'hui notre pain de ce jour. Pardonne-nous nos offenses, comme nous pardonnons aussi à ceux qui nous ont offensés. Et ne nous laisse pas entrer en tentation, mais délivre-nous du mal. Amen.
7: Je te salue, Marie, pleine de grâce. Le Seigneur est avec toi. Tu es bénie entre toutes les femmes, et Jésus, le fruit de ton sein, est béni.
1: Sainte Marie, Mère de Dieu,

0: grâce. Le Seigneur est avec toi. Tu es bénie entre toutes les femmes, et Jésus, le fruit de ton sein, est béni.
1: Sainte Marie, Mère de Dieu, prie pour nos pauvres pécheurs, maintenant et à l'heure de notre mort. Amen.
0: Je te salue, Marie, pleine de grâce. Le Seigneur est avec toi. Tu es bénie entre toutes les femmes, et Jésus, le fruit de ton sein, est béni.
1: Sainte Marie, Mère de Dieu, prie pour nos pauvres pécheurs, maintenant et à l'heure de notre mort. Amen.
0: Je te salue, Marie, pleine de grâce. Le Seigneur est avec toi. Tu es bénie entre toutes les femmes, et Jésus, le fruit de ton sein, est béni.
1: Sainte Marie, Mère de Dieu, prie pour nos pauvres pécheurs, maintenant et à l'heure de notre mort. Amen.
0: Je te salue, Marie, pleine de grâce. Le Seigneur est avec toi. Tu es bénie entre toutes les femmes, et Jésus, le fruit de ton sein, est béni.
1: Sainte Marie, Mère de Dieu, prie pour nos pauvres pécheurs, maintenant et à l'heure de notre mort. Amen.
0: Je te salue, Marie, pleine de grâce. Le Seigneur est avec toi. Tu es bénie entre toutes les femmes, et Jésus, le fruit de ton sein, est béni.
1: Sainte Marie, Mère de Dieu, prie pour nos pauvres pécheurs, maintenant et à l'heure de notre mort. Amen.
0: Je te salue, Marie, pleine de grâce. Le Seigneur est avec toi. Tu es bénie entre toutes les femmes, et Jésus, le fruit de ton sein, est béni.
1: Sainte Marie, Mère de Dieu, prie pour nos pauvres pécheurs, maintenant et à l'heure de notre mort. Amen.
0: Je te salue, Marie, pleine de grâce. Le Seigneur est avec toi. Tu es bénie entre toutes les femmes, et Jésus, le fruit de ton sein, est béni.
1: Sainte Marie, Mère de Dieu, prie pour nos pauvres pécheurs, maintenant et à l'heure de notre mort. Amen.
0: Je te salue, Marie, pleine de grâce. Le Seigneur est avec toi. Tu es bénie entre toutes les femmes, et Jésus, le fruit de ton sein, est béni.
1: Sainte Marie, Mère de Dieu, prie pour nos pauvres pécheurs, maintenant et à l'heure de notre mort. Amen.
0: Gloire au Père, au Fils et au Saint-Esprit.
1: Comme il était au commencement, maintenant et toujours, et dans les siècles des siècles. Amen.
2: Deuxième mystère glorieux, l'Ascension. Fruit de ce mystère, l'espérance. Pour vivre content au pèlerinage de cette vie, il faut tenir présente à nos yeux l'espérance de l'arrivée en notre patrie, où éternellement nous nous arrêterons.
3: Notre Père qui es aux cieux, que ton nom soit sanctifié, que ton règne vienne, que ta volonté soit faite sur la terre comme au ciel. Donne-nous aujourd'hui notre pain de ce jour. Pardonne-nous nos offenses, comme nous pardonnons aussi à ceux qui nous ont offensés. Et ne nous laisse pas entrer en tentation, mais délivre-nous du mal. Amen.

0: pauvres pécheurs, maintenant et à l'heure de notre mort. Amen.
1: Je te salue, Marie, pleine de grâce. Le Seigneur est avec toi. Tu es bénie entre toutes les femmes, et Jésus, le fruit de ton sein, est béni.
0: Sainte Marie, Mère de Dieu, prie pour nous pauvres pécheurs, maintenant et à l'heure de notre mort. Amen.

0: Priez pour nous pauvres pécheurs, maintenant et à l'heure de notre mort. Amen.
1: Je te salue, Marie, pleine de grâce. Le Seigneur est avec toi. Tu es bénie entre toutes les femmes, et Jésus, le fruit de ton sein, est béni.
0: Sainte Marie, Mère de Dieu, priez pour nous pauvres pécheurs, maintenant et à l'heure de notre mort. Amen.
1: Je te salue, Marie, pleine de grâce. Le Seigneur est avec toi. Tu es bénie entre toutes les femmes, et Jésus, le fruit de ton sein, est béni.
0: Sainte Marie, Mère de Dieu, priez pour nous pauvres pécheurs, maintenant et à l'heure de notre mort.

0: entre toutes les femmes, et Jésus, le fruit de ton sein, est béni.
1: Sainte Marie, Mère de Dieu, prie pour nous pauvres pécheurs, maintenant et à l'heure de notre mort. Amen.
0: Je te salue.

0: maintenant et à l'heure de notre mort. Amen.
1: Je te salue, Marie, pleine de grâce. Le Seigneur est avec toi. Tu es bénie entre toutes les femmes, et Jésus, le fruit de ton sein, est béni.
0: Sainte Marie, Mère de Dieu, prie pour nous pauvres pécheurs, maintenant et à l'heure de notre mort. Amen.
1: Je te salue, Marie, pleine de grâce. Le Seigneur est avec toi. Tu es bénie entre toutes les femmes, et Jésus, le fruit de ton sein, est béni.
0: Sainte Marie, Mère de Dieu, prie pour nous pauvres pécheurs, maintenant et à l'heure de notre mort. Amen.
1: Je te salue, Marie, pleine de grâce. Le Seigneur est avec toi. Tu es bénie entre toutes les femmes, et Jésus, le fruit de ton sein, est béni.
0: Sainte Marie, Mère de Dieu, prie pour nous pauvres pécheurs, maintenant et à l'heure de notre mort. Amen.
1: Gloire au Père, au Fils et au Saint-Esprit,
0: comme il était au commencement, maintenant et toujours, et dans les siècles des siècles. Amen.
2: Troisième mystère glorieux, la Pentecôte. Fruit de ce mystère, l'amour. L'amour ne consiste pas au grand goût et sentiment, mais en la plus grande et ferme résolution et désir de contenter Dieu en tout.
3: Notre Père qui es aux cieux, que ton nom soit sanctifié, que ton règne vienne, que ta volonté soit faite sur la terre comme au ciel. Donne-nous aujourd'hui notre pain de ce jour. Pardonne-nous nos offenses, comme nous pardonnons aussi à ceux qui nous ont offensés. Et ne nous laisse pas entrer en tentation, mais délivre-nous du mal. Amen.
4: Je te salue, Marie, pleine de grâce. Le Seigneur est avec toi. Tu es bénie entre toutes les femmes, et Jésus, le fruit de ton sein, est béni.
0: Sainte Marie, Mère de Dieu, prie pour nous pauvres pécheurs, maintenant et à l'heure de notre mort. Amen.
4: Je te salue, Marie, pleine de grâce. Le Seigneur est avec toi. Tu es bénie entre toutes les femmes, et Jésus, le fruit de ton sein, est béni.
0: Sainte Marie, Mère de Dieu, prie pour nous pauvres pécheurs, maintenant et à l'heure de notre mort. Amen.
4: Je te salue, Marie, pleine de grâce. Le Seigneur est avec toi. Tu es bénie entre toutes les femmes, et Jésus, le fruit de ton sein, est béni.
0: Sainte Marie, Mère de Dieu, prie pour nous pauvres pécheurs, maintenant et à l'heure de notre mort. Amen.
4: Je te salue, Marie, pleine de grâce. Le Seigneur est avec toi. Tu es bénie entre toutes les femmes, et Jésus, le fruit de ton sein, est béni.
0: Sainte Marie, Mère de Dieu, prie pour nous pauvres pécheurs, maintenant et à l'heure de notre mort. Amen.
4: Je te salue, Marie, pleine de grâce. Le Seigneur est avec toi. Tu es bénie entre toutes les femmes, et Jésus, le fruit de ton sein, est béni.
0: Sainte Marie, Mère de Dieu, prie pour nous pauvres pécheurs, maintenant et à l'heure de notre mort. Amen.
4: Je te salue, Marie, pleine de grâce. Le Seigneur est avec toi. Tu es bénie entre toutes les femmes, et Jésus, le fruit de ton sein, est béni.
0: Sainte Marie, Mère de Dieu, prie pour nous pauvres pécheurs, maintenant et à l'heure de notre mort. Amen.
4: Je te salue, Marie, pleine de grâce. Le Seigneur est avec toi. Tu es bénie entre toutes les femmes, et Jésus, le fruit de ton sein, est béni.
0: Sainte Marie, Mère de Dieu, prie pour nous pauvres pécheurs, maintenant et à l'heure de notre mort. Amen.
4: Je te salue, Marie, pleine de grâce. Le Seigneur est avec toi. Tu es bénie entre toutes les femmes, et Jésus, le fruit de ton sein, est béni.
0: Sainte Marie, Mère de Dieu, prie pour nous pauvres pécheurs, maintenant et à l'heure de notre mort. Amen.
4: Je te salue, Marie, pleine de grâce. Le Seigneur est avec toi. Tu es bénie entre toutes les femmes, et Jésus, le fruit de ton sein, est béni.
0: Sainte Marie, Mère de Dieu, prie pour nous pauvres pécheurs, maintenant et à l'heure de notre mort. Amen.
4: Je te salue, Marie, pleine de grâce. Le Seigneur est avec toi. Tu es bénie entre toutes les femmes, et Jésus, le fruit de ton sein est béni.
0: Sainte Marie, Mère de Dieu, prie pour nous pauvres pécheurs, maintenant et à l'heure de notre mort. Amen.
4: Gloire au Père et au Fils et au Saint-Esprit.
0: Comme il était au commencement, maintenant et toujours, et dans les siècles des siècles.
2: Quatrième mystère glorieux, l'Assomption de la Vierge Marie. Fruit de ce mystère, un plus grand abandon entre les mains de Marie. Sans effort, sans peine, sans répugnance quelconque, nous aimerons invariablement à jamais le Créateur et Sauveur de nos âmes.
5: Notre Père qui es aux cieux, que ton nom soit sanctifié, que ton règne vienne, que ta volonté soit faite sur la terre comme au ciel. Donne-nous aujourd'hui notre pain de ce jour. Pardonne-nous nos offenses, comme nous pardonnons aussi à ceux qui nous ont offensés. Et ne nous laisse pas entrer en tentation, mais délivre-nous du mal. Amen.
6: Je te salue, Marie, pleine de grâce. Le Seigneur est avec toi. Tu es bénie entre toutes les femmes, et Jésus, le fruit de ton sein, est béni.
1: Sainte Marie, Mère de Dieu, prie pour nous pauvres pécheurs, maintenant et à l'heure de notre mort. Amen.
6: Je te salue, Marie, pleine de grâce. Le Seigneur est avec toi. Tu es bénie entre toutes les femmes, et Jésus, le fruit de ton sein, est béni.
1: Sainte Marie, Mère de Dieu, prie pour nous pauvres pécheurs, maintenant et à l'heure de notre mort. Amen.
6: Je te salue, Marie, pleine de grâce. Le Seigneur est avec toi. Tu es bénie entre toutes les femmes, et Jésus, le fruit de ton sein, est béni.
1: Sainte Marie, Mère de Dieu, prie pour nos pauvres pécheurs, maintenant et à l'heure de notre mort. Amen.
6: Je te salue, Marie, pleine de grâce. Le Seigneur est avec toi. Tu es bénie entre toutes les femmes, et Jésus, le fruit de ton sein, est béni.
1: Sainte Marie, Mère de Dieu, prie pour nos pauvres pécheurs, maintenant et à l'heure de notre mort. Amen.
6: Je te salue, Marie, pleine de grâce. Le Seigneur est avec toi. Tu es bénie entre toutes les femmes, et Jésus, le fruit de ton sein, est béni.
1: Sainte Marie, Mère de Dieu, prie pour nos pauvres pécheurs, maintenant et à l'heure de notre mort. Amen.
6: Je te salue, Marie, pleine de grâce. Le Seigneur est avec toi. Tu es bénie entre toutes les femmes, et Jésus, le fruit de ton sein, est béni.
1: Sainte Marie, Mère de Dieu, prie pour nous pauvres pécheurs, maintenant et à l'heure de notre mort. Amen.
6: Je te salue, Marie, pleine de grâce. Le Seigneur est avec toi. Tu es bénie entre toutes les femmes, et Jésus, le fruit de ton sein, est béni.
1: Sainte Marie, Mère de Dieu, prie pour nous pauvres pécheurs, maintenant et à l'heure de notre mort. Amen.
6: Je te salue, Marie, pleine de grâce. Le Seigneur est avec toi. Tu es bénie entre toutes les femmes, et Jésus, le fruit de ton sein, est béni.
1: Sainte Marie, Mère de Dieu, prie pour nos pauvres pécheurs, maintenant et à l'heure de notre mort. Amen.
6: Je te salue, Marie, pleine de grâce. Le Seigneur est avec toi. Tu es bénie entre toutes les femmes, et Jésus, le fruit de ton sein, est béni.
1: Sainte Marie, Mère de Dieu, prie pour nos pauvres pécheurs, maintenant et à l'heure de notre mort. Amen.
6: Je te salue, Marie, pleine de grâce. Le Seigneur est avec toi. Tu es bénie entre toutes les femmes, et Jésus, le fruit de ton sein, est béni.
1: Sainte Marie, Mère de Dieu, prie pour nos pauvres pécheurs, maintenant et à l'heure de notre mort. Amen.
6: Gloire au Père, au Fils et au Saint-Esprit.
1: Comme il était au commencement, maintenant et toujours, et dans les siècles des siècles. Amen.
2: Cinquième mystère glorieux, le couronnement de la Vierge Marie. Fruit de ce mystère, un plus grand amour pour Marie. Consacrons nos travaux à Jésus, attendons son retour avec patience. Vivons à lui, pour lui, et non pour ses douceurs.
3: Notre Père qui es aux cieux, que ton nom soit sanctifié, que ton règne vienne. Que ta volonté soit faite sur la terre comme au ciel. Donne-nous aujourd'hui notre pain de ce jour. Pardonne-nous nos offenses, comme nous pardonnons aussi à ceux qui nous ont offensés. Et ne nous laisse pas entrer en tentation, mais délivre-nous du mal. Amen.
1: Je te salue, Marie, pleine de grâce. Le Seigneur est avec toi. Tu es bénie entre toutes les femmes, et Jésus, le fruit de ton sein, est béni.
0: Sainte Marie, Mère de Dieu, prie pour nous pauvres pécheurs, maintenant et à l'heure de notre mort. Amen.
1: Je te salue.

0: pour nous pauvres pécheurs, maintenant et à l'heure de notre mort. Amen.
1: Je te salue Marie, pleine de grâce, le Seigneur est avec toi. Tu es bénie entre toutes les femmes, et Jésus, le fruit de ton sein, est béni.
0: Sainte Marie, Mère de Dieu, prie pour nous pauvres pécheurs, maintenant et à l'heure de notre mort. Amen.
1: Je te salue Marie, pleine de grâce, le Seigneur est avec toi. Tu es bénie entre toutes les femmes, et Jésus, le fruit de ton sein, est béni.
0: Sainte Marie, Mère de Dieu, prie pour nous pauvres pécheurs, maintenant et à l'heure de notre mort. Amen.
1: Je te salue Marie, pleine de grâce, le Seigneur est avec toi. Tu es bénie entre toutes les femmes, et Jésus, le fruit de ton sein, est béni.
0: Sainte Marie, Mère de Dieu, prie pour nous pauvres pécheurs, maintenant et à l'heure de notre mort. Amen.
1: Je te salue.

0: Sainte Marie, Mère de Dieu, prie pour nous pauvres pécheurs, maintenant et à l'heure de notre mort. Amen.
1: Je te salue, Marie, pleine de grâce. Le Seigneur est avec toi. Tu es bénie entre toutes les femmes, et Jésus, le fruit de ton sein, est béni.
0: Sainte Marie, Mère de Dieu, prie pour nous pauvres pécheurs, maintenant et à l'heure de notre mort. Amen.
1: Je te salue, Marie, pleine de grâce. Le Seigneur est avec toi. Tu es bénie entre toutes les femmes, et Jésus, le fruit de ton sein, est béni.
0: Sainte Marie, Mère de Dieu, prie pour nous pauvres pécheurs, maintenant et à l'heure de notre mort. Amen.
1: Je te salue, Marie, pleine de grâce. Le Seigneur est avec toi. Tu es bénie entre toutes les femmes, et Jésus, le fruit de ton sein, est béni.
0: Sainte Marie, Mère de Dieu, prie pour nous pauvres pécheurs, maintenant et à l'heure de notre mort. Amen.
1: Je te salue, Marie, pleine de grâce. Le Seigneur est avec toi. Tu es bénie entre toutes les femmes, et Jésus, le fruit de ton sein, est béni.
0: Sainte Marie, Mère de Dieu, prie pour nous pauvres pécheurs, maintenant et à l'heure de notre mort. Amen.
1: Gloire au Père, au Fils et au Saint-Esprit,
0: comme il était au commencement, maintenant et toujours, et dans les siècles des siècles. Amen.
2: Ô Marie, conçue sans péché,
0: prie pour nous qui avons recours à toi.
2: Ô Marie, conçue sans péché,
0: prie pour nous qui avons recours à toi.
2: Ô Marie, conçue sans péché,
0: prie pour nous qui avons recours à toi.

0: Il est 4 heures.
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2: Parlons écologie. Quel avenir pour notre maison commune ?
3: Et si chacun pouvait créer sa part de monnaie libre, créer pour permettre à chacun de co-créer la monnaie de manière équitable, nous allons le découvrir comment elle fonctionne. Bonjour Romy.
4: Bonjour.
3: Alors, la première question, donc, comment vous êtes tombé dans cette opération, dans cette monnaie ?
4: Alors, c'est un copain à moi qui un jour a organisé une réunion chez lui et qui nous a présenté qu'est-ce qu'il avait découvert avec cette nouvelle forme de monnaie alternative qui s'appelle la monnaie libre. Donc, il a fait une réunion chez lui et il nous a expliqué ce qu'il en était. Et depuis, donc ça fait 8 ans, cette réunion, j'ai découvert il y a 8 ans. Et depuis, je suis actif, même presque de plus en plus, au fur et à mesure du temps, actif dans la monnaie libre, jusqu'à maintenant proposer des présentations pour expliquer ce que c'est, des jeux, pour expliquer, pour ressentir comment un système monétaire influence la société. Et j'ai aussi créé avec d'autres une caravane qui est itinérante et qui promeut la monnaie libre sur les routes de France.
3: Qu'est-ce qui vous a plu dans ce genre de monnaie ?
4: Alors moi je suis beaucoup sur les alternatives, autant dans le logement que dans les rencontres, que dans le bricolage, le jardinage, etc. Je suis très attiré, formateur dans des sujets sur la permaculture, le traitement de l'eau, etc. Et donc j'ai toujours cherché des alternatives à des systèmes qui me conviennent pas ou qui me semblent polluants ou inégaux. Je me rappelle que enfant, je me disais que l'économie, c'est un sujet vraiment trop vaste et trop technique pour moi, et que je voulais pas m'attaquer à ce sujet-là. Mais par contre, quand ce copain m'a expliqué ce nouveau paradigme qu'offre la monnaie libre, et ben là, je suis tout de suite plongé. J'ai tout de suite plongé dedans parce que je sais que ça peut influencer l'état dans lequel on se trouve face à nos échanges entre les humains. Et du coup, influence l'économie et la civilisation carrément.
3: D'accord. Est-ce que ça touche toutes les couches de la société ?
4: Alors oui, c'est-à-dire que c'est cette monnaie libre, donc la June, c'est la première monnaie libre au monde. Alors je voudrais préciser que ça n'a rien à voir avec les monnaies locales. Là, on parle de monnaie libre ici. Donc la June, c'est la première monnaie libre au monde. Elle s'adresse à tous les êtres humains. Voilà, il n'y a pas de considération, de condition à utiliser la monnaie libre, si ce n'est d'être un être humain vivant.
3: Et June, ça veut dire quelque chose ou c'est pourquoi
4: alors,
3: ce nom?
4: Oui, en fait, c'est le
3: J-U-N-E.
4: J-U-N-E, c'est phonétiquement, on le dit comme ça, mais ça s'écrit, le symbole monétaire, c'est un G, un grand G avec une brève dessus et un 1. Donc ça symbolise, en fait, le projet, initialement, il s'appelait autrement. Et puis, il a été pris la lettre G, parce que c'est en référence à un mathématicien dans l'histoire, qui s'appelle, je ne me souviens plus son nom, mais que ça commence par un G. Donc voilà, c'est en référence à cet homme-là. Et voilà, et le 1, c'est la première, pour le signer que c'est la première monnaie libre. Il pourrait y avoir une G2 ou une monnaie libre qui s'appelle autrement. C'est les utilisateurs qui choisiront le nom.
3: Qui est-ce qu'il a créé en fait ?
4: Un mathématicien français qui s'appelle Stéphane Laborde, qui s'est demandé comment on pourrait créer une nouvelle monnaie, un nouveau intermédiaire d'échange, un outil pour faire des échanges, qui soit égalitaire, plus égalitaire que ce qu'on connaît actuellement, entre les utilisateurs, au travers des générations. C'est-à-dire que personne n'est défavorisé face à la création monétaire. Aujourd'hui, la création monétaire, ce qu'on connaît, c'est des monnaies qui sont qui sont créées par les banques quand on fait des emprunts. Quand l'État emprunte de l'argent, ben, il y a de l'argent dans l'économie qui apparaît. Quand vous empruntez de l'argent, il y a de l'argent qui apparaît sur votre compte, qui vient de nulle part et qui permet de faire des achats et de satisfaire ses besoins. Sauf qu'il faut rembourser cet argent à la banque, donc par notre travail, on va travailler pour rembourser cet emprunt. Et il faut en plus rembourser des intérêts. parce que ce service, il est payant. C'est des banques privées qui ont ce pouvoir-là de prêter de l'argent avec intérêt. Donc, quand on rembourse un crédit à la banque, le principal est détruit. Par exemple, j'emprunte 100 000 euros. Je vais rembourser 120 000 euros, par exemple. Les 100 000 euros, quand je les rembourse, sont détruits. Mais les 20 000 euros sont encaissés par la banque. Donc, il faut que je trouve ces 120 000 euros, que je génère grâce à mon travail, ces 120 000 euros. Tout ça pour dire quoi que.
3: Et pour le June, ça se concrétise comment ?
4: Alors, dans la June, il n'y a pas de banquier. On reprend la souveraineté sur la création monétaire. Donc, c'est une crypto-monnaie qui n'a rien à voir avec les crypto-monnaies qu'on connaît. On connaît certainement le Bitcoin, l'Ethereum. Il y a plein d'autres crypto-monnaies. Il en existe plein. Mais la June, elle est vraiment à part. Parce qu'elle base son économie sur l'humain et non plus sur la spéculation ou l'enrichissement personnel. Elle est très équitable entre les utilisateurs au travers du temps, grâce à la démonstration qu'a fait Stéphane Laborde, qui est un mathématicien. Donc on peut retrouver son travail qui s'appelle la TRM, la théorie relative de la monnaie, dans laquelle il explique que créer une monnaie différemment peut conduire à une monnaie qui soit plus équitable entre les utilisateurs.
3: Et est-ce qu'il s'est basé sur ce qu'il y avait avant par rapport au troc, au sel, aux échanges comme ça ?
4: Basé peut-être, mais en tout cas, ça n'a rien à voir.
3: Ça ne l'a pas inspiré, c'est pas ça qui l'a inspiré, ce sont les mathématiques.
4: Voilà, c'est plutôt mathématique, c'est une démonstration mathématique. C'est-à-dire que ce n'est pas un concept, ni une mode, ni un essai. Mmh. C'est vraiment une démonstration mathématique. Donc, alors, c'est très compliqué la TRM à lire, parce qu'il faut des bases de mathématiques, certainement d'économie. Moi, je ne l'ai pas lu. Hein. Mm. Alors, il y a différentes versions de la TRM, dont une qui est adaptée aux enfants, et que moi, j'aime beaucoup, parce que ça permet de vulgariser. Voilà,
3: oui,
4: c'est ça.
3: Oui.
4: La TRM pour les enfants.
3: C'est parfait. À partir de quel âge ils peuvent s'instruire, là, tu
4: vois ? Ah ben ça, il n'y a pas
3: dès
4: d'âge.
3: Dès qu'ils savent lire,
4: voilà,
3: en fait.
4: Ouais, ouais,
3: on peut
4: expliquer ça avec des Playmobil et des camemberts à des enfants de 6 ans. Hein.
3: Oui, que ce soit ludique, oui.
4: Voilà. Donc, il y a aussi des vidéos qui ont été tournées par des junistes ou d'autres qui expliquent comment peut être répartie la monnaie de façon différente qu'avec l'euro.
3: Donc, ça fait 8 ans que vous employez cette monnaie-là. Mais ça fait combien d'années, en fait, que ça
4: Alors,
3: existe ?
4: La June, elle est sortie en 2017, donc ça fait 9 ans.
3: D'accord.
4: On a fêté ces 9 ans le 8 mars dernier.
3: Ah, d'accord.
4: Voilà.
3: Okay. D'accord.
4: Donc, moi, je suis rentré très tôt dans la monnaie libre. Je suis un vieil utilisateur, expérimenté, on va dire, ou en tout cas... Ça fait longtemps que je suis dedans, donc maintenant, voilà, j'ai suffisamment de base pour pouvoir expliquer ce que c'est et la promouvoir, parce que vraiment, c'est un système qui me plaît beaucoup, dans le sens où c'est très équitable entre les utilisateurs, et ça me plaît beaucoup.
3: Mais comment ça se passe quand vous voulez rentrer dans ce système ? Vous n'avez rien à la base, vous n'avez pas de June, vous n'avez rien du tout ?
4: Non, au début, vous créez un compte, tout le monde c'est permis à tout le monde de créer un compte, et vous avez effectivement rien. Donc la première chose qui pourrait être faite, c'est proposer vos services ou vos biens. Donc par exemple, moi je peux dire que j'ai besoin, je sais pas, d'une coupe de cheveux ou de, je sais pas, un service de peinture chez moi, parce que j'aime pas faire la peinture. Et ben si vous faites de la peinture ou que vous coupez les cheveux, et ben je vais valoriser votre service ou vos biens, hein, si vous avez des biens à vendre, je vais valoriser avec mes junes que je possède moi.
3: Donc, oui, mais si au départ, vous n'en avez pas ?
4: Eh bien justement, là, c'est moi qui en ai, et je propose de vous en donner à vous contre un service. Donc vous me proposez, vous êtes nouvelle entrante dans la monnaie libre, vous avez zéro, vous proposez des services de coiffure, je viens me faire coiffer chez vous, je vais vous offrir, valoriser ce service avec, par exemple, 200 junes. Donc ces 200 junes, vous allez pouvoir, je vais les mettre sur votre compte, et vous allez pouvoir acheter d'autres choses avec. Par exemple, une salade, par exemple, un pot de confiture ou je ne sais pas quoi.
3: Oui, mais au départ, vous les avez où, les junes ?
4: D'une part, j'ai proposé mes services au fur et à mesure du temps. Et d'autre part, les utilisateurs peuvent créer la monnaie eux-mêmes quand les utilisateurs sont membres de la monnaie libre. Alors, pour être membre, il faut être certifié par d'autres personnes. Alors, c'est une sorte de cooptation, on va dire, ou de parrainage. Alors, c'est pas, je vais expliquer parce que c'est pas tout à fait ça. Cette certification, elle permet d'être sûr qu'il n'y ait pas de robots ou d'ordinateurs qui créent des comptes qui pourront créer de la monnaie. Il y a uniquement les utilisateurs, les êtres humains qui peuvent créer la monnaie.
3: Personne physique.
4: Voilà, personne physique. Et donc, pour en être sûr, on a mis en place un système qui s'appelle la toile de confiance et qui permet, si moi je suis certifié par 5 personnes donc humaines, qui disent, bah oui, toi Rémi, tu es bien un être humain, tu as bien compris ce que c'était la monnaie libre, tu n'as bien qu'un seul compte membre, eh bien, ils vont me certifier, mettre la confiance dans mon compte. Et à partir de ce moment-là, une fois que je suis certifié par 5 personnes, eh bien, je vais commencer à créer de la monnaie. Alors, je vais créer de la monnaie à équivalence de une unité de monnaie, un dividende universel, par jour, comme tous les utilisateurs. Chacun, on ne va pas créer plus de monnaie que ça, c'est une unité de monnaie par jour et par être humain, pas plus. C'est pour ça que cette toile de confiance, elle est très importante. Et alors, ça induit des belles choses, c'est que ça induit un besoin de rencontrer des junistes, parce que si on est tout seul dans son coin, ben on n'est jamais certifié. Personne certifie qu'on est un être humain. Donc on a besoin d'entretenir des relations sociales avec d'autres junistes et de s'ouvrir à d'autres choses, d'aller sur des rendez-vous où il y a des junistes, de se faire connaître, de se faire reconnaître.
3: C'est au travers donc de votre compte, vous pouvez contacter d'autres gens.
4: Contacter, ou je me tiens en courant sur différents réseaux. Donc il y a le forum Monnaie Libre qui réunit beaucoup d'informations, notamment les événements qui se passent dans les régions. Il y a beaucoup de junistes qui sont sur des groupes Telegram aussi, où on peut retrouver les événements qui s'y passent. Et on s'est beaucoup organisé aussi en groupes locaux. Donc dans plein de localités, il y a des groupes locaux qui dynamisent, qui s'organisent pour créer des événements. Alors les événements, ça peut être des présentations de la monnaie libre pour expliquer aux nouveaux ce que c'est la monnaie libre. Ça peut être des jeux, comme on vient de le faire cet après-midi à la partagerie, le G-Economicus. Ça peut être aussi des G-marchés. Donc un G-marché, c'est un marché où tous les exposants vendent et toutes les personnes achètent en monnaie libre uniquement. Il n'y a pas d'euros en circulation.
3: Est-ce qu'il y a forcément un échange de services ou pas ?
4: Ben non, justement, en fait, c'est pour pallier au problème du troc. Le troc a été, en fait, on pense, peu utilisé, parce qu'en fait, il y a un problème très rapide dans le troc. C'est que si vous produisez quelque chose et que celui qui est en face de vous n'a pas besoin de cette chose-là, ça bloque l'échange.
3: Oui.
4: Donc dans l'histoire, on a toujours eu besoin d'un intermédiaire d'échange, que ce soit des coquillages, des pierres précieuses, de l'or ou des titres de propriété ou que sais-je, ou aujourd'hui des euros. On a besoin d'un intermédiaire d'échange pour faire des échanges entre les humains. Là, on vit une génération où l'intermédiaire d'échange, il est privé. Ça s'appelle l'euro. Il n'est pas contrôlé par l'État, il n'est pas contrôlé par l'Europe, il est géré par des banques privées. On peut poser question sur comment sont édictées les règles, qui a le droit de créer de la monnaie, comment la monnaie est répartie dans l'économie, comment la monnaie est répartie entre les utilisateurs, à qui on octroie des emprunts et qui n'a pas le droit d'y accéder. Enfin voilà, il y a plein de questions qui sont soulevées.
3: Il y a beaucoup de critères.
4: Il y a beaucoup de critères quand on veut faire un emprunt.
3: Pas forcément avec la June.
4: Ah ben non, qu'il n'y a pas de banquier. Voilà. Il n'y a pas de banquier. La création monétaire, elle se fait par les utilisateurs. Donc la monnaie, comme chacun crée une unité de monnaie par jour et par utilisateur, et ben s'il y a pas d'utilisateur à un endroit, et ben il n'y a pas de monnaie qui est créée. Par contre, s'il y a 20 utilisateurs, par exemple, à Saint-Paul-Trois-Châteaux, il y aura 20 unités de monnaie qui sont créées tous les jours.
3: Ça représente quoi, une unité de monnaie ?
4: Pour donner un exemple, moi, je propose des services de bricolage, de réparation, etc. Et mon tarif, alors je dis ça, c'est le tarif que j'applique, c'est 10 unités de monnaie par heure de travail. Donc on pourrait se dire, ça veut dire qu'il faut 10 jours de création monétaire pour se payer une heure
3: Du fait qu'il faut une unité par jour.
4: Voilà.
3: D'accord.
4: Il faudrait 10 jours de création monétaire pour se payer une heure du service de Rémi. Ok. Donc ça fait beaucoup. Ça veut dire que je peux me payer que 3 heures de service.
3: Ah oui, on ne peut pas donner tout de suite.
4: Alors ça voudrait dire ça. Mais en fait, si vous avez besoin de mes services, il y a une autre façon d'avoir de la monnaie, c'est de vendre des choses. Si vous vendez, par exemple, vous cultivez, votre passion c'est le jardin, vous avez toujours trop de tomates, vous vendez des tomates en junes, vous allez obtenir des junes, par exemple vous vendez 10 junes le kilo, chaque kilo que vous allez vendre, vous allez récupérer 10 DU et vous allez pouvoir acheter une heure de service de Rémi. Voilà, c'est un intermédiaire d'échange. Rémi, il n'aime pas les tomates, donc vous ne pouvez pas le payer en tomates. Mais grâce à un intermédiaire d'échange, la june en l'occurrence, on peut faire des échanges
3: facilement. Parce que la personne qui vend ses services, elle a peut-être envie d'être payée tout de suite, quoi.
4: Eh ben, avec le troc, elle n'est pas forcément payée tout de suite.
3: Éventuellement, elle veut acheter autre chose.
4: Voilà, exactement.
3: Que,
4: ah ben, dans la June, je vous paye tout de suite. Moi, si je vous achète des tomates ou encore mieux, des transformations.
3: Oui, mais si vous dites une unité par jour, donc c'est pas possible.
4: Si, parce que si vous démarrez dans la monnaie libre, vous avez zéro unité. Mmh. Okay. Si vous êtes certifié, vous allez en fabriquer une par jour. Mmh. Mais on n'est pas obligé d'être certifié. Admettons que vous n'êtes pas certifié. Vous commencez dans la monnaie libre. Vous avez zéro June. Vous commencez à vendre vos tomates en June. À Marjorie, par exemple. Marjorie vous achète 2 kilos de tomates. Mmh. Vous avez donc 20 DU sur votre compte. Tout de suite, hein, dès qu'elle vous achète les tomates, elle les D'accord. verse sur votre compte. Et avec ces 20 DU, vous allez pouvoir vous acheter d'autres choses. Des salades, un service, mes services à moi, ou un service...
3: Donc là, on n'aura pas attendu une unité par jour.
4: Ah non. Ça, c'est autre chose. C'est une unité par jour, c'est la création monétaire. C'est comment est créée cette monnaie. Elle est créée au rythme de une unité par jour. Mais ça vient se rajouter à... que vous vendez.
3: D'accord. Voilà. Et est-ce que les personnes marchandent, en fait ?
4: Oui, on peut marchander. Si, par exemple, vous vendez vos tomates... par exemple, si moi, je vends mes services 40 DU, vous allez me dire, mais écoute, moi, Rémi, je viens de rentrer dans la monnaie, j'ai pas de June sur mon compte, je trouve que ton prix est élevé, on va pouvoir discuter de ce prix-là. Et effectivement, moi, je vais me dire, en fait, des June, j'en ai bien assez, vous venez de rentrer dans la monnaie, moi, j'ai tout intérêt à ce que vous ayez des junes sur votre compte et de dynamiser cette économie-là. Donc, je vais faire un effort sur le prix. Autre chose qu'on observe, c'est que comme cette monnaie, elle est hyper abondante, il y a beaucoup de junes pour peu d'utilisateurs, parce qu'on en crée sans arrêt, donc il y en a beaucoup. Il y en a beaucoup sur le compte. En plus, moi, je suis assez vieux dans cette monnaie, donc j'ai plein de junes à dépenser. Et du coup, j'ai intérêt à valoriser toutes les nouvelles propositions. Donc,
3: d'accord.
4: Plus vous proposez de choses, plus ça m'intéresse d'en acheter et de les valoriser de façon haute, on va dire.
3: D'accord.
4: Voilà, c'est pas comme avec l'euro où, en fait, l'euro, il est tellement mal réparti que moi, j'en ai très peu. Du coup, je peux pas m'acheter tout ce dont j'ai besoin. Et je suis obligé de négocier à la baisse les prix pour essayer d'acheter plus de choses avec autant d'euros. Voilà, donc le paradigme, il est pas du tout le même. Mmh. On voit pas la chose de la même manière. Il y a d'autres exemples aussi. C'est par exemple, si vous voulez vous débarrasser, d'une collection de BD qui, en fait, vous prend de la place et vous aimeriez vous en débarrasser, eh bien, sur un G-Marché, vous allez les vendre, par exemple, 30 DU. Moi, je passe devant votre stand et je vois cette collection de BD qui, pour moi, a beaucoup de valeur parce que ma collection de BD, la même, elle a pris l'eau dans ma maison et que je ne l'ai plus. Eh bien, ça a énormément de valeur pour moi. Waouh, chouette, vous proposez cette collection de BD qui est importante pour moi. Eh bien, je ne vais pas mettre 30 DU, je vais mettre 60 DU. Parce que pour moi, ça a plus d'importance que pour vous. Ça a plus de valeur que pour vous. Et moi, j'ai plein de junes, et cette monnaie, elle est abondante, et je veux valoriser cet objet-là. Et du coup, je suis libre de le valoriser à la hauteur que je veux.
3: D'accord.
4: Grâce au fait qu'il y a suffisamment de junes dans l'économie.
3: D'accord.
4: C'est pas un manque. Je vais pas négocier le prix à la baisse. Je vais valoriser la proposition.
3: D'accord.
4: Donc c'est un paradigme totalement différent.
3: C'est
4: en fait,
3: le but de...
4: Voilà, pour revenir à votre question, oui, on peut négocier, mais c'est très agréable de négocier à la hausse.
3: Bien sûr, d'accord. Et vous êtes combien en France à faire ça ?
4: Alors, en France, je pense qu'on est à peu près 6 ou 7 000. Après, cette monnaie, j'ai dit qu'elle est accessible à tout humain, et en fait, elle n'a pas de frontières, donc
3: d'accord.
4: Elle est universelle. Donc il y a d'autres pays qui sont membres aussi, d'autres utilisateurs dans d'autres pays.
3: Et il y a des échanges alors avec...
4: Oui, bien sûr, notamment en Belgique où ça marche assez fort, notamment en Espagne où ça marche très très fort. Donc je dirais qu'il y a 90% des Français, des utilisateurs sont français, mais il y a de plus en plus de pays extérieurs.
3: Qui sont intéressés.
4: Voilà, en Argentine, certains pays d'Afrique, au Canada notamment...
3: Ont les mêmes règles.
4: Oui, parce que c'est la June. Voilà.
3: C'est ça.
4: Voilà. S'ils voulaient inventer des nouvelles règles, ce qui serait possible, ils reprendraient la théorie relative de la monnaie, mais ils créeraient une deuxième monnaie libre.
3: D'accord.
4: Une G2, par exemple.
3: Ouais.
4: Voilà,
3: ouais,
4: s'ils veulent adapter
3: les
4: règles. Pour l'instant, il n'y en a qu'une, parce que c'est quand même complexe à mettre en place. C'est quand même, il faut mettre en place une blockchain. Il y a un système de gouvernance qui n'est encore pas tout à fait élaboré chez nous, qui est encore en développement. Tous les logiciels sont créés par des développeurs bien souvent bénévoles. Il n'y a pas d'euros de campagne. Enfin, il y a des campagnes pour lever des fonds, mais c'est pas la majeure partie, quoi.
3: Ouais.
4: Donc, c'est toute une économie libre.
3: Vous écoutez aussi les retours des gens qui s'en servent.
4: Ah ben oui. En fait, c'est très organique, quoi. Les utilisateurs peuvent devenir développeurs et les développeurs sont des utilisateurs aussi. Donc,
3: ça vous sert de base pour améliorer.
4: Exactement.
3: Donc là, on vous retrouve, vous avez un site, vous avez quelque chose ?
4: Alors, il y a un site internet qui est monnaie-libre.fr. Donc ça, ça répertorie pas mal de choses, notamment une carte qui permet de voir la répartition, où sont les junistes pour se rapprocher d'un groupe local, par exemple. Il y a aussi le forum Monnaie Libre, j'ai parlé tout à l'heure, si vous tapez forum Monnaie Libre sur un moteur de recherche libre, tant qu'à faire, pas Google, ça marche aussi avec des moteurs libres.
3: Ouais.
4: Et donc vous tombez sur le forum Monnaie Libre, qui est une mine d'informations sur l'aspect... pédagogique, communication, où se situent les rencontres, si vous avez des questions philosophiques, etc., vous pouvez les poser sur le forum Monnaie Libre et puis trouver des ressources.
3: Donc à chaque fois, il y a des, vous organisez aussi ce genre de réunion avec des jeux pour bien expliquer.
4: Ouais, ça, il y en a partout en France et en Espagne et ailleurs. Il y a des jeux, il y a des jeux marchés, il y a pas mal de jeux marchés. Je pense qu'il y en a à peu près, peut-être pas, si, il doit y en avoir plusieurs. Peut-être deux par région et par mois, pour donner une fourchette d'idées. Mmh. Après, plus il y en aura, mieux ce sera. Mais c'est ce qu'on est en train de mettre en place, de développer. C'est l'économie. Maintenant qu'on a la monnaie qui fonctionne, la monnaie fonctionne bien. Là, on est en train de discuter, de semer des graines avec des utilisateurs. Mmh. Maintenant, ce qu'il faut pour qu'on passe à la vitesse supérieure, c'est créer l'économie. C'est qu'est-ce que les junistes ont à amener dans l'économie, quelles propositions ils peuvent faire pour que les échanges se fassent de plus en plus... que les propositions soient de plus en plus intéressantes.
3: D'accord. À terme, ça ne passera pas au-dessus de l'euro ?
4: Alors, ça n'a pas pour vocation de passer au-dessus, hein, ce n'est pas la visée, mais par contre, c'est un chemin alternatif.
3: Différent.
4: Voilà, différent. Comme il y a des santé alternatives, des modèles d'éducation alternatives, et bien là, on a une monnaie alternative. Alors, il y a des choses qu'on ne pourra peut-être jamais payer en euros. Enfin, il y en a qui sont sûres, c'est les impôts. On ne pourra jamais les payer en
3: juin
4: parce que...
3: Oui, non.
4: Enfin, en tout cas...
3: C'est pour l'État, donc non.
4: Voilà, pour l'instant, l'État n'accepte que les juines, que les euros, pardon.
3: Que les euros.
4: Lapsus. Mais, et puis, il y a des choses comme le carburant, ou j'en sais rien. Mais par contre, on peut payer plein de choses en monnaie libre. On peut payer de l'alimentation, on peut payer du service, on peut payer... des soins, on peut payer de l'artistique, on peut payer plein de choses. Il y a de l'équipement informatique, de la maintenance de votre site internet, du graphisme, on peut créer plein de choses. Il y a juste la limite, c'est les junistes qui la fixent. C'est qu'est-ce qu'on amène comme proposition, comme valeur ajoutée dans l'économie june. Et donc, par exemple, moi, je me suis remis à faire des objets en bois, des nichoirs, des objets qui me font plaisir de faire et de mettre dans l'économie june.
3: Oui, voilà. D'accord.
4: Et d'ailleurs, au début, j'achetais mon bois en june, en euros, je vais y arriver, j'achetais mon bois en euros pour fabriquer mes nichoirs et les vendre en june. Maintenant, j'arrive à acheter mon bois en june, vendre mes nichoirs en june, et etc. Donc, petit à petit, voilà, c'est comme ça qu'on construit l'économie. Voilà.
3: Eh bien, Rémi, je vous remercie pour cet entretien et j'espère que les auditeurs auront compris. Selon le cas, ils pourront aller donc sur le site, se renseigner.
4: monnaie-libre.fr, voilà, c'est ça.
3: Merci beaucoup.
4: Avec plaisir.
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1: En cet hiver 2026, le talent et le sourire d'Aurélie Richard emportent tout. La jeune skieuse de 20 ans, benjamine de la délégation française aux Jeux paralympiques de Milan-Cortina, a obtenu 4 médailles en catégorie debout. Elle a aussi remporté un globe de cristal. Toutes ces belles victoires font d'Aurélie un des grands espoirs tricolores en paraski alpin. C'est une grande joie aujourd'hui dans Vie de famille de recevoir Aurélie Richard, Nadège sa maman, Cyril son frère jumeau, qui vont nous partager toutes ces années d'entraînement, les difficultés et les grandes réussites de ce parcours inspirant. Merci à tous les trois d'être avec nous dans Vie de famille, émission présentée aujourd'hui par Ségolène Boussion. Bonjour.
2: Bonjour.
1: Aurélie, est-ce que vous pouvez déjà nous donner un petit peu les grandes lignes de votre parcours, votre présentation ?
3: Eh ben bonjour, je m'appelle Aurélie Richard, j'ai 20 ans et du coup je fais du paraski alpin, je suis quadruple médaillée paralympique sur les derniers Jeux paralympiques et je viens de Seillac, dans les Hautes-Alpes. C'est là où j'ai appris à skier, où j'ai grandi et où je reviens dès que j'ai un peu de temps aujourd'hui.
1: Alors déjà, bravo, un grand bravo, parce que 4 médailles, c'est quand même pas rien.
3: Merci.
1: Ça a dû être beaucoup, beaucoup d'émotions. Est-ce que vous pouvez nous dire quel est votre handicap ? C'est un handicap de naissance ?
3: Oui, moi je suis née sans mon avant-bras gauche, donc ça s'appelle une agénésie de l'avant-bras gauche. Mais en fait, ça m'a jamais empêchée de faire tout ce que je voulais. J'ai toujours pu faire comme les autres, et notamment grâce à l'aide de mon frère jumeau qui était toujours là et qui a été un peu comme ma deuxième main et qui m'a aidé à vraiment tout faire comme les autres.
1: Y compris pour le ski, ça avait un...
3: Oui, bah pour le ski, après on est tout seul sur les skis, mais mon frère était là surtout pour accrocher mes chaussures et, ouais. Et mettre mon gant, me remettre mon gant un peu tout le temps. Mais après sur les skis, bah, j'étais toute seule et j'étais aussi comme les autres parce qu'au début on apprend sans bâton, donc il n'y avait pas vraiment de différence à ce niveau-là.
1: Parce que du coup, la difficulté avec votre handicap, c'est pour tenir... Enfin, du coup, vous ne pouvez pas prendre de bâton dans la main gauche. Et c'est ce qui crée, en fait, ça entraîne un déséquilibre. Comment est-ce que vous devez compenser ? Qu'est-ce que vous devez mettre en place ?
3: Oui, ben, mon handicap sur les skis, il est contraignant parce que déjà sur la poussée de départ, comme je n'ai qu'un bâton, je ne peux pas pousser comme les autres et aussi fort que les autres. Et après, oui, ça crée un déséquilibre. Je ne peux pas m'équilibrer pareil des deux côtés. Mais moi, comme c'est un handicap de naissance, j'ai toujours appris à être comme ça et à vivre comme ça. Donc, je me suis un petit peu rééquilibrée comme je pouvais avec ce handicap.
1: Nadège, comment est-ce qu'on imagine Aurélie enfant ? Elle était un peu espiègle, elle aimait la compétition.
2: Elle était comme les autres. Elle jouait beaucoup avec son frère et elle aimait la compétition pour gagner, mais comme les autres, quoi, pas plus.
1: Ah non, c'est pas toujours le cas. Donc il y avait déjà un peu une envie de gagner.
2: Oui, oui, oui, oui. Elle était contente quand elle a eu son premier trophée King Jouet, là, à l'âge de 6 ans. Mais c'était rigolo.
1: Parce qu'à quel âge est-ce que vous avez commencé à skier, Aurélie ?
3: Moi, j'ai commencé à 2 ans et demi, du coup, à Seillac. Et on est rentré au ski club à 5 ans et demi.
1: C'était la même chose pour vous, Cyril ?
4: Oui, oui, on a attaqué en même temps et on a fait tout notre parcours, notre premier parcours scolaire et sportif ensemble.
1: Parce qu'on était, c'est quoi, du sport-études un peu ? Vous étiez, il y avait autant de ski que de cours ?
4: Voilà, donc nous, on a commencé à l'école primaire de Seillac, où on faisait l'école classique avec les cours de ski au ski club, à l'ESF, puis au ski club ensuite. Et après, on est passé au collège, où là, on était en sportif, donc on était en cours, et on avait des après-midi, soit le jeudi, soit le mardi après-midi de libre, pour pouvoir aller skier et s'entraîner. Et après, on s'est séparés au moment du lycée.
1: C'était quand même, vous êtes globalement les enfants, les parents, je ne sais pas, mais les enfants, vous êtes tous des grands sportifs et à l'aise sur les skis.
3: Oui, on est trois et on a tous les trois fait du ski au ski club. Et mon frère et ma grande sœur ont passé leur test technique. Ma grande sœur ne l'a jamais eu. Mais oui, on a tous les trois fait du ski et on s'est tous les trois éclatés en faisant du ski.
1: Vous avez du coup tous fait de la compétition aussi ?
3: Oui, on en a tous fait depuis notre plus jeune âge, depuis qu'on est rentré au ski.

0: À quelle époque?
1: Ma première compétition en e-sport, c'était en 2019 à Vars. C'était une Coupe de France. Moi, je connaissais pas du tout ce monde du handisport et j'ai tout découvert d'un coup comme
0: Ah
1: ça.
0: oui, en fait, vous étiez jamais posé la question. Tout fonctionnait très bien. Voilà, vous skiez, vous en faisiez au niveau de la compétition sans avoir de casquette handisport finalement.
1: Oui, c'est ça.
0: Et donc en 2019 à Vars, vous avez participé à quoi?
1: Une Coupe de France handisport. Et c'est là où j'ai découvert tout ce monde qui était bien plus accueillant que le monde valide et qui m'a très bien accueilli et où j'ai pu faire mes preuves dès la première course en terminant deuxième juste derrière Marie Bochet.
0: Bravo, déjà, ça commençait.
1: Merci.
0: Donc, ça a été un moment clé de votre parcours.
1: Oui, bah, c'est le moment où j'ai été repérée pour entrer en équipe de France. Donc après cette Coupe de France, j'ai pu participer au championnat de France. Et à partir de là, je suis rentrée en équipe de France et ça fait 6 ans que j'y suis et je compte pas m'arrêter.
0: Ah oui, c'est là où, en fait, il y avait quelqu'un qui a repéré les différents profils et où on vous a embarqué. Alors, comment ça se passe, votre quotidien, il est devenu complètement différent?
1: Oui, bah, ça a très vite changé. Au début, moi, je m'en suis pas rendu compte. Les entraîneurs ont vu tout ça avec ma mère parce que moi, enfin, j'étais jeune, j'avais 14 ans à l'époque, donc
0: 14 ans.
1: je ne gérais pas du tout ce côté-là. Donc moi, du jour au lendemain, je me suis retrouvée en stage avec des personnes que je connaissais pas et avec qui j'ai dû apprendre à vivre.
0: Ça veut dire quoi en stage? Ça veut dire qu'on vit toute la semaine avec eux?
1: C'est ça, on partait 5 jours. Bah, le premier, c'était à Val d'Isère. Donc je suis partie 5 jours avec eux et je vivais nuit et jour avec le groupe.
0: Et donc une belle découverte.
1: Au début, c'était pas une belle découverte. J'étais vraiment pas à l'aise dans ce groupe. Tout le monde était plus âgé que moi. Et donc, j'avais pas trouvé ma place. Mais ensuite, oui, maintenant, c'est devenu que des amis. Et au final, on vit une aventure exceptionnelle tous ensemble.
0: Nadège, comment est-ce que vous avez vécu ce moment où vous avez finalement embarqué Aurélie dans une nouvelle vie de compétition et...
2: Ah ben c'était formidable, mais après il fallait s'organiser pour les trajets, parce que comme tout se passait en Savoie, nous il nous faut entre 3 et 4 heures pour aller en Savoie, donc ben, il fallait juste s'organiser
0: Donc
2: pour pouvoir la mener.
0: toute la famille a été un peu embarquée dans l'aventure finalement.
2: Ben, oui.
0: Et vous, Cyril, comment est-ce que vous avez vu et vécu l'évolution de votre sœur jumelle?
3: Ben donc nous on a commencé par faire les courses ensemble et faire le ski ensemble. Donc comme elle le disait, il n'y avait pas de. Elle était dans les compétitions valides, donc il n'y avait pas de différence entre nous et tout ça. Et après, quand elle a commencé à partir en handisport, donc elle faisait les courses handisport et les courses valides, donc elle a commencé à gagner en handisport. Donc elle commençait à ramener des trophées et tout ça. Donc là déjà j'ai vu la différence entre moi j'étais dans les standards, j'étais pas très haut classé dans les valides, et elle commençait à performer en handisport. Donc c'était là ça a commencé à changer. Puis petit à petit elle est montée en gamme de compétition, enfin elle est passée des championnats de France en Coupe d'Europe, Coupe du Monde. Enfin après je suis pas tout non plus.
0: Comment
3: Et
0: ça, vous suivez pas
3: à, et, à
0: tout?
3: la, et à la fin à la fin les JO, donc elle a eu un développement beaucoup plus important que moi, et du coup, ça fait que j'ai constaté la différence d'évolution alors qu'on a commencé au même stade, quoi.
0: Bon, vous continuez quand même à être bien soudés et à avancer, à vous soutenir l'un l'autre.
1: Oui, bah bien sûr, chacun ses projets, mais on sait que l'autre n'est jamais loin. Et puis quand on est à Seillac en même temps et qu'on est disponible en même temps, ce qui n'est vraiment pas souvent, on essaye d'aller skier ensemble ou de se voir ou de faire des choses ensemble.
0: Comme quand vous étiez plus jeune.
1: Exactement.
0: Comment ça se passe, parce que c'est pas rien quand même de participer aux Jeux Olympiques, de participer à des coupes de France, du monde, etc. Est-ce qu'on a une routine? Vous avez une routine avant les courses?
1: Moi, je n'ai pas de routine. Je sais que normalement, les sportifs en ont toujours une. Mais en fait, moi, j'ai jamais construit de routine. Je sais que je dois faire mon échauffement. Enfin, j'ai des choses à faire avant. Mais je fais jamais exactement les mêmes choses dans le même ordre. Parce que je me dis, le jour où je ne peux pas le faire, bah, il faut pas que ce soit un handicap en plus. Et du coup, j'ai jamais eu de routine. Mais j'essaye de faire quand même les choses bien chaque jour.
0: Il y a le, vous voyez ça avec votre coach sportif aussi?
1: Oui, bah moi je m'entraîne avec l'équipe de France toute l'année. Et du coup, avec eux, bah, on a mis une routine, enfin, si je peux utiliser ce mot, mais oui, des choses en place à répéter assez souvent.
0: Et comment est-ce qu'on gère le stress? Parce qu'il doit y avoir du stress quand même avant une grande compétition, enfin, ou peut-être même toutes compétitions, pas forcément quand elles sont grandes. Oui, bah,

0: exactement, c'est ça. Il y a du stress à toutes les compétitions et peut-être moins quand elles sont plus grandes. Enfin, là,
1: Ah
0: moi, aux
1: bon?
0: Jeux paralympiques, je n'ai pas du tout ressenti de stress ou très peu en tout cas.
1: Et comment vous
0: Et
1: expliquez ça?
0: ben, je ne sais pas. Moi, je pense qu'aux Jeux paralympiques, j'avais juste envie de profiter de l'événement et de me donner à fond. Et je sais que quand je stresse, bah, mes capacités sont limitées. Donc, ouais, aux Jeux paralympiques, je n'ai pas eu de stress, mais sur les Coupes du Monde, j'en ai. Et pour le gérer, je discute avec les autres personnes de l'équipe de France où je fais des exercices de respiration pour me calmer.
1: Alors, vous avez bien fait de pas stresser finalement, parce que vous avez quand même eu quatre médailles, quatre belles médailles, donc trois d'argent, une de bronze. Vous pouvez nous dire à quel, enfin, ce que vous avez fait comme parcours, enfin quel, je sais pas comment on
0: Les
1: appelle ça,
0: disciplines?
1: les disciplines,
0: Oui,
1: merci.
0: bien sûr. Bah, donc j'ai une médaille d'argent en descente, en super G et en super combiné. J'ai une médaille de bronze en géant et sur le slalom spécial, j'ai terminé cinquième pour mon plus grand désespoir d'ailleurs. Mais j'avais à cœur d'aller sur ces jeux pour prendre de l'expérience, mais aussi ramener des médailles. Je savais que j'en étais capable. J'aurais bien aimé en ramener une en or, mais j'ai pas réussi. Les autres ont été plus fortes et je compte bien m'entraîner pour y arriver sur la prochaine édition.
1: Enfin, la France a quand même obtenu 12 médailles, donc vous en avez eu 4, ça fait quand même un tiers grâce à vous, hein.
0: Oui,
1: C'est pas rien.
0: exactement.
1: Est-ce qu'il y a un moment justement ou une victoire dont vous êtes plus particulièrement fier ou vous avez ressenti quelque chose de plus particulier?
0: Aux Jeux paralympiques,
1: Oui.
0: pas spécialement. Enfin, chaque médaille était un peu unique parce qu'il y a eu des moments où je me suis fait très peur, où du coup, à l'arrivée, j'étais contente, mais j'étais encore un petit peu dans le stress de la course.
1: Et très peur, c'est quoi? C'est parce que la vitesse, parce que vous êtes 18, j'ai pas fait comme il fallait, parce que...
0: Non, bah sur la piste, il y avait des mouvements de terrain et moi, je ne sais pas du tout sauter. Donc je réagissais juste sur les mouvements de terrain et j'essayais de rester debout. Et ça m'a vraiment fait peur de pas contrôler ce que je faisais.
1: Et comment est-ce que, Nadège, est-ce qu'on a envie d'être une petite souris pour être au plus près de son enfant quand même? Ou peut-être vous aussi, Cyril, parce que c'est quand même quelque chose d'extraordinaire que de participer à des Jeux paralympiques. Donc, vous y étiez en famille. Qui y était là-bas?
2: Alors moi j'y suis allée,
1: Donc vous, Nadège, sa maman.
2: voilà, avec il y avait la grande sœur
1: Ouais, ok.
2: et puis mon compagnon. Et donc on était là pour soutenir Aurélie. Et on était vraiment stressés, parce qu'on ne pensait pas que c'était autant prenant
1: Donc c'est
2: de
1: vous qui étiez
2: suivre.
1: stressée et pas
2: C'est
1: Aurélie.
2: ça. C'est ça.
1: Mais d'ailleurs, Aurélie, est-ce qu'on entend? Est-ce qu'on voit? Est-ce qu'on sent? Enfin, comment ça se passe? Parce qu'on sait que la famille est là, mais bon, vous êtes là-haut, vous avant la descente. Enfin, c'est quand on vous voit, on se dit, mais elle est loin du public. Alors, mais en même temps, vous sentez qu'il y a tout le monde, on entend. Qu'est-ce qui se passe?
0: Ouais, ben le matin, souvent, moi, je partais avant que le public arrive. Comme ça, je voyais pas forcément ma famille qui était dans les gradins. Ça m'obligeait à rester dans ma course plutôt que de déjà
1: Il faut rester
0: mes
1: hyper
0: parents.
1: concentré
0: C'est
1: en
0: ça,
1: fait.
0: exactement. Et ensuite, ben, c'est vraiment en passant la ligne d'arrivée, là, on entend tout le bruit, tout le public. Moi, c'est vraiment ce que je retiendrai des Jeux, c'est ce public qui était déchaîné. Et c'est à ce moment-là où, du coup, on regarde dans le public et on voit des têtes familières, la famille des autres Français aussi. Et à ce moment-là, on profite vraiment parce que bah, y a eu ces médailles, mais il y a aussi ce partage avec le public.
1: Oui, puis il s'est passé quand même quelque chose d'important, c'est que vous avez eu la première médaille française. Je me dis ça, c'est quand même inouï. Vous avez emporté les autres, quoi. C'est un élan particulier.
0: Ouais, bah la première médaille française, moi j'avais pas du tout calculé, mais oui, en fait, j'espère que ça a essayé de lancer les autres, mais c'était aussi le calendrier qui a fait ça
1: Oui,
0: et
1: bien
0: j'ai été
1: sûr,
0: la
1: mais je
0: première à
1: me disais,
0: passer.
1: est-ce qu'on a une pression encore plus en se disant, bah, en fait, si je l'ai, là, c'est la première médaille pour l'équipe de France, quoi.
0: Bah alors j'y ai pas du tout pensé, c'est à l'arrivée,
1: Formidable.
0: on m'a dit, t'as eu la première médaille française, bah tant mieux, tant mieux.
1: On va faire une courte pause musicale en écoutant Gala Feet from Desire et musique choisie par Aurélie Richard.

0: Vous êtes bien dans Vie de famille et nous sommes avec Nadège, Aurélie et Cyril Richard. Aurélie est quadruple médaillée paralympique des Jeux 2026 de Milan-Cortina. Alors donc, on vient d'écouter une musique qui évoque quelque chose de particulier. Pour vous, Aurélie, pourquoi est-ce que vous l'avez choisie ?
1: Oui, cette musique, on l'écoutait tous les jours aux Jeux paralympiques avec l'équipe et c'était une musique où on s'ambiance dessus. Donc, cette musique est hyper importante et à chaque fois que je l'écoute, ça me rappelle des bons souvenirs.
0: Ça va nous embarquer aussi, nous, maintenant, quand on l'écoutera. Est-ce que vous pouvez nous dire s'il y a des personnes, des sportifs que vous admiriez, qui ont été importants dans votre parcours, je sais pas, que vous avez eu envie de peut-être que vous avez rencontré même, est-ce qu'il y a des gens qui ont, enfin, forcément, il y a des gens qui ont compté pour vous.
1: Oui, bien sûr. Bah, moi, c'est Marie Baucher et Arthur Baucher qui sont vraiment deux personnes incroyables, qui ont des palmarès énormes.
0: Est-ce que vous pouvez juste nous en dire un peu plus sur eux?
1: Oui, bah, Arthur Baucher, il est cinq fois champion paralympique, du coup, maintenant. Je suis en équipe de France avec lui. Et Marie Baucher, elle est 8 fois championne paralympique. Et j'étais en équipe avec elle il y a quelques années avant qu'elle arrête sa carrière. Et du coup, c'est deux personnes très inspirantes parce que elles ont un palmarès énorme, mais elles sont super. Les deux sont super gentilles dans la vie et sont restées très simples malgré.
0: Accessibles.
1: C'est ça, et très accessibles malgré le fait qu'ils aient gagné des compétitions énormes.
0: Est-ce qu'il y a un message que vous aimeriez transmettre à ceux qui affrontent des défis un peu similaires aux vôtres ?
1: Oui, juste pas se bloquer parce qu'on a un problème. Enfin, là, moi, c'était mon handicap et d'oser et oser tout faire et puis voir ce qui plaît ou ce qui plaît pas et ce qui marche ou ce qui marche pas.
0: Vous avez quand même, vous, été confronté, vous avez eu une grosse déception, si j'ai bien compris, hein, pour les Jeux, les derniers Jeux paralympiques, enfin, pas ceux qui viennent de passer, évidemment, mais ceux d'avant qui étaient à Pékin.
1: Oui.
0: Vous avez eu un problème au genou, c'est
1: oui,
0: ça ?
1: C'est ça. Pour les Jeux de Pékin en 2022, je me suis fait mal, je me suis fait les ligaments croisés quelques mois avant. Et un ligament croisé, c'est 8 mois d'arrêt sans ski, donc c'était un coup assez dur, surtout que je savais que je pouvais aller là-bas et peut-être faire une médaille. C'était dur de regarder les courses à la télé, mais au final, c'était un mal pour un bien, parce que là, j'ai découvert mes premiers jeux en ayant un niveau bien meilleur et en pouvant remporter, du coup, 4 médailles.
0: Donc ça a été un peu le... Vous en avez fait une force autrement, quoi.
1: Oui, c'est ça. Au final, j'ai pu vraiment... apprendre à mieux m'entraîner, à plus m'entraîner, et ça a marché.
0: Est-ce que... moi, je pense que ce serait pas mal quand même qu'on parle de ce petit village de Seillac que vous aimez tant, dont vous parlez, où vous vivez encore les uns les autres, plus ou moins... sur des périodes plus ou moins longues. Vous avez eu... on va entendre hein, l'accueil que vous avez eu en revenant là, à Seillac, après... votre exploit aux Jeux paralympiques, il y a quand même eu une vraie fête dans le village. C'est un honneur pour tout un village, toute une vallée, toute une région en fait, hein, de vous voir revenir comme ça, avec toutes vos médailles qui sont impressionnantes, qui sont très lourdes, non ? Elles sont
1: oui,
0: lourdes les médailles.
1: Sont lourdes,
0: hein. on écoute juste pour voir un peu l'ambiance qu'il y avait quand vous êtes revenu à Seillac. Donc toute cette ambiance, comment vous l'avez vécue ?
1: Ouais, cette ambiance, c'était énorme de voir tout ce monde réuni ici à Seillac pour fêter ses médailles et fêter aussi les performances que j'ai pu faire sur les skis. Et c'était quasiment que des personnes que je connaissais ou que j'ai déjà pu croiser, donc ça donnait encore une autre dimension à ce que je venais de faire, parce que j'ai vu beaucoup de fierté dans les yeux des personnes que j'ai pu croiser hier. Et puis surtout, j'ai eu une énorme surprise, un énorme cadeau.
0: Qu'est-ce que vous avez eu ?
1: Je vais avoir à partir de la saison prochaine une piste à mon nom, la piste Aurélie Richard. Du coup, ce sera la piste rouge de Girardin qui prendra mon nom. Et ça, c'était vraiment quelque chose auquel je ne pensais jamais avoir une piste à mon nom. Et là, ça va devenir la réalité. Et c'est un énorme honneur que me fait le domaine skiable du Kera.
0: Parce qu'effectivement, on connaît la piste Luc Alphand à Serre Chevalier, la piste Guachel à Val de Reims. Enfin, il y a pas mal de grands sportifs qui ont eu leur piste. C'est quand même, effectivement, c'est un honneur. La symbolique est très forte.
1: Oui, exactement. C'est que des énormes sportifs, justement, qui ont cette chance-là. Et là, aujourd'hui, de l'avoir à mon tour, Ça me donne juste encore plus envie de m'entraîner et d'aller performer. Surtout que cette piste, c'est la piste sur laquelle on s'entraîne avec le ski club Kera. Donc ouais.
0: C'est une piste que vous connaissez bien et que vous appréciez particulièrement.
1: Exactement.
0: Cyril aussi.
2: Oui, tout à fait. C'est une piste avec mythique. Mythique, avec pas mal de pentes et où on s'amuse vraiment bien. Donc c'est très bien que ce soit celle-là qui porte son nom.
3: Piste, justement, qu'on voit au niveau de la remontée mécanique, on la voit de suite, quoi. Elle n'est pas cachée, donc c'est la première piste qu'on voit et qui donne envie d'y aller.
0: Et donc, comment est-ce que vous avez vécu ce retour au pays et toutes ces attentions pour votre fille ?
3: Ah ben, c'était génial parce que tout le monde était content. Ils me félicitaient, moi, mais moi, j'ai rêvé. Mais j'étais contente aussi, que des marques d'affection, vraiment de joie. Ils étaient tous enthousiastes. Ils attendaient que le retour d'Aurélie. Alors, quand est-ce qu'elle arrive ? Quand est-ce qu'elle arrive ? Donc, voilà, c'était vraiment que des moments de bonheur.
0: Mais c'est vrai que c'est assez étonnant. Enfin, comment est-ce qu'on vit de procurer autant de joie autour de soi ?
1: Bah, c'est assez particulier, même bizarre en fait, de se dire que on a juste fait. Enfin, moi, j'ai juste fait ce que j'aime, profiter et m'amuser sur les pistes de ski. Et au final, ça a touché un public énorme, que ce soit à Seillac, tout le monde a regardé, mais aussi toute la France,
0: bien sûr,
1: la France entière.
0: Ouais.
1: Et ce que j'ai aussi surtout apprécié, c'est que les gens ont regardé mes performances, mais ont aussi apprécié la personne qu'il y avait derrière. Et j'ai reçu beaucoup de témoignages du fait que j'étais quelqu'un de solaire, et ça fait vraiment plaisir.
0: Je vous confirme, pour être en face d'Aurélie, c'est un vrai rayon de soleil, en fait. Vous êtes un vrai rayon de soleil. Vous dégagez quelque chose de particulier, donc ça embarque tout le monde, ça.
1: Oui, c'est ce qui s'est passé, je crois, pendant ces Jeux.
0: Alors, est-ce que, donc en 2030, les Jeux vont être ici, dans nos Alpes françaises, donc le challenge est encore plus grand?
1: Oui, en 2030, moi, j'ai à cœur de performer et surtout de faire vraiment du beau spectacle ici, parce que ce sera chez nous. Donc, il faut qu'on représente la France. En France, il n'y a pas le choix. Et je l'ai annoncé devant les Seillacains. Moi, j'irai chercher une médaille d'or en 2030. Et pourquoi pas d'autres.
0: Pas d'autres quoi ?
1: D'autres médailles d'or.
0: Ah oui, bien sûr. Vous savez où vont se passer ? Vous ferez toujours les mêmes disciplines ?
1: Oui, normalement, je continue dans les 5 disciplines. Et après, les épreuves, je ne sais pas où est-ce qu'elles se dérouleront. Ce n'est pas encore décidé.
0: Est-ce que vous avez une discipline que vous préférez à une autre ?
1: Oui, moi, la discipline que je préfère, c'est la descente. Malheureusement, on ne peut pas s'entraîner en descente à Seillac parce qu'il n'y a aucune piste qui s'y prête.
0: Ça demande quoi ? C'est la descente, c'est...
1: C'est une piste très large, avec beaucoup de filets de protection, parce qu'on va très vite. À Cortina, on a fait une pointe à 140 km/h, donc forcément, une sortie de piste à 140 km/h, c'est pas agréable. Et donc, à Seillac, il n'y a pas une piste assez grande et large pour ça. Mais j'adore quand même faire des gros tout droits, en battant mon frère, d'ailleurs.
2: sur les tout droits.
1: Oui, bien sûr, pour m'entraîner à ça.
0: Que dirait la petite Aurélie si elle se voyait aujourd'hui ?
1: Juste bravo, je pense.
0: Avant de conclure l'émission, est-ce que vous pouvez chacun me donner un mot qui vous habite là aujourd'hui ? Aurélie.
1: Reconnaissance.
3: Bonheur.
0: Nadège, bonheur.
2: Visibilité par rapport à Seillac et l'engagement d'Aurélie.
0: Ah, bravo. Eh bien, écoutez, merci beaucoup Aurélie Richard. Merci vous, Nadège, sa maman, Cyril, son frère jumeau, d'avoir pris le temps d'une pause pour Vie de Famille. Merci pour votre enthousiasme, votre naturel, votre professionnalisme et votre joie de vivre. Merci et bravo à tous les athlètes paralympiques. Vous incarnez bien l'expression « déplacer les montagnes ». Encore un immense bravo pour toutes vos médailles, Aurélie. Nous allons continuer à vous suivre et bien sûr, nous serons avec vous en 2030, derrière vous, pour vous. Est-ce que vous pouvez nous dire comment on vous suit ? Il y a un Instagram, il y a quelque chose ?
1: Oui, vous pouvez me suivre sur Instagram, c'est Aurélie Richard. Et puis sinon, à la télé en 2030.
0: Ça marche. Merci et à bientôt. 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Merci à tous pour votre écoute et à la semaine prochaine. Merci.
1: Au revoir. Merci beaucoup. Au revoir.
3: Au revoir.

0: Il est 5 heures.
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2: De l'Évangile de Jésus-Christ selon saint Jean. En ce temps-là, les yeux levés au ciel, Jésus priait ainsi. Père Saint, garde mes disciples unis dans ton nom, le nom que tu m'as donné pour qu'ils soient un, comme nous-mêmes. Quand j'étais avec eux, je les gardais unis dans ton nom, le nom que tu m'as donné. J'ai veillé sur eux, et aucun ne s'est perdu, sauf celui qui s'en va à sa perte, de sorte que l'Écriture soit accomplie. Et maintenant que je viens à toi, je parle ainsi dans le monde, pour qu'ils aient en eux ma joie, et qu'ils en soient comblés. Moi je leur ai donné ta parole, et le monde les a pris en haine parce qu'ils n'appartiennent pas au monde, de même que moi je n'appartiens pas au monde. Je ne prie pas pour que tu les retires du monde, mais pour que tu les gardes du mauvais. Ils n'appartiennent pas au monde, de même que moi je n'appartiens pas au monde. Sanctifie-les dans la vérité, ta parole est vérité. De même que tu m'as envoyé dans le monde, moi aussi je les ai envoyés dans le monde. Et pour eux je me sanctifie moi-même, afin qu'ils soient eux aussi sanctifiés dans la vérité. Ils n'appartiennent pas au monde, de même que moi je n'appartiens pas au monde. Cette parole qui revient deux fois dans cet évangile nous rappelle que ceux et celles qui sont appelés par Jésus à le suivre sont désormais des étrangers en ce monde, des hommes et des femmes étranges aux yeux du monde. Et que veut dire appartenir au monde? C'est agir comme tout le monde fait. Si quelqu'un m'agace, eh bien je lui rentre dedans. Si une personne me fait du mal, je vais lui faire du mal ou la rejeter. Je vais lui fermer mon cœur. Appartenir au monde, c'est aussi rechercher ce qui a du prix aux yeux du monde, et tout ce à quoi j'ai droit, la sécurité, le confort, la tranquillité, la gloire, l'argent, les honneurs. Être du monde, c'est vouloir plaire au monde, être reconnu et vivre d'une manière que le monde apprécie, aller dans le sens de ce qui convient, ne pas déranger et ne pas être dérangé. Je vais me conformer en tout point à ce qu'on doit penser, à ce qui est respectable, à ce qui est reconnu et valorisé par mon milieu, mes concitoyens, ma sensibilité idéologique, ma couleur politique ou religieuse. Or, cette dramatique illusion n'est pas le chemin que Jésus propose à ses disciples. Sanctifie-les dans la vérité, ta parole est vérité. Être en vérité, voilà quelque chose que le monde et notre ego ne supportent pas. Être en vérité, c'est rechercher sans cesse la volonté du Père, non la mienne. Vouloir ce qui est juste, ce qui est vrai, ce qui est beau, selon sa parole, ses critères à lui, et non les miens et ceux des hommes. Et cela au risque de ne plus me comprendre moi-même et de déplaire aux autres, d'agacer, d'énerver, d'être incompris et rejeté. En effet, il est toujours difficile pour le chrétien de vivre en ce monde selon la parole de Dieu. Garde mes disciples unis dans ton nom. Le chrétien vit tout d'abord le combat de l'unité. Il ne se résout jamais à la division, aux querelles, il est artisan de paix. Il ne cherche pas non plus l'uniformité, que tous pensent comme lui. Il souffre au plus profond de lui-même de tout ce qui n'est pas juste, de tout ce qui est mensonge, compromission, dévoiement, lâcheté. Il vit en contradiction avec beaucoup d'aspects de ce qui se vit dans le monde. Comme il accueille l'étranger, comme il s'intéresse à la cause des plus petits et des plus faibles, ainsi que le lui demande le commandement du Seigneur, le chrétien dérange comme Jésus a dérangé. Le disciple de Jésus n'est pas du monde, il est sans cesse vu comme un étranger, celui qui n'est pas comme nous, pas d'ici. Comme ils l'ont fait avec Jésus, les hommes de pouvoir et ceux qui sont remplis de certitude, y compris les plus religieux des hommes, vont persécuter son disciple. Non parce qu'il a une psychologie malade ou détraquée, non parce qu'il a un caractère de cochon, mais parce qu'il recherche sans cesse à aimer, à servir, et qu'il annonce la bonne nouvelle et dénonce ce qui s'y oppose ou la travestit. N'ayons pas peur d'être chrétiens. Jésus prie pour nous garder du mauvais. Nous ne risquons rien à le suivre. Nous avons tout à gagner, et cela a un prix. Jésus l'a payé pour nous. Je me sanctifie moi-même. Confiance et courage, il a vaincu le monde.

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1: Année A, dimanche de Pentecôte, psaume 103-104. Bénis le Seigneur, ô mon âme, Seigneur mon Dieu, tu es si grand. Quelle profusion dans tes œuvres, Seigneur! La terre s'emplit de tes biens. Tu reprends leur souffle, ils expirent et retournent à leur poussière. Tu envoies ton souffle, ils sont créés, tu renouvelles la face de la terre. Gloire au Seigneur à tout jamais, que Dieu se réjouisse en ses œuvres, que mon poème lui soit agréable, moi je me réjouis dans le Seigneur. Chers auditeurs, priez en disant « Bénis le Seigneur, ô mon âme, Seigneur mon Dieu, tu es si grand ». C'est entrer en relation avec notre Père, Dieu le Créateur, et c'est grandir grâce à cette relation. Quand un personnage important entre dans un lieu, tout le monde se presse et veut lui serrer la main et lui adresser une salutation. Le Seigneur est vivant et une rencontre personnelle avec lui est possible. Prier, c'est cultiver une rencontre personnelle avec lui et cette relation nous ennoblit car nous sommes l'ami de quelqu'un de grand. Vatican II dit « L'homme a été créé à l'image de Dieu, capable de connaître et d'aimer son Créateur. » Gaudium et Spes, paragraphe 12. « Bénis le Seigneur, ô mon âme. Seigneur mon Dieu, tu es si grand. Quelle profusion dans tes œuvres, Seigneur. La terre s'emplit de tes biens. » Alors on va lire un petit passage de Sainte Thérèse de Lisieux dans Histoire d'une âme, numéro 58. Au fond du vaste horizon, on apercevait les montagnes dont les contours indécis auraient échappé à nos yeux si leur sommet neigeux, que le soleil rendait éblouissant, n'était venu ajouter un charme de plus au beau lac qui nous ravissait. En regardant toutes ces beautés, il naissait en mon âme des pensées bien profondes. Il me semblait comprendre déjà la grandeur de Dieu et les merveilles du ciel. » Voilà, Sainte Thérèse, quand elle était jeune et en voyage. Le psaume. « Tu reprends leur souffle, ils expirent et retournent à leur poussière. » Chers auditeurs, c'est Dieu qui maintient l'univers dans l'existence. C'est pourquoi le péché est si grave. Comment Dieu maintiendrait-il indéfiniment un univers qui le rejette et rejette sa loi d'amour? La Bible, l'Apocalypse, nous dit qu'il y aura un jugement, que l'on appelle le jugement eschatologique, et que ceux qui se sont endurcis dans le mal n'auront plus le droit de vivre sur la terre, n'y vivront que ceux qui désirent vivre avec Dieu, pour que son règne sur la terre comme au ciel advienne. Préparant ainsi les hommes à l'éternité. Le psaume. Tu envoies ton souffle, ils sont créés. Tu renouvelles la face de la terre. Le souffle de Dieu, c'est l'Esprit Saint, l'Esprit de sainteté. Au commencement, Dieu créa le ciel et la terre. Or, la terre était vide et vague. Les ténèbres couvraient l'abîme. Un vent de Dieu tournoyait sur les eaux. Genèse, chapitre 1, versets 1 et 2. Le vent, le souffle de Dieu, couve et fait éclore les possibilités de vie qui sont cachées dans les eaux. C'est par le souffle de Dieu qu'Adam devint un être vivant. Genèse chapitre 2, verset 7. Le Seigneur Dieu modela l'homme avec la glaise du sol. Il insuffla dans ses narines une haleine de vie et l'homme devint un être vivant. Chers auditeurs, l'homme se renouvelle sans cesse en recevant le souffle de Dieu au plus profond de son âme par la prière. La Pentecôte nous renouvelle. L'Esprit Saint rend notre vie toujours nouvelle, toujours fraîche, parce que Dieu ne sait créer que des choses nouvelles et fraîches. Et c'est bien sûr ce qui va se passer au moment de la venue glorieuse du Christ. il va y avoir un renouvellement de la terre dans l'Esprit Saint. C'est pourquoi l'Esprit et l'Épouse disent « Viens ». Le psaume « Gloire au Seigneur à tout jamais, que Dieu se réjouisse en ses œuvres. » Rendre gloire au Seigneur, c'est reconnaître qu'il est l'auteur de l'univers. Il a fait le soleil. Nous, nous ne savons pas faire le soleil, mais nous savons faire des trous d'ozone ou réfracter les rayons du soleil par des épandages de neige carbonique. Le Seigneur a fait notre ADN ou ARN. Nous, nous savons seulement manipuler cet ADN ou ARN. C'était l'ultime étape, c'était l'ultime thérapie tentée pour quelques maladies rares. Et c'est devenu une expérimentation mondiale avec des milliards d'injections. Lui rendre gloire à Dieu, c'est demander la sagesse divine dans notre rapport à la science et à la technique. Beaucoup de choses sont possibles, mais tout n'est pas inspiré par Dieu. Il faut rendre gloire au Seigneur à tout jamais. Le Créateur se réjouit en ses œuvres quand nous en faisons un bon usage. La prière de ce psaume revêt donc une grande actualité. Gloire au Seigneur à tout jamais. Que Dieu se réjouisse en ses œuvres. Que mon poème lui soit agréable. Moi, je me réjouis dans le Seigneur. À Medjugorje. Petits enfants, réjouissez-vous en Dieu le Créateur, car il vous a créé de façon si merveilleuse. Et encore, réservez un temps de la journée pour prier dans la paix et l'humilité, pour rencontrer Dieu Créateur. Je suis avec vous et j'intercède pour vous auprès de Dieu. Ainsi, soyez en éveil, le vrai éveil. On n'est pas woke comme ça. La Vierge nous dit d'être en éveil pour que chaque rendez-vous dans la prière soit joie de votre rencontre avec Dieu. Et encore, chers enfants, aujourd'hui encore, je vous invite tous à nouveau à la prière, une prière de joie, afin qu'en ces jours douloureux, personne d'entre vous ne ressente de la tristesse dans la prière, mais une rencontre joyeuse avec son Créateur. Alors, comme dit le psaume, que mon poème lui soit agréable, moi, je me réjouis dans le Seigneur. Alors, le jour de Pentecôte, on propose une séquence. On va prendre « Viens, Esprit Créateur, Veni Creator Spiritus ». Viens, Esprit Créateur, visite l'âme de tes fidèles. Emplis de la grâce d'en haut les cœurs que tu as créés. Toi qu'on nomme le conseiller, don du Dieu Très-Haut, source vive, feu, charité, invisible consécration. Tu es l'esprit aux sept dons, le doigt de la main du Père, l'esprit de vérité promis par le Père. C'est toi qui inspires nos paroles. Allume en nous ta lumière, emplis d'amour nos cœurs, affermis toujours de ta force la faiblesse de notre corps. Repousse l'ennemi loin de nous, donne-nous ta paix sans retard, pour que sous ta conduite et ton conseil, nous évitions tout mal et toute erreur. Fais-nous connaître le Père, révèle-nous le Fils, et toi, leur commun esprit, fais-nous toujours croire en toi. Gloire soit à Dieu le Père, au Fils ressuscité des morts, à l'Esprit Saint Consolateur, maintenant et dans tous les siècles. Amen. Merci, à bientôt.
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1: Quel que soit le diagnostic d'une maladie, celui-ci ne signifie pas identité. Et ceci est valable tant pour le patient que pour l'entourage et les soignants. Parce qu'un diagnostic peut être vécu comme un couperet, avec le risque d'une erreur majeure, celui de parler de la maladie comme d'une identité. Pour le malade, ce peut être « je suis alcoolique » ou « je suis bipolaire ». Et c'est la même chose autour de lui. Un tel est alcoolique, celui-ci est schizophrène, celle-là est hystérique. De plus, le danger est de réduire les capacités évolutives de la maladie à ce qu'on est en droit d'attendre en fonction du diagnostic. Ce qui n'est pas juste, car chaque malade est singulier, a ses ressources propres, et les traitements sont en constante évolution. Il ne faut donc jamais réduire une personne à l'étiquette du diagnostic. Notre véritable identité est bien au-delà d'un diagnostic. Un diagnostic nécessite de ne pas tomber dans les fausses idées ou stéréotypes concernant la maladie psychique. La première fausse idée est loin d'être révolue. Celle de penser et de dire « quand on a des problèmes de santé mentale, c'est pour la vie, on ne peut pas vraiment en guérir. » Avec une variante, « ne va pas chez le psy, sinon t'es foutu, tu ne t'en sortiras pas. » Les études montrent que la plupart des personnes qui ont des pathologies psychiatriques s'améliorent, voire se rétablissent complètement, et pas seulement les pathologies du style de la dépression. Se rétablir signifie être capable de vivre, travailler, apprendre et participer à la vie sociale, malgré la persistance d'éventuels symptômes. Autre fausse idée, les stéréotypes attachés aux malades mentaux. Ils alimentent la stigmatisation sociale et la discrimination concernant les maladies psychiques. La stigmatisation sociale conjugue trois éléments. Des problèmes de connaissance, à savoir l'ignorance de ce qu'est réellement la maladie psychique, mais aussi des attitudes, des préjugés et enfin des comportements, en particulier la discrimination vis-à-vis du malade et parfois le rejet. Peut-être aussi parce que la maladie fait peur en nous renvoyant à nous-mêmes. Car qui peut dire que je ne serai pas un jour confronté à la maladie psychique ? On sait la violence des stéréotypes sociaux attachés aux malades mentaux, à savoir la notion de danger, la violence, la peur, l'exclusion de la communauté, l'irresponsabilité. Une étude sur plus de 30 000 personnes montrait que plus de 75% associent les termes de fou et de malade à des comportements violents et dangereux. La supposée dangerosité des maladies psychiques est un grand stéréotype social, régulièrement véhiculé par les médias. Les représentations des problèmes de santé mentale, les images du fou et du malade mental sont associées aux comportements violents. Quand il y a meurtre ou assassinat, c'est un fait divers. Il ne fait vraiment pas la une des journaux, à peine quelques lignes en page intérieure, et encore. Lorsqu'un malade mental tue quelqu'un, ce qui est évidemment dramatique, ce sont les grands titres. Par contre, c'est un fait connu que les malades ont finalement beaucoup plus de risques d'être victimes de violences que le reste de la population.

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1: Traiter la maladie nécessite l'établissement d'une alliance thérapeutique entre le patient, les équipes soignantes et l'entourage. Les soins sont nécessaires. Ils sont ambulatoires ou hospitaliers et ils sont variés. Médicamenteux et psychothérapiques, thérapie corporelle, réhabilitation sociale. Et ils auront une certaine durée. Le traitement est une démarche de longue haleine. Et pour pouvoir traiter quelqu'un, il faut établir un lien avec lui afin de pouvoir travailler ensemble. Ce travail sur soi nécessite l'établissement d'une alliance thérapeutique, je l'ai dit, qui s'inscrit dans la durée, et de la part du malade une adhésion au traitement parce qu'il doit être acteur de son traitement et non pas consommateur passif. Le patient est devenu aujourd'hui un partenaire et l'acteur de son traitement, ce qui implique la nécessité d'une information claire, précise, compréhensible sur l'objectif du traitement, ses contraintes et les effets secondaires possibles, et ce d'autant plus que le patient et son entourage savent beaucoup de choses par Internet, ce qui ne facilite pas toujours les choses. Et surtout la fidélité au traitement qui n'est pas toujours observée. Pourquoi ces infidélités? Il faut d'abord avoir accepté le fait d'être malade. Et ce n'est pas toujours le cas. Bien de malades ne l'admettent pas. Et j'ai connu des patients qui ont rechuté de nombreuses fois, précisément du fait de l'arrêt intempestif, parce que cette acceptation de la maladie n'était toujours pas en place. La complexité de certains traitements peut également être un facteur. Ou encore le fait de prendre des médicaments au quotidien, ce qui est une manière de vous rappeler chaque jour que vous êtes malade. Si je ne prends pas de traitement, c'est que je suis bien, pensent certains. La longueur de certains traitements peut entrer en jeu, car il y a des gens qui sont observants pendant une période de leur vie, puis beaucoup moins ensuite. Ainsi, en l'absence de symptômes, certains patients arrêtent leur traitement, et ce n'est pas le propre à la psychiatrie, puisqu'on l'observe également dans les cas d'hypertension artérielle, alors que précisément le retour à la normale des chiffres ne signifie pas la guérison, mais une stabilisation grâce au traitement. Une autre raison est encore la possibilité de certains effets indésirables, peut-être pas assez pris en compte par le médecin. En résumé, l'expérience montre que l'accord du patient à prendre au traitement peut nécessiter plusieurs temps. D'abord, l'acceptation de la maladie. Consentir à la maladie, sa réalité et sa gravité s'il ne se traite pas. Ensuite, être convaincu de l'efficacité du traitement. Enfin, évaluer les obstacles à son observance, qu'ils soient personnels ou inhérents à l'entourage, et ce ne sont pas les moindres.

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2: À la question « Pourquoi le baptême et la confirmation sont-ils deux sacrements qui ont été séparés l'un de l'autre, alors qu'à l'origine, il semble que dans les premiers siècles, qu'ils aient appartenu à une seule et même célébration », nous avons donné une réponse historique, concrète, un choix pastoral d'adaptation à une situation nouvelle, à savoir que les communautés chrétiennes ne sont plus rassemblées dans les villes, mais elles se sont éparpillées dans les campagnes et que concrètement, l'évêque ne peut plus aller dans toutes les communautés chrétiennes de son territoire pour célébrer chaque baptême et donc, en même temps, chaque onction, chaque confirmation avec le geste de l'imposition des mains qui était réservé à l'évêque. Il y a maintenant une seconde interprétation possible pour comprendre cette disjonction des deux événements. Si nous remontons aux racines bibliques, nous voyons que au baptême de Jésus, Jésus est plongé dans les eaux du Jourdain par Jean le Baptiste. Et lorsqu'il ressort des eaux, autrement dit, lorsqu'il est baptisé, c'est fait. C'est seulement là que l'Évangile précise, il vit le ciel s'ouvrir et l'Esprit, comme une colombe, descendre sur lui. Il y a donc un certain timing. L'Esprit n'est pas donné au moment même du baptême, mais dans le cas du baptême de Jésus, l'Esprit vient sur lui juste à la fin du rite du baptême. Autre argument, les apôtres ont très certainement été baptisés, j'allais dire d'une manière ou d'une autre. Nous savons que certains ont été baptisés par Jean le Baptiste. C'est le cas, par exemple, d'André, qui était disciple de Jean-Baptiste avant de rencontrer Jésus. Nous n'avons pas les traces dans les récits évangéliques du baptême des apôtres par Jésus lui-même. Mais il serait tout à fait logique de supposer que cette démarche a été faite. Eh bien, ils vont quand même avoir nécessité de recevoir un baptême dans l'esprit, une effusion puissante de l'esprit, et ce sera au jour de la Pentecôte. Tout de même, 50 jours après la résurrection du Christ. Il y a donc bien deux moments distincts, et il semble que tant que l'Esprit n'était pas venu au jour de Pentecôte sur les apôtres, il manquait en quelque sorte quelque chose à l'Église. Elle n'était pas encore dans sa forme et dans son dynamisme. Elle va prendre son envol à partir de ce moment. C'est une sorte de maturité spirituelle pour les apôtres et pour l'Église. Remarquons encore que le baptême vient en droite ligne, nous l'avons déjà évoqué, du passage de la mer Rouge par le peuple d'Israël, à travers les eaux qui représentent la mort, Dieu agit avec puissance et son peuple traverse les eaux de la mort pour se retrouver de l'autre côté, sain et sauf, et ayant accédé à la liberté. Le baptême évoque donc ce passage de la mer Rouge. Eh bien, entre ce passage de la mer Rouge et le don de la Torah au Sinaï, qui est célébré par la fête de Pentecôte, il s'est passé un certain temps, plusieurs semaines. Donc, même dans les racines de ces deux événements, nous voyons que

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1: Si le don de l'esprit est célébré au cours de la confirmation et rappelle l'événement de la Pentecôte, que va-t-il produire en nous de nouveau? Eh bien, reportons-nous justement à cet événement Pentecôte. Qu'a-t-il produit de nouveau? D'abord, au niveau des apôtres eux-mêmes. Chacun reçoit une grâce particulière qui lui est, je dirais, appropriée. Le don de l'esprit, certes, c'est le don de l'esprit, mais je pense qu'il s'adapte à chacun. Et lorsque l'on regarde une icône de la Pentecôte, il est très frappant de voir que chaque apôtre a au-dessus de la tête sa propre petite flamme rouge. Ils n'ont pas été, en quelque sorte, noyés dans une cascade d'Esprit Saint, mais chacun a reçu personnellement cette effusion du Saint-Esprit. Ceci étant dit, qu'est-ce que provoque cette venue avec puissance de l'Esprit au jour de Pentecôte? Eh bien, je dirais que d'une manière tout à fait remarquable, l'Esprit donne de l'audace aux apôtres. Précédemment, après la mort de Jésus, après tous ces moments très difficiles qu'ils avaient vécus, ils sont dans la crainte, ils sont dans la peur, car ils se disent, si on a fait cela au maître, que va-t-on faire à ses disciples? Et on les voit à plusieurs reprises, réunis, mais claquemurés, derrière leurs portes fermées à double tour. Ici, ils n'ont plus peur. Et non seulement ils n'ont plus peur, mais ils ont une audace évangélique. Ils osent annoncer le Christ ressuscité avec beaucoup de force. C'est un des premiers fruits de la Pentecôte. C'est certainement un des fruits du sacrement de la confirmation. Devenir apôtre, c'est-à-dire de ceux qui prennent en charge leurs responsabilités dans l'Église, d'être témoin du Christ autour d'eux. L'Esprit bannit la crainte et l'Esprit donne l'audace. Autre fruit de la Pentecôte, il donne aux apôtres la possibilité de toucher les cœurs. Non pas de toucher les intelligences, mais de toucher les cœurs. Et sans doute que dans le sacrement de confirmation, nous pouvons aussi recevoir cette grâce, ce charisme, d'avoir un discours approprié qui permette de témoigner du Christ, non pas en développant des raisonnements logiques qui vont bouleverser l'intelligence de nos auditeurs, mais en ayant des paroles fortes, nous pourrions dire « inspirées », entre guillemets, de celles qui touchent les cœurs et peuvent provoquer chez l'autre un chambardement intérieur ou tout au moins une ouverture à la présence du Christ.

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1: Bonjour Juliette et Thibault Lelivivier.
2: Bonjour Nathalie.
1: Alors 34 ans de mariage et puis je dirais de la pratique sur le terrain, de la pratique avec votre expérience aussi de préparation en paroisse pour ces couples avec je dirais un état des lieux, des profils très différents. Et puis je tenais aussi à rappeler en tout début d'émission dans ce troisième épisode que vous avez écrit un livret précieux pour ces fiancés qui se préparent au mariage, donc des fiancés qui apprennent peut-être à mieux se connaître et qui vont apprendre au fil du temps pendant cette préparation, qui demande de l'écoute, qui demande de la formation, qui demande une attention particulière, d'arriver au fil du temps. Le but, c'est de discerner si on se dit oui pour toute une vie, si on s'engage à l'Église dans ce sacrement, ou si finalement on arrête ce bout de chemin pour prendre un autre chemin. Alors on poursuit toujours avec vous, Juliette et Thibault, sur cet accompagnement en paroisse, hein, je dis bien en paroisse, avec un état des lieux et des profils différents. Qu'en est-il, Thibault ?
3: Oui, je trouve que la chose peut-être la plus importante, c'est de voir qu'on a affaire, nous, à des gens qui ont une relation à l'Église qui est très éloignée. Et j'insiste sur la qualité de l'accueil. Parce que je pense que peut-être la caractéristique qui me touche moi le plus de Jésus dans l'Évangile, c'est sa qualité d'accueil, d'accueillir les gens là où ils en sont. Et on n'a pas idée de l'appréhension que peuvent avoir nos jeunes à revenir vers une église qu'ils ne connaissent pas ou dans laquelle ils n'ont pas mis les pieds depuis 15 ou 20 ans. Donc voilà, nous accueillons. Et ça, c'est la première chose qu'on fait. Et on le fait en paroisse, avec le curé, avec les couples préparateurs et parfois même avec des paroissiens pour qu'ils sentent que la paroisse est une famille, un terreau dans lequel on aimerait bien qu'ils viennent pouvoir s'enraciner, en fait.
2: Je suis frappée du fait que dans beaucoup de paroisses, la préparation au mariage et l'accueil sont très bien faits. C'est-à-dire qu'il y a quand même, ça me frappe, cette gratuité, cette disponibilité des animateurs, des accompagnateurs, ils sont là, ils sont très fraternels, ils savent accueillir, ils savent se faire proche. Donc ça, vraiment, comme Thibault, je pense que c'est, si on les accroche là-dessus, s'ils se sentent, ils ont toujours la peur d'être jugés. Et c'est absolument extraordinaire de gens qui vous disent, ah, ils arrivent et ils vous disent, ah oui, mais nous on vit dans le péché. C'est encore un truc qui ressort de gens qui savent, j'allais dire, à peine ce qu'est le péché. Vous voyez, il y a quelque chose d'un peu profond, d'un peu qui vient de loin. Et donc nous, de dire, on est juste à votre écoute, il n'y a pas de jugement. La peur du jugement dans notre société, c'est un truc de fou.
3: Oui, on sent un rapport un petit peu légaliste avec la morale, parce que souvent, quand on leur parle d'église, ils pensent morale, et en fait, de les accueillir personnellement, comme ils sont, là où ils en sont, c'est souvent quelque chose qui les touche très profondément.
2: Quand on fait de la préparation au mariage, bon, quand on a passé, entre guillemets, et c'est tout au long, bien sûr, cette fraternité, on va construire la fraternité avec eux pour les rendre suffisamment confiants, pour qu'on puisse échanger en profondeur, pour qu'on puisse les faire descendre profondément, faire des vrais choix, relire leur histoire. Enfin, on va aller les chercher sur des choses pas toujours simples. Ils n'ont jamais échangé sur certains sujets. Donc,
1: vous pensez à quoi, par exemple ?
2: Eh ben, le pardon.
1: On en parlera,
2: hein, oui, oui. Mais clairement, la plupart du temps, ils n'ont jamais parlé de ça. Et donc, concrètement, on a trois axes quand on prépare des jeunes au mariage. Le premier, c'est préparation à la vie de couple. Personne ne les a fait réfléchir sur leur couple, leur histoire, leur fragilité, leurs blessures déjà de couple, sur la communication, comment on vit à deux, dans l'altérité, dans la complémentarité. Ils ne savent pas. Et donc, ils sont très intéressés. Ils nous disent que c'est des choses qu'on n'a jamais entendues. Deuxième axe, on prépare un sacrement. Donc, un sacrement, on prépare un consentement qui doit être valide. Il y a quatre piliers, il faut qu'on soit d'accord là-dessus. Il y a une célébration qui leur fait peur, parce qu'ils ne savent absolument pas comment ça va se passer.
1: Ils ont beaucoup de peur. Hein. Vous nous décrivez aussi des couples qui ont beaucoup de peur, d'appréhension.
2: Ben oui, parce que
1: au jugement.
2: Par rapport au jugement, puis parce qu'ils ne connaissent pas. Nous, on est un peu tombés dans la marmite. On sait ce que c'est qu'une cérémonie de mariage. Est-ce que ça nous fait peur ? Non. Eux, ils ne savent pas. Imaginez que je vous dise, vous allez vous marier à la synagogue. Vous seriez peut-être pas très à l'aise, vous savez pas comment ça se passe. Et donc, il faut se sentir de la famille. Nous, on rentre dans une église, on est chez nous, on sait que c'est notre maison. Eux le savent pas, on leur dit, c'est chez vous.
3: Et ils n'ont pas, pas forcément tort d'avoir peur d'une certaine manière, au sens où ce qu'ils vont vivre dans la préparation au sacrement de mariage, c'est une rupture telle avec le monde dans lequel on vit et avec les habitudes et le train-train dans lequel ils sont rentrés, qu'ils vont découvrir des choses nouvelles. Et en fait, il y a toujours cette appréhension devant la nouveauté. Je veux dire, là, c'est clair, on va leur parler de Jésus. On va avoir une approche qui aujourd'hui, alors c'est un gros mot, excusez-moi, mais qui est kérigmatique. On va parler de Jésus.
2: Ça, c'est le troisième axe de la préparation au mariage. C'est-à-dire que dans ce sacrement, Jésus se rend présent pour eux, vient sauver leur amour. C'est vraiment la grâce du sacrement de mariage. C'est le salut qui est donné au couple par une grâce particulière.
3: Ils sont très touchés par la figure de Jésus. Vous voyez, autant leur rapport à l'Église peut être très ambigu, parce qu'en fait, ce qu'ils entendent de l'Église et qui est présenté par les médias, qui peut être très différent de ce que nous vivons concrètement dans nos paroisses.
1: Aussi, ça peut être aussi une image médiatique
3: exactement.
1: De l'institution.
3: En revanche, la personne de Jésus, c'est quelque chose qui les touche. Cet homme qui a donné sa vie par amour, c'est quelque chose qui est bouleversant. Et c'est vrai qu'on voudrait tellement qu'il puisse être touché par cette figure, mais c'est quelque chose qui... Alors, on reprend quand même toute l'histoire de l'Église, le péché. Enfin, on a quand même toute une...
1: Donc, vous parlez là, je dirais, dans cette préparation, bien plus qu'une simple préparation au sacrement de mariage, vous formez, vous catéchisez.
3: Ah ben, complètement.
1: Du début à la fin, vous reprenez tout à zéro.
3: C'est une catéchèse.
1: Hein, c'est une catéchèse,
3: clairement.
1: C'était ce qui...
3: Mais c'est aussi ce qui est demandé par le pape, par notre évêque. Et en fait, on est rentré dans cette obéissance à l'Église et en même temps, on en voit les fruits. Alors, il y a une fécondité derrière ça.
2: Il y a deux choses qui nous aident beaucoup. Et le pape insiste beaucoup. Il dit que la préparation au mariage doit être un catéchuménat. Donc, parce que oui, on met Jésus dans sa vie. Si on ne sait pas qui il est, si on ne sait pas que Jésus, c'est celui qui vient nous sauver. Alors, il nous sauve de quoi ? On est bien obligé de revenir avant de leur expliquer le projet de Dieu. Alors, on fait ça en très simple. Hein, c'est la théologie du corps pour les nuls. On fait ça très, très, très synthétisé, mais comprendre l'essentiel. Il y a deux essentiels. Tu as été créé par amour pour Dieu. Tu as du prix à ses yeux et il t'aime. Ça, c'est Isaïe. Et puis, Jésus est venu te sauver. Et voilà, Dieu t'aime et il te sauve. Et ça, ben ça, ils l'entendent. Et ça, c'est très étonnant. Et le pape nous dit que si on a une approche charismatique...
1: Permettez-moi, mais c'est déjà un premier miracle.
2: Mais complètement. Mais
1: viennent de loin, parfois dans une grande ignorance, sont en capacité d'entendre que ce Jésus dont vous parlez est vraiment Jésus sauveur, même pour eux individuellement et pour ce futur couple, Thibault.
3: Alors en même temps, on utilise aussi des outils. Juliette a fait des petites vidéos assez percutantes, très courtes, qui s'appellent les Draw My Life. Et en fait, ça vient les rejoindre, c'est quelque chose qui est jeune, ça donne une autre image de l'Église. Alors ensuite, c'était un challenge de regrouper l'histoire du salut en si peu de temps. Mais au moins, c'est de donner des bases et de dire là où il est essentiel.
2: Ce qui se passe, c'est que les animateurs ont très peur de cette première annonce de la foi. Sur la question de l'accompagnement psychologique, de la vie de couple, des piliers du mariage, du consentement, ils sont canons, mais ils ont peur de dire... que le Seigneur nous sauve. Et donc, cette annonce explicite, on doit donner pour beaucoup un petit peu des outils et de dire c'est pas compliqué, mais ça demande d'aller nous chercher parce que si on témoigne pas, ce qui va les intéresser aussi, c'est qu'on dit qui est Jésus pour moi ? C'est simple de dire Jésus, c'est celui qui est venu te sauver, là, il y a 2000 ans, paf, au milieu, dans la crèche. Mais non, dans ma vie. Et donc là...
1: Donc voilà. On entend que vous êtes appelé, encore une fois, à un témoignage personnel.
2: Ah oui. Pour être compris, il y a une partie de topo, de catéchèse un peu théorique, puis il y a une grosse partie de témoignage. Qui est Jésus pour moi ?
3: Oui, mais on est vraiment prêt à parler des merveilles du Seigneur dans notre vie. Ça, il n'y a pas de problème là-dessus.
1: Alors merci à tous les deux. Je vous retrouve demain, ça sera un quatrième épisode avec vous. Je rappelle que on peut se procurer aux éditions Artege ce petit livret, donc pour les fiancés qui se préparent au mariage, avec aussi un outil précieux pour tous les animateurs, voilà, ou tous ceux qui s'en tireraient peut-être après votre intervention, Juliette et Thibault Levillier, l'appel peut-être à s'engager dans cette animation aussi de cette pastorale dans l'accompagnement. Pour préparer ces différents profils, voilà, un peu éloignés parfois de l'Église, dans cet accompagnement pour recevoir peut-être un jour, avec discernement, l'aide de Dieu, ce sacrement de mariage. Et puis merci à vous aussi pour votre fidélité, 34 ans de mariage, parents de 5 enfants, vous intervenez cette semaine dans cette série des clés pour vivre. Quant à moi, je vous propose de vous retrouver ici dans ces studios à Lourdes demain, à la même heure.
2: À demain.
3: À bientôt.

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1: Bonjour à tous. Le sang de Saint Janvier, grande dévotion populaire de Naples, était bien liquéfié lors du passage de Léon XIV le 8 mai dans la cathédrale qui abrite la fameuse relique. Devant 2000 clercs et religieux du diocèse, le pape a livré ses encouragements aux prêtres dans le contexte social difficile de cette ville marquée par de multiples visages de pauvreté et ensanglantée par la violence. Ce fut l'un des premiers gestes du pontife dans la cathédrale, la vénération du sang de ce martyr des premiers siècles, conservé dans un reliquaire précieux. Le miracle de sa liquéfaction représente un événement très populaire à Naples. Chaque année, il est signe de bénédiction divine, s'il se produit, et d'infortune en cas d'échec. Comme ses prédécesseurs, Léon XIV s'est prêté à cette tradition, soulevant la fiole, et montrant à l'assemblée avec un sourire que le sang s'était bien liquéfié. La relique était dans cet état depuis le 2 mai. Dans son discours, le pontife a salué un peuple inimitable et joyeux, malgré le poids de tant de fatigue. « Aujourd'hui, je suis ici aussi pour me laisser contaminer par cette joie », a-t-il assuré. Il a aussi rendu hommage à la religiosité populaire, spontanée et effervescente des Napolitains. Le pape a livré aux prêtres et aux religieux du diocèse des recommandations pour ne pas céder aux sentiments d'impuissance et de désarroi ou encore d'isolement pastoral et de solitude face aux défis. Il a reconnu que le poids du ministère et la fatigue intérieure des clercs sont aujourd'hui devenus à certains égards encore plus lourds qu'autrefois. Loin d'un tableau idéalisé, le pape a décrit les nombreuses fragilités sociales et les multiples visages de la pauvreté présents dans la ville parthénopéenne, même ensanglantée par la violence. Il a exprimé sa préoccupation pour les inégalités, le chômage des jeunes, le décrochage scolaire et les fragilités familiales. À Naples, l'une des métropoles les plus défavorisées d'Italie, sévit encore l'organisation mafieuse de la Camorra. Le chef de l'Église catholique a alors insisté sur le soin de notre cœur, de notre humanité et de nos relations. Il s'est élevé au contraire contre la négligence qui peut entourer l'espace urbain ou toutes ces situations où c'est la vie elle-même qui est négligée lorsque l'on peine à en préserver la beauté et la dignité. Au fil de son texte, Léon XIV a aussi averti que la foi chrétienne ne doit pas se limiter à quelques événements émotionnels, mais pénétrer profondément le tissu de la vie et de la société. Il a incité à passer d'une pastorale de conservation à une pastorale missionnaire et à encourager le choix du bien parmi la population. « N'ayez pas peur, ne vous découragez pas », a-t-il exhorté en souhaitant une église qui soit lumière d'espérance. La liquéfaction du sang de Saint Janvier n'est pas considérée par l'Église catholique comme un miracle, mais comme un événement prodigieux. L'authenticité du phénomène est controversée. Certains détracteurs prétendent que l'ampoule contiendrait une substance chimique susceptible de se liquéfier sous l'effet de la chaleur ou du mouvement. Les autorités ecclésiastiques locales ont accepté qu'une analyse spectrographique du contenu de l'ampoule soit réalisée. Celle-ci a effectivement démontré que le récipient contenait de l'hémoglobine. L'Église s'est cependant toujours refusée à ouvrir le reliquaire pour que la substance subisse des examens chimiques. Nous nous retrouvons demain. À bientôt.
2: Il est 6 heures. 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
3: Isabelle Rupin.
4: Après le Mexique, il y a plus de 20 ans ou près de 20 ans, l'Italie, la Belgique, eh bien la France va passer aussi à la facturation électronique qui, d'après le slogan, est plus juste, plus simple et plus efficace. C'est ce que l'on va essayer de vérifier tout de suite avec François-Xavier Sourigny, directeur départemental de la DFIP, et Anne-Laure Bertéas, qui est responsable de la division des professionnels sur le pôle gestion fiscale. Alors, cela étant présenté, est-ce que François-Xavier Sourigny, vous pouvez déjà dans un premier temps nous dire qui va être concerné par cette facturation électronique ?
3: Alors, la facturation électronique concerne toutes les entreprises et tous les professionnels qui sont assujettis à la TVA. Assujettis à la TVA ne veut pas forcément dire ceux qui payent de la TVA. C'est ceux qui sont dans le champ d'application de la TVA, même s'ils ne payent pas de la TVA, même s'ils ne déclarent pas de la TVA, parce qu'ils bénéficient d'exonérations, d'exonérations qui peuvent tenir compte du montant du chiffre d'affaires qui est susceptible de ne pas être déclaré à la TVA parce que inférieur à certains seuils.
4: En fait, qui paye la TVA à Norbertéas ?
5: En fait, toute personne qui exerce de manière indépendante une activité économique est assujettie à la TVA. Il y a différents taux qui peuvent s'appliquer en fonction de l'activité. Et donc, tous ces assujettis vont être concernés par la facturation électronique.
4: Donc ça veut dire des grandes entreprises comme des fournisseurs d'électricité, par exemple, jusqu'au boulanger, jusqu'au coiffeur.
3: Jusqu'à l'auto-entrepreneur et loueur de biens en meublé dans certaines conditions.
4: C'est beaucoup, beaucoup de monde qui vont se retrouver concernés par cette facturation électronique à partir du 1er septembre. Le slogan, c'est plus juste, plus simple, plus efficace.
3: Plus juste parce qu'il y aura, avec la facturation électronique, moins d'erreurs de compréhension, moins d'erreurs de report, moins d'erreurs de calcul. Plus juste parce qu'il y a une traçabilité complète de l'ensemble de la facturation, une fois qu'elle a été émise et pour la réception. Et puis plus juste parce que ça réduira les risques de fraude fiscale, parce que comme on connaîtra les différentes obligations, on pourra contrôler celles-ci.
4: Et pardon, je vous interromps, parce que justement sur la fraude fiscale sur la TVA, je crois que c'est l'un des secteurs où les fraudes sont les plus importantes.
3: Tout à fait. La fraude à la TVA est la plus importante, donc ce qui nous permettra, nous, administration fiscale, de contrôler et de pouvoir appareiller toutes les différentes factures entre les factures, les fournisseurs et les clients. Plus simple, parce qu'il y a un envoi instantané de la facture, il y a un archivage automatique de la flat facture sur une plateforme, ce qui permettra à l'entreprise d'aller chercher et de savoir où sont situées ses factures de vente, mais aussi ses factures de fournisseurs. Et puis, il y aura une automatisation entre la création, la relance et le logiciel comptable de la facturation. Donc, tout est lié et automatisé. Et plus efficace. Pourquoi ? Parce qu'il y a un gain de temps, parce qu'on a une seule plateforme pour aller déposer les factures, une seule plateforme pour aller chercher sa facture, une réduction des coûts, et puis des paiements plus rapides des factures.
4: Alors la réduction des coûts, parce que vous preniez l'exemple de l'artisan qui va imprimer sa facture, qui ensuite va la mettre dans une enveloppe, trouver l'adresse, etc., et l'acheminer par la voie postale. Alors on ne va pas s'occuper de ce que pense la Poste de ce manque à gagner. Vous dites que ça représente une réduction des coûts pour l'entreprise. En revanche, est-ce qu'on peut peut-être mettre en lien la complexité pour l'entrepreneur d'avoir à saisir sur un nouveau logiciel, un logiciel peut-être payant aussi.
3: Il n'aura pas forcément à saisir sur un nouveau logiciel. S'il a un logiciel intégré à la plateforme, ça se fera automatiquement. Ces données-là seront captées par le logiciel, puis envoyées à la plateforme, à sa plateforme, et de cette plateforme-là, la facture sera envoyée à la plateforme de son client, qui recevra aussi ces éléments-là et qui recevra la facturation.
4: Sous réserve que chaque entreprise soit bien répertoriée par la plateforme, en fait, avec les bonnes coordonnées.
3: Sous réserve que chaque entreprise ait choisi une plateforme. Voilà, et c'est le but. Là, les entreprises doivent choisir leur plateforme avant le 1er septembre 2026, afin de pouvoir, pour certaines entreprises qui sont dans cette obligation-là, émettre leurs factures. Mais pour toutes les entreprises, elles doivent pouvoir, à partir du 1er septembre 2026, recevoir leurs factures d'une manière dématérialisée. via la plateforme. Donc il faut qu'ils adhèrent à une plateforme à partir du 1er septembre, avant le 1er septembre 2026.
4: Et en fait, il y a plusieurs plateformes, mais qui vont converger vers une seule à l'arrivée pour qu'il y aura cet annuaire quelque part.
3: Qui vont discuter ensemble, qui vont échanger ensemble. Il n'y aura pas qu'une seule plateforme, mais via l'annuaire, elles vont savoir que tel client, il est sur telle plateforme, donc envoyer leurs éléments sur la plateforme du client.
4: Je pense qu'on a un aperçu à peu près clair de cette facturation électronique qui donc sera mise en route dès le 1er septembre 2026. On se retrouvera peut-être demain pour compléter et donner certains éléments aussi sur typiquement sur notre département. Donc à demain, François-Xavier Sorigny et Anne-Laure Bertheas. Merci.
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8: Nous avons déjà parlé des dangers, des enjeux de l'intelligence artificielle dans les domaines de l'éthique, dans les domaines de la manipulation et dans les domaines de l'entreprise. Revenons sur ce sujet, car il me semble important. Quelles vont être les retombées du développement de l'intelligence artificielle dans le monde du travail? Eh bien, il semble bien que ce soit surtout les juniors qui vont avoir à pâtir de l'arrivée de l'intelligence artificielle. Une étude de l'université de Harvard aux États-Unis, réalisée en 2025, a suivi 62 millions de travailleurs dans 285 000 entreprises américaines. Eh bien, cette étude montre que les postes juniors sont en diminution dans les entreprises qui intègrent l'intelligence artificielle. Le PDG d'Anthropic a même déclaré récemment que l'intelligence artificielle pourrait faire disparaître la moitié des emplois de bureau de niveau débutant. Il a même précisé 50% de tous les emplois technologiques, les avocats débutants, consultants et professionnels de la finance seront éliminés dans les 1 à 5 ans. Les experts de l'INSEE confirment cette tendance. Ils affirment que les ajustements liés à l'intelligence artificielle pourraient, à court terme, se concentrer moins sur l'emploi total que sur la structure des embauches, en particulier sur les positions d'entrée dans certains métiers, et donc pénaliser fortement les jeunes. De fait, l'intelligence artificielle automatise les tâches historiquement confiées aux juniors et elle réduit le temps d'apprentissage par la pratique. Le risque n'est pas tant la disparition des métiers, mais une élévation brutale du niveau d'entrée avec un nombre moindre de postes débutants. Mais il y a l'autre côté de la médaille, et l'intelligence artificielle pourrait bien offrir des opportunités de carrière inédites. Bien formés, les étudiants disposent, grâce à l'intelligence artificielle, d'un levier dont la puissance peut décupler leur valeur sur le marché du travail. Ce phénomène d'accélération bouleverse complètement les grilles des compétences traditionnelles. Et l'intelligence artificielle pourrait même contribuer à une seniorisation des juniors, un phénomène qui viserait à faire en sorte que les juniors utilisent l'intelligence artificielle pour monter en compétences sans attendre le nombre des années. Du coup, les jeunes talents qui maîtrisent l'intelligence artificielle deviennent indispensables. Dès lors, cet outil pourrait être moins perçu comme un concurrent de l'humain, mais plutôt comme un copilote, comme un maître d'apprentissage et un collaborateur ô combien efficace.
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1: Je prends les choses avec humour. L'humour est une façon de prendre de la distance, de voir les choses autrement, dans leur relativité. Alors, l'humour dont je parle ici n'est pas un humour caustique, railleur, mordant, mais une façon d'alléger ce qui peut paraître lourd et de voir la situation d'une façon cocasse, décalée. Là encore, je ne peux pas me contenter de dire « je n'ai pas d'humour ». Voilà ce genre de phrase toute faite dont je me gargarise, c'est faux. À moi de trouver ma forme d'humour. Une des façons est de considérer les humoristes qui m'amusent le plus et d'observer en société ceux qui manient l'humour d'une façon qui me convient. J'observe, je retiens. L'humour, ça se travaille, c'est un entraînement. Jésus s'est amusé, a été attendri, avait un magnifique sourire, savait rire. J'avais sûrement ce potentiel enfant. Mais je peux me demander quelles réflexions, quels essais maladroits de ma part que l'on a critiqués, m'ont découragé. Alors aujourd'hui, je décide de retrouver petit à petit ma façon d'être de bonne humeur et de vivre davantage mon type d'humour. D'ailleurs, je peux aussi m'entraîner, réapprendre à rire et puis comprendre comment ils font en écoutant à la radio, en allant sur Internet, en regardant la télévision, en regardant certains spectacles, de voir comment font tel ou tel humoriste dont je me sens plus proche, qui me font vraiment rire. Sans doute, moi aussi, j'ai donc ce type de potentiel. Savoir s'amuser, avoir de l'humour, un humour simple et sain, ça allège et ça change la vie.
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0: De l'Évangile de Jésus-Christ selon saint Jean. En ce temps-là, les yeux levés au ciel, Jésus priait ainsi. « Père Saint, garde mes disciples unis dans ton nom, le nom que tu m'as donné pour qu'ils soient un, comme nous-mêmes. Quand j'étais avec eux, je les gardais unis dans ton nom, le nom que tu m'as donné. J'ai veillé sur eux, et aucun ne s'est perdu, sauf celui qui s'en va à sa perte, de sorte que l'Écriture soit accomplie. Et maintenant que je viens à toi, je parle ainsi dans le monde, pour qu'ils aient en eux ma joie, et qu'ils en soient comblés. Moi, je leur ai donné ta parole, et le monde les a pris en haine parce qu'ils n'appartiennent pas au monde, de même que moi, je n'appartiens pas au monde. Je ne prie pas pour que tu les retires du monde, mais pour que tu les gardes du mauvais. Ils n'appartiennent pas au monde, de même que moi, je n'appartiens pas au monde. Sanctifie-les dans la vérité. Ta parole est vérité. De même que tu m'as envoyé dans le monde, moi aussi je les ai envoyés dans le monde. Et pour eux, je me sanctifie moi-même, afin qu'ils soient eux aussi sanctifiés dans la vérité. Ils n'appartiennent pas au monde, de même que moi je n'appartiens pas au monde. Cette parole qui revient deux fois dans cet évangile nous rappelle que ceux et celles qui sont appelés par Jésus à le suivre sont désormais des étrangers en ce monde, des hommes et des femmes étranges aux yeux du monde. Et que veut dire appartenir au monde? C'est agir comme tout le monde fait. Si quelqu'un m'agace, eh bien je lui rentre dedans. Si une personne me fait du mal, je vais lui faire du mal ou la rejeter. Je vais lui fermer mon cœur. Appartenir au monde, c'est aussi rechercher ce qui a du prix aux yeux du monde, et tout ce à quoi j'ai droit, la sécurité, le confort, la tranquillité, la gloire, l'argent, les honneurs. Être du monde, c'est vouloir plaire au monde, être reconnu et vivre d'une manière que le monde apprécie, aller dans le sens de ce qui convient. Ne pas déranger et ne pas être dérangé. Je vais me conformer en tout point à ce qu'on doit penser, à ce qui est respectable, à ce qui est reconnu et valorisé par mon milieu, mes concitoyens, ma sensibilité idéologique, ma couleur politique ou religieuse. Or, cette dramatique illusion n'est pas le chemin que Jésus propose à ses disciples. Sanctifie-les dans la vérité, ta parole est vérité. Être en vérité, voilà quelque chose que le monde et notre ego ne supportent pas. Être en vérité, c'est rechercher sans cesse la volonté du Père, non la mienne. Vouloir ce qui est juste, ce qui est vrai, ce qui est beau, selon sa parole, ses critères à lui, et non les miens et ceux des hommes. Et cela au risque de ne plus me comprendre moi-même et de déplaire aux autres, d'agacer, d'énerver, d'être incompris et rejeté. En effet, il est toujours difficile pour le chrétien de vivre en ce monde selon la parole de Dieu. Garde mes disciples unis dans ton nom. Le chrétien vit tout d'abord le combat de l'unité. Il ne se résout jamais à la division, aux querelles, il est artisan de paix. Il ne cherche pas non plus l'uniformité, que tous pensent comme lui. Il souffre au plus profond de lui-même de tout ce qui n'est pas juste, de tout ce qui est mensonge, compromission, dévoiement, lâcheté. Il vit en contradiction avec beaucoup d'aspects de ce qui se vit dans le monde. Comme il accueille l'étranger, comme il s'intéresse à la cause des plus petits et des plus faibles, ainsi que le lui demande le commandement du Seigneur, le chrétien dérange comme Jésus a dérangé. Le disciple de Jésus n'est pas du monde, il est sans cesse vu comme un étranger, celui qui n'est pas comme nous, pas d'ici. Comme ils l'ont fait avec Jésus, les hommes de pouvoir et ceux qui sont remplis de certitude, y compris les plus religieux des hommes, vont persécuter son disciple. Non parce qu'il a une psychologie malade ou détraquée, non parce qu'il a un caractère de cochon, mais parce qu'il recherche sans cesse à aimer, à servir, et qu'il annonce la bonne nouvelle et dénonce ce qui s'y oppose ou la travestit. N'ayons pas peur d'être chrétiens. Jésus prie pour nous garder du mauvais. Nous ne risquons rien à le suivre. Nous avons tout à gagner, et cela a un prix. Jésus l'a payé pour nous. Je me sanctifie moi-même. Confiance et courage, il a vaincu le monde.
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0: Marie Binet, bonjour.
1: Bonjour Jonathan, bonjour à tous.
0: Vous avez vu qu'il fait de plus en plus beau maintenant, et une question me traîne dans la tête. Est-ce que les saisons influent sur les relations ?
1: Et des études sociologiques, médicales, hormonales ont été faites pour montrer que oui, il y a d'ailleurs un peu plus de naissances à certaines saisons qu'à d'autres. Le taux de testostérone, comme je l'ai dit dans une chronique, est plus important au printemps et l'été. Voilà, il y a des modifications qui peuvent arriver. Maintenant, ça joue sur l'humeur. Plus de luminosité, hein, on le sait aussi que ça a une répercussion au niveau de la mélatonine, plus de luminosité va favoriser une humeur plus enjouée. On a plus envie de voir du monde, de sortir de chez soi, de s'amuser. Voilà, on est notamment dans une région à Toulouse où les rues sont, voilà, les rues sont pleines,
0: il
1: les terrasses aussi. Oui, ça a une influence. Alors sur la sexualité, sur l'intimité conjugale, ben un peu plus aussi. On a plus envie de sortir ensemble, de se retrouver avec un café sur sa terrasse ou dans son jardin. Et c'est peut-être l'occasion de réveiller la relation pour certains couples qui se sont un peu endormis pendant l'automne et l'hiver. Et si je reprends un peu, Gary Chapman a écrit un livre sur les saisons du couple en disant qu'un couple peut traverser aussi des saisons dans sa relation. Ça va moyen, c'est l'automne, ça va pas du tout, on est en crise, c'est l'hiver. Et puis ça va un peu mieux, c'est le printemps, c'est idéal, on est dans une relation hyper heureuse, c'est l'été. Donc on peut se poser cette question, en couple, dans quelle saison sommes-nous ? C'est plutôt une saison agréable, on a envie de se retrouver avec plaisir, ou on a plutôt tendance à s'éviter. Est-ce que on se sent en pleine crise et on ne sait pas comment retrouver le printemps ? Donc c'est l'occasion peut-être avec cet été qui arrive, de se dire, est-ce qu'on a besoin de relancer notre relation ? Est-ce qu'on a besoin au contraire de l'entretenir parce qu'elle va super bien ? Qu'est-ce qui se passe pour nous ? En tout cas, j'encourage les couples, les conjoints, à profiter de ce beau temps, de ce temps un peu plus léger, pour se recentrer sur la qualité relationnelle.
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0: Bonjour à tous. À la une de l'actualité, les trois concerts de Patrick Bruel au Québec en fin d'année annulés en raison des multiples plaintes pour agressions sexuelles ou viols qui le visent. L'agence d'événementiel chargée de la programmation invoque l'impossibilité d'assurer la promotion de l'artiste. Visé par une trentaine de témoignages, le chanteur de 67 ans dément toute agression. Le maire du Havre, ancien premier ministre et candidat à la présidentielle 2027 dans le viseur de la justice, un juge d'instruction va enquêter sur Édouard Philippe pour des soupçons de détournement de fonds publics, de favoritisme et de prise illégale d'intérêts, notamment des faits signalés dès 2023 au parquet national financier. L'ancien chef du gouvernement nie en bloc. 36 milliards d'euros supplémentaires d'ici 2030 pour la défense. Les députés ont largement adopté en première lecture la révision de la loi de programmation militaire. Le camp présidentiel, le RN et le PS ont voté pour. Le reste de la gauche s'y est opposé. Cette enveloppe vise à accélérer la production d'obus, de missiles et de drones. Et en football, après 22 ans d'attente, Arsenal est le nouveau champion d'Angleterre après le match nul hier soir de Manchester City sur le terrain de Bournemouth, 1-1 score final. Belle journée à tous.
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3: Seigneur, tu nous envoies dans le monde entier pour proclamer tes merveilles. Nous te rendons grâce. Alléluia.

Chantez au Seigneur un chant nouveau, car il a fait des merveilles. Par son bras très saint, par sa main puissante, il s'est assuré la victoire. Le Seigneur a fait connaître sa victoire et révélé sa justice aux nations. Il s'est rappelé sa fidélité, son amour, en faveur de la maison d'Israël. La terre tout entière a vu la victoire de notre Dieu. »

0: Acclamez le Seigneur, terre entière. Sonnez, chantez, jouez. Jouez pour le Seigneur sur la cithare et tous les instruments. Au son de la trompette et du cor, acclamez votre roi, le Seigneur. Que résonne la mer et sa richesse, le monde et tous ses habitants. Que les fleuves battent des mains, que les montagnes chantent leur joie à la face du Seigneur, car il vient. Il vient pour gouverner la terre, pour gouverner le monde avec justice et les peuples avec droiture.
1: Lecture de l'épître de saint Paul, apôtre, aux Romains. Si nous sommes passés par la mort avec le Christ, nous croyons que nous vivrons aussi avec lui. Nous le savons en effet, ressuscité d'entre les morts, le Christ ne meurt plus. Sur lui, la mort n'a plus aucun pouvoir, car il est mort, et c'est au péché qu'il est mort une fois pour toutes. Lui qui est vivant, c'est pour Dieu qu'il est vivant. De même, vous aussi, pensez que vous êtes mort au péché et vivant pour Dieu en Jésus-Christ.

Dieu d'infinie bonté, nous t'en prions. Accorde à ton Église, rassemblée par l'Esprit Saint, de se dévouer de tout cœur à ton service et d'être unie dans l'accomplissement de ta volonté. Par Jésus-Christ, ton Fils, notre Seigneur et notre Dieu, qui règne avec toi et le Saint-Esprit, maintenant et pour les siècles des siècles. Amen.

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1: Bonjour mes amis. La semaine dernière fut difficile. Tant j'allais très bien, mais mon ordinateur s'est bloqué d'un coup. Oui, ce fidèle serviteur qui travaille pour moi 8 heures par jour a perdu la mémoire. Son disque dur était capoute. Du jour au lendemain, impossible de communiquer ou de travailler. Rien de dramatique, car mon smartphone me relie aux autres et ma Flo me prête son ordi pour les travaux urgents et les visioconférences. Le plus dur fut d'accepter le fait. C'était vraiment cassé. Et malgré mes efforts, le disque restait muet. Tout mon travail accumulé, toutes mes photos et mes musiques étaient perdues d'un coup. J'ai dû renoncer à retrouver ces données perdues et décider d'effacer et formater le disque. Ce genre de travail est très long, mais coup de bol, j'avais le temps avec le pont du 1er mai. Finalement, l'ordinateur s'est réveillé. Ouf ! Avec un disque dur remis à neuf. Fallait tout réinstaller. J'ai récupéré les textes, photos et musiques que j'avais sauvegardés sur un disque externe l'an dernier, en mars 2025. Je le fais tous les ans. Mais depuis, je n'avais pas fait de copie du disque en entier. Heureusement, je copie presque toujours mon travail du jour sur une clé USB. Alors j'ai été chercher les documents de l'année sur la clé, un par un, pour les ranger sur le disque. J'ai donc retrouvé un ordi presque opérationnel, car certains fichiers sont perdus. Heureusement, Gmail conserve tous mes messages dans le cloud. Et comme j'envoie tout ce que je fais par email, mes émissions de radio par exemple, je peux les retrouver. On le sait bien, un jour, tout finit par s'arrêter. Voiture, téléphone, ordinateur ne durent que quelques années. On a beau le savoir en théorie, en pratique on l'oublie souvent et on se retrouve fort dépourvu quand un de ces merveilleux outils nous fait défaut. La sagesse consiste à le prévoir, pour pouvoir remplacer l'appareil défaillant. Pour un ordinateur, prévoir la chute, c'est économiser assez pour remplacer l'appareil et garder une copie de tous les fichiers, les sauvegarder chaque fois qu'ils changent. Mais c'est plus facile à dire qu'à faire. Par ailleurs, la finitude de l'ordi me rappelle ma condition mortelle, à moi. Alors, devrais-je garder toutes les traces de ma vie, comme fait un de mes collègues ? Il enregistrait absolument toutes ses conversations sur un petit magnéto, puis s'est mis à filmer toutes ses actions le jour où il a eu un smartphone. Il conserve précieusement ses milliers de vidéos sur des DVD. À l'homme riche qui conserve tout dans d'immenses greniers, Dieu dit « Tu es fou ! Cette nuit même, on va te redemander ta vie. Et ce que tu auras accumulé, qui l'aura ?» Jésus nous invite plutôt à tout donner pour le suivre. Libre, pour vivre aujourd'hui des relations pleines d'amour. C'est ça le vrai trésor pour l'éternité. À bientôt, mes amis.
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1: Nous souhaitons une belle fête aux Bernardins et aux Lydies. Le jour de la fête de la présentation de Jésus au Temple, le 2 février 1467, une Italienne donne naissance à une petite fille. Elle voit alors des anges tenant un cercle d'or surmonté de 7 flambeaux lumineux au-dessus du nouveau-né. Les heureux parents prénomment l'enfant Angolella, qui signifie « petit ange ». Elle est finalement surnommée Colombe, car le jour de son baptême, une colombe s'approche du baptistère et se pose contre l'enfant. Enfant, elle jeûne au pain et à l'eau tous les vendredis, ainsi que pendant l'Avent et le Carême. Elle assiste chaque jour à la messe et à 7 ans, elle apprend à lire avec la biographie de Sainte Catherine de Sienne qu'elle voudra imiter toute sa vie. Proche d'un couvent dominicain, elle entre chez les tertiaires dominicaines à 19 ans, le jour du dimanche des Rameaux, et ce, malgré l'opposition de sa famille qui souhaite la marier. Les apparitions dont elle est témoin, les miracles qu'elle opère, ses prophéties et ses extases lui valent l'admiration des habitants de Pérouse. Dans cette ville déchirée par les rivalités entre grandes familles, elle se pose en véritable colombe de la paix. Elle a une influence considérable sur tous, y compris les magistrats, si bien qu'ils lui construisent un monastère qu'elle dédie à Sainte Catherine de Sienne et que le peuple nomme le couvent des colombes. Elle rêve de contempler les lieux où le Christ a vécu, en Terre Sainte, et le Seigneur va lui en faire faire la visite lui-même pendant 5 jours. Le jour des fêtes liturgiques, elle reçoit la grâce de contempler les scènes telles qu'elles ont eu lieu. Et c'est finalement le jour de l'Ascension, le 20 mai 1501, que son âme rejoint le ciel, comme elle l'avait annoncé, à 33 ans. Seigneur, par l'intercession de la bienheureuse Colombe de Rieti, aidez-nous à toujours chercher à mieux vivre et célébrer les grandes fêtes liturgiques pour nous rapprocher de votre Fils Jésus. Que ton Esprit Saint nous guide à chaque fois que nous entendons ou lisons un évangile.
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0: Bonjour à tous. À la une de l'actualité, les trois concerts de Patrick Bruel au Québec en fin d'année annulés en raison des multiples plaintes pour agressions sexuelles ou viols qui le visent. L'agence d'événementiel chargée de la programmation invoque l'impossibilité d'assurer la promotion de l'artiste. Visé par une trentaine de témoignages, le chanteur de 67 ans dément toute agression. Le maire du Havre, ancien premier ministre et candidat à la présidentielle 2027 dans le viseur de la justice, un juge d'instruction va enquêter sur Édouard Philippe pour des soupçons de détournement de fonds publics, de favoritisme et de prise illégale d'intérêts, notamment des faits signalés dès 2023 au parquet national financier. L'ancien chef du gouvernement nie en bloc. 36 milliards d'euros supplémentaires d'ici 2030 pour la défense. Les députés ont largement adopté en première lecture la révision de la loi de programmation militaire. Le camp présidentiel, le RN et le PS ont voté pour. Le reste de la gauche s'y est opposé. Cette enveloppe vise à accélérer la production d'obus, de missiles et de drones. Le gouvernement veut fixer un âge minimum pour passer le baccalauréat. Annonce du ministre de l'Éducation nationale, alors que le plus jeune candidat au bac 2026 n'a pas encore 10 ans. Pour Édouard Geffray, certains enfants sont préparés beaucoup trop tôt à cet examen. Le bac général qui débutera le 15 juin avec la philo pour les élèves de terminale, dès le 11 juin pour les épreuves anticipées de bac et maths en première. Et gare à la triche, les chiffres sont en hausse, 560 cas au bac 2024.
1: Vous, ça vous est jamais venu à l'idée justement de tricher au bac?
2: Non, pas du tout. Bah, je pense parce que j'avais le besoin de mériter aussi la note que j'allais recevoir. Donc voilà. Puis même, j'aimais les matières que je faisais, donc ça allait.
3: Je trouve que c'est trop risqué. C'est 5 ans d'interdiction d'examen. On ne peut pas passer donc certes son bac, mais après, il y a les études supérieures, il y a le code, le permis. Il y a plein d'examens qu'on ne peut pas passer. C'est trop risqué sur une simple épreuve de 4 heures.
1: C'est trop stressant. Et puis, il y a aussi ce truc de se dire à sa mère, « Maman, j'ai triché au bac. Si on se fait prendre, c'est... » Je pense, niveau déception, c'est un peu compliqué.
0: Reportage de Mylène Debac. On passe au sport avec du tennis. Déjà forfait pour Roland Garros, Carlos Alcaraz a annoncé hier qu'il renonce également à Wimbledon. Toujours touché au poignet, l'Espagnol de 23 ans, double vainqueur du tournoi londonien, espère faire son retour au cœur de l'été pour la tournée américaine sur dur. Voilà pour l'essentiel de l'actualité en ce mercredi matin. Belle journée à tous.
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6: Isabelle Rupin.
7: Après le Mexique, il y a plus de 20 ans, ou près de 20 ans, l'Italie, la Belgique, eh bien la France va passer aussi à la facturation électronique, qui d'après le slogan est plus juste, plus simple et plus efficace. C'est ce que l'on va essayer de vérifier tout de suite avec François-Xavier Sourigny, directeur départemental de la DFIP, et Anne-Laure Bertéas, qui est responsable de la division des professionnels sur le pôle gestion fiscale. Alors, cela étant présenté, est-ce que François-Xavier Sourigny, vous pouvez déjà dans un premier temps nous dire qui va être concerné par cette facturation électronique?
8: Alors, la facturation électronique concerne toutes les entreprises et tous les professionnels qui sont assujettis à la TVA. Assujettis à la TVA ne veut pas forcément dire ceux qui payent de la TVA. C'est ceux qui sont dans le champ d'application de la TVA, même s'ils ne payent pas de la TVA, même s'ils ne déclarent pas de la TVA, parce qu'ils bénéficient d'exonérations qui peuvent tenir compte du montant du chiffre d'affaires qui est susceptible de ne pas être déclaré à la TVA parce que inférieur à certains seuils.
7: En fait, qui paye la TVA à Norbertéas?
9: En fait, toute personne qui exerce de manière indépendante une activité économique est assujettie à la TVA. Il y a différents taux qui peuvent s'appliquer en fonction de l'activité. Et donc, tous ces assujettis vont être concernés par la facturation électronique.
7: Donc ça veut dire des grandes entreprises comme des fournisseurs d'électricité, par exemple, jusqu'au boulanger, jusqu'au coiffeur.
8: Jusqu'à l'auto-entrepreneur et loueur de biens en meublé dans certaines conditions.
7: C'est beaucoup, beaucoup de monde qui vont se retrouver concernés par cette facturation électronique à partir du 1er septembre. Le slogan, c'est plus juste, plus simple, plus efficace.
8: Plus juste parce qu'il y aura, avec la facturation électronique, moins d'erreurs de compréhension, moins d'erreurs de report, moins d'erreurs de calcul. Plus juste parce qu'il y a une traçabilité complète de l'ensemble de la facturation une fois qu'elle a été émise et pour la réception. Et puis plus juste parce que ça réduira les risques de fraude fiscale, parce que comme on connaîtra les différentes obligations, on pourra contrôler celles-ci.
7: Et pardon, je vous interromps, parce que justement sur la fraude fiscale sur la TVA, je crois que c'est l'un des secteurs où les fraudes sont les plus importantes.
8: Tout à fait. La fraude à la TVA est la plus importante, donc ce qui nous permettra, nous, administration fiscale, de contrôler et de pouvoir appareiller toutes les différentes factures entre les factures, les fournisseurs et les clients. Plus simple, parce qu'il y a un envoi instantané de la facture, il y a un archivage automatique de la flat facture sur une plateforme, ce qui permettra à l'entreprise d'aller chercher et de savoir où sont situées ses factures de vente, mais aussi ses factures de fournisseurs. Et puis, il y aura une automatisation entre la création, la relance et le logiciel comptable de la facturation. Donc, tout est lié et automatisé. Et plus efficace. Pourquoi ? Parce qu'il y a un gain de temps, parce qu'on a une seule plateforme pour aller déposer les factures et une seule plateforme pour aller chercher sa facture, une réduction des coûts et puis des paiements plus rapides des factures.
7: Alors la réduction des coûts, parce que vous preniez l'exemple de l'artisan qui va imprimer sa facture, qui ensuite va la mettre dans une enveloppe, trouver l'adresse, etc., et l'acheminer par la voie postale. Alors on ne va pas s'occuper de ce que pense la Poste de ce manque à gagner. Vous dites que ça représente une réduction des coûts pour l'entreprise. En revanche, est-ce qu'on peut peut-être mettre en lien la complexité pour l'entrepreneur d'avoir à saisir sur un nouveau logiciel, un logiciel peut-être payant aussi.
8: Il n'aura pas forcément à saisir sur un nouveau logiciel. S'il a un logiciel intégré à la plateforme, ça se fera automatiquement. Ces données-là seront captées par le logiciel, puis envoyées à la plateforme, à sa plateforme, et de cette plateforme-là, la facture sera envoyée à la plateforme de son client, qui recevra aussi ces éléments-là et qui recevra la facturation.
7: Sous réserve que chaque entreprise soit bien répertoriée par la plateforme, en fait, avec les bonnes coordonnées.
8: Sous réserve que chaque entreprise ait choisi une plateforme. Voilà, et c'est le but. Là, les entreprises doivent choisir leur plateforme avant le 1er septembre 2026, afin de pouvoir, pour certaines entreprises qui sont dans cette obligation-là, émettre leurs factures. Mais pour toutes les entreprises, elles doivent pouvoir, à partir du 1er septembre 2026, recevoir leurs factures d'une manière dématérialisée, via la plateforme. Donc il faut qu'ils adhèrent à une plateforme à partir du 1er septembre, avant le 1er septembre 2026.
7: Et en fait, il y a plusieurs plateformes, mais qui vont converger vers une seule à l'arrivée, pour qu'il y aura cet annuaire quelque part.
8: Qui vont discuter ensemble, qui vont échanger ensemble. Il n'y aura pas qu'une seule plateforme, mais via l'annuaire, elles vont savoir que tel client, il est sur telle plateforme, donc envoyer leurs éléments sur la plateforme du client.
7: Je pense qu'on a un aperçu à peu près clair de cette facturation électronique qui donc sera mise en route dès le 1er septembre 2026. On se retrouvera peut-être demain pour compléter et donner certains éléments aussi sur notre département. Donc à demain, François-Xavier Sorigny et Anne-Laure Bertheas. Merci.
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6: On y va pour Dactylo Rock ?
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2: Bonjour Michel, nous nous retrouvons pour un nouvel épisode de l'Histoire du Polar.
3: Les Canadiens. La troisième, alors, c'est beaucoup plus roman psychologique. C'est André A. Michaud. André E. A. Michaud. Alors, son premier livre, c'est Le Ravissement. J'avoue que je ne l'ai pas lu, je n'ai pas trouvé. Par contre, ce qu'on trouve le plus souvent, parce qu'il est considéré comme son chef-d'œuvre, c'est Bondré. Bondré est paru à Rivage Noir en 2016-2017. Alors, l'histoire de Bondré, c'est une jeune fille qui s'appelle Zaza Mulligan, qui disparaît dans les forêts qui entourent le lac de Boundary Pound. C'est aux confins du Québec et du Maine. Cette région-là a été surnommée Bondré en mémoire d'un trappeur qui avait vécu une tragique histoire d'amour et qui a été enterré il y a déjà très très longtemps. Alors Zaza, on la retrouve, la jambe complètement écrasée dans un piège à ours complètement rouillé. Au départ, on dit ça va être un accident. Sauf que, quelques temps plus tard, une deuxième adolescente disparaît. Et à ce moment-là, on se dit, il y a un problème, il doit y avoir un tueur qui se balade dans la forêt de Bondré. Et il y a deux enquêteurs, qui s'appellent Michaud et Cusack, qui vont enquêter sur cette affaire. Alors là, on voit que c'est une psychologue, parce qu'elle insiste énormément sur la psychologie du couple d'enquêteurs. Elle les met à nu, vraiment, hein. Et c'est une écriture très angoissante. Ça ressemble à Twin Peaks.
2: Ah, d'accord. David Lynch.
3: Et au Canada, on a dit que c'était du Proust policier.
2: Voilà. Donc, référence.
3: Référence, hein. Alors, il y a d'autres livres qui ont été écrits par cette autrice. Il y a Mirror Lake, qui a été adapté au cinéma. Il y a Lazy Bird. Il y a Rivière Tremblante. Il y a Route secondaire. Il y a Tempête, c'est le dernier, qui est paru à Rivage Noir en 2023.
2: Donc, à part Le Ravissement, les autres, on les trouve encore en librairie.
3: On les trouve tout à fait, puisque c'est Rivage Noir. Donc, Rivage Noir, on trouve facilement. On va passer maintenant à deux auteurs.
2: Ah, les hommes.
3: Alors, il y en a un, je ne connais pas. C'est Martin Michaud. C'est un autre Michaud. Et Martin Michaud, c'est un avocat de formation. Et la critique au Canada dit que c'est le maître du thriller québécois. Il obtient un succès avec tous les livres qu'il a publiés. C'est le chef de file des écrivains de romans policiers actuels. On dit que c'est Jean Lesbeau, que c'est Connelly, que c'est Mankell. Le problème, c'est que ces livres, on ne les trouve pas. Alors, il a écrit, si vous les trouvez, Il ne faut pas parler dans l'ascenseur, La chorale du diable, Je me souviens, Violence à l'origine, Ghetto X, et le dernier en 2021, Jusqu'au dernier cri.
2: D'accord.
3: On trouve par contre les livres de Jean-Louis Blanchard. Alors pour l'instant, on les trouve uniquement sur Internet, parce que ça a été épuisé. Mais ça va être réédité très bientôt.
2: Ah, donc, c'est un gage de succès.
3: Exactement. Alors, là, c'est plus satirique et c'est plus humoristique. Son premier roman, il l'a écrit alors qu'il avait 64 ans, donc il s'est mis sur le tard, et ça s'appelle « Le silence des pélicans ». C'est une série avec deux enquêteurs, Bono et Lamouche. Bono est un inspecteur jeune et très brillant. Lamouche, c'est un bon à rien, dont tout le monde cherche à se débarrasser. Alors, dans Le silence des pélicans, on commence avec la mort d'un étudiant, sans histoire, et puis on arrive à une mystérieuse affaire des pélicans qui était survenue 20 ans plus tôt.
2: Mystérieuse affaire de l'ordre du Pélican.
3: Voilà. Le deuxième livre s'appelle Les eaux de la Méduse. Bon, je vais peut-être pas vous tout raconter. Le troisième, c'est La constellation du chat. Et le quatrième, La femme papillon, qui est sorti en 2024.
2: Toujours des histoires avec des animaux. Hein.
3: Voilà, mais La constellation du chat, c'est une constellation de victimes. C'est des victimes qui sont semées partout. Et La femme papillon, c'est en fait une secte qui est dirigée par une mystérieuse femme et qui est l'ordre des monarques.
2: Ah, tout un programme.
3: Enfin, le dernier auteur, qui est encore une autrice,
2: eh ben oui,
3: qui s'appelle Marie Magdeleine, qui a publié aux éditions du Caribou Masqué, en 2025, un polar qui s'appelle « Mon polar, ce n'est pas un polar, c'est la neige ». Celui-là, on ne peut pas le trouver, on peut le trouver uniquement quand on va à Montréal.
2: Ça ressemble à une chanson, ça. Mon pays, ce n'est pas un pays.
3: Exactement. Alors, ça se passe au mois de janvier. Il y a une tempête de neige terrible qui a coupé complètement du monde une pourvoirie qui s'appelle la pourvoirie des Maringouins, à Rimouski. Et cette auberge est dirigée par un homme charmant qui s'appelle Zachary Bellefontaine. Chaque nuit, les occupants de l'hôtel vont être réveillés par la chanson de Gilles Vigneault. Et le matin, au réveil, il y a un cadavre qui est retrouvé dans une chambre. Ce sont des meurtres par empoisonnement. La première fois, c'est un empoisonnement à la poutine, dont tu parlais tout à l'heure. Et la deuxième fois, c'est un empoisonnement avec une tarte au bleuet.
2: Dont on parlait aussi.
3: Voilà. Alors, le pauvre Zachary Bellefontaine est affolé, d'autant que lui, il n'aime que les chansons de Robert Charlebois. Pas de bol pour lui.
2: Tabernacle.
3: Hostie. Le soir, un soir, il y a un chaman aveugle, accompagné d'un loup, qui frappe à la porte et qui demande l'hospitalité. Alors, ils ont l'espoir que ce chaman va pouvoir trouver le coupable des meurtres, mais en fait, qui se cache derrière le masque de l'Indien, et les clients ne sont pas au bout de leur frayeur.
2: Ah, on est dans l'angoisse et dans le thriller...
3: Dans le paranormal, un peu.
2: Ah, aussi. Hein,
3: voilà.
2: D'accord.
3: Alors, je vous propose un petit jeu. Essayez de trouver la fin de l'histoire. Écrivez à Mathieu pour lui dire qu'est-ce que vous pensez être la suite de ce roman policier.
2: Oui, puisqu'on ne trouvera pas les éditions du Caribou Masqué.
3: Ben non. Et à ce moment-là, peut-être que vous pourriez venir exposer vos hypothèses.
2: Ça peut être un joli concours, ça. Hein, avis aux amateurs d'énigmes et de romans policiers en tout genre, venez nous rejoindre. On sera heureux de vous accueillir sur notre plateau pour discuter de la fin potentielle de ce livre.
3: Exactement.
2: Merci Michel pour cette excellente idée.
3: Merci Emmanuel.
2: Eh bien, on se retrouve la semaine prochaine pour d'autres aventures policières.
3: Voilà.

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2: Bonjour à tous. Le sang de Saint-Janvier, grande dévotion populaire de Naples, était bien liquéfié lors du passage de Léon XIV le 8 mai. Dans la cathédrale qui abrite la fameuse relique, devant 2000 clercs et religieux du diocèse, le pape a livré ses encouragements aux prêtres dans le contexte social difficile de cette ville marquée par de multiples visages de pauvreté et ensanglantée par la violence. Ce fut l'un des premiers gestes du pontife dans la cathédrale, la vénération du sang de ce martyr des premiers siècles, conservé dans un reliquaire précieux. Le miracle de sa liquéfaction représente un événement très populaire à Naples. Chaque année, il est signe de bénédiction divine, s'il se produit, et d'infortune en cas d'échec. Comme ses prédécesseurs, Léon XIV s'est prêté à cette tradition, soulevant la fiole, et montrant à l'assemblée avec un sourire que le sang s'était bien liquéfié. La relique était dans cet état depuis le 2 mai. Dans son discours, le pontife a salué un peuple inimitable et joyeux, malgré le poids de tant de fatigue. « Aujourd'hui, je suis ici aussi pour me laisser contaminer par cette joie », a-t-il assuré. Il a aussi rendu hommage à la religiosité populaire, spontanée et effervescente des Napolitains. Le pape a livré aux prêtres et aux religieux du diocèse des recommandations pour ne pas céder au sentiment d'impuissance et de désarroi, ou encore d'isolement pastoral et de solitude face aux défis. Il a reconnu que le poids du ministère et la fatigue intérieure des clercs sont aujourd'hui devenus à certains égards encore plus lourds qu'autrefois. Loin d'un tableau idéalisé, le pape a décrit les nombreuses fragilités sociales et les multiples visages de la pauvreté présents dans la ville parthénopéenne, même ensanglantée par la violence. Il a exprimé sa préoccupation pour les inégalités, le chômage des jeunes, le décrochage scolaire et les fragilités familiales. À Naples, l'une des métropoles les plus défavorisées d'Italie, sévit encore l'organisation mafieuse de la Camorra. Le chef de l'Église catholique a alors insisté sur le soin de notre cœur, de notre humanité et de nos relations. Il s'est élevé au contraire contre la négligence qui peut entourer l'espace urbain ou toutes ces situations où c'est la vie elle-même qui est négligée lorsque l'on peine à en préserver la beauté et la dignité. Au fil de son texte, Léon XIV a aussi averti que la foi chrétienne ne doit pas se limiter à quelques événements émotionnels, mais pénétrer profondément le tissu de la vie et de la société. Il a incité à passer d'une pastorale de conservation à une pastorale missionnaire et à encourager le choix du bien parmi la population. « N'ayez pas peur, ne vous découragez pas », a-t-il exhorté en souhaitant une église qui soit lumière d'espérance. La liquéfaction du sang de Saint-Janvier n'est pas considérée par l'Église catholique comme un miracle, mais comme un événement prodigieux. L'authenticité du phénomène est controversée. Certains détracteurs prétendent que l'ampoule contiendrait une substance chimique susceptible de se liquéfier sous l'effet de la chaleur ou du mouvement. Les autorités ecclésiastiques locales ont accepté qu'une analyse spectrographique du contenu de l'ampoule soit réalisée. Celle-ci a effectivement démontré que le récipient contenait de l'hémoglobine. L'Église s'est cependant toujours refusée à ouvrir le reliquaire pour que la substance subisse des examens chimiques. Nous nous retrouvons demain. À bientôt.
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3: De l'Évangile de Jésus-Christ selon saint Jean. En ce temps-là, les yeux levés au ciel, Jésus priait ainsi : Père Saint, garde mes disciples unis dans ton nom, le nom que tu m'as donné, pour qu'ils soient un, comme nous-mêmes. Quand j'étais avec eux, je les gardais unis dans ton nom, le nom que tu m'as donné. J'ai veillé sur eux, et aucun ne s'est perdu, sauf celui qui s'en va à sa perte, de sorte que l'Écriture soit accomplie. Et maintenant que je viens à toi, je parle ainsi dans le monde, pour qu'ils aient en eux ma joie, et qu'ils en soient comblés. Moi, je leur ai donné ta parole, et le monde les a pris en haine parce qu'ils n'appartiennent pas au monde, de même que moi, je n'appartiens pas au monde. Je ne prie pas pour que tu les retires du monde, mais pour que tu les gardes du mauvais. Ils n'appartiennent pas au monde, de même que moi, je n'appartiens pas au monde. Sanctifie-les dans la vérité. Ta parole est vérité. De même que tu m'as envoyé dans le monde, moi aussi je les ai envoyés dans le monde. Et pour eux je me sanctifie moi-même, afin qu'ils soient eux aussi sanctifiés dans la vérité. Ils n'appartiennent pas au monde, de même que moi je n'appartiens pas au monde. Cette parole qui revient deux fois dans cet évangile nous rappelle que ceux et celles qui sont appelés par Jésus à le suivre sont désormais des étrangers en ce monde, des hommes et des femmes étranges aux yeux du monde. Et que veut dire appartenir au monde ? C'est agir comme tout le monde fait. Si quelqu'un m'agace, eh bien je lui rentre dedans. Si une personne me fait du mal, je vais lui faire du mal ou la rejeter. Je vais lui fermer mon cœur. Appartenir au monde, c'est aussi rechercher ce qui a du prix aux yeux du monde et tout ce à quoi j'ai droit. La sécurité, le confort, la tranquillité, la gloire, l'argent, les honneurs. Être du monde, c'est vouloir plaire au monde, être reconnu et vivre d'une manière que le monde apprécie, aller dans le sens de ce qui convient, ne pas déranger et ne pas être dérangé. Je vais me conformer en tout point à ce qu'on doit penser, à ce qui est respectable, à ce qui est reconnu et valorisé par mon milieu, mes concitoyens, ma sensibilité idéologique, ma couleur politique ou religieuse. Or, cette dramatique illusion n'est pas le chemin que Jésus propose à ses disciples. Sanctifie-les dans la vérité, ta parole est vérité. Être en vérité, voilà quelque chose que le monde et notre ego ne supportent pas. Être en vérité, c'est rechercher sans cesse la volonté du Père, non la mienne. Vouloir ce qui est juste, ce qui est vrai, ce qui est beau, selon sa parole, ses critères à lui, et non les miens et ceux des hommes. Et cela au risque de ne plus me comprendre moi-même, et de déplaire aux autres, d'agacer, d'énerver, d'être incompris et rejeté. En effet, il est toujours difficile pour le chrétien de vivre en ce monde selon la parole de Dieu. Garde mes disciples unis dans ton nom. Le chrétien vit tout d'abord le combat de l'unité. Il ne se résout jamais à la division, aux querelles, il est artisan de paix. Il ne cherche pas non plus l'uniformité, que tous pensent comme lui. Il souffre au plus profond de lui-même de tout ce qui n'est pas juste, de tout ce qui est mensonge, compromission, dévoiement, lâcheté. Il vit en contradiction avec beaucoup d'aspects de ce qui se vit dans le monde. Comme il accueille l'étranger, comme il s'intéresse à la cause des plus petits et des plus faibles, ainsi que le lui demande le commandement du Seigneur, le chrétien dérange comme Jésus a dérangé. Le disciple de Jésus n'est pas du monde, il est sans cesse vu comme un étranger, celui qui n'est pas comme nous, pas d'ici. Comme ils l'ont fait avec Jésus, les hommes de pouvoir et ceux qui sont remplis de certitude, y compris les plus religieux des hommes, vont persécuter son disciple. Non parce qu'il a une psychologie malade ou détraquée, non parce qu'il a un caractère de cochon, mais parce qu'il recherche sans cesse à aimer, à servir, et qu'il annonce la bonne nouvelle et dénonce ce qui s'y oppose ou la travestit. N'ayons pas peur d'être chrétiens. Jésus prie pour nous garder du mauvais. Nous ne risquons rien à le suivre. Nous avons tout à gagner, et cela a un prix. Jésus l'a payé pour nous. Je me sanctifie moi-même. Confiance et courage, il a vaincu le monde.
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0: Bonjour à tous, à la une de l'actualité, les trois concerts de Patrick Bruel au Québec en fin d'année annulés en raison des multiples plaintes pour agression sexuelle ou viol qui le visent. L'agence d'événementiel chargée de la programmation invoque l'impossibilité d'assurer la promotion de l'artiste. Visé par une trentaine de témoignages, le chanteur de 67 ans dément toute agression. Le maire du Havre, ancien Premier ministre et candidat à la présidentielle 2027 dans le viseur de la justice, un juge d'instruction va enquêter sur Édouard Philippe pour des soupçons de détournement de fonds publics, de favoritisme et de prise illégale d'intérêts, notamment des faits signalés dès 2023 au parquet national financier. L'ancien chef du gouvernement nie en bloc. 36 milliards d'euros supplémentaires d'ici 2030 pour la défense. Les députés ont largement adopté en première lecture la révision de la loi de programmation militaire. Le camp présidentiel, le RN et le PS ont voté pour. Le reste de la gauche s'y est opposé. Cette enveloppe vise à accélérer la production de obus, de missiles et de drones. Le gouvernement veut fixer un âge minimum pour passer le baccalauréat. Annonce du ministre de l'Éducation nationale alors que le plus jeune candidat au bac 2026 n'a pas encore 10 ans. Pour Édouard Geffray, certains enfants sont préparés beaucoup trop tôt à cet examen. Le bac général qui débutera le 15 juin avec la philo pour les élèves de terminale, dès le 11 juin pour les épreuves anticipées de bac et maths en première. Et gare à la triche, les chiffres sont en hausse, 560 cas au bac 2024.
1: Vous, ça vous est jamais venu à l'idée justement de tricher au bac ?
2: Non, pas du tout. Bah, je pense parce que j'avais besoin de mériter aussi la note que j'allais recevoir. Donc, voilà. Puis même, j'aimais les matières que je faisais, donc ça allait.
3: Je trouve que c'est trop risqué. C'est 5 ans d'interdiction d'examen. On ne peut pas passer donc, certes son bac, mais après il y a les études supérieures, il y a le code, le permis, il y a plein d'examens qu'on ne peut pas passer. C'est trop risqué sur une simple épreuve de 4 heures.
1: C'est trop stressant et puis il y a aussi ce truc de se dire à sa mère, maman, j'ai triché au bac, si on se fait prendre, c'est... Je pense, niveau déception, c'est un peu compliqué.
0: Reportage de Myline Desbac. On passe au sport avec du tennis, déjà forfait pour Roland-Garros. Carlos Alcaraz a annoncé hier qu'il renonce également à Wimbledon. Toujours touché au poignet, l'Espagnol de 23 ans, double vainqueur du tournoi londonien, espère faire son retour au cœur de l'été pour la tournée américaine sur dur. Voilà pour l'essentiel de l'actualité en ce mercredi matin. Belle journée à tous.
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0: RCF Notre-Dame, il est 7h33, l'heure du grand témoin de notre matinale. Bonjour Étienne Pépin.
1: Bonjour Clara Bévilacqua, bonjour à tous.
0: Et aujourd'hui, vous allez nous parler de liturgie, Étienne.
1: Eh oui, Clara, avez-vous remarqué que depuis Pâques, l'Angélus a été remplacé par le Regina Caeli? Savez-vous pourquoi les couleurs des habits sacerdotaux changent? Pourquoi le vert, le blanc, le violet, le rose et même le rouge, ce sera le cas à la Pentecôte? Comment cela rythme notre année? Pourquoi fait-on un signe de croix en entrant dans une église? Pourquoi toutes ces processions dans nos célébrations? On bouge beaucoup finalement dans une église, à la messe. Quel est le sens de notre position? Assis, debout, à genoux, incliné? Y a-t-il des règles à suivre en la matière? Plus qu'une contrainte, que représente-t-il? Comment servent-ils la prière et la communion dans l'église? La liturgie est-elle missionnaire, Clara?
0: Bah vous vous posez beaucoup de questions, Étienne, et vous allez justement les poser à votre invité, Xavier Acca, rédacteur en chef du magazine Prier, également docteur en sciences religieuses de l'école pratique des hautes études et auteur de « Comprendre et vivre la liturgie », c'est publié chez Plon.
1: Xavier Acca, bonjour.
2: Bonjour Étienne.
1: Merci d'avoir accepté notre invitation sur RCF Notre-Dame. Nos auditeurs vous connaissent puisque vous présentez l'émission à l'école de la prière. Xavier Acca, je me mets une seconde à la place d'une personne qui entre pour la première fois dans une église et qui découvre la messe. C'est absolument spectaculaire. Tout notre être est impliqué dans ce qui se passe là. Le rite, c'est une expérience sensorielle.
2: Oui, bien sûr, ce n'est pas une expérience, comment dire, discursive. On ne va pas à un cours ou à une leçon. Il y a quelque chose qui va parler à notre cœur, qui va parler à tout notre être, en se basant sur des réalités naturelles qui ont été affinées à travers le sens que leur donnent les Écritures.
1: La foi chrétienne, c'est la foi en Dieu qui s'est incarné, qui a partagé notre humanité, Xavier Acca. C'est ça que dit la liturgie, finalement, en convoquant tous nos sens.
2: Oui, et aussi que nous sommes nous-mêmes, nous sommes des êtres avec un corps, nous ne sommes pas de purs esprits rationnels, et nous comprenons et nous intégrons les vérités de la foi avec tout notre être, toutes les dimensions de notre être.
1: Quand même, Xavier Acca, oui. Depuis la première messe, depuis le jour où Jésus finalement a célébré, on peut dire, la première messe jusqu'à aujourd'hui, la première messe c'était un repas assez classique de Jésus avec ses disciples. Aujourd'hui c'est une liturgie extrêmement sophistiquée. Qu'est-ce qui s'est passé?
2: Ben vous savez, c'est le développement de la tradition, si j'ose dire, pour reprendre la vision de Newman. Il y a les principes sont les mêmes, et puis au fil du temps, selon des conditions, des nécessités, les choses se développent avec sous l'action de l'Esprit Saint.
1: Et qu'est-ce que ça dit de Dieu ?
2: Mais que nous sommes dans l'histoire, nous sommes des êtres historiques, et que cette liturgie n'est pas figée. Il y a des principes fondamentaux, et c'est ce que j'essaie de montrer dans mon livre. C'est pour ça que je pense qu'il peut parler à toutes sortes de chrétiens avec des sensibilités très différentes, en revenant aux principes essentiels. Et après, à chaque époque, ça se renouvelle, ça se réforme pour être toujours plus fidèle à l'origine.
1: Est-ce que ça veut dire que la liturgie...

0: que c'est pour rendre plus concrète encore notre foi? Pourquoi est-ce que la liturgie se travaille au fur et à mesure des époques?
1: Parce que la révélation se développe dans l'histoire, on a une condition historique et que donc elle ne peut pas être figée, arrêtée à un moment.
0: La liturgie n'est pas figée et pourtant elle est commune à toute l'Église. C'est une condition sine qua non de l'unité de l'Église. Est-ce qu'on a pris trop de liberté parfois dans l'Église, quitte à rompre un peu cette unité?
1: Elle est une, mais en même temps, il y a beaucoup de rites au sein de l'Église. Il y a à Paris, vous pouvez assister à des liturgies catholiques en rite melkite, en langue arabe, en langue chaldéenne, en langue slavone même, puisqu'il y a des uniades. Donc, elle est quand même. Les principes fondamentaux sont les mêmes de la prière eucharistique, mais en même temps, il y a une grande diversité. Et oui, alors après, la trop grande liberté qu'on peut prendre, c'est quand on s'éloigne de ces principes, quand on perd de vue ces principes. Et c'est vrai que, et ça c'est une difficulté, le pape François le rappelait, l'homme moderne a perdu le sens du symbole. Or le symbole est vraiment la langue de la liturgie. Et c'est quand on perd le sens du symbole, quand on essaie de remplacer le symbole par, comment dire, des choses qui renverraient à de bons sentiments ou à des grandes idées, que là on s'éloigne de la vérité de la liturgie.
0: Xavier Aycard, merci d'être notre invité ce matin sur RCF Notre-Dame. Je rappelle que vous êtes l'auteur de Comprendre et vivre la liturgie, publiée chez Plon. On va entrer dans la liturgie, on va essayer de décrypter quelques grands éléments de la liturgie pour bien comprendre. Pourquoi, d'abord, on fait le signe de croix en entrant dans une église?
1: Alors le signe de croix, c'est un rappel de notre baptême, puisque en fait on a associé assez tôt le signe de croix à une invocation trinitaire au nom du Père et du Fils et du Saint-Esprit. Donc en fait, le signe de croix résume notre foi. C'est à la fois la croix de Jésus, d'où tout sort. En fait, c'est le mystère fondamental de notre foi. On renaît dans la mort et la résurrection du Christ dans le baptême, et c'est l'invocation du Père et du Fils et du Saint-Esprit qui est la grande révélation en fait de Jésus sur le mystère même de Dieu. Donc on fait ce signe de croix en entrant dans l'église
0: avec l'eau quand même qu'elle
1: avec
0: a
1: l'eau
0: dans
1: exactement
0: bénitier,
1: dans le bénitier qui nous rappelle en fait notre entrée dans l'église. On franchit la porte de l'église, mais dans notre vie chrétienne la porte c'est le baptême. Donc il y a cette association, on rentre dans l'église comme on dans l'église avec un petit e, comme dans l'église avec un grand e. Et c'est vrai que le fait de se signer avec de l'eau bénite en invoquant le Père et le Fils et le Saint-Esprit en faisant ce signe de croix, nous rappelle cet acte inaugural de notre vie chrétienne, le baptême.
0: J'ai vu un geste qui m'a beaucoup impressionné. Depuis des années, je vois ça dans les églises. Le premier entre dans l'église, il prend l'eau dans le bénitier, ce signe, et transmet l'eau qui lui reste sur les doigts à celui qui suit,
1: ouais,
0: et ainsi de suite.
1: Beau,
0: qu'est-ce
1: ouais.
0: que ça signifie?
1: Oh bah, je crois que c'était un geste extrêmement fraternel. Oui, je pense que là, c'est vraiment un signe de fraternité.
0: Alors, la messe, on continue, on entre dans l'église, on s'est signé et on va s'asseoir pour que la liturgie puisse commencer. Là, démarre la procession d'entrée. Il y a plusieurs processions, trois, on va essayer d'expliquer ça, trois grandes processions pendant la messe. À quel moment commence vraiment la messe, finalement? Est-ce que ça commence avec cette procession et où le clergé entre avec les servants d'autel, la croix, l'encens aussi? Est-ce que ça commence là ou est-ce que ça commence même déjà dans la sacristie avec une première prière? Où commence véritablement la messe?
1: Alors c'est vrai que le prêtre peut se préparer à la messe par une chose qui existe toujours. Avant c'était plus formalisé, plus obligatoire, mais c'est toujours possible. Monseigneur Éric Varden, qui a fait la retraite de carême là, de Léon XIV, a fait un très bel article là-dessus sur toutes ces prières de vêture. Le prêtre peut revêtir, faire des prières pour chaque partie de ces des vêtements liturgiques ça l'aide à rentrer dans ce mystère. Voilà. Mais c'est vrai que la messe a vraiment commencé avec cette procession d'entrée, au terme de laquelle le prêtre nous invitera au nom du Père et du Fils et du Saint-Esprit. On fera ce grand signe de croix inaugural au début de la messe, même si on l'a fait en entrant dans l'église avec l'eau bénite.
0: Et c'est là, véritablement, que commence la messe. Trois processions pendant la messe, donc cette procession d'entrée. Je vois bien la procession également pour aller recevoir l'Eucharistie, une procession aussi pour apporter finalement les offrandes.

0: pour la messe. Trois grandes processions. On a un peu la bougeotte à la messe, non?
1: C'est-à-dire que le peuple chrétien est un peuple en marche. Il y a quelque chose qui m'a toujours frappé. Alors, on ne le voit pas bien, mais dans la prière du matin, on chante le cantique de Zacharie. Et ça se termine par cette astre en haut qui vient pour illuminer ceux qui sont dans les ténèbres et l'ombre de la mort. Mais en fait, le mot grec, c'est ceux qui sont assis dans les ténèbres. Et souvent, dans la Bible, il y a cette association de celui qui est assis, qui ne bouge pas, et des ténèbres. Et quand il commence à marcher, la lumière se lève. Donc, c'est vrai que dans l'Église, on est un peuple en marche, un peu comme le peuple hébreu dans le désert qui marche vers la terre promise. Nous marchons, puisque les églises sont souvent orientées, nous marchons vers cet Orient qui symbolise à la fois le paradis terrestre, le Christ ressuscité, et puis le Christ qui reviendra à la fin des temps. Donc on est en perpétuel mouvement. Et d'ailleurs, cette procession d'entrée, en fait, résume un peu tout le mouvement de la messe, puisque on entre dans le royaume à travers la liturgie eucharistique.
0: Bon, c'est un peu théâtral quand même, on peut le dire. Est-ce que c'est une manière aussi de garder les fidèles un peu éveillés et concentrés sur ce qui se passe? Au fond, quand on est concerné, convoqué, impliqué dans ce qui se passe, même physiquement, ça nous rend présent au mystère qui est célébré là, pendant la messe, Xavier Car.
1: Oui, mais ça s'est peut-être un peu perdu avec l'introduction des bancs et des chaises dans les églises au XVIIe siècle, qui fait que la position assise n'était pas du tout évidente au départ. Hein. Il y a vraiment ces grandes positions qui sont la position debout dont on parlera, et puis la position l'agenouillement, la prosternation. Mais c'est vrai que la position assise dans des chaises qui, en plus, parfois on s'appuie sur le dossier, on croise les jambes, et c'est vraiment pas une position liturgique, ça nous invite un peu à nous endormir, à nous assoupir, voilà.
0: Puisque vous évoquez cela, eh bien parlons-en, la posture, quelle doit être notre posture? C'est quoi la posture du chrétien? Assis, on l'a dit, peut-être pas trop. À genoux, debout, c'est quoi la posture du chrétien à la messe?
1: Là aussi, il y a différentes postures qui expriment différents mouvements intérieurs, puisque tous les gestes qu'on fait sont là pour nous aider à rentrer aussi dans un mouvement intérieur. Hein. Le corps nous aide à rentrer dans le mystère. Mais la grande position de la prière, c'est d'abord la position debout. On le voit même avant dans le judaïsme. On voit par exemple Anne, la mère de Samuel, qui prie debout dans le temple. Jésus dit aussi quand vous êtes debout en prière. Et en fait, c'est cette position debout qui marque un peu que l'homme est un intermédiaire entre le ciel et la terre, eh bien va prendre un nouveau sens avec la résurrection du Christ, puisque la position debout va être la position du ressuscité. Les pères de l'Église y insistent beaucoup. On voit même dans les canons, par exemple, de Basile de Césarée, qu'il est interdit de s'agenouiller ou de s'asseoir pendant le temps pascal ou même le dimanche. Alors,
0: c'est un peu orthogonal de rester à genoux.
1: Oui, il y a une tension, parce que c'est vrai que dans le christianisme, on va le voir, enfin dans le catholicisme, pardon, on a introduit cet agenouillement même pendant le temps pascal et le dimanche, lors de la consécration, parce que le royaume n'est pas encore tout à fait là. Enfin, on est déjà là, pas encore. Et alors que dans l'orthodoxie, on est très scrupuleux. Et c'est vrai qu'il y a des vieux igoumènes ou des vieux prêtres qui se scandalisent parce que les fidèles ont souvent un mouvement de piété quand arrivent les saintes espèces, de s'agenouiller, et souvent ils se font morigéner par ces.
0: Alors que
1: nous, on a un peu c'est un peu le contraire. C'est vrai que on a un peu pendant un temps, mais ça revient pas mal. Dit que voilà, la position agenouillée n'est plus une position de notre temps par rapport à un homme libre, démocratique, etc.
0: La liturgie alimente bien des discussions, des grandes conversations à la sortie de la messe et même ici à la rédaction de RCF Notre-Dame. Comment ?
1: Il faudra parler quand même de l'agenouillement. Hein.
0: Mais on pourra en parler. Comment faut-il recevoir justement l'hostie pendant la communion ? Est-ce que cela se fait directement dans la bouche, dans les mains ? Est-ce qu'il faut être debout, à genoux ? Il y a cette expression bien connue hein, de Saint Cyril de Jérusalem, fais de ta main gauche un trône pour ta main droite, puisqu'elle doit recevoir le roi. Qu'est-ce qu'on doit faire pour recevoir l'Eucharistie? Je ne veux pas entrer dans les polémiques, mais c'est quoi la règle exactement là-dessus?
1: Aujourd'hui, il y a deux possibilités. On peut soit la recevoir directement dans la bouche pour montrer cette réception, ce don que l'on reçoit, où on peut l'accueillir aussi en effet dans sa main, c'est une possibilité prévue. Oui, je crois que les deux sont tout à fait possibles, mais évidemment, alors quand Cyril de Jérusalem, dans ses catéchèses mystagogiques, parle de faire un trône avec sa main. Alors c'est d'abord bien la main droite sur la main gauche, puisque la main droite c'est la main noble en quelque sorte, la gauche c'est la sinistra, hein, donc il faut pas prendre l'hostie de la main gauche. Mais alors à l'époque ils avalaient l'hostie comme dans un baiser en fait. Ils contemplaient d'abord, Cyril de Jérusalem parle de contempler l'hostie, d'adorer déjà en quelque sorte, et puis ensuite ils ramènent le trône vers la bouche et ils prennent l'hostie comme dans un baiser, en tout cas avec beaucoup de respect. Mais l'essentiel, évidemment, c'est de rencontrer le Christ, puisque quand on va communier, on va vraiment, il descend de l'autel vers nous et nous, on va vers lui dans la procession. Et l'important, c'est de le rencontrer au-delà de la communion corporelle, c'est vraiment de le rencontrer à travers cette communion corporelle en esprit, de cœur à cœur, de personne à personne.
0: Assis, à genoux, debout.
1: Ah ben là aussi, il n'y a pas de prescription. C'est vrai qu'on peut faire, on peut faire un mouvement de. Enfin, on est appelé à faire un mouvement qui exprime notre adoration. Alors ça peut être un agenouillement, on peut le recevoir à genoux, on peut le recevoir debout. L'essentiel, c'est vraiment cette attention au mystère du Christ qui est là, présent.
0: J'ai des milliers de questions à vous poser, Xavier Aycar. Ouais. Merci d'être avec nous sur RCF Notre-Dame. Il nous reste quelques instants. Autre sujet qui fait débat, en tout cas qui alimente bien des disputations dans l'Église. Dans quelle langue on parle à la messe ? En hébreu, en grec, en latin, en français ? Moi, j'en perds mon latin. Qu'est-ce qu'il faut faire ? C'est quoi la langue de l'Église, au fond ?
1: Alors, c'est vrai qu'il y a trois langues qui ont un statut un peu spécial dans l'Église, qui sont l'hébreu, le grec et le latin. On a quelques mots hébreux qui restent. Hosanna, Alléluia, dont on pourrait parler longuement. On a aussi des mots grecs, le Kyrie Eleison. Parfois, les deux, le grec et l'hébreu, sont associés dans certaines cérémonies où le grec et le latin, qui a évidemment été une langue liturgique importante. Mais ce qui est intéressant, c'est que ces trois langues se trouvent sur la croix. C'est les trois langues qui disent Jésus de Nazareth, roi des Juifs, sur le titulum. Et en cela, elles sont présentes encore aujourd'hui dans la liturgie, parce que tout vient de la croix.
0: Il nous reste 30 secondes, Xavier Aycar. La liturgie est-elle réservée aux initiés ? On voit bien qu'il y a beaucoup de choses très compliquées à comprendre quand on arrive de l'extérieur. Est-ce que c'est réservé aux initiés ou est-ce que la liturgie, au contraire, est missionnaire ?
1: Ben, je crois que la liturgie peut parler à tous, en fait, et qu'il faut respecter ce langage. Alors évidemment, il faut avoir quelques clés scripturaires, notamment parce que la liturgie vient quand même de l'écriture, de la parole de Dieu. Mais ensuite, elle parle au plus grand nombre, aux simples comme aux grands savants.
0: Eh bien, en tout cas, c'est une invitation à lire votre livre « Comprendre et vivre la liturgie » publié chez Plon. Un autre livre aussi vient d'être diffusé, d'être publié, « Le dormant d'Éphèse », c'est chez Salvator. Il est encore aussi question de liturgie. Merci beaucoup d'avoir été notre invité ce matin sur RCF Notre-Dame. Xavier Aycar, je rappelle que vous êtes également chroniqueur de notre antenne. On peut vous écouter dans l'émission « À l'école de la prière ». Merci beaucoup.
2: Merci à vous, Étienne Pépin, à suivre la prière du matin.
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3: Une nouvelle sortie cannoise, en même temps que La Croisette, un habitué de Cannes avec le nouvel Almodovar. Pedro nous propose une autofiction, c'est le titre forcément autobiographique. Raoul est un cinéaste culte en pleine crise créative. Lorsqu'un drame frappe l'une de ses plus proches collaboratrices, il s'en inspire pour écrire son prochain film. Peu à peu, il imagine Elsa, une réalisatrice en pleine écriture, dont le parcours commence à refléter le sien. Mais jusqu'où peut-on aller pour raconter une histoire ? Autofiction est le 20e long métrage d'Almodovar, en 46 ans, un autoportrait d'une honnêteté brutale. Le précédent, et superbe Chambre d'à côté, remportant en 2024 le Lion d'or à la Mostra de Venise, est traité de la fin de vie, de la liberté, quand on est condamné de choisir son moment et d'en être l'acteur. Almodovar est en compétition pour la 7e fois à Cannes, prix de la mise en scène pour « Tout sur ma mère » en 1999 et du scénario pour « Bolbert » il y a 5 ans. Il fut aussi président du jury en 2017 et palma « The Square » du Suédois Ruben Östlund. On a carrément oublié cette palme. Une sortie plus confidentielle mais intéressante, un sujet très original, un film italien tourné en allemand, Les Goûteuses d'Hitler, librement inspiré du témoignage de Margot Volk, décédée presque centenaire il y a 10 ans. Avant qu'elle ne parle, personne n'avait jamais su que ces goûteuses existaient et Margot fut la seule d'entre elles à survivre à la fin de la guerre. Son témoignage suscita d'abord le livre de Rosella Postorino, puis le film de Silvio Soldini, cinéaste italo-suisse. Rosa est recrutée comme goûteuse du Führer. 3 fois par jour, la jeune femme et d'autres camarades doivent manger afin de s'assurer que la nourriture n'est pas empoisonnée. Chaque bouchée sera peut-être la dernière, mais ce sont aussi 3 repas par jour assurés dans une Allemagne où personne ou presque ne mange à sa faim. La Seconde Guerre mondiale encore, les camps, Auschwitz, avec cette production distribuée par Sage, le distributeur de films chrétiens que la profession commence à prendre au sérieux après les 500 000 entrées du documentaire Sacré-Cœur. Voici Maximilien Kolb, un nom très connu, né en Pologne en 1894. Maximilien Kolb était un prêtre franciscain, déporté à Auschwitz. Il se porte volontaire en 1941 pour mourir à la place d'un autre prisonnier condamné. Après avoir survécu à 3 semaines sans nourriture et sans eau, il est exécuté le 14 août 1941 d'une injection d'une dose létale de phénol. Jean-Paul II l'a canonisé en 1982. Le réalisateur Anthony D'Ambrosio est états-unien et le casting polonais. Terminons avec la grosse sortie de la semaine. Avant le nouveau Spielberg, Disclosure Day le 10 juin et l'Odyssée de Christopher Nolan mi-juillet, voici The Mandalorian and Grogu. C'est un bébé Yoda. Spin-off de la saga Star Wars. Spin-off, une œuvre centrée sur un ou plusieurs personnages secondaires d'une œuvre préexistante. On doit à l'acteur, producteur, réalisateur, scénariste Jon Favreau, notamment les dernières adaptations Disney du Livre de la Jungle et du Roi Lion. Pedro Pascal et Sigourney Weaver sont au casting. Le coût, 166 millions de dollars, c'est plutôt modeste pour ce type de production.
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3: Michael garde la tête pour la 3e semaine consécutive. 3,5 millions d'entrées en 3 semaines et c'est pas fini. Le box-office se porte bien mieux qu'en 2025. C'est aussi grâce au Diable s'habille en Prada, deuxième à la 2e place en 2 semaines, avec 1 700 000 entrées qui se laissent voir avec plaisir, en VO s'il vous plaît, sinon ça fait mal aux oreilles. 3e sur le podium et 1er film français pour le plaisir, avec Alexandra Lamy et François Cluzet, 270 000 spectateurs en 1ère semaine. Nakache et Toledano, juste une illusion. C'est pas une illusion, on passe le 1,5 million en 4 semaines avec un bouche à oreille très positif. Cocorico avec Clavier et Bourdon avait attiré près de 2 millions de spectateurs. Le 2 terminera sa carrière avec le tiers du premier. Bon cinéma à toutes et à tous, je vous recommande absolument L'Abandon de Vincent Garinck dans la peau de Samuel Paty au cours des 11 derniers jours de sa vie.
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6: Nous avons déjà parlé des dangers, des enjeux de l'intelligence artificielle dans les domaines de l'éthique, dans les domaines de la manipulation et dans les domaines de l'entreprise. Revenons sur ce sujet, car il me semble important. Quelles vont être les retombées du développement de l'intelligence artificielle dans le monde du travail? Eh bien, il semble bien que ce soit surtout les juniors qui vont avoir à pâtir de l'arrivée de l'intelligence artificielle. Une étude de l'université de Harvard aux États-Unis, réalisée en 2025, a suivi 62 millions de travailleurs dans 285 000 entreprises américaines. Eh bien, cette étude montre que les postes juniors sont en diminution dans les entreprises qui intègrent l'intelligence artificielle. Le PDG d'Anthropic a même déclaré récemment que l'intelligence artificielle pourrait faire disparaître la moitié des emplois de bureau de niveau débutant. Il a même précisé 50% de tous les emplois technologiques, les avocats débutants, consultants et professionnels de la finance seront éliminés dans les 1 à 5 ans. Les experts de l'INSEE confirment cette tendance. Ils affirment que les ajustements liés à l'intelligence artificielle pourraient, à court terme, se concentrer moins sur l'emploi total que sur la structure des embauches, en particulier sur les positions d'entrée dans certains métiers, et donc pénaliser fortement les jeunes. De fait, l'intelligence artificielle automatise les tâches historiquement confiées aux juniors et elle réduit le temps d'apprentissage par la pratique. Le risque n'est pas tant la disparition des métiers, mais une élévation brutale du niveau d'entrée avec un nombre moindre de postes débutants. Mais il y a l'autre côté de la médaille, et l'intelligence artificielle pourrait bien offrir des opportunités de carrière inédites. Bien formés, les étudiants disposent, grâce à l'intelligence artificielle, d'un levier dont la puissance peut décupler leur valeur sur le marché du travail. Ce phénomène d'accélération bouleverse complètement les grilles des compétences traditionnelles. Et l'intelligence artificielle pourrait même contribuer à une séniorisation des juniors, un phénomène qui viserait à faire en sorte que les juniors utilisent l'intelligence artificielle pour monter en compétences sans attendre le nombre des années. Du coup, les jeunes talents qui maîtrisent l'intelligence artificielle deviennent indispensables. Dès lors, cet outil pourrait être moins perçu comme un concurrent de l'humain, mais plutôt comme un copilote, comme un maître d'apprentissage et un collaborateur ô combien efficace.
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2: Huit heures.

0: Bonjour à tous. À la une de l'actualité, Donald Trump va participer finalement au sommet du G7 organisé en France le mois prochain, du 15 au 17 juin à Évian-les-Bains en Haute-Savoie. Annonce confirmée par la Maison-Blanche, le président américain va retrouver Emmanuel Macron dans un contexte marqué par les désaccords commerciaux et la guerre en Iran. Un repas entre les deux chefs d'État serait prévu après le sommet au château de Versailles. Ebola est désormais classé en urgence sanitaire internationale. L'épidémie progresse en République démocratique du Congo avec 131 morts recensés et plusieurs cas signalés en Ouganda. En France, le risque est jugé très faible, mais Mayotte est déjà placée sous surveillance renforcée, Jacques Terrance.
1: Oui, le gouvernement assure suivre la situation avec la plus grande attention. Selon l'OMS, 131 décès et plus de 500 cas suspects ont déjà été recensés en République démocratique du Congo. Le variant en cause ne dispose actuellement ni de vaccin ni de traitement. Les autorités françaises estiment, cela dit, que le risque d'importation en métropole reste très faible. À Mayotte, plusieurs mesures de précaution ont déjà été activées. Surveillance sanitaire renforcée, circuit d'isolement dans les hôpitaux, contrôle accru autour des arrivées de migrants qui viennent d'Afrique de l'Est ou des Comores. Les autorités demandent également aux voyageurs qui reviennent de République démocratique du Congo ou d'Ouganda de surveiller leur température pendant 21 jours après leur retour.
0: Merci Jacques. Les trois concerts de Patrick Bruel au Québec en fin d'année annulés en raison des multiples plaintes pour agressions sexuelles ou viols qui le visent. L'agence d'événementiel chargée de la programmation invoque l'impossibilité d'assurer la promotion de l'artiste visé par une trentaine de témoignages. Le chanteur de 67 ans dément toute agression. Le maire du Havre, ancien Premier ministre et candidat à la présidentielle 2027 dans le viseur de la justice. Un juge d'instruction va enquêter sur Édouard Philippe pour des soupçons de détournement de fonds publics, de favoritisme et de prise illégale d'intérêts, notamment des faits signalés dès 2023 au parquet national financier. L'ancien chef du gouvernement nie en bloc. On passe au sport avec du tennis. Déjà forfait pour Roland Garros, Carlos Alcaraz a annoncé hier qu'il renonce également à Wimbledon. Toujours touché au poignet, l'Espagnol de 23 ans espère faire son retour au cœur de l'été pour la tournée américaine sur dur. Toujours en tennis, Loïs Boisson éliminé du tournoi de Strasbourg hier en 8e de finale. La Française a perdu en 2-7 face à Victoria Mboko, numéro 9 mondial. Roland-Garros commence dimanche et le tirage au sort du tableau principal, c'est demain à 14h. Bonne journée à tous.
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2: Imaginez un voyage à travers le temps, à la découverte de 14 sites historiques mayennais, où chaque visiteur, quels que soient ses besoins ou ses différences, se sent accueilli, compris et surtout normal. C'est le pari un peu fou, mais généreux de l'association 4 pas en Mayenne avec sa route des joyaux. Depuis 2019, la route des joyaux de la Mayenne rassemble 14 sites historiques ouverts au public. Mais depuis 2024, l'association a franchi une nouvelle étape, rendre ces lieux accessibles à tous, y compris aux 12 millions de personnes touchées par le handicap en France. Après quelques années de réflexion, de dossiers, de recherche de subventions, les premiers équipements arrivent, fauteuils roulants, déambulateurs, audioguides, documents en falque, plans visio-tactiles, bref, une révolution silencieuse, mais qui change tout pour des milliers de visiteurs. Mais comment rendre un château, une abbaye ou un musée accessible à tous ? Quels sont les défis, les solutions, les petits pas et les grandes victoires ? Pour en parler, nous recevons Madame Gauchois, présidente de l'association Les 4 Pas, patrimoine, parcs et jardins, passion, partage. Madame Gauchois, bonjour. Pouvez-vous nous raconter comment est née l'idée de rendre la route des joyaux accessible à tous ? Et qu'est-ce qui vous a poussé à vous lancer dans cette aventure ?
3: Eh bien donc la route des joyaux de la Mayenne, c'est 14 sites historiques ouverts au public en Mayenne et tout le monde sait combien les sites historiques sont difficilement accessibles, difficilement compréhensibles par tous. Donc quand nous nous sommes réunis pour créer cette association, pour nous entraider, pour nous valoriser mutuellement, nous souhaitions bien sûr partager notre passion pour nos monuments. En fait, le premier nom qu'on a choisi, c'est le nom de notre association. 4 pas en Mayenne pour patrimoine, parcs et jardins, passion et partage. Donc des valeurs avec le patrimoine historique et naturel. Et donc partager, ça veut dire partager avec tous. Et petit à petit, nous nous sommes rendus compte que certaines personnes, c'était difficile de les faire rentrer dans nos lieux parce qu'il y avait des handicaps qui peuvent être parfois très légers ou beaucoup plus accentués. Par exemple, ça va d'une canne pour une personne âgée au fauteuil roulant pour quelqu'un qui a une paralysie des membres inférieurs. Donc, pour tout avouer, je suis ancienne ophtalmologiste, je suis médecin, donc je suis particulièrement sensible au sujet et je me suis dit qu'il fallait que je me forme. Donc, j'ai été suivre une formation pour la médiation pour les personnes en situation de handicap qui était proposée par Mayenne Tourisme. Et j'ai appris un certain nombre de choses, surtout dans ce qui n'était pas ma spécialité d'origine. Et puis, nous avons transmis et nous avons décidé de réfléchir sur le sujet. Ça n'est pas forcément facile, donc on a décidé d'avoir une autorisation pour pouvoir bénéficier d'un service civique. Service civique, c'est un jeune qui donne un certain nombre d'heures par semaine pour une mission pour laquelle il touche une indemnité.
2: Et on en a aussi à la radio, et c'est précieux.
3: Voilà, c'est très précieux. Et donc, nous avons travaillé avec Lucie, qui a été explorer tous nos sites, à qui j'avais bien expliqué, j'avais transmis ma formation, et nous avons travaillé ensemble pour une année pour les différents outils que nous allions choisir. Est-ce que vous voulez une énumération ?
2: Oui, parce que dans votre petit communiqué de presse, j'ai vu que c'était très intéressant, parce que c'était très varié, parce qu'on parlait aussi du handicap mental. Ce n'était pas effectivement que le handicap physique, et qu'en fonction des sites, vous avez réussi à adapter pour certains, vous parlez d'enfants Ulysse, d'EHPAD, enfin une population très large, dans le handicap et dans la difficulté. Donc bien sûr, je serais ravi d'entendre toutes les possibilités que vous avez mises en place pour ce type de profil, quels que soient les profils d'ailleurs.
3: Donc, vous le savez, 12 millions de personnes en situation de handicap en France, c'est énorme. Je vais vous donner des petits exemples, quelque chose qu'on peut considérer comme un handicap ou pas, sur des personnes qui ont entre 18 et 65 ans et qui ont fait toutes leurs études, toute leur scolarité en France. Est-ce que vous avez une idée du nombre d'illettrés ?
2: Alors, je n'ai pas le chiffre en tête, mais je crois que c'est relativement colossal.
3: Eh bien, c'est 1,4 million. Donc, ce sont des personnes qui ont beaucoup de difficultés avec l'écrit. Et puis, il y a des personnes pour qui lire un texte avec un vocabulaire compliqué, c'est difficile. Par exemple, les sourds de naissance ont beaucoup moins de vocabulaire que nous. Et donc, nous avons décidé de faire des documents qu'on appelle les FALC, des documents faciles à lire et à comprendre. Et nous avons travaillé pour cela avec les ateliers espaces. Donc des personnes elles-mêmes en situation de handicap qui viennent en équipe avec un accompagnateur visiter nos sites et qui ensuite rédigent des documents de visite qui soient bien compréhensibles par tous. Donc nous allons avoir sept de nos sites qui vont être équipés avec des documents faciles à lire et à comprendre. Là, d'ici quelques jours, le château de Bourgon et les jardins du château des Arcis vont être équipés. Et puis cela va suivre à l'abbaye de Clermont, par exemple, dans d'autres sites. Voilà.
2: Là, on a parlé un peu du handicap, j'allais dire presque mental.
3: Voilà, le handicap mental, les difficultés à lire. Presque la personne qui a oublié ses lunettes ou qui est malvoyante et qui a besoin de documents en gros caractères, c'est très utile.
2: Et à la limite, ce n'est pas un investissement colossal, c'est assez facile à mettre en place. Ça,
3: ça c'est assez facile à mettre en place. Il faut quand même... on a pris contact avec les AT, il faut les recevoir, bien les expliquer. Il faut quand même les aider avec nos propres documents de visite, leur fournir les photos nécessaires. C'est un travail qui se fait en commun. C'est un plaisir de travailler avec eux.
2: Voilà, il y a le fond et la forme. Et alors, pour ce qui est plus handicap physique, vous parliez de Cannes tout à l'heure, mais il y a effectivement les non-voyants, les malentendants. Personne en fauteuil roulant. Alors, quelles sont les adaptations que vous avez réussi à mettre en place? Parce qu'un site historique n'est pas toujours extrêmement adapté à un fauteuil roulant, qui a parfois des impossibilités que vous ne pouvez pas résoudre en termes techniques.
3: Oui, alors, ne nous faisons pas d'illusions. Monter dans un donjon en fauteuil roulant, pour nous, ça n'est pas possible. À Sainte-Suzanne, on a fait une belle tour en bois pour que le CIAP soit ouvert aux personnes en situation de handicap. Nous, dans nos sites, c'est totalement impossible. Donc quand même, nous avons sur trois sites des fauteuils roulants et puis des déambulateurs. Les déambulateurs, ça aide les personnes à marcher, puis elles peuvent s'asseoir aussi tout au long de la visite. Je veux absolument éviter ce que j'ai vu souvent, une famille qui arrive sur trois générations. Alors dans nos jardins, on adore ça, mais dans les châteaux aussi, à l'abbaye de Clermont aussi, c'est pareil. Et la grand-mère arrive et dit d'un air un peu inquiet, « Oh ben là, je vois un banc, vous savez, le trajet a l'air un petit peu long. » Alors, ben moi, je vais me reposer un petit peu, puis je vais lire les documents pendant que vous allez vous promener. Ah ben non, c'est trop dommage, nos sites, c'est beau pour les liens intergénérationnels. Donc, le fauteuil roulant, ben, ça peut amuser beaucoup les petits-enfants de le pousser. Et puis, la vieille dame, même si elle peut être un peu blessée de s'asseoir dans un fauteuil roulant, ben, pour participer à la fête, pourquoi pas, ou simplement emmener le déambulateur et s'asseoir pendant que les enfants font un parcours ludique. C'est très bien et ça fait plaisir.
2: Donc ça, c'est fourni quand on arrive ou il faut les réserver avant lors de la visite? Comment ça se passe?
3: Quand il y a, par exemple, les journées du patrimoine, il vaut mieux téléphoner pour dire à quelle heure on a envie du fauteuil roulant, parce qu'il peut y avoir plusieurs candidats. Quand c'est dans un temps normal, a priori, on a toutes les chances que le fauteuil soit libre. Ceci dit, si on est très prudent, on téléphone.
2: Pour les non-voyants, comment est-ce que vous arrivez à faire percevoir un jardin, un château? Comment ils peuvent le percevoir?
3: Alors, les non-voyants, alors, il faut différencier les aveugles de naissance, enfin, ou les personnes qui n'ont même pas une perception lumineuse, et puis les personnes qui voient flou. La cécité légale, c'est en dessous de 1/20. Mais avoir 1/20 d'acuité visuelle, ça vous permet de circuler. Ça vous permet de deviner le chemin et de pouvoir marcher dessus. Ça vous permet même, s'il y a un document qui est écrit très très gros, de pouvoir éventuellement y avoir accès avec certaines aides. Donc pour les aveugles, on a fait faire des cartes visio-tactiles. Une carte visio-tactile, c'est fait par des spécialistes. On a choisi l'impression La Ville à Paris, qui est spécialisée en braille. C'est une carte sur laquelle toutes les annotations sont en caractères que tout un chacun peut lire, mais qui sont aussi en braille, en dessous. Et puis, vous sentez, quand vous passez la main, le relief des bâtiments, un relief différent avec l'eau, un relief différent avec les arbres. Et comme ça, les malvoyants profonds peuvent se faire une idée du plan des lieux. Ensuite, les malvoyants profonds, de toute façon, ils viennent chez vous avec un accompagnateur parce qu'ils ne peuvent pas venir en voiture ou se diriger. Donc, ils ont toujours quelqu'un qui leur tient le bras. Et un jardin ou un site historique, c'est toujours, il y a toujours des choses qu'on sent. Alors, l'odorat, quand vous rentrez dans une église, il y a une odeur particulière, ça paraît stupide, mais
2: sûr,
3: voilà,
2: oui.
3: D'humidité, d'encens, etc. Et quand vous rentrez dans un jardin, il y a plein d'odeurs de plantes. Quand vous rentrez et que vous allez monter un escalier qui tourne dans une tour, vous êtes aveugle, mais vous pouvez le faire. Vous touchez le mur et le toucher est différent selon que ce sont des pierres de tuffeau, des pierres de granit, du marbre. On peut rêver d'avoir un escalier en marbre. Donc un aveugle, il touche, il sent les odeurs et il entend très très bien. le chant des oiseaux, sont des cloches. Et donc, il ne faut pas croire du tout qu'une personne malvoyante n'a pas sa place dans les lieux. Au contraire, et ils ont tellement peu d'occasions d'y aller qu'ils sont absolument ravis quand ils sont là. Parler des aveugles, on a parlé des fauteuils roulants et des déambulateurs. Voilà. La seule chose qu'on n'a pas dite, c'est qu'on avait des appareils pour que des malentendants puissent suivre une visite guidée.
2: Pour les malentendants, il y a aussi un matériel adapté.
3: Voilà, avec... la personne qui fait la visite a un petit micro et la personne met un casque avec une oreillette ou si elle est déjà équipée, une boucle magnétique autour de son cou qui permet que ça résonne dans son appareil.
2: Peu que vous remercier pour toutes ces adaptations et puis inciter les auditeurs à aller donc faire la route des joyaux. Il y a un site particulier où on peut vous, où les auditeurs peuvent se connecter. Alors, pour d'abord s'inscrire pour réserver le matériel d'une part et puis qu'on soit handicapé ou non, mais emmener tout le monde et se dire que
3: il faut aller sur le site internet de la route des joyaux de la Mayenne. J'avoue à ma grande honte que je n'ai pas encore fait le chapitre adaptabilité au public en situation de handicap, mais ça va venir. Il faut pas hésiter à téléphoner à chacun de nos sites. Sur ce site internet, vous voyez tous les numéros de téléphone, tous les contacts, et puis de très nombreuses personnes d'entre nous ont leur propre site internet. Le manoir de Favry, le château des Arcis, l'abbaye de Clermont, le château de la Selle, le château de Bourgon et d'autres ont tous leur site internet où il y a des renseignements.
2: Et donc ne pas hésiter à réserver le matériel si on en a besoin.
3: Tout à fait.
2: Pour les grands événements et même pour les petits week-ends où il y a moins de monde.
3: Exactement.
2: Il me reste à vous remercier et à vous remercier surtout pour cette action qui permet de rendre le patrimoine accessible à tous. Et c'est bien plus qu'une question d'équipement, à mon avis. C'est une question de regard, de dignité, donc pouvoir accueillir tout le monde. Donc merci à vous. Et donc rendez-vous sur la route des joyaux de la Mayenne.
3: Merci.
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0: triste qui voyageait dans une parka fluo, de Angelina Barras aux éditions Teki. Une lecture de Sophie Fayolle.
1: Une petite croix laissée dans une parka orange qui passe de main en main et infléchit les destinées, provoque des rencontres et fait cheminer vers la foi. Un roman léger et pourtant profond sur les voies surprenantes de Dieu, écrit par une convertie récente. La lumière était vive, des rails de néon suivaient l'alignement des tables et avec eux des kilomètres de fils électriques se chevauchant sans protection. À chaque poste, une couturière. L'atelier n'était qu'une marée orange, l'orange fluo des parkas adrénaline. Les piles de vêtements à demi finis, les machines des couturières, les tables centrales, on aurait dit de petites rivières charriant des eaux oranges. Asma et Inra remontèrent la longue file de tables, puis elles se séparèrent car Inra travaillait dans une autre salle. Le poste d'Asma se trouvait au fond de l'atelier, à la 26e table de la 3e rangée. Elle salua ses voisines, fit quelques étirements qui ne chassèrent pas son mal de dos et s'assit devant sa machine à coudre. Elle allait devoir rester ici plus de 12 heures. Pas de réunion ce matin, les consignes étaient les mêmes que la veille, l'atelier devait terminer la confection de ses fameuses parkas. Elle saisit une veste sans manches dans un grand carton posé à sa gauche, puis une manche dans la pile à sa droite et les assembla précautionneusement, bord contre bord. Elle appuya sur la pédale et le pied de la machine se mit à courir sur le tissu. Asma avait 3 ans d'expérience dans le métier. Elle était habile et faisait du bon travail. Une fois les deux pièces cousues ensemble, elle recommença la même opération pour la manche droite et posa le vêtement terminé à sa droite pour qu'il parte au repassage. La confection d'un vêtement était composée d'une 50aine d'opérations. C'était au prix d'une organisation quasi militaire que l'atelier pouvait gérer des commandes comprenant de multiples tailles, couleurs ou finitions. Après un quart d'heure de travail, Asma ne pensait déjà plus à ses gestes. Comme une automate, elle prenait une veste, une manche, cousait les deux, tournait la veste, saisissait une autre manche, la cousait et déposait la veste terminée à sa droite, puis recommençait, saisissait une veste à gauche, une manche. Mais son esprit était loin, très loin de cet atelier, loin des 200 ouvrières qui l'entouraient. Elle souriait. « Tu as l'air bien joyeux ce matin, Asma ?» Cette voix lui fit l'effet d'une douche glacée. Le contremaître était arrivé derrière elle sans qu'elle s'en rende compte. Elle se mit à respirer plus vite et tenta de se raisonner, sans le regarder ni répondre. En plein milieu de l'atelier, il ne pouvait pas la prendre à part ni l'approcher en deçà de la distance convenable. Le contremaître regarda autour de lui, cherchant un prétexte pour rester près de la jeune fille. Il attrapa une des vestes terminées, comme s'il voulait vérifier son travail. « Bien, bien. Mais il y a un petit détail là. » Puis il se pencha vers elle, fit semblant de lui montrer une couture et approcha son visage tout près de l'oreille d'Asma. « Tu as réfléchi à ma proposition, Asma ? En tant que contremaître de l'atelier, je peux vraiment améliorer tes conditions de travail. Si tu es gentille, je serai gentille, moi aussi. » La jeune fille rougit, se raidit et ne répondit pas. Inra avait dit de ne pas le provoquer, de ne pas le tenter. Mais son silence, loin de faire fuir le contremaître, l'incita au contraire à poursuivre. « Tu ne dis rien ? Tant de modestie et tant de beauté réunies, Que dirais-tu de venir me rejoindre dans le stock tout à l'heure ? Asma continuait de se taire. Le contremaître fut appelé à l'autre bout de la salle. À regret, il quitta Asma, qui restait pétrifiée sur son siège. Elle leva les yeux et regarda ses voisines, guettant un regard compatissant. Mais elle ne rencontra que des têtes soigneusement baissées. Elle était seule. Elle ne pouvait même pas aller retrouver Inra dans l'atelier voisin. Il était interdit de se lever sans permission. Ravalant ses larmes, elle sentit son cœur se serrer. Et puis, une joie soudaine inattendue la frappa. Elle se souvint des paroles du père Patrick. Elle n'était pas seule, elle n'était plus seule. Du plus profond de son cœur, elle fit jaillir la prière que le prêtre lui avait apprise. Notre Père. Chapitre 3. Francis, il est encore temps de redescendre. La grosse main de Francis Dunoyer s'abattit sur l'épaule de Philippe, qui chancela légèrement. « Philippe, est-ce que tu m'as déjà vu revenir sur l'une de mes décisions ?»«
2: Non, » concéda Philippe.
1: « Encore que parfois ça n'aurait pas été un mal. » Et Francis éclata de rire. « Oui, c'est vrai. Quand j'ai épousé Nelly, par exemple, et encore, cette décision a peut-être apporté du bon. »«
2: Camille, » glissa Philippe.
1: « Eh oui, Camille. » Le médecin vit une soudaine ouverture et s'y engouffra. « Camille, tu dois penser à elle. Tu ne peux pas lui faire ça. »
2: Francis garda les yeux dans le vague quelques instants, pensant à sa fille, sa toute petite, devenue une femme sans qu'il ait eu le temps de bien la connaître. Camille, si indépendante, qui avait refusé de venir travailler avec lui, qui s'était éloignée. Il commençait à s'attendrir, puis il se reprit et regarda durement son ami.
1: « Je ne reviendrai pas sur ma décision. J'ai décidé de faire ce sommet et je le ferai. De toute façon, ça ne changera pas la fin du film. Et si ça l'est courte, eh bien tant pis. »
2: « Mais ces hommes, » lança Philippe en montrant les trois guides qui se reposaient à l'intérieur du refuge, « s'il t'arrive quelque chose... » Tu ne peux pas leur demander ça.
1: Je peux le faire et je l'ai fait. Ils savent exactement à quoi s'en tenir. Je ne leur ai rien caché. Xavier a accepté par amitié pour moi et les autres par amitié pour Xavier. S'il y en a qui peuvent comprendre, ce sont bien eux. Maintenant, ça suffit, asséna Francis de son ton bien connu de son entourage qui n'admettait aucune discussion. Francis rejoignit les guides, c'était son véritable univers. Après son service militaire comme chasseur alpin, il avait suivi Xavier à l'école d'alpinisme de Chamonix pour devenir guide de montagne. Et puis les choses s'étaient enchaînées, il avait mis au point du matériel pour ses propres courses, ses copains de l'école des guides lui avaient demandé d'en fabriquer pour eux, et de fil en aiguille, son diplôme de guide en poche, il avait élaboré des équipements toujours plus perfectionnés, plus sûrs, plus confortables. Adrénaline était née. Pourtant, les contraintes de l'entreprise, puis les contraintes familiales lorsque Camille était née, ne l'avaient jamais empêché de partir plusieurs mois par an en montagne aux quatre coins du monde. Il était le premier à tester les innovations d'adrénaline. Au refuge, le dîner était servi à 18h30. Le lieu grouillait de monde en plein été, mais ce soir, on n'entendait que la radio du gardien dans la cuisine. Les guides parlaient tout bas, comme s'ils avaient peur d'entendre leur propre voix. Francis lança le premier la conversation. « Xavier, aide-moi, je voudrais compter tous mes sommets. » Xavier siffla. « Un paquet, mon vieux !» Déjà quand on était jeune, au chasseur alpin et à l'école d'alpinisme. Oui, dans les Alpes, on a dû tous les faire. Et les Pyrénées.
0: C'était Le Christ qui voyageait dans une parka fluo d'Angelina Barras aux éditions Teki. Une lecture de Sophie Fayol.
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5: La Chine et la Russie vantent leurs relations inébranlables. Quelques jours après Donald Trump, c'est au tour de Vladimir Poutine de se rendre à Pékin. Les deux pays doivent signer de nombreux contrats, notamment celui entérinant un gazoduc russo-chinois. Après l'Allemagne, la Pologne est elle aussi victime du retrait militaire américain. Washington annule en effet le déploiement de 4000 soldats américains sur le sol polonais, pourtant l'un de ses principaux alliés dans l'Union européenne. Dans ce journal, nous irons également à Damas où un nouvel attentat a visé hier le cœur de la capitale syrienne. Nous partirons aussi au Pérou où un mois après le premier tour de la présidentielle, on connaît enfin le nom des deux candidats qui s'affronteront le 7 juin pour le second tour. Et puis dans notre dossier ce matin, gros plan sur la guerre civile soudanaise qui a provoqué un exode massif de civils. Beaucoup sont accueillis en Égypte. Notre invité ce matin, le vicaire patriarcal général des Grecs Melkites pour l'Égypte, le Soudan et le Soudan du Sud.
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5: Bonjour, quelques jours seulement après Donald Trump, c'est au tour de Vladimir Poutine de faire le voyage à Pékin. Vladimir Poutine qui est arrivé hier soir dans la capitale chinoise et qui vient de rencontrer son homologue Xi Jinping. Les deux leaders ont souligné le caractère inébranlable des relations sino-russes malgré les crises. Le président russe qui a salué des liens à un niveau sans précédent, en particulier dans le domaine économique. Lors de ce sommet, une quarantaine d'accords bilatéraux doivent être signés. Parmi eux, peut-être le démarrage de la construction du gazoduc Force de Sibérie 2, qui revêt une importance stratégique pour Moscou. Les précisions de notre correspondant en Russie, Jean-Didier Revoin.
7: Comme l'a dit Vladimir Poutine, une grande partie du gouvernement russe s'est rendue à Pékin avec lui, preuve de l'importance qu'attache la Russie à sa coopération stratégique avec la Chine. Mais c'est aussi une marque de sa dépendance à l'égard de son partenaire, avec qui les échanges culminent à 250 milliards de dollars par an. Et pour les deux pays, Moscou table sur le démarrage de la construction du gazoduc Force de Sibérie 2, qui doit acheminer du gaz de Sibérie à l'ouest de la Chine, 50 milliards de mètres cubes par an. Le projet est dans les tuyaux depuis plusieurs années. Un accord juridique contraignant pour des livraisons de gaz à la Chine sur une durée de 30 ans a été conclue. Côté chinois, la guerre en Iran et le blocage du détroit d'Ormuz ont mis en lumière la nécessité d'assurer la stabilité de l'approvisionnement énergétique, alors que la Russie a besoin de nouveaux débouchés pour écouler le gaz qu'elle ne vend plus à l'Union européenne depuis l'instauration des sanctions. Mais jusqu'à présent, les discussions butent sur le prix du gaz qui sera facturé à la Chine, un obstacle qui pourrait être levé au vu de la situation que connaît le Moyen-Orient. C'est l'espoir de la Russie, d'autant plus que les ventes d'énergie sont la partie la plus stable du renforcement continu des relations entre les deux États. Jean-Didier Revoin, Moscou, pour Radio Vatican.
5: Pékin qui va travailler avec Washington à réduire les droits de douane sur des marchandises représentant plusieurs dizaines de milliards de dollars pour chaque pays, annonce ce matin du ministère chinois du commerce quelques jours après la visite du président américain à Pékin. Les pays de l'Union européenne ont trouvé un terrain d'entente pour mettre en œuvre l'accord commercial avec les États-Unis. Donald Trump avait menacé de nouvelles sanctions tarifaires si cet accord signé l'été dernier en Écosse n'était pas ratifié par les 27 avant le 4 juillet prochain. Ce matin, la présidente de la Commission européenne, Ursula von der Leyen, salue le compromis obtenu au sein des 27, vantant, je cite, un pas vers un commerce transatlantique équilibré. Washington qui sème l'agitation chez ses alliés en poursuivant ses annonces sur des réductions d'effectifs militaires en Europe. Après avoir déclaré le retrait de 5000 soldats d'Allemagne au début du mois, le Pentagone vient d'annoncer l'annulation du déploiement de 4000 militaires prévus sur le territoire polonais. Varsovie a aussitôt envoyé des représentants à Washington pour tenter de comprendre cette décision et son possible impact sur la sécurité polonaise. Les explications de notre correspondant à Varsovie, Adrien Sarlat.
8: 4000 soldats américains de moins que prévu, les déclarations du général Christopher Leniw sonnent comme un coup dur pour la Pologne. À la fois voisine de l'Ukraine, de la Biélorussie et de l'enclave russe de Kaliningrad, le pays compte historiquement beaucoup sur sa relation privilégiée avec les États-Unis pour assurer sa défense. Mais pour la ministre des politiques régionales, Katarzyna Pełczyńska-Nałęcz, le pays doit faire face à une nouvelle réalité.
9: La présence des soldats américains en Pologne est dans notre intérêt en tant qu'alliés des États-Unis. Mais les décisions qui sont prises outre-Atlantique sont ce qu'elles façon et nous nous devons d'être réalistes sur la façon dont agit le président Trump.
8: De son côté, le Premier ministre Donald Tusk se veut rassurant.
10: J'ai la confirmation que ces décisions sont d'ordre logistique et qu'elles n'auront pas d'impact sur les capacités de dissuasion polonaise et la sécurité des relations américano-polonaises.
8: La thèse du gouvernement voudrait que les 5000 soldats américains retirés d'Allemagne début mai soient relocalisés en Pologne, rendant ainsi le déploiement de 4000 soldats supplémentaires inutile. Une assurance de façade, alors que tout le monde ici se questionne quant à la solidité des liens avec les États-Unis et l'implication réelle de ces décisions. Le ministère de la Défense a déployé ses représentants à Washington pour tenter d'éclaircir les choses dès cette semaine. Adrien Sarlat, Varsovie, pour Radio Vatican.
5: L'Union européenne doit être un effort créatif au service de la paix. Ce sont les mots du cardinal Parolin hier au Parlement européen à Strasbourg. Le secrétaire d'État du Saint-Siège y a reçu le prix de l'Ordre du Mérite européen. Le cardinal qui a transmis à l'Assemblée plénière les salutations du pape Léon XIV, soulignant que l'harmonie entre les peuples reste une promesse fondamentale de l'Union européenne et un engagement international clair du Saint-Siège, comme l'a réaffirmé à plusieurs reprises le souverain pontife lui-même. Plus d'informations à retrouver sur notre site vaticannews.va. Une nouvelle alerte sécuritaire à Damas. Un soldat syrien a été tué hier dans l'explosion d'une voiture piégée aux abords du quartier chrétien de la capitale syrienne. L'attaque a eu lieu devant un bâtiment affilié au ministère syrien de la Défense, alors que des militaires tentaient déjà de désamorcer un autre engin explosif découvert dans le secteur. Le bilan provisoire fait état d'au moins 18 blessés selon les secours syriens. Sur place, l'explosion a immédiatement ravivé plusieurs traumatismes, comme l'attentat contre une église Marelias l'an dernier qui avait fait 25 morts pendant une messe. Le reportage de notre correspondant à Damas, Mohamed Erami.
11: Dans le quartier de Bab Sharqi, la détonation a surpris les habitants en pleine vieille ville de Damas. Très vite, la panique gagne les rues, les forces de sécurité bouclent le secteur, les ambulances évacuent les blessés vers les hôpitaux proches. Marwan habite à quelques mètres de l'explosion.
12: On a d'abord entendu de nombreux coups de feu, puis une énorme détonation qui a fait trembler toutes les fenêtres et mes objets dans la maison. Ensuite, avec mes enfants, on a tous regardé sur Internet et les réseaux sociaux et on a compris qu'il venait d'y avoir une explosion près de chez nous.
11: Selon le ministère de la Défense, les militaires intervenaient sur un engin explosif quand la voiture a explosé. Aucune revendication pour l'instant. Plusieurs attaques ont déjà visé la Syrie ces derniers mois, parfois attribuées à des cellules de l'État islamique. Dans la capitale, le sentiment d'insécurité.

0: Cette attaque rappelle que la sécurité reste fragile à Damas, malgré les promesses de stabilisation des nouvelles autorités. Mohamed Rami, Damas, pour Radio Vatican.
1: Les frappes israéliennes ont encore été meurtrières hier au Liban. Au moins 19 personnes tuées dans le sud du pays, selon le ministère libanais de la Santé. De son côté, le Hezbollah a affirmé avoir mené plusieurs attaques contre des positions de l'armée israélienne, ainsi que contre des batteries du Dôme de Fer, le système israélien de défense aérienne, dans le nord de l'État hébreu. Partons pour l'Amérique latine et le Pérou. Il aura fallu un mois pour enfin connaître les résultats du premier tour de l'élection présidentielle. Après une journée électorale chaotique et un décompte minutieux des voix, ce sont finalement la candidate de droite autoritaire Keiko Fujimori et le candidat de gauche rurale Roberto Sanchez qui s'affronteront au second tour le 7 juin prochain. Les détails à Lima avec notre correspondant Martin Chabal.
2: Ce sont deux programmes politiques que tout oppose. Keiko Fujimori, 50 ans, est qualifiée avec 17% des voix, se revendique d'une droite autoritaire. Elle promet de rétablir l'ordre alors que le pays traverse une grave crise de violence. Elle veut s'inscrire dans les pas de son père, Alberto Fujimori, président dans les années 90, vu par certains comme celui qui a permis au Pérou de se débarrasser des groupes terroristes pendant son mandat. Mais cet héritage a pourtant toujours empêché Keiko Fujimori de gagner au second tour, qu'elle a déjà atteint 3 fois. Pour beaucoup, son père, décédé fin 2024, reste celui qui a été condamné pour crimes contre l'humanité pendant l'exercice de ses fonctions, notamment pour des massacres et des prises d'otages. En face, Roberto Sanchez, 53 ans, porte la voix du Pérou rural. Il lutte contre le fujimorisme et le congrès qu'il juge corrompu et responsable de la destitution de Pedro Castillo en 2022, dernier président de gauche élu, mais poussé vers la sortie par le congrès pour rébellion après une tentative de coup d'État ratée. Mais ces deux candidats crispent une grande partie de l'électorat péruvien. Le second tour s'annonce donc aussi serré qu'explosif. Martin Chabal, pour Radio Vatican, à Lima.
1: Au Venezuela, 3 prisonniers politiques qui ont passé plus de 20 ans derrière les barreaux ont été libérés hier. Libération en vertu de la loi d'amnistie promulguée le 19 février dernier par la présidente par intérim Delcy Rodriguez sous pression des États-Unis. 300 prisonniers doivent être libérés d'ici la fin de la semaine. Le Soudan continue de sombrer dans un conflit sanglant sans fin entre l'armée et les paramilitaires des forces de soutien rapide. Au moins 28 personnes ont été tuées hier dans une frappe de drone sur un marché dans une localité du sud du pays contrôlée par les paramilitaires. Cette attaque meurtrière perpétrée contre des civils a fait également 23 blessés. Évoquant le Soudan, l'ONU parle de tragédie humanitaire dont les enfants sont les premières victimes. Sans action internationale urgente, a averti la semaine passée l'organisation, la crise entrée en avril dans sa 4e année risque de se transformer en une tragédie encore plus grave. Selon les Nations Unies, près de 13 millions de personnes ont été déplacées de force depuis 2023, dont plus de 8,5 millions à l'intérieur du pays et 4 millions dans les pays voisins comme l'Égypte, où la communauté chrétienne accueille ces réfugiés. Une guerre hélas oubliée du monde, déplore notre invité ce matin, Mgr Jean-Marie Chamy. Il est le vicaire patriarcal général grec melkite catholique pour l'Égypte, le Soudan et le Soudan du Sud.
3: Dès que la guerre au Soudan a commencé, tout le monde faisait un focus direct sur le Soudan. Subitement, il y a eu une guerre en Ukraine. Ensuite, il y a eu Gaza. Les médias, pour moi, ne fonctionnent pas correctement. Les grandes puissances ne sont pas en train de mobiliser parce qu'ils considèrent le Soudan, c'est une seconde classe. Malheureusement, le Soudan, c'est un pays qui est hyper riche en matières premières et en or. Et là, s'ils savaient utiliser ce qu'ils ont, ils auraient fait des merveilles. Or, ce qui s'est passé, c'est que cet or a été utilisé pour financer des armes.
4: Depuis le déclenchement de la guerre en avril 2023, des millions de Soudanais ont cherché refuge dans des zones plus sûres, notamment en Égypte. Et on compte parmi eux des prêtres.
3: Le nombre de Soudanais qui ont quitté le Soudan est énorme. En Égypte, il y a facilement presque entre 300 000 et 500 000 qui sont venus en Égypte. Nous avons accueilli les familles soudanaises. Nous avons coordonné aussi avec les autres églises pour pouvoir subvenir aux besoins. Beaucoup ont dû fuir. J'ai remarqué aussi qu'il y a d'autres prêtres que j'avais rencontrés au Soudan qui sont venus en Égypte. Maintenant, il y a 2 semaines, j'ai découvert qu'il y avait des prêtres qui étaient en train de de retourner au Soudan. L'appel de retravailler dans leur cœur. Je ne vous cache pas que moi, j'ai eu le désir d'aller il y a 2 semaines.
4: Comment percevez-vous ce choix de certains prêtres de retourner au Soudan malgré cette guerre qui sévit dans le pays ?
3: C'est un projet martyr et ils doivent savoir qu'ils peuvent à n'importe quelle minute être tués. Mais en même temps, moi, je le dis, c'est un projet de sainteté.

0: Ça vaut la peine de le vivre. Donc moi, si j'étais simple prêtre, je serais parti. Mais en tant qu'évêque, il y a d'autres considérations que je dois. C'est pas moi qui décide tout seul. Mais je dis, c'est celui qui peut y aller, c'est une grâce pour lui, parce que seulement le Seigneur va bénir cette mission. Et en même temps, il y a des gens qui ont faim et soif de Dieu.
1: Aujourd'hui, comment la communauté chrétienne en Égypte s'organise-t-elle? Comment elle est investie pour accueillir tous ces réfugiés?
0: Nous sommes en train d'aider. Donc, nous avons le vicariat du Soudan, il y a un bureau au Caire. Donc, à partir du vicariat du Soudan et de notre curé qui est en sous-traitement, il fait un traitement de chimio en Australie pour qu'il garde la main avec eux et avec nous. Donc, on fait le suivi de chez nous et nous sommes en train d'aider beaucoup de familles mensuellement à tenir le coup sur place. La communauté soudanaise en Australie est grande. Elle a été d'un soutien pour nous. Et nos paroissiens aussi nous ont soutenus pour qu'on puisse ne pas quémander, afin que les Soudanais vivent dignement et qu'ils sentent que l'Église, et c'est leur maison, c'est leur mère, qui s'occupe d'eux, qui ne les lâche pas. Donc on fait un suivi au niveau sanitaire. Maintenant, il y avait certains qui avaient besoin de faire des passeports, qui ont dû retourner au Soudan. On a soutenu leur retour au Soudan pour qu'ils fassent des passeports, qu'ils refassent des visas, qu'ils reviennent. Donc au Soudan, il y a certains qui n'ont pas pu quitter, n'ont pas de papier, ils n'arrivent pas à faire de passeport aussi, parce que pour faire leur papier, ils doivent voyager d'un côté du Soudan à l'autre. Donc c'est très difficile, mais nous les soutenons dans leur vécu de tous les jours. Les deux camps qui s'affrontent, ils réalisent en réalité que celui qui les a créés est le même et qu'ils ne vont rien porter avec eux dans l'au-delà à part leurs bonnes actions. Si moi je leur posais la question, quand vous allez mourir, vous allez devenir poussière et votre poussière va rester sur terre. Qu'allez-vous emporter auprès de votre Créateur?
2: Interrogé par Myriam Sandounod, Monseigneur Jean-Marie Chamy, vicaire grec melkite, catholique pour l'Égypte, le Soudan et le Soudan du Sud, était l'invité de Radio Vatican. Ainsi s'achève ce journal. Merci pour votre fidélité. Prochain rendez-vous de l'information, ce sera bien entendu à 13h. D'ici là, vous pouvez suivre en direct, commenter à 10h l'audience générale du pape Léon XIV. Excellente journée.
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4: La prière du matin.
5: Seigneur, tu nous envoies dans le monde entier pour proclamer tes merveilles. Nous te rendons grâce. Allez.

Vous serez mes témoins jusqu'aux extrémités de la terre. Chantez au Seigneur un chant nouveau, car il a fait des merveilles. Par son bras très saint, par sa main puissante, il s'est assuré la victoire. Le Seigneur a fait connaître sa victoire et révélé sa justice aux nations. Il s'est rappelé sa fidélité, son amour, en faveur de la maison d'Israël. La terre tout entière a vu la victoire de notre Dieu. »

0: acclamer le Seigneur terre entière. Sonnez, chantez, jouez. Jouez pour le Seigneur sur la cithare et tous les instruments. Au son de la trompette et du cor, acclamez votre roi, le Seigneur. Que résonne la mer et sa richesse, le monde et tous ses habitants. Que les fleuves battent des mains, que les montagnes chantent leur joie à la face du Seigneur, car il vient pour gouverner la terre, pour gouverner le monde avec justice et les peuples avec droiture.
1: Lecture de l'épître de saint Paul, apôtre aux Romains. Si nous sommes passés par la mort avec le Christ, nous croyons que nous vivrons aussi avec lui. Nous le savons en effet, ressuscité d'entre les morts, le Christ ne meurt plus. Sur lui, la mort n'a plus aucun pouvoir, car il est mort et c'est au péché qu'il est mort une fois pour toutes. Lui qui est vivant, c'est pour Dieu qu'il est vivant. De même, vous aussi, pensez que vous êtes mort au péché et vivant pour Dieu en Jésus-Christ.

Dieu d'infinie bonté, nous t'en prions. Accorde à ton Église, rassemblée par l'Esprit Saint, de se dévouer de tout cœur à ton service et d'être unie dans l'accomplissement de ta volonté. Par Jésus-Christ, ton Fils, notre Seigneur et notre Dieu, qui règne avec toi et le Saint-Esprit, maintenant et pour les siècles des siècles. Amen.

0: Bonjour à tous. À la une de l'actualité, Donald Trump va participer finalement au sommet du G7 organisé en France le mois prochain, du 15 au 17 juin à Évian-les-Bains en Haute-Savoie. Annonce confirmée par la Maison-Blanche, le président américain va retrouver Emmanuel Macron dans un contexte marqué par les désaccords commerciaux et la guerre en Iran. Un repas entre les deux chefs d'État serait prévu après le sommet au château de Versailles. Ebola est désormais classé en urgence sanitaire internationale. L'épidémie progresse en République démocratique du Congo avec 131 morts recensés et plusieurs cas signalés en Ouganda. En France, le risque est jugé très faible, mais Mayotte est déjà placée sous surveillance renforcée. Jacques Terrance.
1: Oui, le gouvernement assure suivre la situation avec la plus grande attention. Selon l'OMS, 131 décès et plus de 500 cas suspects ont déjà été recensés en République démocratique du Congo. Le variant en cause ne dispose actuellement ni de vaccin ni de traitement. Les autorités françaises estiment, cela dit, que le risque d'importation en métropole reste très faible. À Mayotte, plusieurs mesures de précaution ont déjà été activées. Surveillance sanitaire renforcée, circuit d'isolement dans les hôpitaux, contrôle accru autour des arrivées de migrants qui viennent d'Afrique de l'Est ou des Comores. Les autorités demandent également aux voyageurs qui reviennent de République démocratique du Congo ou d'Ouganda de surveiller leur température pendant 21 jours après leur retour.
0: Merci Jacques. Les trois concerts de Patrick Bruel au Québec en fin d'année annulés en raison des multiples plaintes pour agression sexuelle ou viol qui le visent. L'agence d'événementiel chargée de la programmation invoque l'impossibilité d'assurer la promotion de l'artiste visé par une trentaine de témoignages. Le chanteur de 67 ans dément toute agression. Le maire du Havre, ancien Premier ministre et candidat à la présidentielle 2027 dans le viseur de la justice. Un juge d'instruction va enquêter sur Édouard Philippe pour des soupçons de détournement de fonds publics, de favoritisme et de prise illégale d'intérêts, notamment des faits signalés dès 2023 au parquet national financier. L'ancien chef du gouvernement nie en bloc. On passe au sport avec du tennis. Déjà forfait pour Roland-Garros, Carlos Alcaraz a annoncé hier qu'il renonce également à Wimbledon. Toujours touché au poignet, l'Espagnol de 23 ans espère faire son retour au cœur de l'été pour la tournée américaine sur dur. Toujours en tennis, Loïs Boisson éliminé du tournoi de Strasbourg hier en 8e de finale. La Française a perdu en 2-7 face à Victoria Mboko, numéro 9 mondial. Roland-Garros commence dimanche et le tirage au sort du tableau principal, c'est demain à 14h. Bonne journée à tous.
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0: Bonjour Monseigneur.
1: Bonjour Firmin.
0: Regardez le paysage que nous avons derrière nous.
1: Oui, oui, oui, on se retrouve beaucoup dehors en ce moment. Là, on était à la grotte de Lourdes, je crois, la dernière fois.
0: Tout à fait.
1: Et là, on a les jeunes des JMJ.
0: Et là, ils sont rassemblés en petits groupes pour que des témoins puissent justement leur raconter un peu ce qu'ils ont vécu, qu'ils puissent parler en petits groupes.
1: Et oui, on a eu d'abord un temps là au chapiteau de l'autre côté où ils étaient tous rassemblés autour d'un grand témoin qui nous a parlé du Liban. C'était très, très beau. Et puis là, c'est plutôt des témoins mayennais sur comment être chrétien en Mayenne, tout simplement.
0: Avant qu'on revienne sur ces journées mayennaises de la jeunesse, on a appris récemment que le pape Léon allait venir en France. C'est une grande nouvelle.
1: Oui, oui, alors il va venir en France, pas encore à Pontmain.
0: Ah.
1: Je dis ça avec une pointe d'humour, je ne sais pas s'il viendra à Pontmain, mais il va tout simplement venir en France aussi en visite apostolique, c'est-à-dire c'est pour raviver la foi, donc il ira sûrement à Paris et sûrement à Lourdes, qui est un des lieux emblématiques de notre diocèse, sanctuaire de Lourdes, qui est un peu la grande sœur du sanctuaire de Pontmain.
0: Donc. Où on a vécu une très belle semaine de pèlerinage récemment.
1: Exactement. Et donc voilà, le pape va venir raviver la foi, comme à chaque fois qu'il visite un pays. Donc ça sera une très grande joie pour notre pays et donc pour notre diocèse.
0: Un sujet plus grave, mais qui vous touche particulièrement, vous qui avez fait des études de pharmacie, et donc ce sujet de la loi sur la fin de vie, qui est donc en ce moment au Sénat, quel est votre sentiment sur l'avancée de cette.
1: Écoutez, j'espère que nous allons avoir un peu un réflexe, un sursaut humain. L'impression que donne le traitement de cette proposition de loi. Alors, il y a deux propositions de loi, une sur les soins palliatifs qui fait consensus, qui a été votée même par le Sénat selon les mêmes modalités que l'Assemblée nationale. Et puis une de cette aide à mourir sur l'euthanasie et le suicide assisté. Eh bien, on voit qu'il y a plus que des résistances, qu'il n'y a pas de consensus. Et une loi pareille ne peut pas être l'objet d'une fuite en avant. Donc, charge au gouvernement maintenant de se saisir de ce constat, puisque le Sénat a refusé une nouvelle fois de voter cette loi, et je crois de façon très prudentielle. Donc maintenant, moi j'appelle, comme je l'ai toujours dit, à vraiment oser la solidarité. Que le mot ultime de notre société ne soit pas la mort. Nous avons autre chose à vivre, nous pouvons vivre autre chose pour accompagner, aider, soulager. Et aussi que cette solidarité puisse s'exprimer envers tous et envers les plus pauvres et les plus fragiles, car une telle loi enverrait un signal, à mon avis, catastrophique envers ces personnes.
0: Et des alternatives sont possibles, et vous y travaillez particulièrement en Mayenne, avec une unité de soins palliatifs qui pourrait s'ouvrir dans le futur.
1: Oui, osons les soins palliatifs, osons jusqu'au bout. Avant de tout de suite entrer dans une solution qui semble plus simple, plus accessible, on nous dit que il y aura une liberté plus grande. Moi, j'interroge quand même cette liberté quand on sait qu'à la fin de la vie, on peut peut-être se sentir comme un poids, peut-être se dire « il serait mieux que je parte pour mes proches ». Faisons le choix d'une culture de solidarité et de la vie.
0: Revenons peut-être sur ce qui nous amène aujourd'hui, les Journées mayennaises de la jeunesse. Quel est votre sentiment au début de cette deuxième édition qui rassemble plus de 530 jeunes et plus de 240 bénévoles aussi? Quel est votre sentiment en arrivant ici au Collège La Salle à Laval?
1: D'abord, une grande gratitude envers tous. Et puis, vous l'avez évoqué, il y a ces 540 jeunes, ces 240 bénévoles, à quelques dizaines de près, et qui sont pour moi le témoignage que notre église de Laval, en Mayenne, est capable de se rassembler, de vivre ces événements, de les permettre. Car un tel rassemblement nécessite une organisation, mais au-delà de ça, nécessite l'engagement de nombreux bénévoles. Pour que ces jeunes puissent vivre ce qu'ils ont à vivre, c'est-à-dire, j'en bafoue, mais de vivre. Vivre la foi chrétienne simplement, sobrement, dans une joie qui est propre bien sûr à la jeunesse et dans une profondeur qui est aussi propre à la jeunesse.
0: Le thème de cette semaine, de cette édition, c'est « Confiance, il t'appelle ». C'est à peu près le même message que nous avions entendu au pèlerinage des vocations récemment, au 1er mai. Est-ce que c'est vraiment un appel à, à, à interroger sa vocation propre ou c'est plus large ?
1: Pas d'abord. Ce thème, donc, c'est dans, qui est tiré de l'évangile selon saint Marc, au chapitre 10. C'est Bartimée qui est au bord du chemin, qui est un aveugle, qui mendie, qui va entendre passer Jésus, entendre, puisqu'il ne le voit pas par définition, et qui va vouloir aller vers lui, et les disciples de Jésus vont se tourner vers Bartimée en lui disant « Confiance, lève-toi, il t'appelle ». C'est quelque chose de plus existentiel que le choix de sa vocation, qui bien sûr est important et vient ensuite. C'est comment je suis relevé, comment je m'appuie sur ma foi et je rencontre personnellement Jésus. Le « il t'appelle », c'est, je crois, d'abord un appel à la rencontre personnelle dans le cadre de laquelle, bien sûr, le Seigneur peut nous appeler à telle ou telle vocation particulière. Mais c'est d'abord, rencontrons personnellement Jésus, et c'est ce que tout ce qui se vit ici permet pour ces jeunes.
0: Je viens d'arriver, moi, sur les journées magnanimes de la jeunesse, et j'ai vu beaucoup, beaucoup de sourires. Ça contraste pas mal avec les informations qu'on reçoit de ce chiffre un peu alarmiste des 45% de jeunes qui seraient touchés par cette anxiété, les jeunes ayant beaucoup de problèmes au niveau de leur vie mentale, cette désespérance de la jeunesse. Est-ce que l'Église, elle a un rôle à jouer dans cette santé mentale des jeunes ?
1: Alors, elle a un rôle à jouer tout simplement dans la vie des jeunes. Et la santé mentale fait partie de la vie des jeunes. Je crois qu'elle a un rôle d'accompagnement, comme le Christ l'a fait tout au long de sa vie. Elle a aussi un rôle de permettre, comme je l'évoquais, la vie, dans toutes ses dimensions, humaines, spirituelles, intellectuelles. C'est-à-dire que ces jeunes ont besoin qu'on puisse leur dire « Nous avons confiance en vous et nous allons pouvoir vous aider à croître. » Dans un monde qui est tel qu'il est. Et l'anxiété, l'angoisse, il ne faut pas se tromper, elle peut traverser aussi ces jeunes qui sont là. Et je crois que la force du christianisme, c'est de s'appuyer sur le réel. Nous sommes une religion de l'incarnation. Le Fils de Dieu s'est fait homme. À nous d'appréhender avec eux le réel tel qu'il est. Nous ne sommes pas dans le monde des bisounours ou de Mary Poppins ou de qui que ce soit. Ce monde réel, nous avons à les accompagner et à leur montrer, et c'est ce que ce rassemblement montre, eh bien une espérance, un chemin qu'il est possible de vivre heureux et pleinement dans le monde d'aujourd'hui, sans naïveté bien sûr, et donc de leur offrir cet accompagnement qui demande aussi des repères pour pouvoir leur permettre de se déployer.
0: Et vous qui avez été au contact des jeunes, vous percevez quoi comme attente de leur part justement ?
1: Alors c'est une attente qui est dite et non dite, c'est-à-dire qu'on sent qu'ils recherchent quelque chose. Ce n'est pas rien de prendre le temps de ces 3-4 jours ici, ce temps de vacances, les vacances dites de l'Ascension. Et donc il y a quelque chose d'un peu non dit, mais une quête. Offrez-nous quelque chose, j'entends un peu ça. Que nous puissions goûter la joie de vivre et de vivre notre foi. Et cela, les jeunes nous le disent, je dirais sans l'exprimer, mais il y a une attente, une grande attente.
0: Et est-ce que le diocèse de Laval leur assure assez de choses pour que les nourrir spirituellement aujourd'hui ?
1: Je crois que notre diocèse offre beaucoup de propositions. Je pense au pèlerinage VTT, je pense aussi à la retraite, peut-être plus confidentielle, mais la retraite pour les lycéens sur Sum Corda à la Cotellerie. Je pense pour les plus jeunes à l'école de prière, pour les primaires. Nous avons des propositions. Charge à nous de les rendre toujours plus accessibles. Quand je dis accessibles, que surtout pas on se dise « mais ça c'est pour une certaine élite ou quoi que ce soit », ce qui n'est pas le cas. Et ces GMJ ont cette capacité de pouvoir accueillir des amis, des curieux, et ainsi aider ceux qui sont déjà là à pouvoir structurer leur foi et à pouvoir la vivre, je me répète, et aider ceux qui sont un peu plus loin à goûter cette joie de la vie chrétienne. Et ça, nos propositions l'offrent, on a toujours à s'ajuster, mais il y a un vrai trésor là que j'ai reçu.
0: En amont de cet événement, on a rencontré pas mal de patrons d'entreprise pour leur proposer du mécénat. Ils disaient, mais les journées mayonnaises de la jeunesse, c'est une proposition qui est aconfessionnelle. Elle vient aider concrètement le territoire de la Mayenne dans son attractivité. Est-ce que vous êtes d'accord avec ce constat-là ?
1: Eh bien, l'exemple, je crois, ces journées mayonnaises de la jeunesse, qu'on peut, dès qu'on se rassemble, de différentes générations et de différents coins de la Mayenne, Parce qu'ici, de Pré-en-Paille, Landivy, Ernée, bien sûr, Cran, Château-Gontier, et puis Mélay, je pense à Loiron, par exemple, eh bien, il y a des jeunes de partout et des bénévoles. Et notre département est certes unifié, mais assez particulariste. Le Nord n'est pas le Sud, j'ai bien entendu. Mais ici, nous manifestons que nous pouvons vivre quelque chose ensemble, de nous rassembler pour nous rencontrer, et pour nous rencontrer ouverts vers les autres. Et ça, c'est un très très beau témoignage pour notre société et pour notre département.
0: En repartant chez eux, Monseigneur, est-ce que vous voudriez que les jeunes repartent avec quelque chose, un message peut-être leur adresser pour les envoyer ?
1: Eh bien, ce message, c'est de vivre au quotidien ce qu'ils ont expérimenté ici. La confiance en Dieu, le fait d'avoir pu se lever, sortir parfois de nos angoisses, sortir parfois de nos impasses, de se rappeler que le Christ est celui qui nous relève, par le baptême il l'a fait, qui nous appelle, et donc que cette rencontre personnelle qu'ils ont vécue ici, ils puissent le vivre dans leur communauté, leurs aumôneries, leurs paroisses, leurs mouvements, pour goûter de cette relation personnelle au quotidien.
0: Merci Monseigneur. Est-ce que vous pensez, à la fin de ces JMJ, que vous annoncerez des prochaines JMJ ? Est-ce qu'il va y avoir une sorte de tradition de ces JMJ dans notre diocèse ?
1: J'annoncerai des prochaines JMJ à la fin de cette édition. Je crois qu'il nous faut reconnaître les fameuses braises dont je parle parfois souvent, et puis ce feu. De le reconnaître pour voir aussi là où le Seigneur mène. Et donc de nous ajuster aux jeunes, à ce que nous pouvons proposer, mais il y aura des GMJ.
0: Bon, c'est une excellente nouvelle, Monseigneur. Je vais vous souhaiter une bonne session. Vous allez rester sur place un peu tous les jours.
1: Je viendrai chaque jour et je m'éclipserai parfois pour retourner un peu à la maison diocésaine et à l'évêché, mais je serai là tous les jours. Et puis dimanche, bien sûr, pour la messe finale.
0: Merci beaucoup, Monseigneur, et je vous dis au mois prochain.
1: À bientôt, Firmin.
0: Au revoir, Monseigneur.

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1: Le monde est bien fait, vous ne trouvez pas? Cette cousine sur le point de devenir anesthésiste, son courage et ses efforts ont permis la réussite de ses études. Et cette amie, virtuose de la clarinette, ses parents ont eu le bon goût de repérer son oreille musicale alors qu'il était tout petit. Probablement que vous cajolez, vous aussi qui nous écoutez, un talent plus ou moins caché qui fait votre fierté. Et pourtant, cette nouvelle émission du Labo des Savoirs va peut-être bousculer quelques-unes de vos convictions. Et si on se délivrait ensemble de la notion de mérite ? Nous avons le plaisir de recevoir aujourd'hui en studio Sophie Orange, bonjour.
2: Bonjour.
1: Vous êtes professeure de sociologie à Nantes Université et membre du CENS, le Centre Nantais de Sociologie. À distance, nous sommes en contact avec Sama Karaki, bonjour.
3: Bonjour.
1: Vous êtes docteur en neurosciences et fondatrice de Social Brain Institute. Plusieurs bénévoles prennent aussi part à cette émission. Yeltaz.
4: Salut.
1: Sophie. Julie.
5: Bonjour.
1: Et on aura aussi Pierre en enregistrement. Sophie et Sama, vous travaillez toutes les deux sur nos réussites et nos échecs, ou du moins ce qui fait qu'on les qualifie comme tels. La discussion qui viendra sera l'occasion de décortiquer un système de croyances portant sur les talents, les institutions en charge de nous permettre de les exprimer, ou la façon dont nous sommes ensuite considérés comme aptes ou non à occuper certaines places, on pourrait aussi dire méritants ou méritantes. Vos approches vont nous faire éviter les deux caricatures qui sont souvent invoquées lorsque l'on parle de ce sujet, considérer que notre histoire se résume à notre cerveau et nos gènes, ou tout réduire aux influences des structures sociales qui nous engluent. La science, dans tous ses états, au Labo des Savoirs.
5: Que veux-tu faire quand tu seras plus grand ou plus grande ? Savoir répondre à cette question est un incontournable, notamment à un âge où l'on s'impatiente de devenir adulte. Une autre ne se pose jamais. Comment rendre concrète cette envie d'être vétérinaire, gendarme, ingénieur, etc. ? La question ne vient peut-être pas parce qu'il y a des idées très arrêtées sur les domaines où il serait possible de réussir ou non. Idées que nous allons creuser durant cette première partie d'émission. Avant de démarrer l'échange, notre reporter Yeltaz est parti faire le tour des lycées nantais pour recueillir quelques idées sur le sujet.
4: Eh oui Julie, la semaine dernière, j'ai voulu aborder le thème de la méritocratie avec des lycéens et lycéennes de Nantes pour voir quels étaient leurs potentiels a priori sur le sujet. Alors Sama Karaki, dans vos travaux, vous parlez beaucoup de talent. Ainsi, j'ai commencé par poser aux élèves la question suivante. C'est quoi le talent ? Là-dessus, les sondés sont très partagés entre la vision d'une capacité innée et celle d'une capacité acquise par le travail et l'expérience, à l'image de Jocelyne du lycée Clémenceau.
6: Pour moi, le talent, c'est quelque chose qui est en même temps inné et en même temps qu'on va développer. C'est-à-dire qu'il y a des personnes qui vont, par exemple, découvrir la peinture ou la danse et qui vont être très très douées dans cela. Mais grâce quand même à des caractéristiques ou à des qualités qui leur sont propres. Et en même temps, c'est quelque chose qu'on peut développer parce qu'en travaillant beaucoup, on peut devenir en fait talentueux dans quelque chose.
4: Par contre, elle ne voit pas le talent comme une sorte de don génétique ou héréditaire. Seulement un petit truc en plus, un peu magique et à l'origine mystérieuse. Poursuivons à présent avec la question qui fâche. Est-ce que quand on veut, on peut ? Sur ce point, chez les lycéennes et lycéens, la tendance est à l'optimisme, car la réponse est plutôt largement oui. Je peux citer par exemple cet élève du lycée Saint-Félix, fier d'être parvenu à combattre sa dyslexie par l'effort. Cependant, ne sonder n'exclut pas que le chemin soit plus difficile pour certains plus que pour d'autres, comme le remarque Amaury du lycée Guistot.
7: Moi justement, je pense qu'il y a quand même quelques limites, parce que par exemple, on prend le cas de l'école. Si des personnes ont envie de faire des études dans des écoles prestigieuses, par exemple...
4: HEC ?
7: Ouais, ou je sais pas, n'importe quoi, mais ça peut être limitant, parce que c'est un certain coût en général. Et par exemple, donc, s'il suffit d'aller dans une autre ville pour étudier ou pour aller dans une école, et ben en fait, tout le monde n'a pas forcément les moyens de se prendre un appartement ou d'y aller tout le temps ou de se loger, donc ça peut être compliqué un peu pour tout le monde en tout cas.
4: Il existerait donc une certaine inégalité des chances. Cela nous amène à notre question phare. Est-ce que nous vivons dans une méritocratie ? Pour cela, je rappelle la définition à nos sondés, mais je leur demande également leur définition du mérite. Alors, selon les lycéennes et les lycéens de Nantes, le mérite se mesure par le travail, ou alors le sacrifice de temps ou d'argent, mais aussi par la volonté ou la détermination. Mais il ne se définit pas par le prestige. Un diplôme obtenu au lycée des Bourdonnières doit pouvoir valoir autant que celui obtenu à l'école alsacienne. Ainsi, pour les personnes interviewées, globalement, on ne vit pas dans une méritocratie, ou bien pas une méritocratie parfaite. Et la principale raison, c'est Soline du lycée Mandela, un lycée international, qui nous la donne.
2: On est dans une égalité des droits, enfin en tout cas on essaie, mais l'égalité des chances c'est encore très compliqué à atteindre. Et la méritocratie est vraiment basée là-dessus, mais c'est un idéal vers lequel on devrait tendre.
4: Voici donc quel serait le principal obstacle à une société méritocratique : l'inégalité des chances. Dans les témoignages recueillis, elle s'accompagnerait de corruption, mais aussi d'une forme de compétition. Selon Fallou, également du lycée Mandela, cette compétition incite à vouloir toujours se positionner au-dessus des autres, tuant dans l'œuf cet objectif d'égalité des chances. Mais au fond, cette méritocratie est-elle réellement une utopie pour laquelle combattre ? Bien que les réponses soient très majoritairement positives sur cette dernière question, je vous propose les ouvertures de deux lycéennes, à commencer par Colette, elle aussi au lycée Mandela.
3: Et je pense que c'est une société un peu idéale qui n'existe nulle part. Et en même temps, si elle existait, est-ce que ce serait tout aussi bien ? Parce que est-ce que les personnes qui ont les meilleurs diplômes sont vraiment celles qui méritent, qui sont les plus méritantes ? Aujourd'hui, il y a des gens qui sont très bons dans des choses qui obtiennent des petits diplômes et des gens qui sont très bons dans des trucs de très grands diplômes. Et je ne sais pas si c'est les personnes qui ont les plus grands diplômes qui sont vraiment les plus méritantes de la société.
4: Dans cet extrait, Colette reprend bien ce que nous disions plus tôt. Pour assurer l'égalité des chances, le mérite ne doit pas être synonyme de prestige ou bien d'élite. Pour finir, j'ai également noté la conclusion de Rosalie, élève de première au lycée Guistot, qui émet une autre limite chez la méritocratie. D'après elle, celle-ci n'est qu'une injonction à réussir, là où les critères de réussite sont trop étroits. Faire de grandes études, puis occuper un poste à responsabilité. Ainsi, il existerait une culture de la méritocratie qui condamne chaque génération à devoir se battre pour se conformer à une carrière prédéfinie, symbole de réussite. Encore une fois, la solution se trouve dans le sens que l'on donne au mot. C'est quoi en vrai réussir sa vie ?
5: Merci Yeltes pour cette chronique. Alors peut-être avant de rentrer dans les détails, est-ce que vous souhaitez réagir à ce qui vient d'être partagé ? Peut-être Sama pour commencer ?
8: J'ai l'impression que tout a été dit, pas par la même personne, mais si on rajoute un peu, on voit qu'il y a une évolution d'une critique qui, une fois qu'elle comble un point aveugle de l'illusion méritocratique, elle en trouve un autre. Donc il y a à la fois cette promesse de la méritocratie qui peut paraître comme un idéal et qu'on pense qu'elle n'est pas atteinte et que par contre il faut tendre vers la méritocratie. Et puis en fait, il y a cette limite que même si on l'atteint, elle souffre quand même de plusieurs limites, dont celle de la distinction des méritants, des gagnants de ce système comparé aux perdants, ce qui a été très bien décrit par Michael Young, qui est à la base du terme méritocratie dans sa dystopie « L'ascension de la méritocratie », qui montre qu'au final, ça ne fonctionne pas parce que les personnes qui sont considérées battues par ce système vont toujours finir par se révolter contre cet ordre social. Et puis aussi, c'est qu'elle positionne en effet une jauge unique de réussite avec un jeu dans lequel il faut tout ce qu'on joue. Donc en fait, qu'on joue. Et puis en fait, il y a des gagnants et des perdants à ce jeu-là. Bien sûr, après, on peut replonger un peu dans cette histoire, peut-être. Et puis dans l'histoire de cette méritocratie, qu'est-ce que ça signifie et qu'est-ce que cela différencie des autres façons d'organiser une société comme l'aristocratie ou peut-être d'autres utopies à laquelle on peut penser.
5: Merci. Est-ce que Sophie Orange, vous souhaitez rebondir ?
9: Oui, je suis d'accord. Il y a beaucoup de choses qui ont été dites par les lycéens et les lycéennes. C'était vraiment intéressant. Peut-être deux directions qui m'ont semblé particulièrement pertinentes. C'est d'abord, dans un premier temps, cette distinction entre ce qui est de l'ordre de l'inné et puis de l'acquis. Alors après, on voit que même quand les choses sont acquises, les lycéens et les lycéennes considèrent que c'est quelque chose qui est encore propre à chacun, qui est lié à une individualité particulière. Donc peut-être que là, je n'irai pas avec eux dans cette direction, et puis je mettrai plus de social dedans. Et puis la deuxième chose que j'ai trouvé intéressante, c'était aussi cette question de la reconnaissance en fait du mérite, c'est-à-dire comment l'école, qui est quand même une institution centrale dans nos sociétés, de plus en plus, qui prend une place de plus en plus importante, ça les jeunes en ont bien conscience, c'est-à-dire que les places qui vont être les leurs dans l'espace social, ça va être fonction de leur parcours dans cette institution particulière qui a le monopole en fait quasiment de la délivrance des places sociales. Eh bien, comment est-ce que l'école reconnaît ou non ce travail ? Comment l'école ou non reconnaît l'implication de chacun ? Et là, effectivement, il va y avoir quelque chose qui se joue entre un discours du mérite, un discours du travail, et puis finalement, des choses qui vont être ou des valorisées, des caractéristiques qui vont être valorisées, qui tiennent peut-être à d'autres choses, et qui là sortent de cette définition réelle du mérite.
3: Tout à fait. Alors, je me permets de revenir sur cette notion de l'inné et l'acquis. On l'a entendu au début de la chronique et notamment certains témoignages en parlaient. Sama Karaki, vous, lors de votre cursus, vous avez étudié les capacités d'apprentissage du rat. Donc là, l'idée, c'est pas de trancher sur cette question sur l'inné et l'acquis. Est-ce que vous avez quand même tout de même des éléments de réponse à cette question ? Est-ce qu'il y a un gène du talent ?
8: Alors, bien sûr que c'est un débat qui est très très vieux et très qui a toujours été très animé. On se pose plus les mêmes questions aujourd'hui par rapport à cette à l'inné et l'acquis, c'est-à-dire que on est toute discipline scientifique confondue. On sait que ce qui nous compose a une part génétique qui est en fait façonnée par le vivant. Donc en fait aussi il y a cette confusion entre l'inné et le biologique, c'est-à-dire que on dit, enfin, le biologique il est aussi façonné par le social. Donc il n'y a plus cette séparation ni cette addition, parce qu'il y a eu aussi ce concept que à quel point on est inné, à quel point on est acquis, comme si c'était une addition. Donc on est dans une vision plus dynamique aujourd'hui, avec, pour le simplifier, l'idée selon laquelle d'une manière innée, c'est-à-dire d'une manière génétique, on est câblé pour être façonné par le vivant, pour être façonné par les environnements et aussi par l'expérience particulière, singulière qu'un être peut avoir, qui donc finit par faire une interaction entre ce qu'il a comme bagage génétique, l'interaction de ce bagage, son actualisation par le social, comme disait Sophie, et puis aussi bien sûr le hasard qui fait que cette interaction elle est extrêmement singulière et complexe à démêler. Donc la question n'est plus de savoir donc s'il y a quelque chose qui est inné ou quelque chose qui est acquis, mais c'est de savoir comment expliquer un phénotype donné, qu'on peut dire par exemple un talent donné. D'ailleurs, il y a un ou une lycéenne qui a dit que il y a deux façons de le voir, est-ce que c'est le potentiel ou est-ce que c'est l'expression d'une compétence donnée, d'une performance donnée. Donc si je prends cette performance donnée, par exemple quelqu'un qui jouerait très bien de la musique, et la question serait, est-ce que je peux expliquer cette performance supérieure, hein, parce qu'il y a toujours quand même dans cette idée-là une obsession de la hiérarchie, supérieure à son groupe, qui peut être ramené, qui peut être renvoyé à un potentiel d'origine.

0: de revenir à cette obsession monogénique de chercher le gène 2. D'ailleurs, même les généticiens les plus fervents défenseurs d'aller chercher la part génétique de ce que nous sommes, ils se sont beaucoup éloignés, enfin ils se sont distanciés même de cette approche, et ils cherchent aujourd'hui des signatures polygéniques. Donc de scores polygéniques, c'est-à-dire voilà, liés à d'expressions de milliers de gènes qui peuvent être corrélés en quelque sorte à un phénotype donné. Donc voilà, donc il y a plusieurs niveaux pour que cette méritocratie s'effondre. D'abord, c'est le fait qu'elle s'assoie sur une société qui hiérarchise les gens selon leur mérite. Le mérite est une somme en quelque sorte du talent potentiel actualisé par l'effort. Et ça a été encore une fois dit par les lycéens, les lycéennes, par les vertus, par la volonté. C'est ça, si je veux. Donc il y a le talent, plus l'effort, plus la persévérance, la volonté, et voilà. Et qu'en fait, même ça s'effondre parce que ce potentiel, il n'existe pas comme on l'imagine comme ça. C'est-à-dire qu'il n'y a pas le potentiel de musicien, le potentiel de quelqu'un qui réussit l'école, par exemple, parce que c'est très multifactoriel.
1: Oui, si on repart du coup sur un autre niveau, donc si on réfléchit à cette multifactorialité et la manière dont ça peut s'exprimer, donc là je vais revenir sur le plan plutôt social. Vous, Sophie Orange, durant votre thèse, vous avez étudié ce qui poussait des jeunes à aller à intégrer des formations en BTS. Est-ce que c'est une question d'aptitude ou de potentiel selon vous?
2: Non, alors ça va pas être une question d'aptitude ou de potentiel, ça va être effectivement une question de sociale à la fois par l'environnement familial et puis le rôle de l'institution scolaire qui va finalement générer des aspirations chez les individus. Donc moi je prends vraiment les choses à l'envers, c'est-à-dire que pour moi, les jeunes, ils n'ont pas de vocation, mais on leur met des vocations en eux, en fait. Et par exemple, pour revenir sur cette question du talent, moi, samedi dernier, j'étais en train de préparer cette émission, samedi soir, hein, et j'ai regardé The Voice pour voir si, effectivement, il y avait des talents particuliers. Alors, il y en a qui sont vraiment plus talentueux que d'autres pour chanter. Et puis, alors, après, on regarde le reportage sur d'où ils viennent, comment ils se sont préparés. Alors, souvent, enfin la majorité des cas, ils chantent depuis toujours. Hein. Et puis après, on découvre que papa était musicien, maman était musicienne, maman a offert un violon à l'âge de 3 ans, etc. Donc on voit que finalement, en fait, les choses, elles sont un peu jouées déjà avant et que finalement, voilà, il n'y a pas vraiment de naturalité du talent, mais qu'il y a effectivement une construction sociale. Et que suivant la famille dans laquelle on va naître, eh bien, on va pas avoir les mêmes chances, effectivement. Et après, une deuxième chose qui me paraît importante sur cette reconnaissance du mérite, on dit effectivement, et j'ai trouvé ça très intéressant, les témoignages des lycéens et des lycéennes sur le fait que finalement, on pouvait un peu jouer sur ses aptitudes, en tout cas qu'on pouvait travailler les choses en faisant des efforts, en travaillant. Donc ça, je trouve ça très bien que effectivement ils et elles y croient, c'est-à-dire qu'ils pensent que tout n'est pas joué d'avance et qu'effectivement même les filles elles peuvent réussir en mathématiques et c'est pas parce qu'elles sont des filles qu'elles peuvent pas réussir. Donc ça, c'est important de le dire. Par contre, il y a un petit problème en face, c'est-à-dire que l'école elle reconnaît pas le mérite et les efforts de la même manière. Et on est encore dans un système scolaire où finalement, on va aimer les gens qui réussissent, mais de manière un peu magique. C'est-à-dire où ça se voit pas trop qu'ils travaillent, où ça se voit pas trop que c'est besogneux. Et ça, c'est des choses qui sont importantes. Alors, vous l'avez dit, j'ai travaillé sur les BTS, j'ai travaillé aussi sur les classes préparatoires aux grandes écoles. Et là, eh ben, en fait, ceux qui réussissent le mieux au concours des grandes écoles, c'est ceux et celles chez qui, finalement, l'effort ne se voit pas. On n'a pas l'impression que c'est difficile. On n'a pas l'impression qu'il y a du travail. On cherche des gens qui ont de l'intuition. On cherche des gens qui ont du talent, effectivement. Et chez qui il y aurait cette chose un peu magique. Et on voit, et ça se voit hein, de manière très concrète, hein, dans les bulletins scolaires, besogneux, du travail, méritant. Mais ça, c'est jamais des qualificatifs qui sont valorisés, en fait, par l'école. C'est effectivement quelque chose qu'on reconnaît, mais c'est pas quelque chose qui est le plus valorisé, qui va être considéré comme un signe de l'excellence. Donc ça, c'est aussi quelque chose qui est important, c'est-à-dire qu'on a toujours cette tension entre ce discours et cette idéologie du don, qui est bien tenace, en fait, encore, dans le système scolaire, Et effectivement, des enseignants et qui ont raison, et des parents qui ont raison, et des

0: lycéens et lycéennes qui ont raison à dire que on peut changer un peu l'ordre des choses en travaillant. On peut effectivement accéder à des compétences par le travail parce que c'est comme ça qu'on y accède. Mais en même temps, eh bien, l'école ne reconnaît pas ce travail, en fait, va le reconnaître, mais va l'encoder de manière moins positive, en fait, qu'une réussite qui ne se voit pas ou ça paraît naturel, en fait.
1: Et qu'est-ce que ça implique, ça, du coup, par la suite, dans leur parcours scolaire, par exemple ?
0: Ça implique que ça va être des orientations scolaires qui vont être différenciées, en fait, parce que au moment, par exemple, dans des moments comme les conseils de classe, on va considérer que certains élèves ont peut-être moins de chances de réussir dans certaines filières, notamment les plus prestigieuses, parce que peut-être que ça va être trop difficile pour eux, parce qu'ils sont trop dans la besogne, dans le travail, dans l'effort. Là où chez d'autres, alors, comme par hasard, chez les élèves qui sont de milieu social plus favorisé, on va considérer qu'eux ont plus de potentiel. Ils vont avoir davantage de chances de réussir, comme si il allait avoir un talent qui allait éclore. Et tout ça est toujours très situé socialement. C'est-à-dire que ces discours du mérite, de l'effort, sont le plus souvent portés sur les élèves des classes populaires, des classes moyennes inférieures, on va dire. Et puis ce discours du potentiel, du don, ça va être davantage les élèves de catégories favorisées.
1: J'avais justement une question sur le type de profil, en fait, d'élèves qui fréquentent des BTS ou des classes préparatoires. Alors, je reviens un petit peu en arrière, mais dans les réformes actuelles, il y a un poids énorme qui est mis au niveau de l'individu et donc de chacun et chacune des élèves pour s'orienter, savoir ce qu'on veut faire, s'inscrire quelque part, etc. Et finalement, c'est pas du tout si individuel ou si individualisant que ça, à vous entendre. Il y a tout l'environnement scolaire et familial, en fait, qui prend part là-dedans et qui impacte finalement le parcours scolaire. C'est pas du tout... on pourrait peut-être imaginer, des conseils où il y a plusieurs personnes et pas forcément que l'élève pour un peu distinguer ce qui relève à la fois de l'héritage familial, on peut dire ça, de l'environnement scolaire. Est-ce que veut vraiment en fait l'élève pour son avenir ?
0: C'est effectivement quelque chose qui est très difficile à démêler parce qu'effectivement, on est dans un discours actuel du choix éclairé. Donc, on demande aux élèves d'être au plus près de leur goût personnel. Et en fait, le problème, c'est que les goûts personnels, ils sont jamais personnels. Ils sont toujours façonnés, travaillés par le milieu social d'où vous venez, par les expériences qui ont été les vôtres en fonction de votre origine sociale. Donc, effectivement, vous n'avez pas forcément eu la chance de rencontrer un vétérinaire, de rencontrer un golfeur, de rencontrer... une cantatrice quand vous étiez jeune, et donc forcément ça va avoir des effets. Donc plus on va individualiser, moins on va individualiser finalement, et moins on va ouvrir les chances. Donc il vaudrait mieux tirer au sort finalement les parcours scolaires, et ce serait finalement peut-être plus juste.
1: On va conclure cette première partie là-dessus. Merci beaucoup.
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3: De retour en studio en compagnie de Sophie Orange, professeure de sociologie à Nantes Université, et de Sam Akaraki, docteur en neurosciences. Dans la première partie de cette émission, nous évoquions l'idée que nos aptitudes ne sont pas totalement innées. Il est donc possible de les développer, voire d'en acquérir, et c'est notamment dans ce but que l'on va à l'école. L'école est l'une des institutions qui nous transmet des modes de fonctionnement reposant sur l'idée de mérite. C'est d'ailleurs l'un de ses principes, récompenser l'effort et le travail tout en restant insensible au milieu d'où l'on vient, du moins sur le papier. Alors, on a commencé un peu à évoquer ce sujet tout à l'heure, notamment suite au témoignage des lycéens. L'image que l'on a de l'effort se résume dans cette phrase qui revient très souvent, « Quand on veut, on peut ». Alors, Sam Akaraki, est-ce que c'est si simple ? Est-ce qu'on peut mesurer les effets des efforts ?
4: Déjà, bien sûr, l'idée qu'un lieu peut neutraliser les différences de conditions et donc prétendre à une égalité des chances, c'est une illusion. Même quand on dit qu'on tend vers vers une école qui neutralise les différences de conditions, c'est très, très, très compliqué, quasi impossible de le faire parce que les facteurs qui vont conditionner les capacités d'apprentissage, ça infiltre déjà dans l'utérus, hein. C'est de se dire qu'il y a quand même beaucoup, beaucoup de facteurs qui sont invisibles, des fois visibles, et qui vont ensuite aussi interagir avec l'école, parce que les pratiques parentales, par exemple, ont une interaction directe avec les stratégies éducatives et qui font qu'il n'y a pas d'égalité des conditions des élèves arrivant, même s'ils ont des potentiels différents. Parce qu'on peut aussi, en acceptant que les élèves ont des potentiels différents, dire « Ok, vous arrivez avec ces potentiels et maintenant vous allez les actualiser avec de l'effort ». Ce qui, des fois, n'est pas pris en compte, c'est que même la nature de l'effort, elle est située socialement. Tiens, c'est par exemple, tout à l'heure, Sophie, vous disiez que dans les classes favorisées, on va plus faire appel à la notion du don, parce qu'ils paraissent comme s'ils acquéraient de la connaissance d'une manière beaucoup plus aisée, en quelque sorte. En fait, ce qui se passe, c'est que l'effort n'a pas de sens en lui-même, c'est comment on fait cet effort. C'est-à-dire les dispositifs et les stratégies d'apprentissage sont aussi situés socialement. La façon, justement, là tout à l'heure, quand vous disiez d'avoir dans sa vie des modèles, d'avoir dans sa vie une circulation d'un certain vocabulaire, ce que Bourdieu appelle l'habitus, ou ce que Agnès Van Zanten, qui est une sociologue aussi d'éducation, va en fait analyser qu'est-ce qui se passe dans le foyer, en fait. Qu'est-ce qui se passe dans le foyer qui est justement dû à des différences de classe sociale, de capitaux culturels ou symboliques, et qui fait qu'en fait, on va fournir un effort, mais qui n'a pas la même forme que cette besogne qu'on va, que ce travail ardu qu'on va plus observer. Et donc en fait, vous voyez que là, même le potentiel, il est conditionné par des facteurs sociaux. L'effort lui-même, il est conditionné par des facteurs sociaux. Et aussi, cette persévérance, cette volonté, elle est aussi conditionnée par des facteurs sociaux. Ça veut dire, quels sont mes désirs? Qu'est-ce que je crois pouvoir désirer? C'est aussi conditionné par des facteurs sociaux. Et ça, c'est quelque chose que les sociologues ont très bien établi et que les neuroscientifiques aussi peuvent aujourd'hui montrer que nos préférences, nos motivations, nos désirs, cette volonté, cette persévérance, c'est aussi quelque chose qui est façonné, construite comme tout autre apprentissage. Et donc, voilà, toutes ces dispositions qu'on croyait être présentes chez l'individu, en fait, on se rend compte qu'elles sont façonnées d'une manière très différentielle. Donc, l'école ne peut plus prétendre à pouvoir mesurer un mérite parce qu'elle n'a pas cette information de base, c'est que d'où partent, avec quelles conditions partent les élèves qu'on est en train d'évaluer.
3: Donc vous disiez que les neuroscientifiques arrivent aujourd'hui à l'illustrer. Est-ce que vous auriez par exemple une situation, un cas d'étude sur ce sujet ?
4: Alors, en fait, si, toutes les études qui, par exemple, s'intéressent au système de récompense, qui est le système de récompense, c'est en quelque sorte, c'est le moteur qui permet de maintenir notre attention, ce qui est une clé pour l'apprentissage. Qu'est-ce qui fait que je vais tourner mon attention sur un objet plutôt qu'un autre ? Donc, on dit qu'il y a une motivation qui précède cette attention, qui va diriger mon attention sur un objet plutôt qu'un autre. Et quand on étudie ce rapport entre la motivation et l'attention, et vous avez compris que ce qui vient après, c'est la fonction exécutive qui permet soit d'apprendre, soit d'actualiser une connaissance, et ben, cette motivation, elle est conditionnée par des préférences qui sont dues à des expériences passées. Ça veut dire, par exemple, on va être plus motivé dans des environnements qui sont familiers, qui sont dans lesquels on se sent appartenir. Si je suis en train de résoudre une anxiété, l'énergie qui est nécessaire pour que je puisse, en quelque sorte, nourrir cette attention, elle est dispersée ou elle est en tout cas gaspillée par la résolution d'une autre anxiété. Donc en fait, les neurosciences nous montrent le cerveau comme un objet qui est limité par ses capacités énergétiques. Ils nous montrent l'attention comme étant aussi une denrée très limitée. Et donc, si je suis en train de résoudre des anxiétés qui sont liées à mes conditions de vie, je ne suis pas en mesure de fournir cette volonté, de fournir cette motivation pour avoir de l'attention. Donc ça, c'est au niveau de ce qui se passe le jour même dans une salle de classe. Mais même au niveau de ce qui construit mes préférences, on va se rendre compte que nos préférences vont en fait vont souvent être tournées vers une forme de conformité. Donc en fait que je suis beaucoup plus attirée par ce qui est conforme voilà, à ce qui me ressemble en quelque sorte. Donc là aussi, je reviens à ce que disait Sophie, cette idée d'appartenance sociale à quelque chose qui voilà, il y a des médecins, il y a des avocats, il y a des personnes qui font des prépas dans ma famille. Donc ça fait que je me conforme à ce modèle d'une manière beaucoup plus aisée. Je n'ai pas donc voilà, donc c'est un champ sémantique en quelque sorte qui est présent dans mes représentations.
3: Justement, je me permets une petite pirouette en parlant d'anxiété. Chez lycéens, une source d'anxiété, c'est Parcoursup. Tout à l'heure, on évoquait un petit peu voilà, la personnalisation des parcours. Est-ce que Sophie Orange, vous avez l'impression que justement la mise en place de cette plateforme qui, à la base, justement, devait permettre de limiter le recours au tirage au sort et donc de permettre une meilleure définition, une meilleure personnalisation, est-ce que les promesses ont été tenues ?
0: Ah, je ne sais pas si les promesses ont été tenues, je ne sais pas si je le dirais comme ça, ça dépend quelles étaient les intentions en tout cas de ceux qui ont porté cette plateforme. On est effectivement dans une plateforme qui alors, a cherché à rompre avec le tirage au sort, ça c'est une chose, et puis à aller aussi dans le sens de l'individualisation, on en parlait tout à l'heure, essayer de donner plus d'informations aux lycéens et aux lycéennes. Ça c'est quelque chose qu'on entend souvent, il faut faire plus de pédagogie. Un certain nombre d'étudiants et d'étudiantes sont désorientés, il faut mieux les informer. Sauf que là, en fait, on a une plateforme qui donne énormément d'informations, qui dessine un espace de l'enseignement supérieur extrêmement complexe. Pour chaque formation proposée sur Parcoursup, vous allez avoir des indicateurs. Quels sont les pourcentages d'accès en fonction de votre profil scolaire? Quels sont les pourcentages de chances de réussite en fonction de votre profil scolaire, etc. Donc, effectivement, a priori, on a le sentiment que le choix, il va être éclairé. C'est-à-dire qu'on a tout ce qu'il faut pour faire un choix en connaissance de cause, un choix rationnel. Sauf que le problème, c'est que face à ces choix, eh bien, c'est ce qu'on disait à l'instant, on n'est pas égaux, en fait, en fonction de notre appartenance sociale, et vous allez avoir une différence forte entre ceux qui ont les codes sociaux pour décrypter, en fait, ces informations, et puis surtout pour passer outre ces informations, c'est-à-dire, oui, ok, j'ai ces informations-là, mais moi, eh ben, je prends le risque, malgré tout, d'aller dans cette filière-là, même si j'ai peu de chances de réussite, parce que derrière, j'ai une famille qui est capable de supporter justement cet échec, de financer une année supplémentaire, de financer un logement ailleurs, etc. Et puis à côté de ça, vous avez des élèves qui n'ont pas les moyens, qui n'ont pas forcément les ressources, qui vont essayer de se conformer effectivement davantage aux prescriptions scolaires. Donc ça, c'est vrai que, par exemple, ça va être les familles populaires vont davantage accepter les verdicts scolaires et donc vont se conformer à ces risques-là et vont s'auto-censurer sur certains projets parce que il y a effectivement des probabilités plus fortes qu'ils échouent ou qu'elles échouent. Et donc voilà, donc là ça va avoir des effets, des formes d'inégalité très fortes entre les lycéens, là où on pourrait envisager un système d'orientation qui soit davantage supporté collectivement, c'est-à-dire que l'institution supporte le coup de l'échec et autorise effectivement de se tromper, autorise de se réorienter, ce qui n'est pas le cas actuellement. Là on a vraiment un système avec Parcoursup qui va individualiser les choix, et donc en individualisant les choix, on individualise aussi les risques et les échecs, et en gros, si vous échouez, c'est votre responsabilité, c'est votre problème, et on ne va pas le prendre en charge de manière collective. Donc ça, je trouve que c'est un effet qui est extrêmement inégalitaire, en fait, sur les parcours, en fonction des origines scolaires, et les origines scolaires, on l'a peut-être pas dit, mais les origines scolaires sont des origines sociales aussi, puisque les élèves dans le système scolaire au collège et au lycée ne se distribuent pas de manière égale en fonction de leur origine sociale, de leur milieu social d'origine. Et effectivement, les voies professionnelles sont davantage des voies où on va trouver des élèves de milieux populaires.
3: Vous évoquiez la possibilité de mutualiser un peu les risques ou du moins de réduire la, la portée des choix individuels. Est-ce que vous pourriez un peu développer, peut-être, ou donner un exemple de ce à quoi ça pourrait ressembler ?
0: En tout cas, ça pourrait ressembler à faciliter la possibilité de se réorienter dans l'enseignement supérieur, par exemple, et donc moins stigmatiser tout ce qu'on considère actuellement comme des échecs ou des abandons en première année d'université, qui sont en fait des moments de réorientation parce que les étudiants et les étudiantes ne savent pas ce qu'ils voulaient faire et voilà, profitent de la première année finalement pour aller vers une autre filière ou pour préparer un concours. Donc voilà, c'est donner effectivement des moyens aux étudiants et aux étudiantes et bien d'avoir la possibilité de prendre le temps de découvrir d'autres choses, d'ouvrir leur espace des possibles. Alors ça passe par des moyens supplémentaires, effectivement, pour faire en sorte que les étudiants et les étudiantes ne soient pas en train de travailler à côté pour financer leurs études, que les coûts d'inscription dans les écoles ou dans les universités soient le plus bas possible, pour effectivement permettre ce temps un peu long, en fait, de découverte et encore une fois, voilà, d'ouverture un peu de l'espace des possibles.
3: Oui, finalement, c'est d'arrêter de considérer que le fait de pas vraiment savoir ce que l'on veut faire ou d'avoir besoin de temps pour construire son parcours soit considéré comme un échec. Là où finalement, d'autres personnes dans des milieux plus aisés ont déjà ce travail qui est fait de manière implicite grâce aux rencontres qu'ils peuvent faire ou grâce à leur ouverture sur d'autres activités extrascolaires.
0: Oui, qui est déjà fait ou peut-être à qui on laisse plus de temps aussi pour le faire, parce que jamais on demande à un élève qui rentre en classe préparatoire aux grandes écoles ce qu'il veut faire plus tard. On ne lui demande pas d'avoir un projet professionnel précis. Par contre, on demande à un élève qui est en difficulté scolaire au collège ou au lycée de trouver très vite un projet professionnel pour pouvoir aller dans une filière professionnelle qui ira directement à ce métier-là. Et en fait, des échecs et des réorientations, on en a aussi après les classes préparatoires aux grandes écoles. Mais encore une fois, ils ne sont pas encodés de la même manière. Ce n'est pas pareil. Voilà.
3: J'ai l'impression que ce qu'on se dit, ça résonne avec une partie du propos justement de votre ouvrage Samakaraki. Dans Le talent est une fiction, vous évoquez le poids des mentors, le poids des soutiens lors de l'activité de l'apprentissage. Est-ce que vous pouvez peut-être nous en dire un peu plus ? Est-ce que vous souhaitez rebondir sur ce que vient de dire Sophie ?
4: Oui, alors il y a deux capitaux qu'on peut mentionner, c'est celui informationnel et l'autre affectif en quelque sorte. Ça veut dire, le premier c'est de savoir où s'orienter, ça veut dire de savoir pourquoi cette voie, à quoi elle peut mener, quand est-ce que candidater, qu'est-ce qu'il faut avoir comme préparation pour aller passer un concours. On sait aujourd'hui, par exemple, que la capacité... qu'est-ce qu'évalue un concours ? C'est la capacité à aussi comprendre une forme de compréhension verbale autour de ces tests et qu'on peut s'entraîner à passer des concours et que cet entraînement, bien sûr, comme Sophie le rappelait, il est fait d'une manière très différentielle, écrasé par le facteur déterminant de la classe sociale. Et donc, il y a aussi celui qui est affectif, chose d'ailleurs que souvent les personnes issues de classes favorisées, ils disent « oui, mais qu'en est-il du capital affectif ? On n'a peut-être pas été aussi aimé et que c'est central. » Certes, le soutien social a été largement étudié, surtout chez les sportifs. C'est en effet des capitaux qui vont, en fait, si vous voulez, si on place la classe sociale, tous les autres découlent de ce premier privilège, hein, parce qu'avec avec des moyens économiques, on peut avoir accès à la connaissance, aux informations, mais aussi on peut avoir accès au soutien. C'est-à-dire, si en absence des parents, on va avoir d'autres formes de soutien. Mais par contre, il ne faut pas tomber dans le piège et Sophie le rappelait bien, ça veut dire que une fois qu'on a reconnu que les personnes, les individus n'ont pas tous accès à ces capitaux d'une même façon, est-ce que la solution serait d'ouvrir des passerelles ? Est-ce que la solution serait de donner ces informations à tout le monde ? Pour que tout le monde puisse passer une compétition juste ? Ou est-ce qu'il ne faut pas aussi rappeler qu'à défaut d'une égalité des chances, est-ce qu'on ne peut pas penser à ce que François Dubé appelle une multiplicité des chances ? Ça veut dire que c'est plutôt que ça soit juste une compétition qu'on passe une fois, et Sophie le disait aussi avec d'autres mots, ça veut dire qu'il y ait la possibilité de se réorienter. Parce que si tout le monde passe avec des gabarits qui sont pas égaux et avec des privilèges qui sont pas égaux, le même concours dans la vie à un même moment, ça ne fait que creuser les inégalités. Alors que une solution, hein, parce que on a toujours pas résolu le problème central, qui sont les inégalités, parce que ce ne sont que des façons de dire que fait-on, que pouvons-nous faire avec l'école et l'insertion professionnelle aujourd'hui, avec le fait que nous avons autant de disparités et autant des inégalités entre les personnes et entre les régions et même avec des diplômes égaux, ça veut dire même à la sortie de Sciences Po ou de HEC, tout à l'heure, ça a été dit. Donc, par exemple, surtout pour le cas de HEC, il y a une thèse qui a été publiée à la fin de l'année dernière qui montrait que à la sortie de HEC, avec un même diplôme, ce n'est pas la même insertion professionnelle si le père a fait HEC. Et donc, en fait, on voit que même si on fait tout comme il faut, si on passe les passerelles et on va à Sciences Po, on ne résout pas le problème de légitimité, le sentiment de se sentir légitime au sein de ces sphères, et après, en fait, tous les réseaux sociaux qui, finalement, est central pour qu'on puisse commencer notre insertion professionnelle. Donc là, Sophie, elle parlait d'avoir dans sa famille un golfeur, tout ça, et là, se dire avoir dans sa famille quelqu'un qui lui dit « viens faire un stage, viens, je vais te dire, je connais la personne qui est dans le jury ». Et ce n'est pas qu'on va faire les choses par la porte derrière, mais ça veut dire qu'on va avoir, encore une fois, accès à des codes qui vont être réservés. Et là, c'est sûr que ça a été largement étudié, surtout dans des parcours qui sont un peu incertains, comme les parcours artistiques, où il y a beaucoup de subjectivité qui est couverte d'objectivité, qui se prétend objective, mais qui est en fait qu'on va... je pense au film Le Concours de Claire Simon aux Beaux-Arts, où je pense que c'est Beaux-Arts ou je ne sais plus quelle école d'art, où elle montre en fait l'absurdité des sélections qui se font selon des critères qui finalement, en fait, des critères de parenté, de classe en quelque sorte, et que les personnes qui sont en train de juger ne se rendent même pas compte de leur biais.
3: Justement, biais, le mot est lâché. L'attribution du mérite est un des biais qu'un de nos bénévoles, Pierre, a étudié. Pierre, tu vas nous parler de la croyance en un monde juste. Obtient-on ce qu'on mérite ou mérite-t-on ce que l'on obtient ?
5: Tout à fait, Jérémy. Vous conviendrez que personne ne mérite d'avoir un accident de voiture, de contracter une maladie, d'être agressé ou de tomber dans la pauvreté. Et pourtant, qui n'a pas déjà entendu des phrases aussi anodines que « quand on veut, on peut, moi j'ai trimé pour avoir ce job » ou, plus grave, mais néanmoins tout aussi fréquente, « les chômeurs, c'est fainéant, ils avaient qu'à traverser la rue !» D'où vient ce besoin d'émettre un jugement sur des personnes qu'on ne connaît pas, dans des situations souvent complexes ? C'est la question que se sont posées Melvin Lerner et Caroline Simmons, psychologues sociaux, en 1966. 3 ans avant, Lerner était tombé sur les résultats de la désormais célèbre expérience de Milgram, qui se déroule ainsi. Un participant est désigné professeur, et sous les ordres d'un expérimentateur, il va devoir envoyer des chocs électriques de plus en plus forts à un élève s'il répond mal à des questions simples. Si le professeur ne suit pas les directives de l'expérimentateur et refuse plusieurs fois d'infliger la punition, l'expérience s'arrête. 62% des testés vont continuer jusqu'à un niveau maximum d'intensité électrique, soit une dose mortelle. Heureusement, expérimentateurs et élèves sont des acteurs et la décharge est fausse, donc il n'y a aucun blessé. Revenons à notre Melvin. Il a décidé de reproduire ses expériences, mais cette fois les participants ne seront ni les professeurs, ni les élèves, ni même les expérimentateurs, tous joués par des acteurs, mais bien les observateurs de la scène. Son but, savoir si de l'extérieur on peut penser « l'élève mérite ce qui lui arrive ». Melvin Lerner récolte alors les réactions des observateurs en leur présentant des reproductions vidéo de ces scènes d'une profonde injustice. Plusieurs cas de figure ont été testés, mais je vais parler de 2 grandes possibilités laissées aux spectateurs. Soit ils sont impuissants, soit ils peuvent agir en s'assurant par exemple que la victime obtiendra une compensation financière.
3: Laisse-moi deviner, si on ne peut rien faire, on va plaindre la victime, alors que si on peut lui donner une compensation, on va considérer qu'elle est méritante ?
5: Malheureusement, c'est l'inverse. Plus un observateur est impuissant, plus son évaluation de la victime sera sévère. Au contraire, si l'observateur est actif, le sentiment d'injustice sera moins grand et il jugera avec plus d'indulgence. L'effet observé dans cette expérience est décrit par Lerner comme la croyance en un monde juste. Je dis croyance, mais il s'agit plutôt d'une motivation. Elle conforte l'idée qu'on a le contrôle sur ce qui nous arrive. Depuis l'enfance, on signe une sorte de contrat personnel qui consiste à dire « si je fais un effort, je mérite une récompense, un retour positif ». Et on pense que tout le monde joue avec les mêmes règles. Quand on est témoin de situations d'injustice qui mettent à mal ce contrat, il est difficile de rationaliser. C'est pourquoi nous mettons en place des systèmes de défense pour garder notre motivation intacte. Et on se dit, si j'avais été dans la même situation, j'aurais sans doute pas fait les mêmes erreurs.
3: Tu viens de décrire un biais que chacun semble partager. Mais est-ce qu'un biais personnel, comme celui-là, peut avoir un impact sur tout un groupe ?
5: Eh oui, ça peut arriver. Parmi les conséquences directes de ce genre de biais, il y a l'impossibilité de réfléchir aux causes de nos malheurs, ou même la culpabilisation des victimes. On risque de justifier un acte de violence sexiste et sexuelle par le comportement de la victime, d'accabler le fumeur pour son cancer du poumon, de critiquer le chômeur pour sa soi-disant passivité, bref. Plus les causes sont éloignées de soi ou difficiles à influencer, plus l'observateur va être enclin à juger négativement les victimes.
3: Vu comme ça, ce n'est pas très positif comme concept. Mais je me demande, est-ce un biais inné ? Est-ce qu'on serait méritocrate dès l'enfance ?
5: Non, heureusement. Comme beaucoup de biais cognitifs, ils sont acquis socialement. Chez les enfants, on a même l'effet inverse. Des chercheuses ont pu observer que plus un enfant souscrit à la croyance en un monde juste, plus il va se battre contre les injustices, notamment dans le contexte du harcèlement scolaire. Plus on vieillit, plus on comprend qu'on n'a pas le contrôle sur notre environnement. Alors comment, en tant qu'adulte cynique, on peut garder cette impression de contrôle ? Eh bien, la prochaine fois qu'on rencontre une personne sans abri, par exemple, on peut essayer de suspendre notre jugement. Il est sans doute plus utile de prendre en compte tous les facteurs qui l'ont mené à sa situation et finalement se dire qu'elle ne mérite pas, mais plutôt qu'elle est victime. Et une victime, il faut l'aider. On peut agir à n'importe quelle échelle, familiale, amicale, associative, politique même. Agir pour effectivement rendre le monde plus juste et éviter que la croyance de nos enfants ne reste vaine utopie.
3: Merci à Pierre Martin pour cette première chronique au Labo des Savoirs. Toutes les sources utilisées pour cette chronique sont à retrouver sur notre site.
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1: Nous sommes de retour en plateau avec Sophie Orange, membre du SENS, le Centre Nantais de Sociologie, et de Sama Karaki, fondatrice du Social Brain Institute, docteur en neurosciences. Alors, on s'est fait un petit peu rattraper par le temps. Si vous souhaitez réagir à la chronique, je ne doute pas que vous avez peut-être envie de réagir à la chronique, on vous laisse quelques instants, quelques mots pour le faire. Peut-être Sama pour commencer.
4: Oui, c'est sûr qu'il y a un récit à défaire qui est celui de la capacité, en tout cas l'étendue de la capacité que nous avons sur nous-mêmes et en fait ce qu'on juge aussi du contrôle que les autres ont sur eux-mêmes. J'ajouterais juste une petite nuance que quand il nous arrive un échec à soi-même, on peut justement se libérer du contrôle et supposer qu'on subit le monde. On a beaucoup plus de facilité à le faire pour soi-même et on inverse ce phénomène aux autres. Et donc, nos réussites, on a plus tendance à les attribuer à soi-même, sous notre contrôle, et nos échecs, on se positionne comme victime. Et l'inverse se produit aux autres, pas n'importe quel autre, plus les autres s'éloignent de nous, ce qu'on appelle en quelque sorte le biais fondamental d'attribution. Et donc, en fait, peut-être qu'il est bien de rappeler que cette capacité d'empathie, qui est celle que la personne, elle le disait en disant « suspendre le jugement ». Je pense qu'en fait, l'empathie, elle est intéressante si elle commence déjà par suspendre le jugement. Et puis, je dis « qu'est-ce que… » Tu vois, c'est-à-dire que de se projeter dans l'incapacité de savoir de quoi sont faits les autres. Et de quoi sont faits les parcours des autres. Mais en fait, c'est aussi conditionné par à quel point ces autres sont proches de nous. Et d'où d'ailleurs toute la problématique de la mixité sociale à l'école et aussi de la ségrégation qui se fait entre classes favorisées et classes défavorisées, qui finissent par créer vraiment un jugement très fixe et rigide des gagnants du système envers les perdants de ce système, donc les méritants qui jugent les déméritants comme étant des battus, et l'humiliation qui est subie par les battus parce qu'ils sont aussi séparés en fait des battants, et peut-être aussi ce qui est d'ailleurs récemment analysé par un ouvrage qui vient de sortir, je pense qu'il s'appelle Trahison et vanité, quelque chose comme ça, j'ai pas le titre, mais il est sorti cette semaine, et qui en fait parle du sentiment des transclasses. Ça veut dire ces personnes qui réussissent malgré en manigançant les circonstances défavorisées de leur vie à réussir les systèmes scolaires, et qui finissent aussi par être très attachés à l'idée de la méritocratie. C'est-à-dire que voilà, parce que justement, il y a ce récit de jeu à somme nulle dans lequel on perd ou on gagne. Donc c'est bien aussi peut-être de ne pas oublier cette peut-être on a beaucoup plus de compassion pour nous-mêmes et très peu de compassion pour les autres quand on a gagné. Et donc la méritocratie en cela devient vraiment quelque chose qui a beaucoup d'autocomplaisance pour les gagnants et beaucoup d'humiliation pour les perdants.
1: Merci Sama. Alors peut-être pour conclure cette émission, on parlait là à l'instant d'empathie et de suspendre notre jugement. Donc cette émission, elle porte le doux nom de se délivrer du mérite. Est-ce qu'il suffit de prendre conscience des contradictions scientifiques colportées par ce concept pour s'en délivrer finalement ? Peut-être Sophie ?
0: Non, je pense que ça va être plus compliqué que ça. Je suis désolée, hein, je vais être peut-être pas très optimiste. Oui, je suis désolée, mais le sociologue, il est là pour voir les problèmes, il les résout un peu moins bien. Non, la difficulté, en fait, c'est vraiment quel est le rôle qu'on assigne à l'école dans nos sociétés. Et effectivement, à partir du moment où l'école porte effectivement un discours méritocratique, mais n'a pas forcément pour fonction réelle de mener tout le monde au même niveau, mais plutôt de hiérarchiser. On a quand même une école qui est là pour créer des inégalités à la fin, créer des positions différentes à la fin, parfois même un peu plus tôt quand on met des groupes de niveau dès la sixième. C'était ma petite parenthèse politique. voilà, là, on va avoir un petit problème. Et peut-être, ce que je vais dire et qui ne va pas du tout régler non plus le problème, rappeler quand même que se pose cette difficulté dès l'entrée à l'école, en fait. Rappeler que tous les élèves ne rentrent pas sur la ligne de départ au même point. On a un système scolaire qui est fondé sur sur la valorisation de dispositions, d'aptitudes qui sont propres aux classes favorisées. Donc forcément, elle va favoriser les favorisés. Effectivement, c'est une culture de l'écrit, c'est la capacité à rester en place, inactive très longtemps, et ça, c'est des choses qui sont transmises aux enfants des classes favorisées très tôt et beaucoup moins travaillés par les classes populaires. Donc voilà, l'école de la méritocratie, c'est l'école des classes supérieures malgré tout.
1: Est-ce que Sama, vous souhaitez réagir ?
4: Oui, enfin, c'est une métaphore peut-être qui démontre un peu l'absurdité du système. C'est de faire une compétition entre des... loin d'essentialiser, hein, mais je veux dire comme si on faisait une compétition entre des poissons et des oiseaux à la nage, par exemple, mais que c'est les poissons qui jugent aussi. Ça veut dire que c'est en quelque sorte ceux qui défendent l'école sont les gagnants de ce système. Hein. C'est ça qui sont les gardiens de cette chapelle. Et donc, justement, c'est après, il ne faut pas non plus pointer, comme je travaille beaucoup avec les instituteurs et les professeurs, c'est pas leur porter la charge de la responsabilité. L'école, elle n'est pas que le corps enseignant, mais elle est aussi toutes les décisions politiques que subissent aussi ce corps enseignant. Mais je suis aussi pessimiste que Sophie, mais pas juste parce que l'école ne pourra pas répondre à cette promesse d'égalité des chances qui, en effet, commence même dans le cortisol présent dans le liquide amniotique, dans l'utérus de l'enfant, qui est aussi une conséquence des conditions de vie et de conditions de grossesse, et après, voilà, de tous les facteurs qui vont continuer à le conditionner d'une manière différentielle. Mais c'est aussi qu'on ne peut pas résoudre ce problème sans revenir à la source qui est celle que les inégalités des conditions de vie existent. C'est-à-dire que, en fait, plutôt que de chercher des systèmes qui les neutralisent, il faut aussi qu'on ne perde pas de vue que le problème, c'est leur existence. Et que donc, qu'il y ait des sociétés qui continuent à créer une distinction et une séparation et, en fait, une invisibilisation, en quelque sorte, de ces inégalités en les naturalisant. Et pour peut-être boucler la boucle, c'est que la question du mérite, son danger, c'est de naturaliser ces inégalités, de les renvoyer à la biologie de l'individu, à l'effort de l'individu et à la volonté de l'individu. Et la première chose, c'est d'exploser ce naturalisme et de reparler des inégalités sociales en les sociologisant. Et donc, c'est en ça aussi que moi, en tant que biologiste, ce que je rajoute à l'immense travail qui a été fait par les sociologues, c'est juste pour dire qu'en tant que biologiste, on est d'accord sur le fait que le corps ne porte pas en lui-même l'explication des parcours et des trajectoires.

Merci à Sophie Orange, professeure de sociologie à Nantes Université, et à Sama Karaki, docteur en neurosciences, d'avoir répondu à toutes nos questions. Merci également à Pierre Martin et Yeltas Blandin, bénévoles au Labo des Savoirs, pour leur chronique. À la réalisation aujourd'hui, la formidable Sophie Potvin, une émission préparée par Jérémy Frexas et animée avec Julie Merlin, que vous pouvez écouter sur vos applications de podcast. Retrouvez-nous sur labodessavoirs.fr ou nos réseaux sociaux et on vous dit à la semaine prochaine pour une nouvelle émission.

0: Au nom du Père, et du Fils, et du Saint-Esprit. Amen. Je crois en Dieu, le Père Tout-Puissant, Créateur du ciel et de la terre, et en Jésus-Christ, son Fils unique, notre Seigneur, qui a été conçu du Saint-Esprit, est né de la Vierge Marie, a souffert sous Ponce Pilate, a été crucifié, est mort et a été enseveli, est descendu aux enfers. Le troisième jour est ressuscité des morts et monté aux cieux, est assis à la droite de Dieu le Père Tout-Puissant, d'où il viendra juger les vivants et les morts.
1: Je crois en l'Esprit Saint, à la Sainte Église catholique, à la communion des saints, à la rémission des péchés, à la résurrection de la chair, à la vie éternelle. Amen.
0: Vierge Marie, nous te confions notre Église, nous te confions notre pape Léon XIV, notre évêque Mathieu Dupont. Nous te confions tous les prêtres et tous les consacrés. Notre Père qui es aux cieux, que ton nom soit sanctifié, que ton règne vienne, que ta volonté soit faite sur la terre comme au ciel.
1: Donne-nous aujourd'hui notre pain de ce jour. Pardonne-nous nos offenses, comme nous pardonnons aussi à ceux qui nous ont offensés. Et ne nous laisse pas entrer en tentation, mais délivre-nous du mal. Amen.
0: Je vous salue, Marie, pleine de grâce. Le Seigneur est avec vous. Vous êtes bénie entre toutes les femmes, et Jésus, le fruit de vos entrailles, est béni.
1: Sainte Marie, Mère de Dieu, priez pour nous pauvres pécheurs, maintenant et à l'heure de notre mort. Amen.
0: Je vous salue, Marie, pleine de grâce. Le Seigneur est avec vous. Vous êtes bénie entre toutes les femmes, et Jésus, le fruit de vos entrailles, est béni.
1: Sainte Marie, Mère de Dieu, priez pour nous pauvres pécheurs, maintenant et à l'heure de notre mort. Amen.
0: Je vous salue, Marie, pleine de grâce. Le Seigneur est avec vous. Vous êtes bénie entre toutes les femmes, et Jésus, le fruit de vos entrailles, est béni.
1: Sainte Marie, Mère de Dieu, priez pour nous pauvres pécheurs, maintenant et à l'heure de notre mort. Amen.
0: Gloire soit au Père, au Fils et au Saint-Esprit.
1: Comme il était au commencement, maintenant et toujours, et dans les siècles des siècles. Amen.
0: Restons ce matin en union de prière avec vous tous, chers auditeurs de Radio Fidélité Mayenne. Nous confions tout à Marie, nous présentons tout à Marie. Nous prions les uns pour les autres et les uns avec les autres. Confions particulièrement ce matin à la sœur malade d'un de nos bénévoles. Vierge Marie, vient la soutenir ainsi que tous ses proches. Pour la santé de Florence et de toute sa famille, nous te confions Mamie Odette, nous te confions Marion, Laurent, nous te confions Marie-Josée. Nous te confions tous les bénévoles de Radio Fidélité Mayenne. Nous te confions aussi, Vierge Marie, tous les dirigeants de nos pays. Viens leur donner la sagesse du Saint-Esprit. Nous te remercions, Vierge Marie, pour toutes les grâces que tu as la bonté de nous accorder.
2: Nous prions aujourd'hui les mystères glorieux. Premier mystère, la résurrection. Les fruits de ce mystère sont la foi et la conversion des cœurs. La résurrection est au cœur de la foi chrétienne. En effet, que serait le message du Christ si celui-ci n'avait pas vaincu la mort? Nous croyons qu'il nous ouvre la vie éternelle, que par lui nous sommes sauvés. Grâce à la résurrection, descendez en mon âme et rendez-la la vraiment fidèle.
3: Notre Père qui es aux cieux, que ton nom soit sanctifié, que ton règne vienne, que ta volonté soit faite sur la terre comme au ciel.
0: Donne-nous aujourd'hui notre pain de ce jour. Pardonne-nous nos offenses, comme nous pardonnons aussi à ceux qui nous ont offensés. Et ne nous laisse pas entrer en tentation, mais délivre-nous du mal. Amen.
3: Je vous salue Marie, pleine de grâce. Le Seigneur est avec vous. Vous êtes bénie entre toutes les femmes, et Jésus, le fruit de vos entrailles, est béni.
0: Sainte Marie, Mère de Dieu, priez pour nous, pauvres pécheurs, maintenant et à l'heure de notre mort. Amen.
3: Je vous salue Marie, pleine de grâce. Le Seigneur est avec vous. Vous êtes bénie entre toutes les femmes, et Jésus, le fruit de vos entrailles, est béni.
0: Sainte Marie, Mère de Dieu, priez pour nous, pauvres pécheurs, maintenant et à l'heure de notre mort. Amen.
3: Je vous salue Marie, pleine de grâce. Le Seigneur est avec vous. Vous êtes bénie entre toutes les femmes. Et Jésus, le fruit de vos entrailles, est béni.
0: Sainte Marie, Mère de Dieu, priez pour nous pauvres pécheurs, maintenant et à l'heure de notre mort. Amen.
3: Je vous salue Marie, pleine de grâce. Le Seigneur est avec vous. Vous êtes bénie entre toutes les femmes. Et Jésus, le fruit de vos entrailles, est béni.
0: Sainte Marie, Mère de Dieu, priez pour nous pauvres pécheurs, maintenant et à l'heure de notre mort. Amen.
3: Je vous salue Marie, pleine de grâce. Le Seigneur est avec vous. Vous êtes bénie entre toutes les femmes. Et Jésus, le fruit de vos entrailles, est béni.
0: Sainte Marie, Mère de Dieu, priez pour nous, pauvres pécheurs, maintenant et à l'heure de notre mort. Amen.
3: Je vous salue, Marie, pleine de grâce. Le Seigneur est avec vous. Vous êtes bénie entre toutes les femmes. Et Jésus, le fruit de vos entrailles, est béni.
0: Sainte Marie, Mère de Dieu, priez pour nous, pauvres pécheurs, maintenant et à l'heure de notre mort. Amen.
3: Je vous salue, Marie, pleine de grâce. Le Seigneur est avec vous. Vous êtes bénie entre toutes les femmes. Et Jésus, le fruit de vos entrailles, est béni.
0: Sainte Marie, Mère de Dieu, priez pour nous, pauvres pécheurs, maintenant et à l'heure de notre mort. Amen.
3: Je vous salue, Marie, pleine de grâce. Le Seigneur est avec vous. Vous êtes bénie entre toutes les femmes. Et Jésus, le fruit de vos entrailles, est béni.
0: Sainte Marie, Mère de Dieu, priez pour nous pauvres pécheurs, maintenant et à l'heure de notre mort. Amen.
3: Je vous salue Marie, pleine de grâce. Le Seigneur est avec vous. Vous êtes bénie entre toutes les femmes. Et Jésus, le fruit de vos entrailles, est béni.
0: Sainte Marie, Mère de Dieu, priez pour nous, pauvres pécheurs, maintenant et à l'heure de notre mort. Amen.
3: Je vous salue, Marie, pleine de grâce. Le Seigneur est avec vous. Vous êtes bénie entre toutes les femmes. Et Jésus, le fruit de vos entrailles, est béni.
0: Sainte Marie, Mère de Dieu, priez pour nous, pauvres pécheurs, maintenant et à l'heure de notre mort. Amen.
3: Gloire au Père et au Fils et au Saint-Esprit.
0: Comme il était au commencement, maintenant et toujours, et dans les siècles des siècles. Amen.

0: Deuxième mystère, l'ascension. Fruit de ce mystère, l'espérance et le désir du ciel. C'est cette espérance et le fait de se tourner tout entier vers cet objectif qui nous permet d'avancer fermement sur le chemin du Christ. Grâce de l'ascension de Jésus, descendez en mon âme et rendez-la vraiment céleste.
1: Notre Père qui es aux cieux, que ton nom soit sanctifié, que ton règne vienne, que ta volonté soit faite sur la terre comme au ciel.
2: Donne-nous aujourd'hui notre pain de ce jour. Pardonne-nous nos offenses, comme nous pardonnons aussi à ceux qui nous ont offensés. Et ne nous laisse pas entrer en tentation, mais délivre-nous du mal. Amen.
1: Je vous salue Marie, pleine de grâce, le Seigneur est avec vous. Vous êtes bénie entre toutes les femmes, et Jésus, le fruit de vos entrailles, est béni.
2: Sainte Marie, Mère de Dieu, priez pour nous pauvres pécheurs, maintenant et à l'heure de notre mort. Amen.
1: Je vous salue Marie, pleine de grâce, le Seigneur est avec vous. Vous êtes bénie entre toutes les femmes, et Jésus, le fruit de vos entrailles, est béni.
2: Sainte Marie, Mère de Dieu, priez pour nous pauvres pécheurs, maintenant et à l'heure de notre mort. Amen.
1: Je vous salue Marie, pleine de grâce, le Seigneur est avec vous. Vous êtes bénie entre toutes les femmes, et Jésus, le fruit de vos entrailles, est béni.
2: Sainte Marie, Mère de Dieu, priez pour nous pauvres pécheurs, maintenant et à l'heure de notre mort. Amen.
1: Je vous salue Marie, pleine de grâce, le Seigneur est avec vous. Vous êtes bénie entre toutes les femmes, et Jésus, le fruit de vos entrailles, est béni.
2: Sainte Marie, Mère de Dieu, priez pour nous pauvres pécheurs, maintenant et à l'heure de notre mort. Amen.
1: Je vous salue Marie, pleine de grâce, le Seigneur est avec vous. Vous êtes bénie entre toutes les femmes, et Jésus, le fruit de vos entrailles, est béni.
2: Sainte Marie, Mère de Dieu, priez pour nous pauvres pécheurs, maintenant et à l'heure de notre mort. Amen.
1: Je vous salue Marie, pleine de grâce, le Seigneur est avec vous. Vous êtes bénie entre toutes les femmes, et Jésus, le fruit de vos entrailles, est béni.
2: Sainte Marie, Mère de Dieu, priez pour nous pauvres pécheurs, maintenant et à l'heure de notre mort. Amen.
1: Je vous salue Marie, pleine de grâce, le Seigneur est avec vous. Vous êtes bénie entre toutes les femmes, et Jésus, le fruit de vos entrailles, est béni.
2: Sainte Marie, Mère de Dieu, priez pour nous pauvres pécheurs, maintenant et à l'heure de notre mort. Amen.
1: Je vous salue Marie, pleine de grâce, le Seigneur est avec vous. Vous êtes bénie entre toutes les femmes, et Jésus, le fruit de vos entrailles, est béni.
2: Sainte Marie, Mère de Dieu, priez pour nous pauvres pécheurs, maintenant et à l'heure de notre mort. Amen.
1: Je vous salue Marie, pleine de grâce, le Seigneur est avec vous. Vous êtes bénie entre toutes les femmes, et Jésus, le fruit de vos entrailles, est béni.
2: Sainte Marie, Mère de Dieu, priez pour nous pauvres pécheurs, maintenant et à l'heure de notre mort. Amen.
1: Je vous salue Marie, pleine de grâce, le Seigneur est avec vous. Vous êtes bénie entre toutes les femmes, et Jésus, le fruit de vos entrailles, est béni.
2: Sainte Marie, Mère de Dieu, priez pour nous pauvres pécheurs, maintenant et à l'heure de notre mort. Amen.
1: Gloire au Père, au Fils et au Saint-Esprit.
2: Comme il était au commencement, maintenant et toujours, et dans les siècles des siècles. Amen.

Troisième mystère, la Pentecôte. Fruit de ce mystère, la charité et le zèle apostolique. À partir de la Pentecôte, les apôtres partirent annoncer la bonne nouvelle au monde.

0: notre foi n'est rien, si elle n'est pas tournée vers les autres, si elle ne nous met pas en chemin vers nos frères. Grâce de la Pentecôte, descendez en mon âme et rendez-la vraiment sage selon Dieu. Notre Père, qui es aux cieux, que ton nom soit sanctifié, que ton règne vienne, que ta volonté soit faite sur la terre comme au ciel.
1: Donne-nous aujourd'hui notre pain de ce jour. Pardonne-nous nos offenses, comme nous pardonnons aussi à ceux qui nous ont offensés. Et ne nous laisse pas entrer en tentation, mais délivre-nous du mal. Amen.
0: Je vous salue, Marie, pleine de grâce. Le Seigneur est avec vous. Vous êtes bénie entre toutes les femmes, et Jésus, le fruit de vos entrailles, est béni.
1: Sainte Marie, Mère de Dieu, priez pour nous, pauvres pécheurs, maintenant et à l'heure de notre mort. Amen.
0: Je vous salue, Marie, pleine de grâce. Le Seigneur est avec vous. Vous êtes bénie entre toutes les femmes, et Jésus, le fruit de vos entrailles, est béni.
1: Sainte Marie, Mère de Dieu, priez pour nous, pauvres pécheurs, maintenant et à l'heure de notre mort. Amen.
0: Je vous salue, Marie, pleine de grâce. Le Seigneur est avec vous. Vous êtes bénie entre toutes les femmes, et Jésus, le fruit de vos entrailles, est béni.
1: Sainte Marie, Mère de Dieu, priez pour nous, pauvres pécheurs, maintenant et à l'heure de notre mort. Amen.
0: Je vous salue, Marie, pleine de grâce. Le Seigneur est avec vous. Vous êtes bénie entre toutes les femmes, et Jésus, le fruit de vos entrailles, est béni.
1: Sainte Marie, Mère de Dieu, priez pour nous, pauvres pécheurs, maintenant et à l'heure de notre mort. Amen.
0: Je vous salue, Marie, pleine de grâce. Le Seigneur est avec vous. Vous êtes bénie entre toutes les femmes, et Jésus, le fruit de vos entrailles, est béni.
1: Sainte Marie, Mère de Dieu, priez pour nous, pauvres pécheurs, maintenant et à l'heure de notre mort. Amen.
0: Je vous salue, Marie, pleine de grâce. Le Seigneur est avec vous. Vous êtes bénie entre toutes les femmes, et Jésus, le fruit de vos entrailles, est béni.
1: Sainte Marie, Mère de Dieu, priez pour nous, pauvres pécheurs, maintenant et à l'heure de notre mort. Amen.
0: Je vous salue, Marie, pleine de grâce. Le Seigneur est avec vous. Vous êtes bénie entre toutes les femmes, et Jésus, le fruit de vos entrailles, est béni.
1: Sainte Marie, Mère de Dieu, priez pour nous, pauvres pécheurs, maintenant et à l'heure de notre mort. Amen.
0: Je vous salue, Marie, pleine de grâce. Le Seigneur est avec vous. Vous êtes bénie entre toutes les femmes, et Jésus, le fruit de vos entrailles, est béni.
1: Sainte Marie, Mère de Dieu, priez pour nous, pauvres pécheurs, maintenant et à l'heure de notre mort. Amen.
0: Je vous salue, Marie, pleine de grâce. Le Seigneur est avec vous. Vous êtes bénie entre toutes les femmes, et Jésus, le fruit de vos entrailles, est béni.
1: Sainte Marie, Mère de Dieu, priez pour nous, pauvres pécheurs, maintenant et à l'heure de notre mort. Amen.
0: Je vous salue, Marie, pleine de grâce. Le Seigneur est avec vous. Vous êtes bénie entre toutes les femmes, et Jésus, le fruit de vos entrailles, est béni.
1: Sainte Marie, Mère de Dieu, priez pour nous, pauvres pécheurs, maintenant et à l'heure de notre mort. Amen.
0: Gloire au Père, au Fils et au Saint-Esprit.
1: Comme il était au commencement, maintenant et toujours, et dans les siècles des siècles. Amen.

0: Quatrième mystère, l'Assomption de Marie. Le fruit de ce mystère est la grâce d'une bonne mort et la dévotion filiale à Marie. Dans le « Je vous salue Marie », nous demandons à la Vierge de prier pour nous aux deux moments les plus importants de notre vie, maintenant et à l'heure de notre mort. Grâce de l'Immaculée Conception, et de l'Assomption de Marie. Descendez en mon âme et rendez-la vraiment dévote à Marie.
1: Vierge Marie, nous te confions tous les malades, nous te confions les mourants et les âmes du purgatoire. Notre Père qui es aux cieux, que ton nom soit sanctifié, que ton règne vienne, que ta volonté soit faite sur la terre comme au ciel.
0: Donne-nous aujourd'hui notre pain de ce jour. Pardonne-nous nos offenses, comme nous pardonnons aussi à ceux qui nous ont offensés. Et ne nous laisse pas entrer en tentation, mais délivre-nous du mal. Amen.
1: Je vous salue, Marie, pleine de grâce. Le Seigneur est avec vous. Vous êtes bénie entre toutes les femmes, et Jésus, le fruit de vos entrailles, est béni.
0: Sainte Marie, Mère de Dieu, priez pour nous pauvres pécheurs, maintenant et à l'heure de notre mort. Amen.
1: Je vous salue, Marie, pleine de grâce. Le Seigneur est avec vous. Vous êtes bénie entre toutes les femmes, et Jésus, le fruit de vos entrailles, est béni.
0: Sainte Marie, Mère de Dieu, priez pour nous pauvres pécheurs, maintenant et à l'heure de notre mort. Amen.
1: Je vous salue, Marie, pleine de grâce. Le Seigneur est avec vous. Vous êtes bénie entre toutes les femmes, et Jésus, le fruit de vos entrailles, est béni.
0: Sainte Marie, Mère de Dieu, priez pour nous pauvres pécheurs, maintenant et à l'heure de notre mort. Amen.
1: Je vous salue, Marie, pleine de grâce. Le Seigneur est avec vous. Vous êtes bénie entre toutes les femmes, et Jésus, le fruit de vos entrailles, est béni.
0: Sainte Marie, Mère de Dieu, priez pour nous pauvres pécheurs, maintenant et à l'heure de notre mort. Amen.
1: Je vous salue, Marie, pleine de grâce. Le Seigneur est avec vous. Vous êtes bénie entre toutes les femmes, et Jésus, le fruit de vos entrailles, est béni.
0: Sainte Marie, Mère de Dieu, priez pour nous pauvres pécheurs, maintenant et à l'heure de notre mort. Amen.
1: Je vous salue, Marie, pleine de grâce. Le Seigneur est avec vous. Vous êtes bénie entre toutes les femmes, et Jésus, le fruit de vos entrailles, est béni.
0: Sainte Marie, Mère de Dieu, priez pour nous pauvres pécheurs, maintenant et à l'heure de notre mort. Amen.
1: Je vous salue, Marie, pleine de grâce, le Seigneur est avec vous. Vous êtes bénie entre toutes les femmes, et Jésus, le fruit de vos entrailles, est béni.
0: Sainte Marie, Mère de Dieu, priez pour nous pauvres pécheurs, maintenant et à l'heure de notre mort. Amen.
1: Je vous salue, Marie, pleine de grâce. Le Seigneur est avec vous. Vous êtes bénie entre toutes les femmes, et Jésus, le fruit de vos entrailles, est béni.
0: Sainte Marie, Mère de Dieu, priez pour nous pauvres pécheurs, maintenant et à l'heure de notre mort. Amen.
1: Je vous salue, Marie, pleine de grâce. Le Seigneur est avec vous. Vous êtes bénie entre toutes les femmes, et Jésus, le fruit de vos entrailles, est béni.
0: Sainte Marie, Mère de Dieu, priez pour nous pauvres pécheurs, maintenant et à l'heure de notre mort. Amen.
1: Je vous salue, Marie, pleine de grâce. Le Seigneur est avec vous. Vous êtes bénie entre toutes les femmes, et Jésus, le fruit de vos entrailles, est béni.
0: Sainte Marie, Mère de Dieu, priez pour nous pauvres pécheurs, maintenant et à l'heure de notre mort. Amen.
1: Gloire soit au Père, au Fils et au Saint-Esprit.
0: Comme il était au commencement, maintenant et toujours, et dans les siècles des siècles. Amen.

0: Cinquième mystère, le couronnement de Marie. Le fruit de ce mystère est la persévérance finale et la confiance en Marie. Grâce de Marie-Reine, descendez en mon âme et rendez-la persévérante.
1: Notre Père qui es aux cieux, que ton nom soit sanctifié, que ton règne vienne, que ta volonté soit faite sur la terre comme au ciel.
2: Donne-nous aujourd'hui notre pain de ce jour. Pardonne-nous nos offenses, comme nous pardonnons aussi à ceux qui nous ont offensés. Et ne nous laisse pas entrer en tentation, mais délivre-nous du mal. Amen.
1: Je vous salue Marie, pleine de grâce, le Seigneur est avec vous. Vous êtes bénie entre toutes les femmes, et Jésus, le fruit de vos entrailles, est béni.
2: Sainte Marie, Mère de Dieu, priez pour nous, pauvres pécheurs, maintenant et à l'heure de notre mort. Amen.
1: Je vous salue Marie, pleine de grâce, le Seigneur est avec vous. Vous êtes bénie entre toutes les femmes, et Jésus, le fruit de vos entrailles, est béni.
2: Sainte Marie, Mère de Dieu, priez pour nous, pauvres pécheurs, maintenant et à l'heure de notre mort. Amen.
1: Je vous salue Marie, pleine de grâce, le Seigneur est avec vous. Vous êtes bénie entre toutes les femmes, et Jésus, le fruit de vos entrailles, est béni.
2: Sainte Marie, Mère de Dieu, priez pour nous, pauvres pécheurs, maintenant et à l'heure de notre mort. Amen.
1: Je vous salue Marie, pleine de grâce, le Seigneur est avec vous. Vous êtes bénie entre toutes les femmes, et Jésus, le fruit de vos entrailles, est béni.
2: Sainte Marie, Mère de Dieu, priez pour nous, pauvres pécheurs, maintenant et à l'heure de notre mort. Amen.
1: Je vous salue Marie, pleine de grâce, le Seigneur est avec vous. Vous êtes bénie entre toutes les femmes, et Jésus, le fruit de vos entrailles, est béni.
2: Sainte Marie, Mère de Dieu, priez pour nous, pauvres pécheurs, maintenant et à l'heure de notre mort. Amen.
1: Je vous salue Marie, pleine de grâce, le Seigneur est avec vous. Vous êtes bénie entre toutes les femmes, et Jésus, le fruit de vos entrailles, est béni.
2: Sainte Marie, Mère de Dieu, priez pour nous, pauvres pécheurs, maintenant et à l'heure de notre mort. Amen.
1: Je vous salue Marie, pleine de grâce, le Seigneur est avec vous. Vous êtes bénie entre toutes les femmes, et Jésus, le fruit de vos entrailles, est béni.
2: Sainte Marie, Mère de Dieu, priez pour nous, pauvres pécheurs, maintenant et à l'heure de notre mort. Amen.
1: Je vous salue Marie, pleine de grâce, le Seigneur est avec vous. Vous êtes bénie entre toutes les femmes, et Jésus, le fruit de vos entrailles, est béni.
2: Sainte Marie, Mère de Dieu, priez pour nous, pauvres pécheurs, maintenant et à l'heure de notre mort. Amen.
1: Je vous salue Marie, pleine de grâce, le Seigneur est avec vous. Vous êtes bénie entre toutes les femmes, et Jésus, le fruit de vos entrailles, est béni.
2: Sainte Marie, Mère de Dieu, priez pour nous, pauvres pécheurs, maintenant et à l'heure de notre mort. Amen.
1: Je vous salue Marie, pleine de grâce, le Seigneur est avec vous. Vous êtes bénie entre toutes les femmes, et Jésus, le fruit de vos entrailles, est béni.
2: Sainte Marie, Mère de Dieu, priez pour nous, pauvres pécheurs, maintenant et à l'heure de notre mort. Amen.
1: Gloire au Père, au Fils et au Saint-Esprit.
2: Comme il était au commencement, maintenant et toujours, et dans les siècles des siècles. Amen.
1: Ô mon Jésus, pardonnez-nous nos péchés,
2: préservez-nous du feu de l'enfer, et conduisez au ciel toutes les âmes, spécialement celles qui ont le plus besoin de votre miséricorde.
1: Prière à Notre-Dame, Vierge Marie, Mère de l'Église, tu chemines avec nous sur la route. Aujourd'hui, nous tournons vers toi nos regards de croyants. Éducatrice de la prière, apprends-nous à écouter la voix de l'Esprit-Saint, qu'il nous aide à discerner les signes des temps et mieux percevoir les attentes cachées des cœurs. Que son ardeur nous brûle et nous transforme dans la ferveur d'une nouvelle Pentecôte. Étoile de l'évangélisation, obtiens-nous l'audace et le courage de témoigner de notre foi. Convertis nos rencontres en visitations d'amour. Que chacun découvre le prix qu'il a aux yeux de Dieu et se laisse toucher par sa miséricorde. Mère de l'espérance et reine de la paix, toi qui nous montres Jésus, Affermis nos cœurs et guide nos pas. En ce monde aimé de Dieu, fais de nous des pèlerins et des apôtres de la joie. Amen.
2: Cœur sacré de Jésus,
0: j'ai confiance en vous.
2: Saint Joseph,
1: priez pour nous.
2: Saint et sainte du ciel,
1: priez pour nous.
2: Notre-Dame de fidélité et Notre-Dame de Pontmain,
0: priez pour nous, pour l'Église, pour la France et pour le monde.
2: Nos saints anges gardiens,
0: veillez sur nous.
2: Au nom du Père, et du Fils, et du Saint-Esprit.
0: Amen.
2: Merci à vous tous, chers amis auditeurs de Radio Fidélité Mayenne, de nous avoir accompagnés durant ce chapelet. Que la Vierge Marie soit à vos côtés toute cette journée et vous bénisse. N'hésitez pas à nous appeler pour déposer toutes vos intentions de prière au 02 43 49 95 11. À bientôt. Amen.

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1: Tout de suite, nous retrouvons les petits frères de Marie, mère du Rédempteur, pour suivre la messe en direct de la Côtellerie.

0: Tous les peuples, battez des mains, acclamez Dieu par vos cris de joie. Alléluia.
1: Au nom du Père et du Fils et du Saint-Esprit.
2: Amen.
1: Le Seigneur soit avec vous. Alors Jésus est heureux de vous accueillir, vous les jeunes, parce que vous allez vous préparer à le recevoir dans votre cœur, c'est vous préparer à la première communion. Eh bien, sachez que votre présence touche le Seigneur, parce que vous avez accepté de vous approcher de lui, ça le touche. Eh bien, avec vous, on va rentrer dans cette célébration en rendant grâce au Seigneur. Et aujourd'hui, on va voir l'office du milieu du jour, c'est-à-dire qu'on va lire trois psaumes maintenant. Donc, vous devez avoir peut-être la feuille, vous aussi les jeunes, oui, ils l'ont. Voilà, très bien. Donc, on va prendre ensemble, c'est la prière de l'Église. Et tous ensemble, on va prier pour tous ces jeunes qui ne connaissent pas Jésus et qui n'approcheront pas Jésus parce que personne ne leur a dit ce bonheur. Eh bien, portons ça dans notre prière maintenant.

prions le Seigneur. Dieu Tout-Puissant, fais-nous exulter d'une joie sainte et nous réjouir dans une fervente action de grâce, car l'ascension de ton Fils, le Christ, nous introduit déjà auprès de toi. Nous, les membres du corps dont il est la tête, appelés à vivre en espérance dans la gloire où il nous a précédés,

Lecture du livre des Actes des Apôtres. En ces jours-là, Paul faisait ses adieux aux anciens de l'église d'Éphèse. Il leur disait : Veillez sur vous-même et sur le troupeau dont l'Esprit Saint vous a établi responsable pour être les pasteurs de l'église de Dieu, qu'il s'est acquise par son propre sang. Moi, je sais qu'après mon départ, des loups redoutables s'introduiront chez vous et n'épargneront pas le troupeau. Même du milieu de vous surgiront des hommes qui tiendront des discours pervers pour entraîner les disciples à leur suite. Soyez donc vigilants et souvenez-vous que durant 3 ans, nuit et jour, je n'ai cessé dans les larmes de reprendre chacun d'entre vous. Et maintenant, je vous confie à Dieu et à la parole de sa grâce, lui qui a le pouvoir de construire l'édifice et de donner à chacun l'héritage en compagnie de tous ceux qui ont été sanctifiés. Je n'ai convoité ni l'argent, ni l'or, ni le vêtement de personne. Vous le savez bien vous-même. Les mains que voici ont pourvu à mes besoins et à ceux de mes compagnons. En toute chose, je vous ai montré qu'en se donnant ainsi de la peine, il faut secourir les faibles et se souvenir des paroles du Seigneur Jésus, car lui-même a dit : Il y a plus de bonheur à donner qu'à recevoir. Quand Paul eut ainsi parlé, il s'agenouilla et pria avec eux tous. Tous se mirent à pleurer abondamment. Ils se jetaient au cou de Paul et l'embrassaient. Ce qui les affligeait le plus, c'est la parole qu'il avait dite : Vous ne verrez plus mon visage. Puis on l'accompagna jusqu'au bateau. Parole du Seigneur.

dont Dieu l'a commandé, sois fort. 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

Royaume de la terre, chantez pour Dieu, jouez pour le Seigneur. 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

Redoutable est Dieu dans son temple saint, le Dieu d'Israël. C'est lui qui donne à son peuple force et puissance. Béni soit Dieu.

En ce temps-là, les yeux levés au ciel, Jésus priait ainsi. Père Saint, garde mes disciples unis dans ton nom, le nom que tu m'as donné, pour qu'ils soient un comme nous-mêmes. Quand j'étais avec eux, je les gardais unis dans ton nom, le nom que tu m'as donné. J'ai veillé sur eux et aucun ne s'est perdu, sauf celui qui s'en va à sa perte, de sorte que l'Écriture soit accomplie. Et maintenant que je viens à toi, je parle ainsi dans le monde pour qu'ils aient en eux ma joie et qu'ils en soient comblés. Moi, je leur ai donné ta parole et le monde les a pris en haine parce qu'ils n'appartiennent pas au monde, de même que moi, je n'appartiens pas au monde. Je ne prie pas pour que tu les retires du monde, mais pour que tu les gardes du mauvais. Ils n'appartiennent pas au monde, de même que moi, je n'appartiens pas au monde. Sanctifie-les dans la vérité, ta parole est vérité. De même que tu m'as envoyé dans le monde, moi aussi je les ai envoyés dans le monde, et pour eux je me sanctifie moi-même, afin qu'ils soient eux aussi sanctifiés dans la vérité. »

J'ai la chance de vous rencontrer aujourd'hui pour vous parler de Jésus. Parce que ce que vous êtes en train de vivre en ce moment, vous n'en mesurez pas l'importance. C'est peut-être la chose la plus importante de votre vie que vous êtes en train de préparer. Parce que vous allez recevoir bientôt dans votre cœur Jésus. Et qui est Jésus ? Jésus est Dieu. Vous allez recevoir Dieu dans votre cœur. Vous avez beaucoup de jeunes qui sont un peu perdus. Et vous, vous avez la chance d'avoir des parents, probablement chrétiens, qui souhaitent que vous fassiez votre communion. Eh bien, bénissez vos parents, bénissez vos accompagnateurs, bénissez les prêtres qui vous accompagnent dans cette démarche. Parce que c'est Jésus que vous allez rencontrer. Alors, je vais reprendre quelques petits mots qui ont été dits tout à l'heure. Quand Jésus quitte ce monde, hein, on vient de vivre l'ascension de Jésus en Église, c'était jeudi de l'ascension, Jésus est reparti vers son Père, mais avant, il a laissé un petit mot à ses amis. Qu'est-ce qu'il leur a dit ? Moi, il parle à son Père du ciel, qui est notre Père aussi, moi, je leur ai donné ta parole. Quand Jésus a parlé, il disait la parole du Père. Sanctifie-les dans la vérité, c'est-à-dire rends-les comme toi, Père, tu es saint, eh bien rends-les aussi saints par les faits qu'ils écoutent ta parole et qu'ils la mettent dans leur cœur. Ta parole est vérité. Beaucoup de gens cherchent où est la vérité. Eh bien, cette vérité, elle est toute simple, c'est celle que Jésus nous donne. C'est celle que vous allez recevoir le jour de votre communion. Quand vous allez recevoir Jésus dans votre cœur, vous allez recevoir la vérité vivante, pleine. C'est une grande grâce, c'est un beau cadeau. Et quand on fait attention à ce qu'a dit aussi Paul, qui a évangélisé tout le bassin de la Méditerranée, il a fait beaucoup de voyages, il a beaucoup travaillé, il a beaucoup été fatigué par tout ce qu'il a fait, mais il était heureux de le faire pour Jésus. Et il quitte les siens. Il sait qu'il va à Rome et que là-bas, il va probablement connaître le martyr, c'est-à-dire il va donner sa vie pour Jésus. Il est donc dans une communauté de chrétiens. Et voilà ce qu'il leur dit. Vous n'allez plus me revoir. Et qu'est-ce qu'il leur dit ? Maintenant, je vous confie à Dieu et à la parole de sa grâce, et à la parole de Jésus, la parole de la grâce et la parole de Jésus. Lui qui a le pouvoir de construire l'édifice, qui a le pouvoir de vous construire intérieurement. Plus vous écouterez Jésus intérieurement, plus vous vous construirez intérieurement. Alors, je ne suis pas sûr que vous ayez tout compris de ce que je vous ai dit, mais ce que je voudrais que vous reteniez, c'est que ce que vous êtes en train de vivre est d'une très grande importance pour votre vie. Et remerciez Dieu de pouvoir l'approcher comme vous le faites en cette journée et dans les journées et les années qui viendront.

Seigneur Dieu de l'univers, nous avons reçu de ta bonté le pain que nous te présentons, fruit de la terre et du travail des hommes. Il deviendra pour nous le pain de la vie.

De l'univers, nous avons reçu de ta bonté le vin que nous te présentons, fruit de la vigne et du travail des hommes. Il deviendra pour nous le vin du royaume éternel.

0: Et le sacrifice de toute l'Église. Seigneur, en ce jour où nous fêtons l'admirable ascension de ton Fils auprès de toi, nous te présentons humblement ce sacrifice. Nous t'en prions, fais que cet échange très saint élève nos cœurs vers les réalités célestes. Par le Christ notre Seigneur.
1: Amen.

Vraiment, il est juste et bon pour ta gloire et notre salut de t'offrir notre action de grâce toujours et en tout lieu, Seigneur, Père très saint, Dieu éternel et tout-puissant. Car le Seigneur Jésus, le roi de gloire, vainqueur du péché et de la mort, s'élève aujourd'hui au plus haut des cieux devant les anges émerveillés. Lui, le médiateur entre Dieu et les hommes, juge du monde et Seigneur de l'univers. En quittant notre condition humaine, le premier, il entre au ciel, tête de l'Église et commencement de tout ce qui existe, et il donne aux membres de son corps l'espérance de le rejoindre un jour. C'est pourquoi la joie pascale rayonne partout l'univers, la terre entière exulte, les puissances d'en haut et les anges dans le ciel chantent sans fin l'hymne de ta gloire.

0: sacrifice, nous soyons rassemblés par l'Esprit Saint en un seul corps.
1: Souviens-toi, Seigneur, de ton Église répandue à travers le monde. Fais-la grandir dans ta charité, en union avec notre pape Léon, notre évêque Matthieu, et tous les évêques, les prêtres et les diacres.
2: Souviens-toi aussi de nos frères et sœurs qui se sont endormis dans l'espérance de la résurrection, en particulier d'Anne Pichon, de Jean-Claude Collin et des défunts de la famille Mandina-Boudoir. Et souviens-toi dans ta miséricorde de tous les défunts, accueille-les dans la lumière de ton visage.
3: Père, nous tous enfin nous implorons ta bonté. Permets qu'avec la Vierge Marie, la bienheureuse Mère de Dieu, avec Saint Joseph, son époux, les apôtres et tous les saints qui ont fait ta joie au long des âges, nous ayons part à la vie éternelle et que nous chantions ta louange et ta gloire par ton Fils, Jésus le Christ.

0: Et selon son commandement, nous osons dire Notre Père, qui es aux cieux, que ton nom soit sanctifié, que ton règne vienne, que ta volonté soit faite sur la terre comme au ciel. Donne-nous aujourd'hui notre pain de ce jour. Pardonne-nous nos offenses, comme nous pardonnons aussi à ceux qui nous ont offensés. Et ne nous laisse pas entrer en tentation, mais délivre-nous du mal.
1: Délivre-nous de tout mal, Seigneur, et donne la paix à notre temps. Soutenus par ta miséricorde, nous serons libérés de tout péché, à l'abri de toute épreuve. Nous qui attendons que se réalise cette bienheureuse espérance, l'avènement de Jésus-Christ, notre Sauveur.
2: Grâce à toi, le règne, la puissance et la gloire,
1: Seigneur Jésus-Christ, tu as dit à tes apôtres, « Je vous laisse la paix, je vous donne ma paix. » Ne regarde pas nos péchés, mais la foi de ton Église, pour que ta volonté s'accomplisse, donne-lui toujours cette paix et conduis-la vers l'unité parfaite, toi qui vis et règnes pour les siècles des siècles.
2: Amen.
1: Que la paix du Seigneur soit toujours avec vous.
2: Et avec
1: Charité du Christ, donnons-nous la paix.
2: Amen.

0: Voici l'agneau de Dieu, voici celui qui enlève les péchés du monde. Heureux les invités au repas des noces de l'agneau.
1: Seigneur, je ne suis pas digne de te recevoir, mais dis seulement une parole et je serai guéri.
2: Quand viendra le défenseur que je vous enverrai, dit le Seigneur, lui, l'Esprit de vérité qui procède du Père, il rendra témoignage en ma faveur, et vous aussi, vous allez rendre témoignage. Alléluia.

0: Seigneur, que notre participation à ton sacrement divin augmente sans cesse en nous ta grâce, que sa force nous purifie et nous dispose à recevoir toujours mieux un si grand bienfait. Par le Christ notre Seigneur.
1: Amen.
0: Le Seigneur.

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2: Nous souhaitons une belle fête aux Bernardins et aux Lydies. Le jour de la fête de la présentation de Jésus au Temple, le 2 février 1467, une Italienne donne naissance à une petite fille. Elle voit alors des anges tenant un cercle d'or surmonté de 7 flambeaux lumineux au-dessus du nouveau-né. Les heureux parents prénomment l'enfant Angolella, qui signifie « petit ange ». Elle est finalement surnommée Colombe, car le jour de son baptême, une colombe s'approche du baptistère et se pose contre l'enfant. Enfant, elle jeûne au pain et à l'eau tous les vendredis, ainsi que pendant l'Avent et le Carême. Elle assiste chaque jour à la messe et à 7 ans, elle apprend à lire avec la biographie de Sainte Catherine de Sienne qu'elle voudra imiter toute sa vie. Proche d'un couvent dominicain, elle entre chez les tertiaires dominicaines à 19 ans, le jour du dimanche des Rameaux, et ce, malgré l'opposition de sa famille qui souhaite la marier. Les apparitions dont elle est témoin, les miracles qu'elle opère, ses prophéties et ses extases lui valent l'admiration des habitants de Pérouse. Dans cette ville déchirée par les rivalités entre grandes familles, elle se pose en véritable colombe de la paix. Elle a une influence considérable sur tous, y compris les magistrats, si bien qu'ils lui construisent un monastère qu'elle dédie à Sainte Catherine de Sienne et que le peuple nomme le couvent des colombes. Elle rêve de contempler les lieux où le Christ a vécu, en Terre Sainte, et le Seigneur va lui en faire faire la visite lui-même pendant 5 jours. Le jour des fêtes liturgiques, elle reçoit la grâce de contempler les scènes telles qu'elles ont eu lieu. Et c'est finalement le jour de l'Ascension, le 20 mai 1501, que son âme rejoint le ciel, comme elle l'avait annoncé, à 33 ans. Seigneur, par l'intercession de la bienheureuse Colombe de Rieti, aidez-nous à toujours chercher à mieux vivre et célébrer les grandes fêtes liturgiques pour nous rapprocher de votre Fils Jésus. Que ton Esprit Saint nous guide à chaque fois que nous entendons ou lisons un évangile.
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0: Bonjour à tous. À la une de l'actualité, une femme et trois de ses enfants sont morts ce matin à Toulon après une chute du 13e étage d'un immeuble d'un quartier populaire. Les deux garçons et la mère sont morts sur le coup. Le troisième enfant, une fillette, a été hospitalisé en urgence absolue avant de décéder des suites de ses blessures. Les autres enfants de la famille ont été pris en charge psychologiquement. Une enquête est ouverte. Patrick Bruel devrait faire une parenthèse dans sa carrière. Déclaration ce matin d'Emmanuel Grégoire. Le chanteur fait face à plusieurs accusations de violences sexuelles et de viols. Le maire de Paris estime que l'artiste devrait se retirer temporairement le temps que la justice soit rendue, tout en rappelant le principe de présomption d'innocence. Prise de position qui intervient au lendemain de l'annulation de 3 concerts de Patrick Bruel au Québec. Le géant sud-coréen Samsung joue gros dans les prochaines heures. Direction et syndicats ont repris aujourd'hui les négociations sous la médiation directe du ministre du Travail pour tenter d'éviter une grève massive prévue dès demain, Julie. Pierret.
1: Oui, et qui dit grève massive dit des milliers de salariés dans les rues. 50 000 pourraient participer à ce mouvement, d'après les médias locaux. Ce serait donc une mobilisation historique pour Samsung Electronics, longtemps réputée hostile au syndicalisme. Les organisations syndicales réclament notamment des augmentations de salaire, mais aussi de meilleures conditions de travail. Cette menace de grève inquiète bien au-delà de la Corée du Sud. Pourquoi ? Parce que Samsung est l'un des leaders mondiaux des semi-conducteurs et des puces mémoire. Vous savez, ces puces mémoire indispensables aux smartphones, aux centres de données et surtout au développement de l'intelligence artificielle. Un ralentissement de la production pourrait donc perturber toute la chaîne mondiale du secteur technologique.
0: Merci Julie. Et les précédentes discussions avaient échoué plus tôt cette semaine. Donald Trump va participer finalement au sommet du G7 organisé en France le mois prochain, du 15 au 17 juin à Évian-les-Bains en Haute-Savoie. Annonce confirmée par la Maison-Blanche. Le président américain va retrouver Emmanuel Macron dans un contexte marqué par les désaccords commerciaux et la guerre en Iran. Un repas entre les deux chefs d'État serait prévu après le sommet au château de Versailles. Et puis en basket, c'est le match 2 de la finale de la conférence Ouest en NBA la nuit prochaine. Les Spurs de Victor Wembanyama sont toujours opposés à Oklahoma City. Le match va débuter à 2h30. San Antonio mène 1-0 dans la série grâce à un gros match du Français lors du match 1. Voilà pour l'essentiel de l'actualité en ce mercredi. Excellente journée à tous.
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4: Une petite croix laissée dans une parka orange qui passe de main en main et infléchit les destinées, provoque des rencontres et fait cheminer vers la foi. Un roman léger et pourtant profond sur les voies surprenantes de Dieu, écrit par une convertie récente. La lumière était vive, des rails de néon suivaient l'alignement des tables et avec eux des kilomètres de fils électriques se chevauchant sans protection. À chaque poste, une couturière. L'atelier n'était qu'une marée orange, l'orange fluo, des parkas adrénaline. Les piles de vêtements à demi finis, les machines des couturières, les tables centrales, on aurait dit de petites rivières charriant des eaux oranges. Asma et Inra remontèrent la longue file de tables, puis elles se séparèrent car Inra travaillait dans une autre salle. Le poste d'Asma se trouvait au fond de l'atelier, à la 26e table de la 3e rangée. Elle salua ses voisines, fit quelques étirements qui ne chassèrent pas son mal de dos et s'assit devant sa machine à coudre. Elle allait devoir rester ici plus de 12 heures. Pas de réunion ce matin, les consignes étaient les mêmes que la veille, l'atelier devait terminer la confection de ses fameuses parkas. Elle saisit une veste sans manches dans un grand carton posé à sa gauche, puis une manche dans la pile à sa droite et les assembla précautionneusement, bord contre bord. Elle appuya sur la pédale et le pied de la machine se mit à courir sur le tissu. Asma avait 3 ans d'expérience dans le métier. Elle était habile et faisait du bon travail. Une fois les deux pièces cousues ensemble, elle recommença la même opération pour la manche droite et posa le vêtement terminé à sa droite pour qu'il parte au repassage. La confection d'un vêtement était composée d'une cinquantaine d'opérations. C'était au prix d'une organisation quasi militaire que l'atelier pouvait gérer des commandes comprenant de multiples tailles, couleurs ou finitions. Après un quart d'heure de travail, Asma ne pensait déjà plus à ses gestes. Comme une automate, elle prenait une veste, une manche, cousait les deux, tournait la veste, saisissait une autre manche, la cousait et déposait la veste terminée à sa droite, puis recommençait, saisissait une veste à gauche, une manche. Mais son esprit était loin, très loin de cet atelier, loin des 200 ouvrières qui l'entouraient. Elle souriait. « Tu as l'air bien joyeux ce matin, Asma ?» Cette voix lui fit l'effet d'une douche glacée. Le contremaître était arrivé derrière elle sans qu'elle s'en rende compte. Elle se mit à respirer plus vite et tenta de se raisonner, sans le regarder ni répondre. En plein milieu de l'atelier, il ne pouvait pas la prendre à part ni l'approcher en deçà de la distance convenable. Le contremaître regarda autour de lui, cherchant un prétexte pour rester près de la jeune fille. Il attrapa une des vestes terminées, comme s'il voulait vérifier son travail. « Bien, bien. Mais il y a un petit détail là. » Puis il se pencha vers elle, fit semblant de lui montrer une couture et approcha son visage tout près de l'oreille d'Asma. « Tu as réfléchi à ma proposition, Asma ? En tant que contremaître de l'atelier, je peux vraiment améliorer tes conditions de travail. Si tu es gentille, je serai gentille, moi aussi. » La jeune fille rougit, se raidit et ne répondit pas. Inra avait dit de ne pas le provoquer, de ne pas le tenter. Mais son silence, loin de faire fuir le contremaître, l'incita au contraire à poursuivre. « Tu ne dis rien ? Tant de modestie et tant de beauté réunies, que dirais-tu de venir me rejoindre dans le stock tout à l'heure ?» Asma continuait de se taire. Le contremaître fut appelé à l'autre bout de la salle. À regret, il quitta Asma, qui restait pétrifiée sur son siège. Elle leva les yeux et regarda ses voisines, guettant un regard compatissant. Mais elle ne rencontra que des têtes soigneusement baissées. Elle était seule. Elle ne pouvait même pas aller retrouver Inra dans l'atelier voisin. Il était interdit de se lever sans permission. Ravalant ses larmes, elle sentit son cœur se serrer. Et puis, une joie soudaine inattendue la frappa. Elle se souvint des paroles du père Patrick. Elle n'était pas seule, elle n'était plus seule. Du plus profond de son cœur, elle fit jaillir la prière que le prêtre lui avait apprise. Notre Père. Chapitre 3. Francis, il est encore temps de redescendre. La grosse main de Francis Dunoyer s'abattit sur l'épaule de Philippe, qui chancela légèrement. « Philippe, est-ce que tu m'as déjà vu revenir sur l'une de mes décisions ?»« Non, » concéda Philippe. « Encore que parfois ça n'aurait pas été un mal. » Et Francis éclata de rire. « Oui, c'est vrai. Quand j'ai épousé Nelly, par exemple, et encore, cette décision a peut-être apporté du bon. »« Camille, » glissa Philippe. « Eh oui, Camille. » Le médecin vit une soudaine ouverture et s'y engouffra. « Camille, tu dois penser à elle. Tu ne peux pas lui faire ça. » Francis garda les yeux dans le vague quelques instants, pensant à sa fille, sa toute petite, devenue une femme sans qu'il ait eu le temps de bien la connaître. Camille, si indépendante, qui avait refusé de venir travailler avec lui, qui s'était éloignée. Il commençait à s'attendrir, puis Il se reprit et regarda durement son ami. Je ne reviendrai pas sur ma décision. J'ai décidé de faire ce sommet et je le ferai. De toute façon, ça ne changera pas la fin du film. Et si ça l'est courte, eh bien tant pis. Mais ces hommes, lança Philippe en montrant les trois guides qui se reposaient à l'intérieur du refuge, s'il t'arrive quelque chose, tu ne peux pas leur demander ça. Je peux le faire et je l'ai fait. Ils savent exactement à quoi s'en tenir, je ne leur ai rien caché. Xavier a accepté par amitié pour moi et les autres par amitié pour Xavier. S'il y en a qui peuvent comprendre, ce sont bien eux. Maintenant, ça suffit, asséna Francis de son ton bien connu de son entourage qui n'admettait aucune discussion. Francis rejoignit les guides, c'était son véritable univers. Après son service militaire comme chasseur alpin, il avait suivi Xavier à l'école d'alpinisme de Chamonix pour devenir guide de montagne. Et puis les choses s'étaient enchaînées, il avait mis au point du matériel pour ses propres courses, ses copains de l'école des guides lui avaient demandé d'en fabriquer pour eux, et de fil en aiguille, son diplôme de guide en poche, il avait élaboré des équipements toujours plus perfectionnés, plus sûrs, plus confortables. Adrénaline était née. Pourtant, les contraintes de l'entreprise, puis les contraintes familiales lorsque Camille était née, ne l'avaient jamais empêché de partir plusieurs mois par an en montagne aux quatre coins du monde. Il était le premier à tester les innovations d'Adrénaline. Au refuge, le dîner était servi à 18h30. Le lieu grouillait de monde en plein été, mais ce soir, on n'entendait que la radio du gardien dans la cuisine. Les guides parlaient tout bas, comme s'ils avaient peur d'entendre leur propre voix. Francis lança le premier la conversation. Xavier, aide-moi, je voudrais compter tous mes sommets. Xavier siffla. Un paquet, mon vieux. Déjà quand on était jeune, au chasseur alpin et à l'école d'alpinisme. Oui, dans les Alpes. On a dû tous les faire. Et les Pyrénées.
3: C'était Le Christ qui voyageait dans une parka fluo d'Angelina Barras aux éditions Teki. Une lecture de Sophie Fayolle.
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1: Vas-y, vas-y, Jean-Pierre.
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3: Une nouvelle sortie cannoise, en même temps que La Croisette, un habitué de Cannes avec le nouvel Almodovar. Pedro nous propose une autofiction, c'est le titre forcément autobiographique. Raoul est un cinéaste culte en pleine crise créative. Lorsqu'un drame frappe l'une de ses plus proches collaboratrices, il s'en inspire pour écrire son prochain film. Peu à peu, il imagine Elsa, une réalisatrice en pleine écriture, dont le parcours commence à refléter le sien. Mais jusqu'où peut-on aller pour raconter une histoire ? Autofiction est le 20e long-métrage d'Almodovar, en 46 ans, un autoportrait d'une honnêteté brutale. Le précédent, les superbes Chambres d'à côté, remportant en 2024 le Lion d'Or à la Mostra de Venise, est traité de la fin de vie, de la liberté, quand on est condamné de choisir son moment et d'en être l'acteur. Almodovar est en compétition pour la 7e fois à Cannes, prix de la mise en scène pour « Tout sur ma mère » en 1999 et du scénario pour « Bolbert » il y a 5 ans. Il fut aussi président du jury en 2017 et palma « The Square » du Suédois Ruben Östlund. On a carrément oublié cette palme. Une sortie plus confidentielle mais intéressante, un sujet très original, un film italien tourné en allemand, Les Goûteuses d'Hitler, librement inspiré du témoignage de Margot Volk, décédée presque centenaire il y a 10 ans. Avant qu'elle ne parle, personne n'avait jamais su que ces goûteuses existaient et Margot fut la seule d'entre elles à survivre à la fin de la guerre. Son témoignage suscita d'abord le livre de Rosella Postorino, puis le film de Silvio Soldini, cinéaste italo-suisse. Rosa est recrutée comme goûteuse du Führer. 3 fois par jour, la jeune femme et d'autres camarades doivent manger afin de s'assurer que la nourriture n'est pas empoisonnée. Chaque bouchée sera peut-être la dernière, mais ce sont aussi 3 repas par jour, assurés dans une Allemagne où personne ou presque ne mange à sa faim. La Seconde Guerre mondiale encore, les camps, Auschwitz, avec cette production distribuée par Sage, le distributeur de films chrétiens que la profession commence à prendre au sérieux après les 500 000 entrées du documentaire Sacré-Cœur. Voici Maximilien Kolb, un nom très connu, né en Pologne en 1894. Maximilien Kolb était un prêtre franciscain, déporté à Auschwitz. Il se porte volontaire en 1941 pour mourir à la place d'un autre prisonnier condamné. Après avoir survécu à 3 semaines sans nourriture et sans eau, il est exécuté le 14 août 1941 d'une injection d'une dose létale de phénol. Jean-Paul II l'a canonisé en 1982. Le réalisateur Anthony D'Ambrosio est états-unien et le casting polonais. Terminons avec la grosse sortie de la semaine. Avant le nouveau Spielberg, Disclosure Day le 10 juin et l'Odyssée de Christopher Nolan mi-juillet, voici The Mandalorian and Grogu. C'est un bébé Yoda. Spin-off de la saga Star Wars. Spin-off, une œuvre centrée sur un ou plusieurs personnages secondaires d'une œuvre préexistante. On doit à l'acteur, producteur, réalisateur, scénariste Jon Favreau, notamment les dernières adaptations Disney du Livre de la Jungle et du Roi Lion. Pedro Pascal et Sigourney Weaver sont au casting. Le coût, 166 millions de dollars, c'est plutôt modeste pour ce type de production.
2: 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Le box-office.
3: Michael garde la tête pour la 3e semaine consécutive. 3,5 millions d'entrées en 3 semaines et c'est pas fini. Le box-office se porte bien mieux qu'en 2025. C'est aussi grâce au Diable s'habille en Prada, deuxième à la 2e place en 2 semaines, avec 1 700 000 entrées qui se laissent voir avec plaisir, en VO s'il vous plaît, sinon ça fait mal aux oreilles. 3e sur le podium et 1er film français pour le plaisir, avec Alexandra Lamy et François Cluzet, 270 000 spectateurs en 1ère semaine. Nakache et Toledano, juste une illusion. C'est pas une illusion, passe 1,5 million en 4 semaines avec un bouche à oreille très positif. Cocorico avec Clavier et Bourdon avait attiré près de 2 millions de spectateurs. Le 2 terminera sa carrière avec le tiers du premier. Bon cinéma à toutes et à tous, je vous recommande absolument L'Abandon de Vincent Garinck dans la peau de Samuel Paty au cours des 11 derniers jours de sa vie.
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1: Nous recevons aujourd'hui Théo Jondeau, qui depuis début décembre 2025 est le nouveau directeur du restaurant Le Revelata, le bar-restaurant situé dans les nouvelles halles de Laval. Il est accompagné de son bras droit, Sandra Trichet. Bonjour Théo Jondeau, bonjour Sandra Trichet. Pouvez-vous nous parler l'un et l'autre de votre parcours ?
2: Oui, bien sûr. Alors bonjour, merci de nous accueillir. Je viens du milieu de la communication humaine, du marketing et de l'événementiel, ce qui fait sens avec mon poste actuel en tant que chargée d'accueil et de coordinatrice événementielle au sein de Revelata. Et moi, je viens du milieu des vins et spiritueux et de la tonnellerie plus précisément.
1: Donc ce qui fait le lien avec la restauration ?
2: Ce qui fait le lien avec la restauration, puisque généralement, quand on est épicurienne, la restauration en fait partie.
1: Et vous, Théo ?
3: Bien, moi, actuellement, du coup, directeur de Revelata, j'ai une petite dizaine d'années dans la restauration, après avoir traversé différents types d'établissements. J'ai commencé par un bar à jeux situé à Rennes, du bar à cocktail, de la boîte de nuit, du PMU, de l'hôtellerie, de luxe, voire ultra-luxe.
1: Très varié.
3: À l'étranger, en France, et pour au final arriver sur Laval. Voilà.
1: Donc le Revelata, ça a été une opportunité qui vous a plu tout de suite ?
3: C'est ça. Je suis arrivé à Laval pour l'ouverture d'un premier établissement en tant que responsable de bar à la base. Et finalement, au-delà de la restauration, c'est l'humain. Donc le management, c'est vraiment une passion. Et donc, voilà, quand l'opportunité s'est présentée à moi d'arriver à Revelata et de rejoindre une belle équipe, j'ai sauté dessus.
1: D'accord. Et êtes-vous mayennais d'origine ?
3: Non. J'ai grandi à Paris, puis je suis devenu adulte en Bretagne. Et ensuite, j'ai eu la chance de pouvoir voyager un petit peu dans divers pays, l'Europe de l'Est, l'Amérique.
1: Et maintenant, on a la chance de vous avoir au Revelata.
3: C'est ça.
1: Alors, quand est-ce que vous avez repris exactement le Revelata et pourquoi ?
3: Donc, après avoir quitté ma première entreprise lavalloise début novembre, je suis arrivé à Revelata le 28 novembre, veille des illuminations.
1: C'était très chaud alors ?
3: C'était un beau week-end, une belle intégration.
2: Ça, c'est clair. Et moi, je suis à Revelata depuis l'ouverture. Donc, j'ai pu tout suivre.
3: Et m'accompagner et m'aider à découvrir cette belle entreprise.
1: Alors, qu'est-ce qui a changé depuis votre arrivée au Revelata ?
3: Ça va. Qu'est-ce qui a changé depuis que je suis arrivée ?
2: Avant, après, je pense qu'il y a en termes de communication auprès d'équipes. Voilà, Théo a mis plusieurs outils pour justement faciliter la communication en interne, avec que ce soit le bar, avec la salle, avec la cuisine, donc les différentes parties prenantes qui constituent un restaurant. Donc ça, c'est sûr qu'il a mis en place ces outils-là. On a mis en place la formule buffet. C'est aussi nouveau depuis son arrivée. Donc depuis le mois de janvier, on a cette formule buffet qu'on propose du lundi au vendredi, tous les midis.
1: Le midi uniquement ?
2: Oui, le midi uniquement. 18,90€ hors boisson. C'est aussi une nouveauté qu'il a mis en place.
3: Pour l'instant que le midi.
2: On verra par la suite. Retransmission des matchs, enfin des événements sportifs sur grand écran. Et puis, développement de l'événementiel, voilà, qu'on fait tous les deux en binôme.
3: Oui, j'irai plus loin que ça. Quand je suis arrivé, j'ai du coup eu la chance de travailler avec Sandra. Et ce qui lui a permis aujourd'hui de développer ses propres compétences et qui sont surtout sur l'humain. Et je pense que c'est pour ça qu'on s'entend aussi bien tous les deux, parce que notre métier premier avant la restauration, c'est l'humain. Que ce soit avec les clients ou avec l'équipe, on essaye au quotidien de faire en sorte que les personnes qui viennent à Revelata en tant que client ou pour y travailler passent un bon moment. On veut que les gens soient heureux de venir à Revelata pour y passer le meilleur moment possible.
1: C'est tout ce qu'on leur souhaite. C'est un grand restaurant, le Revelata. De combien de places disposez-vous ?
3: Aujourd'hui, à l'intérieur, on tourne aux alentours de 400 places assises et sur les extérieurs, 200 places assises. Effectivement, l'établissement est très grand, donc il peut être aménagé de différentes façons. On peut très bien y venir pour partager un repas, comme venir faire un cocktail avec son entreprise. Donc du coup, qu'on soit assis ou debout, la place n'est pas.
1: Donc on peut privatiser une partie éventuellement ?
3: Tout le restaurant est privatisable. En fonction des demandes de nos clients, on est très à l'écoute. Sandra est très à l'écoute pour essayer d'organiser des événements sur mesure.
1: Oui. Une fois, j'étais passée devant et il y avait une estrade, je crois, d'installer à l'intérieur.
2: Il y a une scène, effectivement. Ouais. Ça fait partie aussi des choses qu'on a envie de continuer à mettre en place au sein de Revelata, c'est pour la partie événementielle, développement de, bah, des artistes, hein, c'est des sortes de scènes ouvertes. Maintenant, on a mis en place une fois par mois aussi les jam sessions, d'où cette estrade peut-être que vous aviez vue. On peut privatiser partie du restaurant ou la totalité du restaurant, que ce soit pour les entreprises ou si vous avez envie de fêter votre mariage, si vous avez envie de fêter votre mariage au sein de Revelata, c'est tout à fait possible.
1: Ou un anniversaire de mariage.
3: Exactement. Une crémaillère, un baptême.
1: Tout est fêtable.
3: Début d'année, on a réussi à faire un vin d'honneur après de jeunes mariés qui sont mariés à la mairie de Laval et qui sont venus nous rejoindre ensuite à Revelata pour faire le vin d'honneur.
1: Très sympathique. Alors, quels produits proposez-vous ou plus largement, la cuisine est-elle préparée maison?
3: Oui, la cuisine est préparée maison. Revelata, le nom vient de Corse, car notre cher gérant est très attaché à la Corse et à l'Italie. Il est corse. Et donc, une cuisine italo-corse qui marie aussi bien la pâte à pizza faite maison tous les matins que la pâte à pâte faite maison aussi. Des charcuteries corses, fromage italien. On essaie vraiment de varier les plaisirs et finalement, les deux s'associent très bien, tant bien dans leur cuisine que dans leur langue, parce que la langue corse et la langue italienne se ressemblent beaucoup. Et donc, c'est un mariage réussi.
1: Et pour les vins, comment est-ce que vous les sélectionnez et qui les sélectionne chez vous?
3: Pour les vins, c'est de commun accord entre l'équipe de Revelata et nos fournisseurs. On prend du temps ensemble pour se poser, pour déguster et réussir à proposer les meilleurs produits possibles à nos clients.
2: Les vins.
3: Voilà.
1: D'accord.
3: C'est le travail de tous.
1: Le Revelata, c'est un restaurant, mais c'est aussi un bar. Alors, que proposez-vous côté bar?
2: Eh bien, côté bar, on a une carte de cocktails, de vins, on a des planches à partager, enfin, des antipastis qu'on peut partager, que ce soit des burrata, des focaccia, des planches de charcuterie italo-corse ou de fromage italo-corse. Donc non, on a une diversité, on essaye aussi beaucoup de faire ce qu'on appelle les cocktails du moment, voilà, qui sont confectionnés et créés par notre équipe bar pour satisfaire au mieux nos clients.
1: Vous êtes ouvert de 9h du matin à minuit, 7 jours sur 7. Alors, est-ce que vous pouvez détailler un petit peu comment on s'organise dans ces cas-là?
3: On s'organise bien.
1: Oui.
3: L'idée est assez simple. Avoir une amplitude horaire importante, ça permet de pouvoir accueillir tout type de public. Aussi bien le matin, les personnes qui veulent prendre un petit déjeuner ou un brunch avant d'aller travailler.
1: Ça, c'est une bonne idée.
3: Le midi, pouvoir accueillir en semaine, grâce au buffet, les diverses personnes travaillant aux alentours avec un temps limité pour manger. Début d'après-midi jusqu'à début de soirée, deux étudiants qui souhaitent venir travailler parce qu'on a l'accès au Wi-Fi et à plusieurs prises. Et puis arriver en fin de soirée, after work, après le travail, pour venir boire un coup avec ses collègues ou avec ses amis. Et puis après arrive la soirée, et là, la soirée, on peut très bien venir manger en amoureux ou venir se rejoindre avec des amis pour partager une pizza devant un match ou plus en intimité à l'étage et passer un moment convivial tous ensemble.
1: Et maintenant, parlez-nous un peu de l'ambiance en général. Décontracté.
2: Oh bah c'est ce qu'on veut, on veut que Revelata soit un lieu de vie. Voilà, on est sur une ambiance méditerranéenne, excusez-moi. Donc forcément, il y a le côté convivial et chaleureux, comme chez la mama, la casa, et puis entre copains, en famille, comme Théo l'a exprimé tout à l'heure. Et oui, la convivialité, on va dire, le maître mot de Revelata.
1: Je reviens sur la formule du midi là, dont vous avez parlé tout à l'heure. Ça se passe comment, donc, pour aller vite? Et donc, il y a un bar à entrée, puis un bar à dessert, mais pour les plats, c'est comment?
2: Pour les plats à la carte, vous voulez dire?
1: Je ne sais pas comment ça se passe, votre formule.
2: Les clients arrivent, ils ont les couverts sur table, et ensuite, on les invite effectivement à aller prendre leur assiette. Et vous avez des propositions d'antipasti, donc qui sont des entrées majoritairement froides. Et ensuite, des plats chauds variés entre...
1: Tout est sur le buffet, alors?
2: Oui, en fait, vous avez une partie, quand vous rentrez dans le restaurant, une partie à gauche qui va être pour la partie salée. Et sur la droite, pas très loin de notre chariot à glace, vous avez toute la partie sucrée, voilà, le dessert.
3: La farandole de dessert.
2: Confectionnée par notre super chef pâtissier. Voilà, régale de temps en temps quand même.
1: Donc c'est pratique, c'est bon et ça peut être rapide.
2: Oui, ça peut être rapide.
3: Vous choisissez votre temps. Les plats sont prêts, à vous de choisir si vous voulez manger vite, prendre votre temps pour manger. Le service commence à midi, il se finit à 14h, 14h30 en fonction du début de semaine ou de la fin de semaine et de l'affluence. Et ensuite, bah, si j'ai envie de manger rapidement, je viens, je me fais une assiette. Si j'ai envie de prendre mon temps et goûter un petit peu à tout, et bah, je peux me faire plusieurs assiettes. Le principe du buffet à volonté, c'est de choisir notre rythme.
1: Donc ça se finit à 14h30. Donc après, à partir de 14h30, on peut venir prendre un café ou une pâtisserie voilà, ou un thé. Ouais. Et après, le service du soir, ça recommence à quelle heure ?
3: 19h.
1: 19h. C'est un très grand restaurant. Alors de combien de personnes se compose votre équipe ?
3: Il y a beaucoup de mouvements dans un restaurant, surtout en fonction des saisons. J'ai à cœur de dire qu'en ce moment, sans pouvoir donner un chiffre précis, on tourne aux alentours de 25 pour la cuisine, le bar, la salle et l'équipe de manager.
1: Oui, pour l'ensemble de la gestion du restaurant.
3: C'est ça.
1: Et est-ce que vous recrutez éventuellement, quels postes sont à pourvoir ? Est-ce que vous prenez par exemple des apprentis ou des alternants ? Enfin, je sais pas.
3: Alors effectivement, on a la possibilité de travailler avec des apprentis et des alternants. À l'heure actuelle, au jour J où on enregistre cette émission, non. Nous ne sommes pas en période de recrutement, mais l'expérience de restauration m'a fait savoir aussi qu'il ne faut jamais fermer les yeux sur un beau profil. Donc je serai toujours à cœur de prendre en entretien une personne motivée.
1: Est-ce que, en dehors du restaurant Henri Vedata, vous avez aussi une activité de traiteur ? Est-ce que vous sortez de votre restaurant ?
2: Alors oui, on a été sollicité par vous d'ailleurs, dans le cadre d'un vernissage. Donc oui, on développe l'activité traiteur. On s'adapte à votre demande.
1: D'accord. Donc si on a une activité,
2: peut sortir la nourriture de notre restaurant pour vous la porter.
1: C'est une bonne nouvelle. Et maintenant, si nos auditeurs ont envie de voir ce qu'on peut déguster chez vous, où est-ce qu'ils peuvent retrouver votre carte ?
2: Eh bien, sur notre site internet, sur les réseaux sociaux, donc notamment Instagram. Site internet, réseaux sociaux, et venez directement sur place.
1: C'est une invitation sympathique. Eh bien, merci Théo Jondeau.
3: Merci à vous.
1: Et merci Sandra Trichet du restaurant Le Révélata à Laval.
3: Merci, au revoir.
2: Merci.
1: Au revoir. Au revoir.
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1: Isabelle Rupin.
2: Après le Mexique, il y a plus de 20 ans ou près de 20 ans, l'Italie, la Belgique, eh bien la France va passer aussi à la facturation électronique qui, d'après le slogan, est plus juste, plus simple et plus efficace. C'est ce que l'on va essayer de vérifier tout de suite avec François-Xavier Sourigny, directeur départemental de la DFIP, et Anne-Laure Bertéas, qui est responsable de la division des professionnels sur le pôle gestion fiscale. Alors, cela étant présenté, est-ce que François-Xavier Sourigny, vous pouvez déjà, dans un premier temps, nous dire qui va être concerné par cette facturation électronique ?
3: Alors, la facturation électronique concerne toutes les entreprises et tous les professionnels qui sont assujettis à la TVA. Assujettis à la TVA ne veut pas forcément dire ceux qui payent de la TVA. C'est ceux qui sont dans le champ d'application de la TVA, même s'ils ne payent pas de la TVA, même s'ils ne déclarent pas de la TVA, parce qu'ils bénéficient d'exonérations, d'exonérations qui peuvent tenir compte du montant du chiffre d'affaires qui est susceptible de ne pas être déclaré à la TVA parce que inférieur à certains seuils.
2: En fait, qui paye la TVA à Norbertéas ?
4: En fait, toute personne qui exerce de manière indépendante une activité économique est assujettie à la TVA. Il y a différents taux qui peuvent s'appliquer en fonction de l'activité. Et donc, tous ces assujettis vont être concernés par la facturation électronique.
2: Donc ça veut dire des grandes entreprises comme des fournisseurs d'électricité, par exemple, jusqu'au boulanger, jusqu'au coiffeur.
3: Jusqu'à l'auto-entrepreneur et loueur de biens meublés dans certaines conditions.
2: C'est beaucoup, beaucoup de monde qui vont se retrouver concernés par cette facturation électronique à partir du 1er septembre. Le slogan, c'est plus juste, plus simple, plus efficace.
3: Plus juste parce qu'il y aura, avec la facturation électronique, moins d'erreurs de compréhension, moins d'erreurs de report, moins d'erreurs de calcul. Plus juste parce qu'il y a une traçabilité complète de l'ensemble de la facturation, une fois qu'elle a été émise et pour la réception. Et puis plus juste parce que ça réduira les risques de fraude fiscale, parce que comme on connaîtra les différentes obligations, on pourra contrôler celles-ci.
2: Pardon, je vous interromps parce que justement sur la fraude fiscale sur la TVA, je crois que c'est l'un des secteurs où les fraudes sont les plus importantes.
3: Tout à fait. La fraude à la TVA est la plus importante, donc ce qui nous permettra, nous, administration fiscale, de contrôler et de pouvoir appareiller toutes les différentes factures entre les factures, les fournisseurs et les clients. Plus simple, parce qu'il y a un envoi instantané de la facture, il y a un archivage automatique de la flat facture sur une plateforme, ce qui permettra à l'entreprise d'aller chercher et de savoir où sont situées ses factures de vente, mais aussi ses factures de fournisseurs. Et puis, il y aura une automatisation entre la création, la relance et le logiciel comptable de la facturation. Donc, tout est lié et automatisé.

0: adresse, etc., et l'acheminer par la voie postale. Alors, on ne va pas s'occuper de ce que pense la Poste de ce manque à gagner. Vous dites que ça représente une réduction des coûts pour l'entreprise. En revanche, est-ce qu'on peut peut-être mettre en lien la complexité pour l'entrepreneur d'avoir à saisir sur un nouveau logiciel, un logiciel peut-être payant aussi ?
1: Il n'aura pas forcément à saisir sur un nouveau logiciel. S'il a un logiciel intégré à la plateforme, ça se fera automatiquement. Ces données-là seront captées par le logiciel, puis envoyées à la plateforme, à sa plateforme, et de cette plateforme-là, la facture sera envoyée à la plateforme de son client, qui recevra aussi ces éléments-là et qui recevra la facturation.
0: Sous réserve que chaque entreprise soit bien répertoriée par la plateforme, en fait, avec les bonnes coordonnées.
1: Sous réserve que chaque entreprise ait choisi une plateforme. Voilà. Et c'est le but. Là, les entreprises doivent choisir leur plateforme avant le 1er septembre 2026, afin de pouvoir, pour certaines entreprises qui sont dans cette obligation-là, émettre leurs factures. Mais pour toutes les entreprises, elles doivent pouvoir, à partir du 1er septembre 2026, recevoir leurs factures d'une manière dématérialisée, via la plateforme. Donc il faut qu'ils adhèrent à une plateforme à partir du 1er septembre, avant le 1er septembre 2026.
0: Et en fait, il y a plusieurs plateformes, mais qui vont converger vers une seule à l'arrivée pour qu'il y aura cet annuaire quelque part.
1: Qui vont discuter ensemble, qui vont échanger ensemble. Il n'y aura pas qu'une seule plateforme, mais via l'annuaire, elles vont savoir que tel client, il est sur telle plateforme, donc envoyer leurs éléments sur la plateforme du client.
0: Je pense qu'on a un aperçu à peu près clair de cette facturation électronique qui donc sera mise en route dès le 1er septembre 2026. On se retrouvera peut-être demain pour compléter et donner certains éléments aussi sur notre département. Donc à demain, François-Xavier Sorigny et Anne-Laure Berthéas. Merci.
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1: Bonjour Didier.
2: Bonjour Mallory.
1: Le 21 mai 1683, à Oxford, un lieu inédit ouvre ses portes. Un musée accessible au public. Pour la première fois, des collections sont exposées, non pas à quelques privilégiés, mais à tous les curieux. Didier, pourquoi cette ouverture marque-t-elle un tournant dans l'histoire de la culture ?
2: Parce que c'est en effet la première fois où, tout le peuple, tous ceux qui le veulent, vont pouvoir regarder plus que toucher, mais au moins accéder à des objets d'art, à des objets de culture. Et c'est une grande nouveauté, parce qu'il faut bien voir qu'avant cette date du 21 mai 1683, toutes les belles collections sont propriété des rois, et qu'en général, on ne peut pas y accéder. Même si à un moment donné, Louis XIV envisage d'ouvrir son fameux cabinet des médailles, le peuple n'a pas accès, finalement, à la culture. Et c'est grâce à cet Anglais, Elias Ashmole, qu'à Oxford, parce que c'est un lieu, là encore, d'enseignement. Il faut bien penser qu'au départ, les musées sont conçus comme des lieux d'enseignement aussi. C'est-à-dire qu'on va accéder à l'histoire et à la culture par le biais d'objets ou de documents qui vont permettre, encore une fois, d'illustrer la connaissance. Donc c'est vraiment important parce que c'est à ce moment-là qu'on est au 17e, on commence à ce que la culture se vulgarise.
1: Et donc le musée est directement lié à l'université ?
2: Oui, il est rattaché à l'université d'Oxford, parce qu'il faut dire que Elias Ashmole était justement un des mécènes et en même temps un protecteur, et qu'on peut y rentrer. Alors on paie même un ticket. Le ticket d'entrée est de 6 pence. Et ce qui est drôle, c'est que dans le règlement, parce qu'il y a un règlement avec des tickets, on dit même que les femmes peuvent y rentrer. C'est pour dire que c'est une grande accessibilité pour tout le monde.
1: Qu'est-ce qu'on peut voir dans ce premier musée ?
2: Je ne sais pas véritablement ce qu'on peut y voir, puisque c'est une collection d'un grand voyageur. Donc on peut imaginer qu'il y a des animaux empaillés, qu'il y a des livres, qu'il y a des objets qui viennent d'ailleurs que l'Angleterre. C'est un fameux voyageur qui s'appelle John Tradescant qui aurait donné sa collection à Elias Ashmole, qui aurait tout de suite dit, il faut qu'on le montre au peuple. Et c'est ça aussi dans beaucoup d'abbayes. Je pense à Prague, il y a un magnifique couvent, le couvent du Strahov. Et quand on va au couvent du Strahov, on voit dans les couloirs des tas d'objets différents. Ça peut être des pommes, ça peut être des coquillages, ça peut être des graines de fruits, ça peut être des instruments de mesure qu'on montre au peuple pour qu'il accède en quelque sorte à la connaissance. Et c'est vraiment le but de tous ces musées-là, rendre l'histoire, mais aussi la connaissance le plus accessible possible.
1: Donc cette idée, elle se diffuse après en Europe
2: Totalement, très vite. On va arriver au 18e siècle, on est dans le siècle des Lumières. Donc très vite, même des monarques comme Pierre le Grand de Russie va vouloir lui aussi ouvrir un peu ses collections et va créer donc le fameux musée de Saint-Pétersbourg. Et il va y avoir comme ça toute une série de monarques. Et je le dis très vite, Louis XV également a envie d'ouvrir ses collections. Et on va avoir ce qu'on appelle les fameux salons, qui sont des expositions où on présente justement des œuvres au public. Alors, c'est pas toujours payant, des fois ça l'est, des fois ça l'est pas, et puis on va continuer comme ça. Et je dirais, le grand tournant pour nous en France, c'est la Révolution française, où à partir de la Révolution, tout ce qui était les collections royales, on va décider de les ouvrir au peuple, pour que le peuple puisse, là encore, comprendre. Et c'est une vraie révolution pour le Louvre.
1: C'est le Louvre qui a été le premier musée français, ou il y en avait encore avant ?
2: Non, je pense que... Alors, non. Il y avait des endroits où on rassemblait les collections, mais elles n'étaient pas accessibles au grand public. Okay. C'est vraiment le Louvre qui va devenir l'instrument le plus célèbre, et puis qui va être enrichi par les prises de Bonaparte, notamment.
1: Je me demandais s'il y avait aussi des guides, un peu des guides touristiques à l'époque, qui faisaient visiter. Alors, peut-être, comme c'était à côté d'Oxford, peut-être que... Il y avait des bénévoles.
2: On peut espérer qu'il y ait des bénévoles. En tout cas, oui, il y avait certainement des enseignants qui venaient avec leurs élèves ou des gens qu'ils connaissaient, mais il n'y avait pas encore ce qu'on appelle aujourd'hui la médiation culturelle. Donc, il n'y avait pas des guides, il n'y avait pas des animateurs du patrimoine. C'est venu beaucoup plus tard. Mais l'essentiel, c'était que les gens puissent accéder finalement à tous ces objets de collection, ces œuvres d'art qu'ils ne pouvaient pas normalement voir avant l'ouverture au public.
1: Merci Didier. À la semaine prochaine pour une nouvelle date.
2: Avec grand plaisir, Mallory.
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1: Bonjour, aujourd'hui, je vous propose un petit voyage dans le Pays Basque, avec une excellente piperade au jambon de Bayonne. Pour cela, il vous faudra pour 4 à 5 personnes 8 œufs bien frais, 2 poivrons, 4 tomates, 2 oignons, 3 belles gousses d'ail, 4 cuillerées à soupe d'huile, un bouquet garni, 300 g de jambon de Bayonne, 30 g de beurre, sel et poivre. Allons-y. Lavez les poivrons, épépinez-les bien sûr, essuyez-les et coupez-les en deux dans le sens de la longueur. Ôtez la queue et détaillez chaque demi-poivron en lanière. Plongez les tomates quelques instants dans de l'eau bouillante, épluchez-les et concassez-les grossièrement. Pelez les oignons et coupez-les en fines lamelles. Prenez une grande poêle, vous ferez chauffer de l'huile et jetez-y les poivrons et les oignons à blondir quelques minutes. Attention que ça ne brûle pas. Remuez régulièrement. Ajoutez ensuite la purée de tomates fraîches, les gousses d'ail pilées et aromatisées d'un bouquet garni, salé, poivré, et laissez mijoter environ 20 à 25 minutes sur feu doux, en surveillant régulièrement. En fin de cuisson, mettez les œufs battus dans une casserole avec le beurre en morceaux, salez, poivrez et laissez cuire doucement en tournant constamment à la cuillère de bois. Quand les œufs deviennent crémeux, incorporez-les au contenu de la cocotte et mélangez bien le tout. Disposez de fines tranches de Bayonne repliées autour de la piperade et laissez 2 ou 3 minutes le temps pour le jambon de suer légèrement afin que l'omelette, que la piperade prenne le goût du jambon. Un petit conseil, évitez absolument de cuire les œufs directement dans le mélange de légumes, ce qui leur donnerait un goût aqueux. Et n'hésitez pas à réchauffer ce plat méridional d'une bonne pointe de cayenne. La saveur locale sera renforcée si vous utilisez, à la place du beurre, une huile d'olive de qualité pour la cuisson. Bon appétit et bon voyage!
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3: La liturgie dans le mystère de l'Église, au centre de la catéchèse du pape ce matin devant 25 000 fidèles, place Saint-Pierre. Retour en détail sur cette audience générale ce mercredi après ces titres. Une audience au parfum œcuménique puisqu'elle s'est faite aux côtés du patriarche Aram Ier, le catholicos arménien de Cilicie. Le prêt européen à Kiev de 90 milliards d'euros va déboucher sur un premier versement autour de la mi-juin. C'est l'aboutissement d'un long processus au sein des instances européennes. Un prêt très attendu par les Ukrainiens. Nous retrouverons notre correspondant à Bruxelles. À la une de ce journal également, ce cri d'alarme d'une centaine d'ONG catholiques qui demandent à l'Union européenne de taxer les super-profits de l'industrie des énergies fossiles. Une initiative alors que se déroule la semaine Laudato Si. Et puis nous irons au Pérou à la fin de ce journal, où un mois après le tout premier tour de l'élection présidentielle, on connaît désormais les deux finalistes qui se présenteront pour le second tour le 7 juin. Deux profils aux idées radicalement opposées.
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3: Bonjour, la liturgie dans le mystère de l'Église au cœur de la catéchèse du pape ce mercredi lors de l'audience générale place Saint-Pierre, Léon XIV, qui a entamé aujourd'hui une nouvelle série de catéchèses sur le premier document promulgué par le Concile Vatican II, la Constitution sur la Sainte Liturgie Sacrosanctum Concilium. Dans son exhortation, le Saint-Père a invité les fidèles à se laisser façonner intérieurement par les rites et surtout par la présence vivifiante du Christ dans la liturgie. Augustin Asta.
2: La Constitution sur la Sainte Liturgie Sacrosanctum Concilium a été élaborée par les pères conciliaires avec pour but d'entreprendre non seulement une réforme des rites, mais aussi d'amener l'Église à contempler et approfondir ce lien vivant qui la constitue et l'unit au mystère du Christ. La liturgie au service du mystère du Christ est à la fois l'espace, le temps et le contexte dans lesquels l'Église reçoit du Seigneur sa propre vie, a souligné Léon XIV.
4: De la liturgie, infatti, si attua l'opera della nostra redenzione.
2: Dans la liturgie s'exerce l'œuvre de notre rédemption qui fait de nous une race élue, un sacerdoce royal, une nation sainte, un peuple que Dieu s'est acquis. La participation des fidèles à l'action liturgique à la fois intérieure et extérieure doit s'inscrire dans une dynamique éthique et spirituelle, a dit le pape, précisant que dans la sainte liturgie, par la puissance de son esprit, le Christ continue d'agir. Léon XIV conseille ainsi de se laisser façonner intérieurement par les rites, les symboles, les gestes et surtout par la présence vivante du Christ dans la liturgie.
4: Et surtout dans la viva presenza di Cristo nella liturgia.
3: Un compte-rendu signé Augustin Asta est présent aux côtés du pape durant cette audience. Le patriarche Aram Ier, catholico-sarménien de Cilicie, qu'il avait reçu en privé lundi au Vatican. Cette visite fraternelle constitue une occasion importante de renforcer les liens d'unité qui existent déjà entre nous, alors que nous nous approchons de la pleine communion entre nos églises, a dit Léon XIV en saluant le patriarche. A noter que le 20 mai marque l'anniversaire de la convocation du concile œcuménique de Nicée. Toutes nos informations sont à retrouver bien sûr sur vaticannews.va. Toujours aucune solution diplomatique en vue pour mettre un terme à la guerre entre les États-Unis et l'Iran. Les tractations se poursuivent, notamment grâce au médiateur pakistanais. Le ministre de l'Intérieur du Pakistan est à Téhéran pour la deuxième fois en moins d'une semaine. Les menaces continuent de chaque côté. Ce mercredi, les gardiens de la révolution iranien promettent d'étendre la guerre au-delà du Moyen-Orient si les États-Unis attaquaient de nouveau l'Iran. Réponse après de nouvelles menaces de Donald Trump de reprendre les hostilités faute de percer dans les négociations. La pression américaine qui fonctionne en revanche sur ses alliés européens en matière commerciale. Hier soir, les 27 ont trouvé un terrain d'entente pour mettre en œuvre l'accord commercial avec les États-Unis, accord signé en Écosse, à l'été dernier. Donald Trump avait menacé de nouvelles sanctions si cet accord n'était pas ratifié d'ici le 4 juillet. L'Union européenne qui débloque une première tranche d'aide de plus de 3 milliards d'euros à l'Ukraine. Le fameux prêt européen à Kiev de 90 milliards d'euros devrait déboucher sur un premier versement autour de la mi-juin. C'est l'aboutissement d'un long mélodrame au sein de l'UE, 6 mois après la décision initiale en faveur de ce prêt sans intérêt. Les fonds serviront en priorité à la défense ukrainienne et sont attendus avec impatience à Kiev. Les précisions de notre correspondant à Bruxelles, Pierre Benazé.
5: Le premier versement du prêt européen à Kiev se montera à 3,2 milliards d'euros et il devrait intervenir, je cite, « autour de la mi-juin », selon le commissaire européen à l'économie. Il s'agit en l'occurrence d'un volet d'assistance budgétaire pour l'État ukrainien, qui en a un besoin pressant. Lorsque la décision a été prise au sommet européen de décembre, les Européens estimaient que les finances ukrainiennes allaient se retrouver à l'étiage minimal au printemps, avec les premiers versements envisagés alors pour avril. Entre-temps, le Fonds monétaire international a accordé un prêt qui a permis à Kiev de maintenir la tête hors de l'eau parce que l'UE était empêtrée dans le blocage provoqué par le Hongrois Viktor Orban avant sa défaite du 12 avril. Ce premier volet de 3,2 milliards est lié à l'urgence budgétaire. Il a dû être négocié entre l'UE et Kiev du fait des conditions posées par les Européens sur son utilisation et plus généralement sur les contreparties de lutte contre la corruption et le respect de l'état de droit. Sur 90 milliards d'euros au total sur 2 ans, 60 sont fléchés pour des dépenses militaires. C'est à ce titre qu'interviendra, je cite, de manière imminente, le prochain versement, encore en cours de négociation, entre l'Union et l'Ukraine. Pierre Benazet, Bruxelles, RFI pour Radio Vatican.
3: Les chefs de la diplomatie ukrainienne et hongroise ont ouvert ce mercredi des consultations bilatérales, signe d'un réchauffement entre Kiev et Budapest, consécutif à l'arrivée au pouvoir de Peter Magyar à la tête du gouvernement hongrois après 16 années de pouvoir de Viktor Orban. Le nouveau premier ministre hongrois, Peter Magyar, qui lui a choisi la Pologne ce mercredi pour son premier déplacement. Plus de 100 organisations chrétiennes demandent à l'Union européenne de taxer les super-profits de l'industrie des énergies fossiles. Une coalition d'organisations religieuses appelle Bruxelles à accélérer la sortie du fossile et à défendre une transition écologique et juste au moment où l'Union européenne redéfinit ses priorités budgétaires et climatiques. Parmi les signataires de cette tribune, de cet appel, figure le mouvement Laudato Si. Anne Doutrio est la coordinatrice du mouvement pour la France.
6: Alors cet appel, il porte des directions assez bien définies. On appelle à mettre fin à toute exploration de combustibles fossiles, de nouvelles installations de combustibles fossiles, conformément à ce que la science recommande pour faire face à la crise climatique, et avoir une vraie stratégie pour sortir des fossiles et mettre fin à la dépendance de l'Union européenne vis-à-vis de ces combustibles fossiles. Et cette stratégie doit vraiment être bâtie de manière à ce que personne ne soit laissé de côté et que tous les besoins des personnes les plus vulnérables et des personnes les plus précaires soient bien pris en compte, que ce ne soit pas du chacun pour soi. On soit vraiment dans une vraie solidarité. On sait qu'on a besoin de financer cette transition énergétique. Et pour financer cette transition, ce qui est proposé, mais qui est proposé déjà porté par 5 pays là actuellement, suite aux super profits qui sont permis par la guerre en Iran, c'est de taxer les profits des entreprises fossiles. Et cette taxe pourrait permettre justement de mettre en œuvre, de financer les transformations qui sont nécessaires pour faire des économies d'énergie, pour soutenir les ménages qui sont impactés par la crise énergétique et vraiment s'engager dans une démarche long terme pour sortir des combustibles fossiles de la manière la plus juste et équitable possible.
3: Anne Doutrio du mouvement Laudato Si France, interrogée par Augustine Asta. Au Pérou, il aura fallu un mois pour enfin connaître les résultats du premier tour de l'élection présidentielle. Après un décompte minutieux des voix, ce sont finalement la candidate de droite autoritaire Keiko Fujimori et le candidat de gauche rurale Roberto Sanchez qui s'affronteront au second tour le 7 juin prochain. À Lima, Martin Chabal.
7: Ce sont deux programmes politiques que tout oppose. Keiko Fujimori, 50 ans, est qualifiée avec 17% des voix, se revendique d'une droite autoritaire. Elle promet de rétablir l'ordre alors que le pays traverse une grave crise de violence. Elle veut s'inscrire dans les pas de son père, Alberto Fujimori, président dans les années 90, vu par certains comme celui qui a permis au Pérou de se débarrasser des groupes terroristes pendant son mandat. Mais cet héritage a pourtant toujours empêché Keiko Fujimori de gagner au second tour, qu'elle a déjà atteint 3 fois. Pour beaucoup, son père décédé fin 2024 reste celui qui a été condamné pour crimes contre l'humanité pendant l'exercice de ses fonctions, notamment pour des massacres et des prises d'otages. En face, Roberto Sanchez, 53 ans, porte la voix du Pérou rural. Il lutte contre le fujimorisme et le congrès qu'il juge corrompu et responsable de la destitution de Pedro Castillo en 2022. Dernier président de gauche élu, mais poussé vers la sortie par le congrès pour rébellion après une tentative de coup d'État ratée. Mais ces deux candidats crispent une grande partie de l'électorat péruvien. Le second tour s'annonce donc aussi serré qu'explosif. Martin Chabal, pour Radio Vatican.
3: Et puis avant de refermer ce journal, sachez que le Parlement israélien a voté ce matin en première lecture un projet de loi visant à sa propre dissolution, ce qui ouvrirait la voie des élections législatives anticipées. 110 des 120 députés à la Knesset ont voté en faveur de ce projet de loi. Les détracteurs de Benjamin Netanyahou dénoncent sa volonté de se maintenir au pouvoir malgré de nombreuses affaires judiciaires. Et ainsi s'achève ce journal. Merci de nous être fidèles. Prochain rendez-vous de l'information, ce sera bien entendu à 18h. Vous serez accompagné par Xavier Sartre. Excellent après-midi à tous.
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10: Bonjour à tous. À qui appartiennent réellement les œuvres exposées dans nos musées? Cette question est au cœur du débat public. Elle interroge à la fois notre rapport à l'histoire, au patrimoine, à la mémoire. La France vient d'adopter une nouvelle loi le 7 mai dernier, destinée à encadrer la restitution aux États demandeurs de biens culturels acquis de manière illicite. Cette recherche de la provenance des œuvres d'art, elle s'impose donc comme nouvel enjeu majeur pour les musées et le marché de l'art. Et pour répondre à ces nouveaux défis, De nouvelles formations sont proposées, notamment à l'Institut catholique de Paris, qui ouvrira à la rentrée prochaine un master à ce sujet. Pour en parler, nous recevons Iliana Kazarska, la directrice de ce master Histoire de l'art, provenance des œuvres sur le campus de Rouen de l'Institut catholique de Paris. Et je précise qu'elle est également maître de conférence à l'ICP. Iliana Kazarska, bonjour.
11: Bonjour Marion.
10: Alors je le disais en introduction, la loi sur les restitutions de biens culturels spoliés, notamment pendant la colonisation, hein, précisément entre 1815 et 1972, a été définitivement adoptée. Pour bien comprendre, dans un premier temps, que permet cette nouvelle loi cadre ?
11: Cette nouvelle loi permet aux musées de pouvoir rendre des œuvres qui auparavant étaient inaliénables. Donc, il faut savoir que c'est dans l'ADN de nos musées, dans la constitution des collections au XIXe siècle, que leur protection était tout à fait évidente et c'était inscrit que chaque œuvre est inaliénable. Et c'est aussi une spécificité de la législation française, parce que comparé aux collections américaines, par exemple, qui ont beaucoup plus de fondations, des collections qui sont à la fois publiques, privées, avec plusieurs sponsors, etc., des conservateurs en Amérique peuvent décider de vendre une œuvre pour racheter une autre à la place, etc. Ce n'est pas le cas en France, d'où le côté révolutionnaire et vraiment novateur de cette loi qui permet, si les conditions sont réunies, si c'est prouvé qu'une œuvre a été prise de façon illicite lors d'un conflit guerrier ou lors de la colonisation, d'être rendue et restituée à l'État.
10: Je précise qu'il s'agit de biens culturels illicitement appropriés, à l'exception des biens militaires et des biens archéologiques. Ce texte, il consacre une promesse d'Emmanuel Macron, le président français, fait en 2017 devant les étudiants de l'université de Ouagadougou au Burkina Faso. Est-ce qu'il y a des États plus concernés que d'autres ?
11: Pour la restitution ?
10: Tout à fait.
11: La Côte d'Ivoire est concernée, à ma connaissance, le Sénégal, mais après, justement, ce n'est pas à un État précis qu'on s'adresse, mais on permet que des études soient lancées sur l'ensemble des États. Et on peut avoir des surprises, des États tout d'un coup qui se révèlent, qui profitent de cet intérêt pour dire qu'eux aussi sont concernés. Donc justement, on doit être ouvert à inclure d'autres dans la liste, dans ce qu'on peut imaginer, d'États concernés.
10: Il y a une volonté de transparence aujourd'hui dans les musées français, et je pense notamment au musée d'Orsay qui consacre désormais une salle de son parcours permanent intitulée « À qui appartiennent ces œuvres ?» Qu'est-ce qui a changé concrètement ces dernières années ?
11: Mais auparavant, et pour très longtemps, nos collections muséales s'enrichissent et leur objectif, c'était d'acheter des œuvres, de s'enrichir avec un conseil de conservateurs et de directeurs qui décide quelles œuvres méritent d'être intégrées aux collections. Donc, il y avait cet objectif d'enrichir les collections avec des œuvres pour leur intérêt historique, pour leur beauté, pour leur rareté. Mais la question de provenance pouvait se poser dans un deuxième temps ou pas. Et de même, les visiteurs dans un musée, ils s'intéressent intrinsèquement à l'œuvre, à ce qu'elle révèle, à l'émotion qu'elle suscite, mais ne posaient pas plus de questions. Cela a changé. Justement, on a aujourd'hui un public qui est éveillé. Il y a une véritable prise de conscience à la fois dans la société et dans les institutions concernant les œuvres, d'où elles proviennent. Est-ce que dans la chaîne de transmission, quelque part, il y a eu un vol, même si ce n'est pas le tout dernier acquisiteur, il faut que ça soit recherché. Et ça peut être une chaîne assez longue et parfois avec des zones d'ombre. Non, ce n'est pas une recherche facile parce que voilà, il y a des zones qui ont été occultées. Mais ce qui change, c'est que les musées souhaitent savoir la provenance, souhaitent aussi l'afficher devant le public. Par exemple, le musée de l'Homme avec l'exposition sur les momies avait des affichages qui disaient « provenance inconnue, nous sommes en train de rechercher la provenance ». Voilà. Donc même quand on n'a pas l'information, on dit qu'il y a peut-être une zone d'ombre ou peut-être quelque part une vérification qui doit être faite. Mmh. C'est ça, une recherche d'honnêteté et de transparence que les musées affichent, et c'est louable, c'est vraiment merveilleux. Ouais. Mmh.
10: Avant de parler de cette enquête de provenance, en quoi ces restitutions d'œuvres d'art qui dépassent, on l'imagine parfois, le simple cadre culturel, peuvent-elles devenir des enjeux géopolitiques ?
11: C'est tout simplement la légitimité des musées, mais aussi d'un pays au-delà du musée, parce que les collections muséales, il faut rappeler qu'elles appartiennent à l'État. Et donc si les collections cherchent une exigence éthique, c'est l'État français tout entier qui se porte garant et qui aussi a cette exigence et va l'afficher devant d'autres pays. Et en ce cas-là, je dois quand même dire que la France est moteur, la France est modèle par sa législation. Même au sein de l'Europe et même pour les lois de l'UNESCO, parce qu'au-delà de cette nouvelle exigence en France, d'autres pays se saisissent, mais aussi les lois internationaux de l'UNESCO. Mmh. Et il n'y a pas que le contexte colonial. Je peux parler aussi d'autres contextes, voilà.
10: Alors, comment mène-t-on concrètement une enquête de provenance sur une œuvre ?
11: Donc, premièrement, ces enquêtes ont commencé avec la vérification des œuvres spoliées dans le contexte nazi, dans la Deuxième Guerre mondiale. Et il y avait une première loi en 2023 qui autorisait des restitutions, justement, des œuvres qui ont été spoliées en France pendant la période nazie. Donc, pour mener ces enquêtes, c'était surtout des historiens qui ont commencé à être des experts en provenance et ils devaient se prononcer dans le cas de la justice. C'était des experts de justice qui devaient fouiller la provenance. Et encore une fois, je dis, ce n'est pas une recherche qui est servie sur un plateau. Souvent, les documents ne sont pas visibles tout de suite dans les archives, peuvent appartenir à des fonds qui étaient assez confidentiels. Et sur la base de ces premières recherches, des bases de données ont été faites. Les spécialistes qui les ont faites sont encore des experts tout à fait actifs et qui peuvent enseigner. C'est ça qui est bien, qu'on est dans un domaine qui est en train de se forger, mais aussi de transmission d'expertise. Donc, les bases de données existent et doivent être mobilisées aujourd'hui par les jeunes spécialistes. C'est ce qu'ils doivent apprendre, comment faire une recherche de provenance, quelle base de données se tourner pour un contexte nazi, une autre base de données pour le trafic illicite des biens culturels dans le Moyen-Orient, par exemple, une autre base pour les restes humains, qui est la troisième question. Vous avez parlé du contexte colonial. Voilà, ça, c'est les quatre grands piliers de la recherche de provenance, de ces quatre contextes problématiques où des œuvres ont été dispersées ou spoliées. Et pour chacun, il y a à la fois des archives spécialisées, mais une fois que les archives ont été dépouillées, des bases de données sont créées, les jeunes spécialistes, c'est en cela qu'ils seront des experts, de savoir où chercher vite sur une question donnée.
10: Alors, justement, la question de la formation, Iliana Kazarska, je précise que vous êtes docteur en histoire de l'art médiéval. Vos sujets de recherche portent sur la sculpture des portails des cathédrales gothiques et sur les enjeux, justement, de la restitution des œuvres d'art. Et vous ouvrez à la rentrée 2026 à l'ICP un master entièrement consacré à ce sujet. Concrètement, quels seront les grands axes de cette formation ?
11: Cette formation est assez novatrice aussi pour une formation intitulée Histoire de l'art, car elle ne va pas former nos étudiants à la médiation, par exemple, à l'explication d'une œuvre d'art, de l'émotion qu'elle suscite, du contexte de sa création, de l'échange entre un artiste et un commanditaire. Donc, cette recherche classique sur la création d'une œuvre d'art ou sur le style d'une œuvre d'art n'est pas le focus de notre master. L'histoire que les étudiants vont devoir retracer sur une œuvre commence après. Après qu'elle a été créée par un artiste, après la première vente ou la première acquisition, et donc toute la chaîne qui va amener cette œuvre de sa création jusqu'à nous. Mmh. Et c'est une recherche de nature historique, archivistique, c'est ce qu'on a dit avec vous. Mmh. Oui, je peux préciser les pistes, comme vous dites.
10: Oui, tout à fait, parce qu'il va y avoir trois branches, les lois, le contexte historique, le monde de l'art, le marché des collectionneurs, exactement, acquisition par les musées. Pourquoi est-ce que c'est nécessaire d'aborder toutes ces approches ? Le droit, l'histoire coloniale, le monde de l'art ?
11: parce qu'il s'agit justement d'un master qui est professionnalisant. Nos étudiants doivent rencontrer tous ces professionnels qui vont être aussi des enseignants qui interviennent dans cette chaîne. Donc on a le monde de l'art, comme on a déjà dit, l'histoire des collections muséales, le ministère de la Culture, le marché de l'art. Voilà pour les mondes de l'art. Après, les contextes historiques dont on a déjà parlé, les quatre piliers et les quatre contextes dans lesquels les œuvres ont été dispersées, pour chacun où est-ce qu'il faut chercher l'info. Et puis, le droit qui intervient comme une véritable compétence pour nos jeunes chercheurs qui doivent être renseignés en droit international pour passer les frontières, quels passeports les œuvres doivent avoir, quelles œuvres ne doivent pas sortir de leur territoire. Donc, c'est des contextes douaniers, c'est très précis. La même chose pour le droit des biens, des donations, de possession, de succession. Donc, ça, il faut aussi qu'il soit très bien renseigné. Et puis, il y a tout un contexte judiciaire de la question qu'est-ce qui se passe quand on trouve justement qu'une œuvre est volée. Donc, ils auront des cours aussi sur la fonction de la police, de la justice et comment chaque acteur intervient. Et puis enfin, des experts techniques en chimie, radiographie, tout ce qu'on peut faire sur une œuvre pour savoir matériellement si on doit la dater ou la passer sous microscope, aussi vers quel restaurateur se tourner ou vers quel laboratoire, par exemple le laboratoire de monuments historiques ou celle des musées.
10: Vous avez reçu une centaine de candidatures pour seulement 30 places. Qu'est-ce que cet engouement dit aujourd'hui de l'évolution du monde de l'art et des attentes autour de ces sujets? Et ça sera ma question de conclusion.
11: Merci beaucoup. Oui, nous sommes heureux de ce succès. Nous sommes reconnaissants aussi aux étudiants qui, de toute la France, nous ont écrit et ont souhaité intégrer le master. Je les ai reçus individuellement pour des entretiens. J'ai vu vraiment quelle était leur motivation. La plupart avaient très bien compris quel type de recherche s'engage et en quoi consisterait leur formation, mais aussi la tout ce qu'ils vont gagner avec une telle formation. Je félicite ces gens qui sont intéressés, ils sont révélateurs de ce mouvement, de la société, de cette envie de pouvoir s'engager pour assainir à la fois les collections, mais aussi le marché de l'art, donc beaucoup d'endroits où ils pourront être actifs.
10: Merci Iliana Kazarska d'avoir été l'invitée de la matinale de KTO Radio. Je rappelle à nos auditeurs que vous êtes la directrice du master Histoire de l'art, provenance des œuvres sur le campus de Rouen de l'Institut catholique de Paris.
11: Merci beaucoup Marion, à bientôt.
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La lecture des journaux est ma prière du matin, disait le philosophe allemand Hegel au début du XIXe siècle. Pour Hegel, le plus important a été le mouvement et le sens de l'histoire. Sans doute, les journaux le connectaient à l'histoire en train de se faire. Cependant, voilà, en 2026, les journaux donnent l'impression pessimiste d'une histoire qui déraille, qui, au lieu de se faire, se défait dans le quotidien. Viol pour ne pas avoir tenu compte du non-consentement de la personne victime. Refus d'obtempérer face à la police. Refus d'obéir aux lois, à l'instar de Donald Trump qui bafoue le droit international et les droits de l'homme. Résumons, c'est la crise du respect. Manque de respect d'autrui, manque du respect de l'autorité, manque du respect des règles et crise aussi du respect de la nature. Le respect est-il un sentiment ou un devoir? Voilà bien une ambiguïté. Je peux éprouver du respect pour quelqu'un, là c'est un sentiment. Je peux m'obliger à respecter la loi, dans ce cas c'est un devoir. Nous reviendrons sur le respect devoir, mais immédiatement pour l'instant, regardons le respect sentiment. Alors justement, éprouver du respect pour telle ou telle personne, c'est reconnaître une grande qualité dans cette personne, une certaine supériorité, ou plutôt ascendance. Ascendance due soit à l'âge, soit à la fonction, le préfet par exemple, le professeur, le gendarme, soit au mérite, par exemple le respect d'un champion. Oui, ascendance plutôt que supériorité, parce qu'il n'y a pas d'idée de domination. Donc, le respect s'instaurerait d'une ascendance d'autrui sur moi qui vais respecter la personne. La personne respectée a donc de l'ascendance sur moi. Il en est de même dans le respect de l'autorité, de l'intimité, pardon, morale ou physique d'autrui ou de moi-même. En chacun de nous, il y a des aspects à préserver de tout exhibitionnisme. Reconnaissons et reconnaissance d'une ascendance dans le respect des aînés ou aussi le respect des morts. C'est bien sûr l'ascendance morale. Cette ascendance morale est évidente. Dans le respect des personnes qui ont autorité, l'ascendance est tout aussi évidente, mais d'une autre nature que par la filiation au respect du professeur, par les élèves, c'est-à-dire reconnaissance d'une personne plus savante ou en charge de transmettre. Ascendance encore dans le sentiment du respect des règles et des lois. Ascendance aussi de la nature nourricière par laquelle j'ai ce respect de l'environnement. Ceci dit, nous nous heurtons à une nouvelle ambiguïté parce que, écoutons bien, si le respect d'autrui est reconnaissance d'une ascendance, alors comment évoquer ou invoquer le respect à égalité des uns par les autres, et non plus par ascendance, par laquelle la fraternité prend essor, et donc la démocratie.

Si le sentiment de respect d'autrui ressent dans autrui une supériorité particulière, ce respect éprouve des discriminations dans la société. Il va y avoir, d'une part, les respectables, par l'âge, la fonction ou le mérite, et d'autre part, les autres, la masse des autres, pour lesquels je ne ressens aucune ascendance. Peut-on éprouver du respect pour le SDF alcoolique? Alors, nous verrons que oui, mais au stade de notre réflexion, on ne sait pas. Attention, c'est ce respect des uns et des autres, entre chaque individu, quel qu'il soit, qui fait justement société. Faute de ce respect mutuel, universel, respect sans discrimination, de mérite, sans ce respect-là, la société se délite, la défiance s'installe. C'est peut-être dans cette aporie, dans cette gêne, que l'on peut écouter Kant, philosophe allemand du XVIIIe siècle, sans doute le philosophe le plus étudié de l'histoire de la philosophie de tous les temps et de tous les pays. Pourquoi l'écouter ici? Parce que Kant dit bien que le respect est un sentiment, mais c'est surtout, pour lui, un devoir, option que nous avions évoquée au début de cette chronique. Agir de telle sorte, dit Kant, que la maxime de ta volonté puisse être érigée en loi universelle. Je traduis, c'est très simple. Agis de telle sorte que le mobile qui te fait agir puisse être un mobile pour tous, une loi pour tous. Bref, demande-toi avant d'agir si la cause qui te fait agir peut devenir la loi de tout le monde. Par exemple, le vol ne peut être érigé en loi universelle. Tous seraient perdants. La solidarité peut être une loi universelle. Mais alors, pourquoi m'obligerais-je à me soumettre à cette loi? Parce que, répond Kant, c'est toi, c'est moi. C'est cette raison, c'est moi, c'est toi. Cette faculté mentale qui fabrique de la cohérence et de l'universel. Raison qui est finalement ma liberté. La raison, c'est toi, moi, nous. Obéir aux lois que je me donne, c'est être libre. Rousseau l'avait déjà dit, et Kant est son disciple en ce sens. Je peux faire du respect d'autrui la loi universelle que toute conscience rationnelle se donne à elle-même. Bravo Kant, le raisonnement est parfait. Mais est-ce vraiment exaltant dans les faits et gestes quotidiens? Le devoir de respecter et de respect d'une loi est-il exaltant?

0: L'homme dépasse infiniment l'homme, comme je le fais souvent répéter par Pascal. C'est dire qu'il y a dans l'homme plus que de l'homme. L'homme a une dimension absolue, sacrée, divine. Ça peut se penser sans être obligatoirement chrétien, comme pour un Luc Ferry, par exemple. Mais c'est cependant, le Christ Dieu incarné dans l'homme qui réhabilite l'homme, trop irrespectable par lui-même, et qui le fait être divin. Dès lors, il y a bien, ici aussi, reconnaissance d'une ascendance. Le Christ en chaque être humain, Christophanie en chaque être humain. Respect de Dieu, respect de tout homme divinisé. Ce vécu est plus exaltant que le strict respect du devoir kantien. Un autre vécu peut compléter le sentiment de respect d'autrui, c'est celui du sentiment de fraternité. Cependant, la fraternité qui induit le respect de tout homme n'est pas celle des clans qui s'affrontent. La vraie fraternité ne peut être universelle que sous-tendue par la croyance en une paternité universelle. Et là, on rejoint l'ascendance du respect, l'ascendance du divin dans le respect, la paternité de Dieu le Père de tous les hommes. L'insulte est vécue comme une mort de mon identité. Cette expérience entraîne des réactions de survie souvent violentes. L'indifférence aussi peut se vivre comme un manque de respect. Dans l'indifférence, je ne suis plus quelqu'un qui compte. Méfions-nous aussi des formes superficielles de respect qui résonnent comme des manques de respect. La politesse est une marque de respect importante, d'accord. Mais elle est souvent formelle, parfois hypocrite, quotidiennement fatigue. C'est-à-dire des mots et postures vides de sens. Bonjour, au revoir, pardon, y compris jusqu'au non-sens. Par exemple, la formule « je veux bien » pour dire qu'on remercie à l'avance d'un service qu'on veut me rendre. Alors que les mots de cette formule sont extrêmement autoritaires. « Je veux bien ». Ça n'a rien de très poli. Mais restons positifs et optimistes. Il n'y a pas d'autre forme de respect que celui qui passe par une reconnaissance d'une ascendance d'autrui par son âge, ses fonctions et ses mérites, ou par une transcendance du sacré en tout homme.
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1: Je prends les choses avec humour. L'humour est une façon de prendre de la distance, de voir les choses autrement, dans leur relativité. Alors, l'humour dont je parle ici n'est pas un humour caustique, railleur, mordant, mais une façon d'alléger ce qui peut paraître lourd et de voir la situation d'une façon cocasse, décalée. Là encore, je ne peux pas me contenter de dire « je n'ai pas d'humour ». Voilà ce genre de phrase toute faite dont je me gargarise, c'est faux. À moi de trouver ma forme d'humour. Une des façons est de considérer les humoristes qui m'amusent le plus et d'observer en société ceux qui manient l'humour d'une façon qui me convient. J'observe, je retiens. L'humour, ça se travaille, c'est un entraînement. Jésus s'est amusé, a été attendri, avait un magnifique sourire, savait rire. J'avais sûrement ce potentiel enfant. Mais je peux me demander quelles réflexions, quels essais maladroits de ma part que l'on a critiqués, m'ont découragé. Alors aujourd'hui, je décide de retrouver petit à petit ma façon d'être de bonne humeur et de vivre davantage mon type d'humour. D'ailleurs, je peux aussi m'entraîner, réapprendre à rire et puis comprendre comment ils font en écoutant à la radio, en allant sur Internet, en regardant la télévision, en regardant certains spectacles, de voir comment font tel ou tel humoriste dont je me sens plus proche, qui me font vraiment rire. Sans doute, moi aussi, j'ai donc ce type de potentiel. Savoir s'amuser, avoir de l'humour, un humour simple et sain, ça allège.

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3: Mon Seigneur et mon Dieu, je crois fermement que tu es ici, que tu me vois, que tu m'entends. Je t'adore avec profonde révérence. Je te demande le pardon de mes péchés et la grâce de faire avec profit ce moment de prière. Ma Mère Immaculée, Saint Joseph, mon Père et Seigneur, mon ange gardien, intercédez pour moi. Au Cénacle, dans la prière bouleversante qu'il adresse à son Père juste avant sa passion, Jésus dit qu'il soit un comme nous, nous sommes un. C'est l'unité. C'est l'unité qui est l'objet de cette prière passionnée de Jésus. C'est une unité qui n'est pas simplement de surface, comme un groupe WhatsApp ou un club sympathique. Non, cette unité pour laquelle Jésus prie, c'est une unité qui ressemble à celle du Père et du Fils. Une unité profonde, vitale et essentielle. Et le secret, eh bien, plus nous nous rapprochons du Christ, plus nous nous rapprochons les uns des autres. Pense un peu au rayon de la roue, une bicyclette. Si tu veux être vraiment proche de ton frère, de ta sœur, de ton ami, eh bien, rapproche-toi du Christ. Car lui, il est le centre qui rassemble tous les rayons autour de lui. Jésus le savait bien, lui qui avait dit à quel point la division est nocive et à quel point l'unité est cruciale. Jésus avait dit « Tout royaume divisé contre lui-même court à sa ruine ». Et c'est tout à fait vrai pour un pays, pour une nation, pour une société même déchirée par des conflits internes ou par des divisions, par des guerres civiles. Tout cela finit par s'effondrer. L'histoire nous le montre sans cesse. C'est vrai aussi pour une équipe sportive, hein. Et tu l'as peut-être déjà vécu ou observé, une équipe où chacun joue pour soi, où les joueurs ne se font pas confiance, où les égos prennent le dessus, bien, c'est une équipe qui perd. Même avec les meilleurs talents individuels. Et puis, à l'inverse, on va dire une équipe soudée, où chacun joue pour les autres. On se fait confiance. Mais c'est une équipe qui peut accomplir des exploits. Parce que comme on dit, l'unité c'est la force. Mais attention, pas n'importe quelle unité. Pas l'unité qui uniformise, pas l'unité qui écrase les différences, ou qui demande à chacun de devenir un clone de son voisin, non. L'unité que Jésus propose, c'est celle qui respecte chaque rayon de cette roue, dans son unicité, et qui, en même temps, les oriente tous vers le même centre. Mais, permets-moi, avant de parler d'unité avec les autres, de prier d'abord sur l'unité en chacun d'entre nous, parce que, dans le fond, c'est là que tout commence. Combien de fois te sens-tu, par exemple, divisé intérieurement? Une partie de toi veut faire le bien, et peut-être qu'une autre est tentée par ce que tu sais ne pas être bon pour toi. Une partie de toi veut prier, et une autre partie préfère rester collée à l'écran. Peut-être qu'une partie de toi veut pardonner, mais une autre rumine la rancune. Saint Paul décrivait exactement ce combat. « Je ne fais pas le bien que je voudrais, mais je commets le mal » que je ne voudrais pas, cette division intérieure, eh bien c'est le signe que notre cœur doit faire un effort pour s'unifier et qu'il doit se centrer davantage sur le Christ. Car la cohérence intérieure, c'est quand tes paroles, tes actions, tes pensées pointent dans la même direction. Tu ne peux pas dire une chose et en faire une autre. Oui, que ton oui soit vraiment un oui et ton non vraiment un non, hein, disait Jésus aussi. Et c'est ce qu'il appelle être sanctifié dans la vérité. Car l'unité intérieure, eh bien, elle se construit. Elle demande un travail quotidien, une vigilance constante. Elle demande de choisir le centre, encore et encore, de revenir au Christ, qui est le centre, de laisser sa parole nous unifier et nous rassembler autour de lui. Alors Jésus prie pour que nous soyons un, comme nous sommes un Père, en moi et moi en toi, dit Jésus. Et pense un peu à ce que cela signifie, car le Père et le Fils ne sont pas simplement d'accord ou en bonne entente. Ils sont un dans leur être même. Ils sont une communion si profonde qu'elle peut dépasser tout ce que nous pouvons imaginer. Et c'est cette unité-là que Jésus veut pour nous. Pas simplement une prière le dimanche, hein, pas juste croire en Dieu de manière plus ou moins vague, mais ce qu'il veut, c'est une vraie communion, c'est une union de vie avec lui. Et évidemment, comment le réaliser? Eh bien, par la prière, bien sûr. Mais pas n'importe quelle prière. Une prière qui soit un dialogue, une relation, une rencontre. Une prière où toi et moi, nous exposons notre cœur à Dieu, où nous nous préparons à l'écouter, nous parler à travers l'Écriture. Une prière qui nous transforme peu à peu et qui fait de nous un avec lui. Les sacrements aussi, on leur est fait. L'Eucharistie surtout, parce que le Christ se donne à toi et à moi de la manière la plus intime qui soit. Qui mange ma chair et boit mon sang demeure en moi et moi je demeure en lui. C'est une union qui dépasse tout entendement. Puis bon, bien sûr, la vie quotidienne, c'est-à-dire faire la volonté de Dieu, choisir ce que lui choisit, aimer ce que lui, mon Dieu, aime, refuser ce que lui refuse, devenir un avec Jésus dans les choix concrets de chaque jour. Bon, et puis l'unité ne s'arrête pas là, hein. Jésus prie aussi pour que nous soyons un entre nous. Pourquoi ? Parce que c'est le signe visible, le témoignage concret que Dieu est à l'œuvre dans le monde. Dans le chapitre suivant, chapitre 17, Jésus le dit explicitement, pour qu'il soit un pour que le monde croit. L'unité des chrétiens, ce n'est pas un luxe ou un petit plus sympathique, c'est un témoignage de la présence de Dieu, c'est une aide pour que le monde croit. Alors souviens-toi, mon ami, nous chrétiens, nous avons un trésor, nous avons le Christ. Nous avons le Christ qui est le centre qui peut rassembler tous les rayons. Hein, des jeunes de toutes origines, de tous milieux, de toutes sensibilités peuvent se retrouver autour de toi, Seigneur Jésus. Et ils peuvent s'aimer les uns les autres véritablement parce que, eh bien, ils ont le même centre. Et le même centre, c'est toi, Seigneur Jésus. Oui, dans ce monde qui est divisé par beaucoup de questions politiques, sociales, raciales, économiques, eh bien, chacun peut vivre dans sa bulle, dans son groupe, dans sa tribu, en quelque sorte. Et pourtant, le monde a besoin d'unité. Il cherche de manière un peu désespérée ce qui pourrait rassembler. Et nous, chrétiens, eh bien, soyons honnêtes. Le monde nous regarde quand il regarde l'Église. Le monde voit les personnes qui réussissent cette unité intérieure et qui réussissent à ne pas vivre dans cette espèce de petite bulle personnelle, individualiste, loin de la difficulté. Non, nous sommes réalistes et pleins d'espérance. Réalistes parce que Jésus sait comment est ce monde, et nous savons aussi comment est ce monde. Et pleins d'espérance parce que Nous savons que nous sommes protégés par Dieu, que nous ne sommes pas seuls, que cette unité avec Dieu et entre nous peut devenir bien plus forte que toutes les divisions du monde. Oui, nous pouvons prier la Vierge Marie aussi, qui nous aidera certainement à faire grandir notre unité intérieure, à faire grandir notre unité avec Dieu, à faire en sorte que nous soyons des instruments d'unité, de telle sorte que ces rayons de la roue se rapprochent à chaque fois plus du centre qui est le Christ. Je te remercie, mon Dieu, des bonnes résolutions, des actes d'amour et des inspirations que tu m'as communiquées dans cette méditation. Je te demande de m'aider à les mettre en pratique. Ma Mère Immaculée, Saint Joseph, mon Père et Seigneur, mon ange gardien, intercédez pour moi.
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Je vous laisse en compagnie du dernier album de Tigrane Amassian, produit par le label ECM. Et vous dis à la semaine prochaine, même heure, même antenne. C'est André de Chabanne qui a produit cette émission. Que Dieu vous bénisse et salut à vous tous.

0: 15h.
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0: Chers téléspectateurs, bonjour et bienvenue à KTO pour la retransmission en direct de l'audience générale du pape Léon de la place Saint-Pierre. Le Saint-Père est déjà arrivé il y a quelques minutes à la place dans sa papa mobile.
1: Il Santo Padre da ora inizio all'udienza generale.
0: Le Saint-Père ouvre cette audience avec le signe de la Sainte Croix, avec le salut liturgique. Apprêtons-nous à accueillir sa parole et à recevoir sa bénédiction.
2: Nel nome del Padre e del Figlio e dello Spirito Santo, la pace sia con voi. Fratelli e sorelle, sono molto lieto di dare il benvenuto.
0: Je suis très heureux de saluer sa sainteté
2: di Cilicia della Chiesa Apostolica,
0: qui vient de l'Église apostolique.
2: Insieme all'illustre delegazione.
0: Ensemble avec des délégations illustres.
2: Questa visita fraterna,
0: cette visite fraternelle représente une occasion importante pour un dialogue d'unité.
2: Tra noi. Mentre ci avviciniamo,
0: nous nous rapprochons dans la communion dans l'Église.
2: Your Holiness, in these
0: Votre Sainteté, ces jours-ci, à l'époque de Pentecôte, je prie que l'Esprit Saint vous aide pendant votre pèlerinage. Et j'invite tous ceux qui sont présents de prier pour votre visite et pour vos rencontres et sur votre chemin vers l'unité. Prions pour la paix dans le Proche-Orient qui est déchiré par la violence.
2: Your Holiness, I wish to express my particular gratitude.
0: Votre Sainteté, je vous exprime ma gratitude pour votre engagement personnel vers l'humanité et surtout pour le dialogue international et qui existe aussi dans l'Église d'Orient. Chers évêques et chers amis, ensemble, soyons engagés
2: Saint Gregory of Narreg,
0: dans l'œuvre de Saint Grégoire, Saint Narcisse,
2: and above all,
0: et surtout
2: Virgin Mother of God,
0: dans la Vierge Mère de Dieu, afin qu'elle nous aide sur notre chemin vers l'unité que nous désirons tous.
3: De la lettre de Saint Paul aux Éphésiens. Dieu nous dévoile ainsi le mystère de sa volonté, selon que sa bonté l'avait prévu dans le Christ, pour mener les temps à leur plénitude, récapituler toutes choses dans le Christ, celles du ciel et celles de la terre. Parole du Seigneur.
2: Cari fratelli e sorelle, buongiorno e benvenuti.
0: Chers frères et sœurs, bonjour et bienvenue. Nous commençons aujourd'hui une série de catéchèses sur le premier document promulgué par le Concile Vatican II, la Constitution sur la Sainte Liturgie, Sacrosanctum Concilium. En élaborant cette Constitution, les pères conciliaires ont voulu non seulement entreprendre une réforme des rites, mais aussi amener l'Église à contempler et à approfondir ce lien vivant qui la constitue et l'unit, le mystère du Christ. La liturgie, en effet, touche au cœur même de ce mystère. Elle est à la fois l'espace, le temps et le contexte dans lequel l'Église reçoit du Christ sa propre vie. En effet, dans la liturgie s'exerce l'œuvre de notre rédemption, qui fait de nous une race élue, un sacerdoce royal, une nation sainte, un peuple que Dieu s'est acquis. Comme l'a montré le triple renouveau biblique, patristique et liturgique qui a traversé l'Église au cours du XXe siècle, Le mystère en question ne désigne pas une réalité obscure, mais le dessein salvifique de Dieu, caché depuis l'éternité et relevé en Christ, selon l'affirmation de saint Paul. Voici donc le mystère chrétien, l'événement pascal, c'est-à-dire la passion, la mort, la résurrection et la glorification du Christ qui nous est rendu sacramentalement présent précisément dans la liturgie, de sorte que chaque fois que nous participons à l'assemblée réunie en son nom, nous sommes plongés dans ce mystère. Le Christ lui-même est le principe intérieur du mystère de l'Église, peuple saint de Dieu, né de son côté transpercé sur la croix. Dans la Sainte Liturgie, par la puissance de son Esprit, il continue d'agir. Il sanctifie et associe l'Église, son épouse, à son offrande au Père. Il exerce son sacerdoce absolument unique, lui qui est présent dans la parole proclamée, dans les sacrements, dans les ministres qui célèbrent, dans la communauté rassemblée et au plus haut degré dans l'Eucharistie. C'est ainsi que, selon saint Augustin, en célébrant l'Eucharistie, l'Église reçoit le corps du Seigneur et devient ce qu'elle reçoit. Elle devient le corps du Christ, demeure de Dieu par l'Esprit. Telle est l'œuvre de notre rédemption qui nous configure au Christ et nous édifie dans la communion. Dans la Sainte Liturgie, cette communion se réalise par les rites et les prières. La ritualité de l'Église exprime sa foi. Selon le célèbre adage, l'ex orandi, l'ex credendi, et façonne en même temps l'identité ecclésiale, la parole proclamée, la célébration du sacrement, les gestes, les silences, l'espace. Tout cela représente et donne forme au peuple convoqué par le Père, corps du Christ, temple du Saint-Esprit. Chaque célébration devient ainsi une véritable épiphanie de l'Église en prière, comme l'a rappelé saint Jean-Paul II. Si la liturgie est au service du mystère du Christ, on comprend pourquoi elle a été définie comme le sommet vers lequel tend l'action de l'Église et en même temps la source d'où jaillit toute son énergie. Il est vrai que l'action de l'Église ne se limite pas à la seule liturgie, mais toutes ses activités, la prédication, le service des pauvres, l'accompagnement des réalités humaines convergent vers ce sommet. À l'inverse, la liturgie soutient les fidèles en les plongeant sans cesse dans la Pâque du Seigneur et par conséquent, à travers la proclamation de la parole, la célébration des sacrements et la prière commune. Ils sont fortifiés, encouragés et renouvelés dans leur engagement de foi et dans leur mission. En d'autres termes, la participation des fidèles à l'action liturgique est à la fois intérieure et extérieure. Cela signifie également qu'elle est appelée à se déployer concrètement tout au long de la vie quotidienne, dans une dynamique éthique et spirituelle, de sorte que la liturgie célébrée se traduise en vie et exige une existence fidèle, capable de concrétiser ce qui a été vécu dans la célébration. C'est ainsi que notre vie devient un sacrifice vivant, saint et agréable à Dieu, réalisant notre culte spirituelle.
2: In questo modo, la liturgia edifica
0: ainsi, la liturgie édifie chaque jour ceux qui sont au-dedans pour en faire un temple saint dans le Seigneur et forme une communauté ouverte et accueillante envers tous. Elle est en effet habitée par l'Esprit Saint. Elle nous introduit dans la vie du Christ. Elle fait de nous son corps. Et dans toutes ses dimensions, elle représente un signe de l'unité de toute l'humanité en Christ. Et comme le disait le pape François, le monde ne le sait pas encore, mais tous sont invités au repas des noces de l'agneau.
2: Carissimi,
0: très chers, laissons-nous façonner intérieurement par les rites, les symboles, les gestes et surtout par la présence vivante du Christ dans la liturgie que nous aurons encore l'occasion d'approfondir lors des prochaines catéchèses.

0: Très Saint-Père, les fidèles de langue française sont heureux de vous exprimer leurs sentiments les plus respectueux et leur filial attachement. Ils vous assurent de leurs prières pour votre personne et pour votre ministère de successeur de Pierre. À la fin de cette audience, nous chanterons le Notre Père en latin. Puis le Saint-Père impartira la bénédiction apostolique. Il l'accorde spécialement aux enfants, aux personnes âgées, aux malades et personnes qui sont dans l'épreuve. Il bénira également les chapelets et les autres objets de dévotion que vous avez apportés à cette intention. Voici le résumé de la catéchèse que vient d'exposer Sa Sainteté le pape Léon XIV. Chers frères et sœurs, bonjour et bienvenue. Nous abordons aujourd'hui une série de catéchèses sur le premier document promulgué par le Concile Vatican II, Sacro Sanctum Concilium, portant sur la liturgie. Les pères conciliaires ont voulu amener l'Église à contempler et à approfondir ce lien vivant qui la constitue et l'unit au mystère du Christ. La liturgie, en effet, touche au cœur même du mystère. Elle est à la fois l'espace, le temps et le contexte dans lesquels l'Église reçoit du Christ sa vie même. Or, ce mystère ne désigne pas une réalité obscure, mais le dessein salvifique de Dieu, caché depuis l'éternité et révélé dans le Christ. Celui-ci continue à agir, à sanctifier et à associer l'Église, son épouse, à son offrande au Père. Il exerce ainsi son sacerdoce absolument unique, lui qui est présent dans la parole proclamée, dans les sacrements, dans les ministres qui célèbrent, dans les gestes, les paroles, les silences et l'espace, dans la communauté rassemblée et au plus haut degré, dans l'Eucharistie qui nous configure au Christ et édifie l'Église dans la communion. À présent, Sa Sainteté va saluer en italien les francophones.
1: Saluto cordialmente pellegrini di lingua francese venuti dal Senegal, dalla Costa d'Avorio e dalla Francia, in particolare gli alunni delle diverse scuole. Cari amici, lasciamoci plasmare interiormente nella liturgia dai riti, dai simboli, dai gesti, dai silenzi e soprattutto dalla viva presenza di Cristo. Lo Spirito Santo vi colmi dei suoi doni. Vi benedico di cuore.
0: En s'adressant aux francophones, le Saint-Père vient de dire: Je salue cordialement les pèlerins de langue française venus du Sénégal, de Côte d'Ivoire et de France, en particulier les élèves des diverses écoles. Chers amis, laissons-nous transformer intérieurement au cours de la liturgie, par les rites, les symboles, les gestes, les silences, et surtout par la présence vivante du Christ. Je vous bénis de tout cœur, que l'Esprit Saint vous comble de ses dons.
1: Rivolgo il mio cordiale benvenuto ai pellegrini di lingua italiana.
2: J'adresse un accueil chaleureux aux pèlerins italophones.
1: In particolare saluto.
2: Je salue tout particulièrement les fidèles de la paroisse Regina Pacis d'Ingri qui célèbre le centenaire de sa fondation et je les exhorte à se tourner vers Marie et à s'inspirer de son exemple et de sa sainteté. Je salue ensuite le groupe de la basilique Sainte-Rite de Cacha. Et je serai heureux de bénir la flamme du pardon et de la paix, symbole du jumelage avec la ville de Chicago.
1: Accolgo con affetto.
2: J'accueille chaleureusement les participants à l'événement organisé par le mouvement pour l'éthique dans le sport et je remercie les jeunes athlètes qui ont rédigé un essai inspiré par leurs activités sportives. Chers amis, vous avez une noble mission, préserver l'âme du sport. N'oubliez pas que le véritable but n'est pas la victoire matérielle, mais le respect de l'adversaire, le fair play et l'inclusion de tous. Enfin, je m'adresse aux jeunes, aux malades et aux jeunes mariés, en souhaitant à chacun de toujours servir Dieu dans la joie et d'aimer son prochain d'un esprit évangélique. Que Dieu vous bénisse.

Chers téléspectateurs, nous sommes arrivés à la fin de l'audience générale d'aujourd'hui. Je vous souhaite bonne continuation. Merci et au revoir.

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1: Je demande à la Vierge Marie, Notre-Dame de Lourdes, de guérir ma maman, ainsi que que les résultats d'analyse, le bilan sanguin soient normaux. Merci, Vierge Marie.
2: Notre-Dame de Lourdes, Sainte Bernadette, je demande une intention de prière, si possible, pour ma sœur Chantal qui est malade et qui doit passer un examen très important demain. J'espère que tout va bien se passer pour cet examen et qu'on aura de bons résultats. Merci pour vos prières, merci pour votre aide.
3: Notre-Dame de Lourdes, merci de prier pour Christophe qui va subir une opération du pancréas délicate aujourd'hui. Merci également de prier pour Géraldine et merci de prier pour notre pape Léon. Merci Notre-Dame de Lourdes.
4: Au nom du Père et du Fils et du Saint-Esprit. Chers pèlerins, chers frères et sœurs, nous sommes heureux de nous retrouver ici dans ce lieu béni, à la grotte de Massabielle où la Vierge Marie est apparue à Bernadette. Aujourd'hui, beaucoup d'enfants vont aussi nous aider à prier. Nous allons méditer sur les mystères glorieux du rosaire. Nous sommes aussi en lien avec tous ceux qui nous suivent à la télévision, sur les réseaux sociaux. Et je vous propose de prier en action de grâce pour notre Saint-Père le Pape Léon qui va venir ici à Lourdes. Donc c'est un encouragement aussi pour nous tous. C'est l'occasion d'être plus unis dans la prière les uns avec les autres autour de lui. De prier aussi pour les plus fragiles, de grandir dans la foi et dans l'espérance, dans notre amour de l'Église. Je crois en Dieu, le Père Tout-Puissant, Créateur du ciel et de la terre, et en Jésus-Christ, son Fils unique, notre Seigneur, qui a été conçu du Saint-Esprit, est né de la Vierge Marie, a souffert sous Ponce Pilate, a été crucifié, est mort et a été enseveli, est descendu aux enfers, le troisième jour est ressuscité des morts, est monté aux cieux, est assis à la droite de Dieu, le Père Tout-Puissant, d'où il viendra juger les vivants et les morts. Je crois en l'Esprit Saint, à la Sainte Église catholique, à la communion des saints, à la rémission des péchés, à la résurrection de la chair, à la vie éternelle. Amen. Dans une foi commune, prions pour notre Saint-Père le Pape Léon, ses intentions, les intentions de toute l'Église, et d'une manière toute particulière, pour le prochain voyage apostolique en France. Notre Père qui es aux cieux, que ton nom soit sanctifié, que ton règne vienne, que ta volonté soit faite sur la terre comme au ciel. Je vous salue Marie, pleine de grâce. Le Seigneur est avec vous. Vous êtes bénie entre toutes les femmes et Jésus, le fruit de vos entrailles, est béni. Je vous salue Marie, pleine de grâce, le Seigneur est avec vous. Vous êtes bénie entre toutes les femmes, et Jésus, le fruit de vos entrailles, est béni.
5: Sainte Marie, Mère de Dieu, priez pour nous pauvres pécheurs, maintenant et à l'heure de notre mort. Amen.
4: Je vous salue Marie, pleine de grâce, le Seigneur est avec vous. Vous êtes bénie entre toutes les femmes, et Jésus, le fruit de vos entrailles, est béni.
5: Sainte Marie, Mère de Dieu, priez pour nous pauvres pécheurs, maintenant et à l'heure de notre mort. Amen.

0: Marie conçue sans péché. Premier mystère glorieux, la résurrection de notre Seigneur Jésus-Christ. De l'évangile de Jésus-Christ selon saint Luc. Jésus ressuscité apparut à ses disciples. Il leur ouvrit leur intelligence à la compréhension des Écritures. Il leur dit « Ainsi est-il écrit que le Christ souffrirait, qu'il ressusciterait d'entre les morts le troisième jour, et que la conversion serait proclamée en son nom pour le pardon des péchés à toutes les nations, en commençant par Jérusalem. À vous d'en être les témoins. Et moi, je vais envoyer sur vous ce que mon Père a promis. Quant à vous, demeurez dans la ville jusqu'à ce que vous soyez revêtus d'une puissance venue d'en haut. » Seigneur Jésus, nous croyons et nous savons que la vie est plus forte que la mort. Alors, nous te demandons que tous les esprits mauvais, esprits de découragement, esprits d'angoisse, de désespérance, de suicide, de refus de la vie, dès sa conception ou devant la maladie ou devant la vieillesse, que tous ces esprits de mort soient définitivement chassés et refoulés dans l'abîme par toi qui es vainqueur de la mort, par l'intercession de Notre-Dame, toute puissante contre le démon. Notre Père, qui es aux cieux, que ton nom soit sanctifié, que ton règne vienne, que ta volonté soit faite sur la terre comme au ciel.
1: Je vous salue, Marie, pleine de grâce. Le Seigneur est avec vous. Vous êtes bénie entre toutes les femmes, et Jésus, le fruit de vos entrailles, est béni.
2: Sainte Marie, Mère de Dieu, priez pour nous pauvres pécheurs, maintenant et à l'heure
1: de notre mort. Je vous salue, Marie, pleine de grâce. Le Seigneur est avec vous. Vous êtes bénie entre toutes les femmes, et Jésus, le fruit de vos entrailles, est béni.
2: Sainte Marie,
1: je vous salue, Marie, pleine de grâce. Le Seigneur est avec vous. Vous êtes bénie entre toutes les femmes, et Jésus, le fruit de vos entrailles, est béni. Je vous salue, Marie, pleine de grâce. Le Seigneur est avec vous. Vous êtes bénie entre toutes les femmes, et Jésus, le fruit de vos entrailles, est béni. Je vous salue, Marie, pleine de grâce. Le Seigneur est avec vous. Vous êtes bénie entre toutes les femmes, et Jésus, le fruit de vos entrailles, est béni.
2: Sainte Marie, Mère de Dieu, priez pour nous pauvres pécheurs, maintenant et à l'heure de notre mort. Amen.
1: Je vous salue, Marie, pleine de grâce. Le Seigneur est avec vous. Vous êtes bénie entre toutes les femmes, et Jésus, le fruit de vos entrailles, est béni.
2: Sainte
1: Je vous salue, Marie, pleine de grâce. Le Seigneur est avec vous. Vous êtes bénie entre toutes les femmes, et Jésus, le fruit de vos entrailles, est béni. Je vous salue, Marie, pleine de grâce. Le Seigneur est avec vous. Vous êtes bénie entre toutes les femmes, et Jésus, le fruit de vos entrailles, est béni. Je vous salue, Marie, pleine de grâce. Le Seigneur est avec vous. Vous êtes bénie entre toutes les femmes, et Jésus, le fruit de vos entrailles, est béni. Je vous salue, Marie, pleine de grâce. Le Seigneur est avec vous. Vous êtes bénie entre toutes les femmes, et Jésus, le fruit de vos entrailles, est béni.
2: Sainte Marie, Mère de Dieu, priez pour nous pauvres pécheurs, maintenant et à l'heure de notre mort. Amen.

0: Ô Marie conçue sans péché. Deuxième mystère glorieux, l'ascension de notre Seigneur Jésus-Christ. De l'évangile de Jésus-Christ selon saint Luc. Jésus emmena ses disciples au dehors, jusque vers Béthanie, et, levant les mains, il les bénit. Or, tandis qu'il les bénissait, il se sépara d'eux et il était emporté au ciel. Ils se prosternèrent devant lui, puis ils retournèrent à Jérusalem en grande joie, et ils étaient sans cesse dans le temple à bénir Dieu. Seigneur Jésus, nous te demandons que pour nous l'ascension ne soit pas un mystère d'éloignement, mais de proximité et de joie. Et que tous ceux qui en ce moment subissent la solitude puissent ressentir la présence d'amour du Christ. Toi qui es assis à la droite du Père, qui est avec nous tous les jours jusqu'à la fin du monde. Notre Père, qui es aux cieux, que ton nom soit sanctifié, que ton règne vienne, que ta volonté soit faite sur la terre comme au ciel.
1: Donne-nous aujourd'hui notre pain de ce jour. Pardonne-nous nos offenses, comme nous pardonnons aussi à ceux qui nous ont offensés. Et ne nous laisse pas entrer en tentation.
2: Je vous salue, Marie, pleine de grâce.

0: femme, et Jésus, le fruit de vos entrailles, est béni. Je vous salue, Marie, pleine de grâce. Le Seigneur est avec vous. Vous êtes bénie entre toutes les femmes, et Jésus, le fruit de vos entrailles, est béni. Je vous salue, Marie, pleine de grâce. Le Seigneur est avec vous. Vous êtes bénie entre toutes les femmes, et Jésus, le fruit de vos entrailles, est béni.
1: Je vous salue, Marie, pleine de grâce. Le Seigneur est avec vous. Vous êtes bénie entre toutes les femmes, et Jésus, le fruit de vos entrailles, est béni. Je vous salue, Marie, pleine de grâce. Le Seigneur est avec vous. Vous êtes bénie entre toutes les femmes, et Jésus, le fruit de vos entrailles, est béni. Je vous salue, Marie, pleine de grâce. Le Seigneur est avec vous. Vous êtes bénie entre toutes les femmes, et Jésus, le fruit de vos entrailles, est béni.
2: Je vous salue, Marie, pleine de grâce. Le Seigneur est avec vous. Vous êtes bénie entre toutes les femmes, et Jésus, le fruit de vos entrailles, est béni. Je vous salue, Marie, pleine de grâce. Le Seigneur est avec vous. Vous êtes bénie entre toutes les femmes, et Jésus, le fruit de vos entrailles, est béni. Je vous salue, Marie, pleine de grâce. Le Seigneur est avec vous. Vous êtes bénie entre toutes les femmes, et Jésus, le fruit de vos entrailles, est béni.

0: Ô mon bon Jésus, ô Marie conçue sans péché, priez pour nous qui avons recours. Troisième mystère glorieux, la Pentecôte. Des actes des apôtres. Soudain, un bruit survint du ciel comme un violent coup de vent. La maison où ils étaient assis en fut remplie tout entière. Alors leur apparurent des langues qu'on aurait dites de feu, qui se partageaient, et il s'en posa une sur chacun d'eux. Tous furent remplis d'Esprit Saint. Ils se mirent à parler en d'autres langues, et chacun s'exprimait selon le don de l'Esprit. Seigneur, nous te demandons un renouvellement de l'esprit de prière dans l'Église, que se lèvent de nouveaux priants, de véritables amis de Dieu, qui ont le charisme de la prière, de l'intercession et de la compassion. Notre Père, qui es aux cieux, que ton nom soit sanctifié, que ton règne vienne, que ta volonté soit faite sur la terre comme au ciel.
1: Je vous salue Marie, pleine de grâce. Le Seigneur est avec vous. Vous êtes bénie entre toutes les femmes, et Jésus, le fruit de vos entrailles, est béni. Je vous salue Marie, pleine de grâce. Le Seigneur est avec vous. Vous êtes bénie entre toutes les femmes, et Jésus, le fruit de vos entrailles, est béni.
2: Sainte Marie, Mère de Dieu, priez pour nous pauvres pécheurs, maintenant et à l'heure de notre mort. Amen.
1: Je vous salue, Marie, pleine de grâce. Le Seigneur est avec vous. Vous êtes bénie entre toutes les femmes, et Jésus, le fruit de vos entrailles, est béni.
2: Sainte Marie, Mère de Dieu,

0: Je vous salue, Marie, pleine de grâce. Le Seigneur est avec vous. Vous êtes bénie entre toutes les femmes, et Jésus, le fruit de vos entrailles, est béni.
1: Sainte Marie, Mère de Dieu, priez pour nous pauvres pécheurs, maintenant et à l'heure de notre mort. Amen.
2: Je vous salue, Marie, pleine de grâce. Le Seigneur est avec vous. Vous êtes bénie entre toutes les femmes, et Jésus, le fruit de vos entrailles, est béni.
1: Sainte Marie, Mère de Dieu, priez pour nous pauvres pécheurs, maintenant et à l'heure de notre mort. Amen.
2: Je vous salue, Marie, pleine de grâce. Le Seigneur est avec vous. Vous êtes bénie entre toutes les femmes, et Jésus, le fruit de vos entrailles, est béni.
1: Sainte Marie, Mère de Dieu, priez pour nous pauvres pécheurs, maintenant et à l'heure de notre mort.
2: Je vous salue, Marie, pleine de grâce. Le Seigneur est avec vous. Vous êtes bénie entre toutes les femmes, et Jésus, le fruit de vos entrailles, est béni.
1: Sainte Marie, Mère de Dieu, priez pour nous pauvres pécheurs, maintenant et à l'heure de notre mort. Amen.
3: Je vous salue, Marie, pleine de grâce. Le Seigneur est avec vous. Vous êtes bénie entre toutes les femmes, et Jésus, le fruit de vos entrailles, est béni. Je vous salue, Marie, pleine de grâce. Le Seigneur est avec vous. Vous êtes bénie entre toutes les femmes. Et le fruit de vos entrailles est béni.
1: Sainte Marie, Mère de Dieu, priez pour nous pauvres pécheurs, maintenant et à l'heure de notre mort. Amen.
3: Je vous salue, Marie, pleine de grâce. Le Seigneur est avec vous. Vous êtes bénie entre toutes les femmes. Et Jésus, le fruit de vos entrailles, est béni.
1: Sainte Marie, Mère de Dieu,

0: Ô Marie conçue sans péché. Quatrième mystère glorieux, l'Assomption de la très sainte Vierge Marie. De la lettre de saint Paul apôtre aux Éphésiens. Il nous a choisis dans le Christ avant la fondation du monde pour que nous soyons saints, immaculés devant lui dans l'amour. Que par l'intercession de l'Immaculée, elle qui est montée au ciel corps et âme, notre Mère du ciel, il y ait un désir renouvelé de sainteté dans l'Église. Que les jeunes chrétiens en particulier osent demander la grâce de la sainteté pour eux-mêmes, pour leur propre salut et pour arracher beaucoup d'autres âmes au pouvoir de l'ennemi. Notre Père, qui es aux cieux, que ton nom soit sanctifié, que ton règne vienne, que ta volonté soit faite sur la terre comme au ciel.
1: Je vous salue, Marie, pleine de grâce. Le Seigneur est avec vous. Vous êtes bénie entre toutes les femmes, et Jésus, le fruit de vos entrailles, est béni.
2: Sainte Marie,
1: Je vous salue, Marie, pleine de grâce. Le Seigneur est avec vous. Vous êtes bénie entre toutes les femmes, et Jésus, le fruit de vos entrailles, est béni. Je vous salue, Marie, pleine de grâce. Le Seigneur est avec vous. Vous êtes bénie entre toutes les femmes, et Jésus, le fruit de vos entrailles, est béni.
2: Sainte Marie, Mère de Dieu, priez pour nous pauvres pécheurs, maintenant et à l'heure de notre mort. Amen.
1: Je vous salue, Marie, pleine de grâce. Le Seigneur est avec vous. Vous êtes bénie entre toutes les femmes, et Jésus, le fruit de vos entrailles, est béni.
2: Sainte Marie,
3: Je vous salue, Marie pleine de grâce. Le Seigneur est avec vous. Vous êtes bénie entre toutes les femmes, et Jésus, le fruit de vos entrailles, est béni.
2: Sainte Marie, Mère de Dieu, priez pour nous pauvres pécheurs, maintenant et à l'heure de notre mort. Amen.
3: Je vous salue, Marie pleine de grâce. Le Seigneur est avec vous. Vous êtes bénie entre toutes les femmes, et Jésus, le fruit de vos entrailles, est béni.
2: Sainte
3: Je vous salue, Marie, pleine de grâce. Le Seigneur est avec vous. Vous êtes bénie entre toutes les femmes, et Jésus, le fruit de vos entrailles, est béni.
2: Sainte Marie, Mère de Dieu, priez pour nous pauvres pécheurs, maintenant et à l'heure de votre mort. Amen.
1: Je vous salue, Marie, pleine de grâce. Le Seigneur est avec vous. Vous êtes bénie entre toutes les femmes, et Jésus, le fruit de vos entrailles, est béni.
2: Sainte Marie, Mère de Dieu, priez pour nous pauvres pécheurs, maintenant et à l'heure de votre mort. Amen.
1: Je vous salue, Marie pleine de grâce. Le Seigneur est avec vous. Vous êtes bénie entre toutes les femmes, et Jésus, le fruit de vos entrailles, est béni.
2: Sainte Marie, Mère de Dieu, priez pour nous pauvres pécheurs, maintenant et à l'heure de notre mort.
1: Amen. Je vous salue, Marie pleine de grâce. Le Seigneur est avec vous. Vous êtes bénie entre toutes les femmes, et Jésus, le fruit de vos entrailles, est béni.
2: Sainte Marie,

0: Ô Marie conçue sans péché. Cinquième mystère glorieux, le couronnement de Marie au ciel. De l'évangile de Jésus-Christ selon saint Jean. Près de la croix de Jésus se tenait sa mère. Jésus, voyant sa mère et près d'elle le disciple qu'il aimait, dit à sa mère, « Femme, voici ton fils. » Puis il dit au disciple, « Voici ta mère. » Et à partir de cette heure-là, le disciple la prit chez lui. Prions pour tous les chrétiens qui ne prient pas la Vierge Marie, parce qu'ils ne la connaissent pas encore. Prions pour les pasteurs qui ferment ce chemin vers le ciel qui est pourtant le plus court et celui qui est indiqué par Dieu lui-même. Pour que Marie, notre mère, devienne reine de tous les cœurs. Notre Père qui es aux cieux, que ton nom soit sanctifié, que ton règne vienne, que ta volonté soit faite sur la terre comme au ciel.
1: Donne-nous aujourd'hui notre pain de ce jour.
2: Mais délivre-nous du mal. Je vous salue, Marie, pleine de grâce. Le Seigneur est avec vous. Vous êtes bénie entre toutes les femmes, et Jésus, le fruit de vos entrailles, est béni.
1: Sainte Marie,
2: je vous salue, Marie, pleine de grâce. Le Seigneur est avec vous. Vous êtes bénie entre toutes les femmes, et Jésus, le fruit de vos entrailles, est béni.
1: Sainte Marie, Mère de Dieu, priez pour nous pauvres
2: pécheurs, maintenant et à l'heure de notre mort. Amen. Je vous salue, Marie, pleine de grâce. Le Seigneur est avec vous. Vous êtes bénie entre toutes les femmes, et Jésus, le fruit de vos entrailles, est béni.
3: Je vous salue, Marie, pleine de grâce. Le Seigneur est avec vous. Vous êtes bénie entre toutes les femmes, et Jésus, le fruit de vos entrailles, est béni.
1: Sainte Marie, Mère de Dieu, priez pour nous pauvres pécheurs.
3: Je vous salue, Marie, pleine de grâce. Le Seigneur est avec vous. Vous êtes bénie entre toutes les femmes, et Jésus, le fruit de vos entrailles, est béni.
4: Je vous salue, Marie, pleine de grâce. Le Seigneur est avec vous. Vous êtes bénie entre toutes les femmes, et Jésus, le fruit de vos entrailles, est béni. Je vous salue, Marie, pleine de grâce. Le Seigneur est avec vous. Vous êtes bénie entre toutes les femmes, et Jésus, le fruit de vos entrailles, est béni.
5: Je vous salue, Marie, pleine de grâce. Le Seigneur est avec vous. Vous êtes bénie entre toutes les femmes, et Jésus, le fruit de vos entrailles, est béni. Je vous salue, Marie, pleine de grâce. Le Seigneur est avec vous. Vous êtes bénie entre toutes les femmes, et Jésus, le fruit de vos entrailles, est béni. Je vous salue, Marie, pleine de grâce. Le Seigneur est avec vous. Vous êtes bénie entre toutes les femmes, et Jésus, le fruit de vos entrailles, est béni.
1: Sainte Marie, Mère de Dieu, priez pour nous pauvres pécheurs,

Marie conçue sans péché. Prions le Seigneur. Tu as voulu, Seigneur, qu'à l'annonce de l'ange, ton Verbe prit chair dans le sein de la Vierge Marie. Réponds à nos supplications, puisque nous la croyons vraiment Mère de Dieu. Fais que nous trouvions secours dans sa prière auprès de toi. Par Jésus-Christ, ton Fils, notre Seigneur, qui vit et règne avec toi dans l'unité du Saint-Esprit, Dieu pour les siècles des siècles. Amen. Le Seigneur.

Notre-Dame de Lourdes. Notre-Dame de Lourdes. Notre-Dame de Lourdes. Sainte Bernadette.

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1: 16h.
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5: Psaume 103. Bénis le Seigneur, ô mon âme. Seigneur mon Dieu, tu es si grand. Quelle profusion dans tes œuvres, Seigneur. La terre s'emplit de tes biens. Tu reprends leur souffle, ils expirent et retournent à leur poussière. Tu envoies ton souffle, ils sont créés. Tu renouvelles la face de la terre. Gloire au Seigneur à tout jamais. Que Dieu se réjouisse en ses œuvres. Que mon poème lui soit agréable. Moi, je me réjouis dans le Seigneur. Il faudrait pouvoir lire ce psaume en entier. Ce sont 36 versets de louanges pures, d'émerveillement devant les œuvres de Dieu. J'ai dit versets, parce que c'est le mot habituel pour les psaumes, mais j'aurais dû dire 36 vers, car il s'agit en réalité d'un poème superbe. On n'est pas surpris qu'il nous soit proposé pour la fête de la Pentecôte, puisque Luc, dans le livre des Actes, nous raconte que le matin de la Pentecôte à Jérusalem, les apôtres remplis de l'Esprit-Saint se sont mis à proclamer dans toutes les langues les merveilles de Dieu. Vous me direz, pour s'émerveiller devant la création, il n'y a pas besoin d'avoir la foi. C'est vrai. Et on trouve certainement dans toutes les civilisations des poèmes magnifiques sur les beautés de la nature. Et en particulier, on a retrouvé en Égypte, sur le tombeau d'un pharaon, un poème écrit par le célèbre pharaon Akhenaton, Amenophis IV. Et il s'agit d'une hymne au dieu soleil. Amenophis IV a vécu vers 1350 avant Jésus-Christ, à une époque où les Hébreux étaient probablement en Égypte. Ils ont peut-être connu ce poème. Entre le poème du pharaon et le psaume 103, il y a des similitudes de style et de vocabulaire. C'est évident, le langage de l'émerveillement est le même sous toutes les latitudes. Mais ce qui est très intéressant, ce sont les différences. Elles sont la trace de la révélation qui a été faite au peuple de l'Alliance. La première différence, elle est essentielle pour la foi d'Israël. Dieu seul est Dieu, il n'y a pas d'autre Dieu que lui. Et donc le soleil n'est pas un Dieu. Par exemple, dans le récit de la création, à la Genèse, la Bible prend grand soin de remettre le soleil et la lune à leur place. Ils ne sont pas des dieux, ils sont uniquement des luminaires, c'est tout. Et ils sont des créatures, eux aussi. Un des versets le dit clairement, du psaume, « Toi, Dieu, tu fis la lune qui marque les temps et le soleil qui connaît l'heure de son coucher. » Et plusieurs versets de ce psaume présentent bien Dieu comme le seul maître de la création. Le poète emploie pour lui tout un vocabulaire royal. Dieu est présenté comme un roi magnifique, majestueux, victorieux. Par exemple, le mot « grand » que nous avons entendu est un mot employé pour dire la victoire du roi à la guerre. C'est du vocabulaire de cour. Manière bien humaine, évidemment, pour dire la maîtrise de Dieu sur tous les éléments du ciel, de la terre et de la mer. Deuxième particularité de la Bible, la création n'est que bonne. Et on a là un écho de ce fameux poème de la Genèse qui répète inlassablement comme un refrain « Et Dieu vit que cela était bon ». Pour autant, le mal n'est pas ignoré et la fin de ce psaume l'évoque clairement et souhaite sa disparition. Mais les hommes de l'Ancien Testament avaient compris que le mal n'est pas l'œuvre de Dieu puisque la création tout entière est bonne. Et ils savent qu'un jour, Dieu fera disparaître tout mal de la terre. Le roi victorieux des éléments vaincra finalement tout ce qui entrave le bonheur de l'homme. Troisième particularité de la foi d'Israël, la création n'est pas un acte du passé. Comme si Dieu avait lancé la terre dans l'univers et les humains, une fois pour toutes. Elle est une relation, la création est une relation persistante entre le Créateur et ses créatures. Quand nous disons dans le Credo, « Je crois en Dieu Tout-Puissant, Créateur du ciel et de la terre », Nous n'affirmons pas seulement notre foi en un acte initial de Dieu, mais nous nous reconnaissons en relation de dépendance permanente à son égard. Et ce psaume dit très bien la permanence de l'action de Dieu. Je lis juste, « Tu reprends leur souffle, ils expirent et retournent à leur poussière. Tu envoies ton souffle, ils sont créés. Tu renouvelles la face de la terre. » Autre particularité encore de la foi d'Israël, autre marque de la révélation faite à ce peuple, au sommet de la création, il y a l'homme, créé pour être le roi de la création. Il est rempli du souffle même de Dieu. Il fallait bien une révélation pour que l'humanité ose penser une chose pareille. Et c'est bien ce que nous célébrons à la Pentecôte. Cet esprit de Dieu qui est en nous vibre en sa présence. Il entre en résonance avec lui. Et c'est pour cela que le psalmiste peut dire « Que Dieu se réjouisse en ses œuvres, moi je me réjouis dans le Seigneur. » Enfin, et c'est très important, on sait bien qu'en Israël, toute réflexion sur la création s'inscrit dans la perspective de l'Alliance. Israël a d'abord expérimenté l'œuvre de libération de Dieu et seulement ensuite a médité la création à la lumière de cette expérience. Dans ce psaume précis, on en a des traces. D'abord, le nom de Dieu employé ici est le fameux nom en quatre lettres, YHWH, que nous traduisons « Seigneur », que nous écrivons en majuscule, et qui est la révélation précisément du Dieu de l'Alliance. Ensuite, vous avez entendu tout à l'heure l'expression « Seigneur, mon Dieu, tu es si grand ». L'expression « mon Dieu » avec le possessif est toujours un rappel de l'Alliance, puisque le projet de Dieu dans cette Alliance était précisément dit dans la formule « Vous serez mon peuple et je serai votre Dieu ». Cette promesse-là, c'est dans le don de l'Esprit à toute chair, comme dit le prophète Joël, qu'elle s'accomplit. Désormais, tout homme est invité à recevoir le don de l'Esprit pour devenir vraiment fils de Dieu.

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1: Bonjour Juliette et Thibault Lelivivier.
2: Bonjour Nathalie.
1: Alors, 34 ans de mariage et puis, je dirais, de la pratique sur le terrain, de la pratique avec votre expérience aussi de préparation en paroisse pour ces couples, avec, je dirais, un état des lieux, des profils très différents. Et puis, je tenais aussi à rappeler, en tout début d'émission, dans ce troisième épisode, que vous avez écrit un livret précieux pour ces fiancés qui se préparent au mariage. Donc, des fiancés qui apprennent peut-être à mieux se connaître et qui vont apprendre au fil du temps pendant cette préparation, qui demande de l'écoute, qui demande de la formation, qui demande une attention particulière, d'arriver au fil du temps. Le but, c'est de discerner si on se dit oui pour toute une vie, si on s'engage à l'Église dans ce sacrement, ou si finalement on arrête ce bout de chemin pour prendre un autre chemin. Alors on poursuit toujours avec vous, Juliette et Thibault, sur cet accompagnement en paroisse, hein, je dis bien en paroisse, avec un état des lieux et des profils différents. Qu'en est-il, Thibault ?
3: Oui, je trouve que la chose peut-être la plus importante, c'est de voir qu'on a affaire, nous, à des gens qui ont une relation à l'Église qui est très éloignée. Et j'insiste sur la qualité de l'accueil. Parce que je pense que peut-être la caractéristique qui me touche moi le plus de Jésus dans l'Évangile, c'est sa qualité d'accueil, d'accueillir les gens là où ils en sont. Et on n'a pas idée de l'appréhension que peuvent avoir nos jeunes à revenir vers une église qu'ils ne connaissent pas ou dans laquelle ils n'ont pas mis les pieds depuis 15 ou 20 ans. Donc voilà, nous accueillons. Et ça, c'est la première chose qu'on fait. Et on le fait en paroisse, avec le curé, avec les couples préparateurs et parfois même avec des paroissiens pour qu'ils sentent que la paroisse est une famille, un terreau dans lequel on aimerait bien qu'ils viennent pouvoir s'enraciner, en fait.
4: Je suis frappée du fait que dans beaucoup de paroisses, la préparation au mariage et l'accueil sont très bien faits. C'est-à-dire qu'il y a quand même, ça me frappe, cette gratuité, cette disponibilité des animateurs, des accompagnateurs, ils sont là, ils sont très fraternels, ils savent accueillir, ils savent se faire proche. Donc ça, vraiment, comme Thibault, je pense que c'est, si on les accroche là-dessus, s'ils se sentent, ils ont toujours la peur d'être jugés. Et c'est absolument extraordinaire de gens qui vous disent, ils arrivent et ils vous disent, ah oui, mais nous on vit dans le péché. C'est encore un truc qui ressort de gens qui savent, j'allais dire, à peine ce qu'est le péché. Vous voyez, il y a quelque chose d'un peu profond, d'un peu qui vient de loin. Et donc nous, de dire, on est juste à votre écoute, il n'y a pas de jugement. La peur du jugement dans notre société, c'est un truc de fou.
3: Oui, on sent un rapport un petit peu légaliste avec la morale, parce que souvent, quand on leur parle d'église, ils pensent morale, et en fait, de les accueillir personnellement, comme ils sont, là où ils en sont, c'est souvent quelque chose qui les touche très profondément.
4: Quand on fait de la préparation au mariage, bon, quand on a passé, entre guillemets, et c'est tout au long, bien sûr, cette fraternité, on va construire la fraternité avec eux pour les rendre suffisamment confiants, pour qu'on puisse échanger en profondeur, pour qu'on puisse les faire descendre profondément, faire des vrais choix, relire leur histoire. Enfin, on va aller les chercher sur des choses pas toujours simples. Ils n'ont jamais échangé sur certains sujets. Donc,
1: vous pensez à quoi, par exemple ?
4: Le pardon.
1: On en parlera.
4: Oui. Mais clairement, la plupart du temps, ils n'ont jamais parlé de ça. Et donc, concrètement, on a trois axes quand on prépare des jeunes au mariage. Le premier, c'est préparation à la vie de couple. Personne ne les a fait réfléchir sur leur couple, leur histoire, leur fragilité, leurs blessures déjà de couple, sur la communication. Comment on vit à deux, dans l'altérité, dans la complémentarité. Ils ne savent pas. Et donc, ils sont très intéressés. Ils nous disent que c'est des choses qu'on n'a jamais entendues. Deuxième axe, on prépare un sacrement. Donc, un sacrement, on prépare un consentement qui doit être valide. Il y a quatre piliers, il faut qu'on soit d'accord là-dessus. Il y a une célébration qui leur fait peur, parce qu'ils ne savent absolument pas comment ça va se passer.
1: Ils ont beaucoup de peur. Hein. Vous nous décrivez aussi des couples qui ont beaucoup de peur, d'appréhension.
4: Ben oui, parce que
1: par rapport au jugement.
4: Par rapport au jugement, puis parce qu'ils ne connaissent pas. Nous, on est un peu tombés dans la marmite. On sait ce que c'est qu'une cérémonie de mariage. Est-ce que ça nous fait peur ? Non. Eux, ils ne savent pas. Imaginez que je vous dise, vous allez vous marier à la synagogue. Vous ne seriez peut-être pas très à l'aise, vous ne savez pas comment ça se passe. Et donc, il faut se sentir de la famille. Nous, on rentre dans une église, on est chez nous, on sait que c'est notre maison. Eux ne le savent pas, on leur dit, c'est chez vous.
3: Et ils n'ont pas, pas forcément tort d'avoir peur d'une certaine manière, au sens où ce qu'ils vont vivre dans la préparation au sacrement de mariage, c'est une rupture telle avec le monde dans lequel on vit et avec les habitudes et le train-train dans lequel ils sont rentrés, qu'ils vont découvrir des choses nouvelles. Et en fait, il y a toujours cette appréhension devant la nouveauté. Je veux dire, là, c'est clair, on va leur parler de Jésus. On va avoir une approche qui aujourd'hui, alors c'est un gros mot, excusez-moi, mais qui est kérigmatique. On va parler de Jésus.
4: Ça, c'est le troisième axe de la préparation au mariage. C'est-à-dire que dans ce sacrement, Jésus se rend présent pour eux, vient sauver leur amour. C'est vraiment la grâce du sacrement de mariage. C'est le salut qui est donné au couple par une grâce particulière.
3: Ils sont très touchés par la figure de Jésus. Vous voyez, autant leur rapport à l'Église peut être très ambigu, parce qu'en fait, ce qu'ils entendent de l'Église et qui est présenté par les médias, qui peut être très différent de ce que nous, nous vivons concrètement dans nos paroisses.
1: Aussi, ça peut être aussi une image médiatique de l'institution.
3: En revanche, la personne de Jésus, c'est quelque chose qui les touche. Cet homme qui a donné sa vie par amour, c'est quelque chose qui est bouleversant. Et c'est vrai qu'on voudrait tellement qu'il puisse être touché par cette figure, mais c'est quelque chose qui... Alors, on reprend quand même toute l'histoire de l'Église, le péché. Enfin, on a quand même toute une...
1: Donc, vous parlez là, je dirais, dans cette préparation, bien plus qu'une simple préparation au sacrement de mariage, vous formez, vous catéchisez.
3: Ah ben, complètement.
1: Du début à la fin, vous reprenez tout à zéro.
3: C'est une catéchèse.
1: Hein, c'est une catéchèse, clairement,
3: Mais c'est aussi ce qui est demandé par le pape, par notre évêque. Et en fait, on est rentré dans cette obéissance à l'Église, et en même temps, on en voit les fruits. Alors, il y a une fécondité derrière ça.
4: Il y a deux choses qui nous aident beaucoup, et le pape insiste beaucoup. Il dit que la préparation au mariage doit être un catéchuménat. Donc, parce que oui, on met Jésus dans sa vie, si on ne sait pas qui il est, si on ne sait pas que Jésus, c'est celui qui vient nous sauver. Alors, il nous sauve de quoi ? On est bien obligé de revenir avant de leur expliquer le projet de Dieu. Alors, on fait ça en très simple, hein, c'est la théologie du corps pour les nuls. On fait ça très, très, très synthétisé, mais comprendre l'essentiel. Il y a deux essentiels. Tu as été créé par amour pour Dieu, tu as du prix à ses yeux et il t'aime, ça c'est Isaïe. Et puis, Jésus est venu te sauver. Et voilà, Dieu t'aime et il te sauve. Et ça, ben ça, ils l'entendent. Et ça, c'est très étonnant. Et le pape nous dit que si on a une approche charismatique...
1: Permettez-moi, mais c'est déjà un premier miracle.
4: Mais complètement. Mais
1: viennent de loin, parfois dans une grande ignorance, sont en capacité d'entendre que ce Jésus dont vous parlez est vraiment Jésus sauveur, même pour eux individuellement et pour ce futur couple, Thibaut.
3: Alors en même temps, on utilise aussi des outils. Juliette a fait des petites vidéos assez percutantes, très courtes, qui s'appellent les Draw My Life. Et en fait, ça vient les rejoindre, c'est quelque chose qui est jeune, ça donne une autre image de l'Église. Alors ensuite, c'était un challenge de regrouper l'histoire du salut en si peu de temps. Mais au moins, c'est de donner des bases et de dire là où il est essentiel.
4: Ce qui se passe, c'est que les animateurs ont très peur de cette première annonce de la foi. Sur la question de l'accompagnement psychologique, de la vie de couple, des piliers du mariage, du consentement, ils sont canons, mais ils ont peur de dire... que le Seigneur nous sauve. Et donc, cette annonce explicite, on doit donner pour beaucoup un petit peu des outils et de dire c'est pas compliqué, mais ça demande d'aller nous chercher parce que si on témoigne pas, ce qui va les intéresser aussi, c'est qu'on dit qui est Jésus pour moi ? C'est simple de dire Jésus, c'est celui qui est venu te sauver, là, il y a 2000 ans, paf, au milieu, dans la crèche. Mais non, dans ma vie. Et donc là...
1: Donc voilà. On entend que vous êtes appelé, encore une fois, à un témoignage personnel.
4: Ah oui. Pour être compris, il y a une partie de topo, de catéchèse un peu théorique, puis il y a une grosse partie de témoignage. Qui est Jésus pour moi ?
3: Oui, mais on est vraiment prêt à parler des merveilles du Seigneur dans notre vie. Ça, il n'y a pas de problème là-dessus.
1: Alors merci à tous les deux. Je vous retrouve demain, ça sera un quatrième épisode avec vous. Je rappelle que on peut se procurer aux éditions Artege ce petit livret, donc pour les fiancés qui se préparent au mariage, avec aussi un outil précieux pour tous les animateurs, voilà, ou tous ceux qui s'en tireraient peut-être après votre intervention, Juliette et Thibault Levillier, l'appel peut-être à s'engager dans cette animation aussi de cette pastorale dans l'accompagnement pour préparer ces différents profils, voilà, un peu éloignés parfois de l'Église, dans cet accompagnement pour recevoir peut-être un jour, avec discernement, l'aide de Dieu, ce sacrement de mariage. Et puis merci à vous aussi pour votre fidélité, 34 ans de mariage, parents de 5 enfants, vous intervenez cette semaine dans cette série des clés pour vivre. Quant à moi, je vous propose de vous retrouver ici dans ces studios à Lourdes demain. À la même heure.
4: À demain.
3: À bientôt.

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1: Un livre, une histoire, aujourd'hui, la révolution esthétique moderne d'Adrien Charles aux éditions Aura Decima en 2025. Alors d'abord un petit mot de cette collection Aura Decima, puisque cette collection Critères nous donne en quelques dizaines de pages, il s'agit donc de petits livres d'une soixantaine de pages, un certain nombre d'ouvrages tout à fait intéressants. Je me permets de signaler un petit livre de Frédéric Lemoyal sur le fascisme, 80 pages, un livre essentiel sur l'amitié dans la pensée politique, qui nous permet de penser à nouveau frais la politique dans ce qu'elle a de plus noble. Et puis, ici, notre auteur, Adrien Charles, a déjà signé un petit ouvrage, « Principes directeurs de l'art », et ici, cet ouvrage, « La révolution esthétique moderne ». Adrien Charles est professeur agrégé de philosophie, docteur en philosophie, et il enseigne dans différents endroits. Et de fait, ce petit ouvrage est extrêmement pédagogique, et dès l'introduction, Adrien Charles revient sur la notion de révolution, puisque le titre de l'ouvrage, c'est « La révolution esthétique moderne », et que le mot « révolution » est un petit peu tourné à toutes les sauces. Et dès l'introduction, il nous dit, je le cite, « Une révolution consiste dans le fait de revenir au point de départ et donc d'abolir ce qui a été fait depuis ce point de départ ». Et effectivement, la révolution esthétique moderne fait suite, je le cite toujours, par trois autres révolutions, ou plus exactement deux autres révolutions, une révolution religieuse, la réforme, une révolution politique, la révolution anglaise puis française, et enfin une révolution esthétique, celle de l'art moderne. Il résume cela d'une manière assez forte, il a le sens de la formule, notre auteur. En effet, je le cite, « Ce qui s'appelait art tout court a alors été sommé de rédiger son certificat de décès et de laisser sa place à une pratique coiffée du bonnet phrygien de l'insoumission et de la subversion destinée à en finir avec ce qu'André Breton appelait significativement l'ancien régime de l'esprit. » Donc, effectivement, l'insoumission, on ne se soumet plus aux règles du passé, mises en évidence par l'ouvrage précédent, les principes directeurs de l'art. On pratique la subversion, à la fois esthétique et politique, et on en finit avec l'ancien régime de l'esprit. Donc, il convient d'être toujours tourné vers la nouveauté. Alors cette révolution esthétique moderne se décline dans toutes sortes d'arts que l'auteur aborde. J'insisterai sur la peinture, mais il évoque aussi longuement la littérature, le théâtre, le cinéma, la danse, et tout ceci, je le rappelle, en 60 pages. Alors comme c'est un philosophe, il va nous donner un certain nombre d'éléments philosophiques qui vont nous permettre de comprendre cette révolution esthétique. Alors effectivement, il s'agit de rompre avec la beauté naturelle des choses. Nous avons peut-être un peu perdu cette beauté naturelle des choses qui invite à la contemplation, et l'art moderne et l'art contemporain, auquel il consacre un chapitre éclairant, ne nous incite guère à la contemplation. Donc, il faut rompre aussi avec l'imitation, avec le souci de la vraisemblance, avec l'autorité des grands maîtres. Et effectivement, alors le passage est assez long dans l'introduction et dans le premier chapitre, il faut en revenir au sujet créateur. Finalement, la seule chose qui compte, c'est l'artiste, bien plus que l'œuvre d'art. Et d'ailleurs, il suffit aujourd'hui de regarder un petit peu ce qui se passe où finalement l'artiste est très souvent beaucoup plus important que l'œuvre, et c'est l'artiste qui donne sens et, oserais-je dire, valeur à l'œuvre d'art, parce que l'argent est un élément essentiel de l'art contemporain. L'auteur y revient à la fin de ce petit et excellent ouvrage. Alors effectivement, plus de contemplation, parce que la contemplation elle est gratuite et désintéressée, plus de beau, puisque le beau est réduit à une pure subjectivité, à un sentiment. Et effectivement, ceci explique ce que l'auteur appelle une véritable famine du beau, dont aujourd'hui tout le monde souffre, sans peut-être même s'en rendre compte. Et effectivement, cette esthétique moderne, elle est née au XVIIIe siècle. Alors, on n'a pas le temps forcément d'évoquer cette belle démonstration avec Kant et Hegel, je l'ai résumé tout à l'heure, l'œuvre, et je cite l'auteur, doit être la projection exprimant le sujet et non le reflet de la chose. Il revient ensuite sur longuement sur la notion d'imitation, qui n'est pas une copie, mais une vraisemblance, selon Aristote, et Kant, je le cite, oublie qu'il y a plusieurs façons d'imiter, le faussaire qui imite par intérêt afin de tromper son monde, l'apprenti qui imite pour suivre un maître et apprendre sa technique, le plagiaire qui imite par défaut d'inspiration personnelle, l'admirateur qui imite par plaisir de pouvoir être en mesure d'égaler, et enfin l'artiste qui imite la nature pour en faire une belle vraisemblance. Donc il revient sur l'esthétique de Kant, de Hegel, et effectivement le chapitre essentiel, c'est le deuxième, consacré à l'art romantique. Donc l'expression du sujet, le moi romantique, et il prend le tableau de Friedrich, le voyageur contemplant une mer de nuages, où effectivement le personnage apparaît au devant de la scène, c'est lui qui est le centre du tableau et non pas le paysage. Donc, le moi qui exprime les recoins les plus obscurs de son âme, Jéricho, les catastrophes, les cauchemars, les enlèvements, les monstres, les scènes de massacre, de la croix, le suicide, le meurtre. Il explique qu'entre 1800 et 1900, il y a plus de 40 opéras qui mettent en scène un suicide. Et l'allégorie, finalement, est facile à faire. Donc, le moi, l'exhibition de soi, au lieu de la représentation vraisemblable de la nature, que ce soit la nature humaine ou la nature que l'on peut admirer. Alors, il revient sur le salon des refusés de 1863, qui est le refus de l'académisme et qui est pour lui la naissance effective de l'art moderne, qui refuse tout jury, qui refuse toute récompense, et qui sont là pour provoquer. Manet parle même de farce, car effectivement, Jules Ferry, en 1880, met fin au salon académique, et il n'y aura plus de beauté publique à considérer et à reconnaître. Donc, le refus la peinture traditionnelle, l'art qui doit abolir toute technique trop contraignante. La technique s'est effectivement dépassée. Apollinaire parle du truc misérable de la perspective. L'apprentissage scolaire est lui-même refusé. Vlaminck dit qu'il faudrait brûler l'école des beaux-arts. Et l'auteur nous donne toutes sortes de citations, dont la dernière, peut-être, qui mérite d'être citée, c'est Picasso, qui indique que l'essentiel, c'est de choquer le bourgeois. Et effectivement, anti-réalisme, provocation, choquer le bourgeois, Kandinsky qui retourne par hasard un tableau, par erreur un tableau, une aquarelle, et qui considère que c'est mieux de le montrer à l'envers qu'à l'endroit, ou Malevitch, qui produit le premier monochrome carré blanc sur fond blanc. Donc, mort à l'art. Et effectivement, on arrive, je saute le chapitre sur les autres arts, à l'art contemporain, et effectivement, qui est né, dit-on, en 1917, avec Duchamp, qui invente l'art conceptuel et L'auteur nous explique cet art contemporain, nous le présente de différentes manières et effectivement parle de radicalisme esthétique, avec donc une succession de courants éphémères, abstraction, expressionnisme, surréalisme, dadaïsme, art conceptuel, Bauhaus, art brut, art naïf, expressionnisme abstrait, pop art, art minimal, hyperréalisme, land art. Il y en a presque une page entière pour évoquer ces différents courants auxquels on a du mal d'ailleurs à, dans lesquels on a du mal à avoir une logique ou une cohérence. Et ensuite, il fait un long catalogue des différences entre l'art classique et l'art contemporain. En particulier, l'art classique utilisait des matériaux rares et précieux. L'art contemporain, lui, utilisera des matériaux vils de récupération, voire des déjections, comme l'indique une œuvre intitulée Cloaca, qui veut promouvoir l'égalité par la déjection. L'art classique voulait des ouvrages éternels, l'art contemporain veut des installations éphémères, des performances visuelles éphémères, l'art classique se voulait sérieux et moral, l'art contemporain, lui, sera bariolé, loufoque, transgressif, provocateur, immoral, choquant, versé dans l'outrage et le sacrilège. Et effectivement, il donne quelques exemples, en particulier Peace Christ ou une Anglaise en 1995 qui expose une toile de tente avec le nom de ses 102 amants et amantes et avec ses deux bébés avortés, numéro 1 et 2, et elle devient ainsi membre de l'Académie royale des arts de Londres. L'art classique était désintéressé. L'art contemporain se veut un art engagé politiquement. Il prend de nombreux exemples. L'art classique visait le beau. L'art contemporain, au contraire, veut dépasser le beau, veut se libérer de cette notion de beau. Et effectivement, il donne beaucoup d'exemples, puisqu'effectivement, ils n'ont pas peur de la laideur. Et effectivement, la proportion et l'équilibre de l'art classique sont remplacés par le difforme et le monstrueux, et notamment en termes de représentation humaine. Et effectivement, pour finir, l'art classique utilise un travail appliqué et un savoir-faire complexe. L'art contemporain, lui, s'en tient à la facilité. D'ailleurs, la page qui orne la première page du livre, c'est la fameuse banane collé avec un morceau de scotch contre un mur. C'est assez facile à réaliser, il suffit de dire c'est une œuvre d'art, et surtout d'indiquer un prix très élevé, car, et c'est la fin de l'ouvrage, page 58-59, avant la conclusion, tout ceci est aussi question d'argent, puisque les galéristes, les acheteurs sont très nombreux, à quoi il faut ajouter que l'art contemporain ne survivrait pas sans le soutien financier de l'État, qui effectivement le subventionne largement. Les fonds régionaux d'art contemporain, les FRAC ou la Direction régionale des arts, de l'art contemporain officialisent ce statut et il faut obtenir ce label de la part de l'État. Donc l'État, les galeries, beaucoup d'argent, choquer le bourgeois et effectivement tout ceci fait dans la mesure où on est dans le sens de l'histoire. Et si, comme moi, vous ne comprenez pas vraiment bien l'art contemporain et si vous ne l'appréciez pas véritablement, eh bien, vous êtes un affreux réactionnaire qui s'oppose au sens de l'histoire. Petite conclusion amusante de l'auteur. En 2016, le musicien qui a vendu le plus de disques au monde, c'est Mozart, ce qui veut dire, je cite l'auteur, que tout n'est pas complètement perdu. Petit ouvrage réjouissant, intelligent, pertinent d'Adrien Charles, que cette révolution esthétique moderne aux éditions Aura Decima en 2025.
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1: Quel que soit le diagnostic d'une maladie, celui-ci ne signifie pas identité. Et ceci est valable tant pour le patient que pour l'entourage et les soignants. Parce qu'un diagnostic peut être vécu comme un couperet, avec le risque d'une erreur majeure, celui de parler de la maladie comme d'une identité. Pour le malade, ce peut être « je suis alcoolique » ou « je suis bipolaire ». Et c'est la même chose autour de lui. Un tel est alcoolique, celui-ci est schizophrène, celle-là est hystérique. De plus, le danger est de réduire les capacités évolutives de la maladie à ce qu'on est en droit d'attendre en fonction du diagnostic. Ce qui n'est pas juste, car chaque malade est singulier, a ses ressources propres, et les traitements sont en constante évolution. Il ne faut donc jamais réduire une personne à l'étiquette du diagnostic. Notre véritable identité est bien au-delà d'un diagnostic. Un diagnostic nécessite de ne pas tomber dans les fausses idées ou stéréotypes concernant la maladie psychique. La première fausse idée est loin d'être révolue. Celle de penser et de dire « quand on a des problèmes de santé mentale, c'est pour la vie, on ne peut pas vraiment en guérir. » Avec une variante, « ne va pas chez le psy, sinon t'es foutu, tu ne t'en sortiras pas. » Les études montrent que la plupart des personnes qui ont des pathologies psychiatriques s'améliorent, voire se rétablissent complètement, et pas seulement les pathologies du style de la dépression. Se rétablir signifie être capable de vivre, travailler, apprendre et participer à la vie sociale, malgré la persistance d'éventuels symptômes. Autre fausse idée, les stéréotypes attachés aux malades mentaux. Ils alimentent la stigmatisation sociale et la discrimination concernant les maladies psychiques. La stigmatisation sociale conjugue trois éléments. Des problèmes de connaissance, à savoir l'ignorance de ce qu'est réellement la maladie psychique, mais aussi des attitudes, des préjugés, et enfin des comportements, en particulier la discrimination vis-à-vis du malade et parfois le rejet. Peut-être aussi parce que la maladie fait peur en nous renvoyant à nous-mêmes. Car qui peut dire que je ne serai pas un jour confronté à la maladie psychique ? On sait la violence des stéréotypes sociaux attachés aux malades mentaux, à savoir la notion de danger, la violence, la peur, l'exclusion de la communauté, l'irresponsabilité. Une étude sur plus de 30 000 personnes montrait que plus de 75% associent les termes de fou et de malade à des comportements

Quand il y a meurtre ou assassinat, c'est un fait divers. Il ne fait vraiment pas la une des journaux, à peine quelques lignes en page intérieure, et encore. Lorsqu'un malade mental tue quelqu'un, ce qui est évidemment dramatique, ce sont les grands titres. Par contre, c'est un fait connu que les malades ont finalement beaucoup plus de risques d'être victimes de violences que le reste de la population.

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1: Traiter la maladie nécessite l'établissement d'une alliance thérapeutique entre le patient, les équipes soignantes et l'entourage. Les soins sont nécessaires. Ils sont ambulatoires ou hospitaliers et ils sont variés. Médicamenteux et psychothérapiques, thérapie corporelle, réhabilitation sociale. Et ils auront une certaine durée. Le traitement est une démarche de longue haleine. Et pour pouvoir traiter quelqu'un, il faut établir un lien avec lui afin de pouvoir travailler ensemble. Ce travail sur soi nécessite l'établissement d'une alliance thérapeutique, je l'ai dit, qui s'inscrit dans la durée, et de la part du malade une adhésion au traitement parce qu'il doit être acteur de son traitement et non pas consommateur passif. Le patient est devenu aujourd'hui un partenaire et l'acteur de son traitement, ce qui implique la nécessité d'une information claire, précise, compréhensible sur l'objectif du traitement, ses contraintes et les effets secondaires possibles, et ce d'autant plus que le patient et son entourage savent beaucoup de choses par Internet, ce qui ne facilite pas toujours les choses. Et surtout la fidélité au traitement qui n'est pas toujours observée. Pourquoi ces infidélités? Il faut d'abord avoir accepté le fait d'être malade. Et ce n'est pas toujours le cas. Bien de malades ne l'admettent pas. Et j'ai connu des patients qui ont rechuté de nombreuses fois, précisément du fait de l'arrêt intempestif, parce que cette acceptation de la maladie n'était toujours pas en place. La complexité de certains traitements peut également être un facteur. Ou encore le fait de prendre des médicaments au quotidien, ce qui est une manière de vous rappeler chaque jour que vous êtes malade. Si je ne prends pas de traitement, c'est que je suis bien, pensent certains. La longueur de certains traitements peut entrer en jeu, car il y a des gens qui sont observants pendant une période de leur vie, puis beaucoup moins ensuite. Ainsi, en l'absence de symptômes, certains patients arrêtent leur traitement, et ce n'est pas le propre à la psychiatrie, puisqu'on l'observe également dans les cas d'hypertension artérielle, alors que précisément le retour à la normale des chiffres ne signifie pas la guérison, mais une stabilisation grâce au traitement. Une autre raison est encore la possibilité de certains effets indésirables, peut-être pas assez pris en compte par le médecin. En résumé, l'expérience montre que l'accord du patient à prendre au traitement peut nécessiter plusieurs temps. D'abord, l'acceptation de la maladie. Consentir à la maladie, sa réalité et sa gravité s'il ne se traite pas. Ensuite, être convaincu de l'efficacité du traitement

0: enfin évaluer les obstacles à son observance, qu'ils soient personnels ou inhérents à l'entourage, et ce ne sont pas les moindres.
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2: 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Une lecture de Sophie Fayolle.
3: Une petite croix laissée dans une parka orange qui passe de main en main et infléchit les destinées, provoque des rencontres et fait cheminer vers la foi. Un roman léger et pourtant profond sur les voies surprenantes de Dieu, écrit par une convertie récente. La lumière était vive, des rails de néon suivaient l'alignement des tables et avec eux des kilomètres de fils électriques se chevauchant sans protection. À chaque poste, une couturière. L'atelier n'était qu'une marée orange, l'orange fluo des parkas adrénaline. Les piles de vêtements à demi finis, les machines des couturières, les tables centrales, on aurait dit de petites rivières charriant des eaux oranges. Asma et Inra remontèrent la longue file de tables, puis elles se séparèrent car Inra travaillait dans une autre salle. Le poste d'Asma se trouvait au fond de l'atelier, à la 26e table de la 3e rangée. Elle salua ses voisines, fit quelques étirements qui ne chassèrent pas son mal de dos et s'assit devant sa machine à coudre. Elle allait devoir rester ici plus de 12 heures. Pas de réunion ce matin, les consignes étaient les mêmes que la veille. L'atelier devait terminer la confection de ces fameuses parkas. Elle saisit une veste sans manches dans un grand carton posé à sa gauche, puis une manche dans la pile à sa droite et les assembla précautionneusement, bord contre bord. Elle appuya sur la pédale et le pied de la machine se mit à courir sur le tissu. Asma avait 3 ans d'expérience dans le métier. Elle était habile et faisait du bon travail. Une fois les deux pièces cousues ensemble, elle recommença la même opération pour la manche droite et posa le vêtement terminé à sa droite pour qu'il parte au repassage. La confection d'un vêtement était composée d'une 50aine d'opérations. C'était au prix d'une organisation quasi militaire que l'atelier pouvait gérer des commandes comprenant de multiples tailles, couleurs ou finitions. Après un quart d'heure de travail, Asma ne pensait déjà plus à ses gestes. Comme une automate, elle prenait une veste, une manche, cousait les deux, tournait la veste, saisissait une autre manche, la cousait et déposait la veste terminée à sa droite, puis recommençait, saisissait une veste à gauche, une manche. Mais son esprit était loin, très loin de cet atelier, loin des 200 ouvrières qui l'entouraient. Elle souriait. « Tu as l'air bien joyeux ce matin, Asma ?» Cette voix lui fit l'effet d'une douche glacée. Le contremaître était arrivé derrière elle sans qu'elle s'en rende compte. Elle se mit à respirer plus vite et tenta de se raisonner, sans le regarder ni répondre. En plein milieu de l'atelier, il ne pouvait pas la prendre à part ni l'approcher en deçà de la distance convenable. Le contremaître regarda autour de lui, cherchant un prétexte pour rester près de la jeune fille. Il attrapa une des vestes terminées, comme s'il voulait vérifier son travail. « Bien, bien. Mais il y a un petit détail là. » Puis il se pencha vers elle, fit semblant de lui montrer une couture et approcha son visage tout près de l'oreille d'Asma. « Tu as réfléchi à ma proposition, Asma ? En tant que contremaître de l'atelier, je peux vraiment améliorer tes conditions de travail. Si tu es gentille, je serai gentille, moi aussi. » La jeune fille rougit, se raidit et ne répondit pas. Inra avait dit de ne pas le provoquer, de ne pas le tenter. Mais son silence, loin de faire fuir le contremaître, l'incita au contraire à poursuivre. « Tu ne dis rien ? Tant de modestie et tant de beauté réunies, que dirais-tu de venir me rejoindre dans le stock tout à l'heure ?» Asma continuait de se taire. Le contremaître fut appelé à l'autre bout de la salle. À regret, il quitta Asma, qui restait pétrifiée sur son siège. Elle leva les yeux et regarda ses voisines, guettant un regard compatissant. Mais elle ne rencontra que des têtes soigneusement baissées. Elle était seule. Elle ne pouvait même pas aller retrouver Inra dans l'atelier voisin. Il était interdit de se lever sans permission. Ravalant ses larmes, elle sentit son cœur se serrer. Et puis, une joie soudaine inattendue la frappa. Elle se souvint des paroles du père Patrick. Elle n'était pas seule, elle n'était plus seule. Du plus profond de son cœur, elle fit jaillir la prière que le prêtre lui avait apprise. « Notre Père ». Chapitre 3. Francis, il est encore temps de redescendre. La grosse main de Francis Dunoyer s'abattit sur l'épaule de Philippe, qui chancela légèrement. « Philippe, est-ce que tu m'as déjà vu revenir sur l'une de mes décisions ?»« Non, » concéda Philippe. « Encore que parfois ça n'aurait pas été un mal. » Et Francis éclata de rire. « Oui, c'est vrai. » Quand j'ai épousé Nelly, par exemple, et encore, cette décision a peut-être apporté du bon. Camille, glissa Philippe. Eh oui, Camille. Le médecin vit une soudaine ouverture et s'y engouffra. Camille, tu dois penser à elle. Tu ne peux pas lui faire ça. Francis garda les yeux dans le vague quelques instants, pensant à sa fille, sa toute petite, devenue une femme sans qu'il ait eu le temps de bien la connaître. Camille, si indépendante, qui avait refusé de venir travailler avec lui, qui s'était éloignée. Il commençait à s'attendrir, puis il se reprit et regarda durement son ami. « Je ne reviendrai pas sur ma décision. J'ai décidé de faire ce sommet et je le ferai. » De toute façon, ça ne changera pas la fin du film. Et si ça l'est courte, eh bien tant pis. Mais ces hommes, lança Philippe en montrant les trois guides qui se reposaient à l'intérieur du refuge, s'il t'arrive quelque chose, tu ne peux pas leur demander ça. Je peux le faire et je l'ai fait. Ils savent exactement à quoi s'en tenir, je ne leur ai rien caché. Xavier a accepté par amitié pour moi, et les autres, par amitié pour Xavier. S'il y en a qui peuvent comprendre, ce sont bien eux. Maintenant, ça suffit, asséna Francis de son ton bien connu de son entourage, qui n'admettait aucune discussion. Francis rejoignit les guides, c'était son véritable univers. Après son service militaire comme chasseur alpin, il avait suivi Xavier à l'école d'alpinisme de Chamonix pour devenir guide de montagne. Et puis, les choses s'étaient enchaînées. Il avait mis au point du matériel pour ses propres courses. Ses copains de l'école des guides lui avaient demandé d'en fabriquer pour eux. Et de fil en aiguille, son diplôme de guide en poche, il avait élaboré des équipements toujours plus perfectionnés, plus sûrs, plus confortables. Adrénaline était née. Pourtant, les contraintes de l'entreprise, puis les contraintes familiales lorsque Camille était née, ne l'avaient jamais empêché de partir plusieurs mois par an en montagne aux quatre coins du monde. Il était le premier à tester les innovations d'adrénaline. Au refuge, le dîner était servi à 18h30. Le lieu grouillait de monde en plein été, mais ce soir, on n'entendait que la radio du gardien dans la cuisine. Les guides parlaient tout bas, comme s'ils avaient peur d'entendre leur propre voix. Francis lança le premier la conversation. Xavier, aide-moi. Je voudrais compter tous mes sommets. Xavier siffla. Un paquet, mon vieux. Déjà quand on était jeune, aux chasseurs alpins et à l'école d'alpinisme. Oui, dans les Alpes, on a dû tous les faire. Et les Pyrénées.
2: C'était Le Christ qui voyageait dans une parka fluo d'Angelina Barras aux éditions Teki. Une lecture de Sophie Fayol.
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1: Le feu du ciel. L'abbé Justin a plus d'un tour dans son sac pour secouer un peu ses ouailles. « C'est vrai quoi ?» disait-il dernièrement à sa vieille sainte mère, à qui il rendait visite en bon fils qu'il est. « Mes paroissiens, si je ne leur offre pas sur un plateau un temps fort de temps en temps, eh bien, ils se laissent aller et leur vie spirituelle se déroule plan-plan à une allure d'escargot.
2: « Pourquoi, mon Justin ? Tu veux qu'ils aillent vite ?»
1: Non, pas trop vite quand même, c'est pas le but. Mais j'aimerais que ça bouge un peu, qu'ils ne s'endorment pas et qu'ils avancent gaiement sur le chemin de la vraie vie. Qu'ils ne restent pas, comme qui dirait, sur un fauteuil relax niveau spirituel.
2: Bon, et alors qu'est-ce que tu as trouvé comme idée cette fois-ci ?
1: Une retraite.
2: Une retraite ?
1: Oui.
2: Une vraie retraite ?
1: Et oui.
2: En silence ?
1: Pas tout le jour quand même, mais avec beaucoup de temps de silence.
2: Et à quelle occasion cette retraite ?
1: Pour la Pentecôte. On pourrait partir le vendredi soir et rentrer le lundi de Pentecôte après-midi. Comme ça, ça fait 3 jours, ça laisse le temps.
2: Tu es fada ou quoi ?
1: Eh ben non, maman, pourquoi que tu dis ça, hein ?
2: Mon grand, parce que tu te mets le doigt dans l'œil, pardi.
1: Pourquoi ?
2: Parce que ça ne marchera pas.
1: Mais si.
2: Mais non. Toutes tes pipelettes de paroissienne pendant 3 jours en retraite, ça va faire le même effet qu'une cocotte minute. Ça va bouillir tant et plus, et gare à l'explosion. On va l'entendre à 100 km à la ronde. Oh, ben comme ça, je penserai à toi, t'es.
1: Maman, tu exagères.
2: Pas beaucoup, Justin, pas beaucoup.
1: Je te charge de prier pour la réussite de ce projet.
2: Tu demandes un miracle, là, mon fils, un vrai miracle. Et pour obtenir celui-là, il va falloir que toute la cour céleste s'y mette.
1: Qu'est pessimiste tu fais ?
2: Non, réaliste.

N'en déplaise aux remarques maternelles, l'abbé Justin a mené à bien son projet. Oh, il est vrai, ça n'a pas été facile, hein. Mais comme il le dit souvent, il faut bien se donner un peu de mal pour le bon Dieu, pas vrai? Il est bien mort sur une croix pour nous sauver, lui, peu cher. Il a fallu exposer l'affaire aux paroissiens des 12 clochers dont il est le curé. Ah bon? Vous croyez que c'est faisable? Et vous pensez qu'il y aura du monde? Et vous allez venir avec nous? Et qui dira la messe de Pentecôte au village, alors? Il a fallu budgétiser la chose. Et combien que ça va nous coûter pour dormir là-bas et y manger? Et il va falloir payer un voyage en car, ça chiffre. Comment qu'on va faire? On n'est pas riche. Il a fallu répondre aux innombrables questions, plus ou moins sensées d'ailleurs, des uns et des autres. On pourra quand même faire la grasse matinée le dimanche? Il va falloir assister à tout, ou on prend ce qu'on veut? Vous êtes sûr que le silence, c'est possible? Et du coup, on aura une plus grosse dose d'esprit sain le jour de la Pentecôte, etc., etc. Parfois, le soir, monsieur le curé se demande s'il n'est pas en train de devenir fada, comme le suggérait sa vieille mère. Alors, pour se calmer et se donner le courage dont il a besoin, il s'enferme avec le Seigneur dans un oratoire. Il ouvre le tabernacle afin de contempler Jésus dans l'hostie et lui confie ses préoccupations du moment. Il se lève, il fait les 100 pas dans l'oratoire, ce qui n'est pas évident vu la taille de la pièce. Il s'approche du tabernacle, prend le petit ostensoir dans ses mains et, j'allais dire, les yeux dans les yeux avec Jésus, il le supplie. « Seigneur très bon, tout puissant, miséricordieux, viens à mon aide. Tu vois bien que j'essaie de remuer un peu mes paroissiens pour qu'ils progressent un peu plus vite dans leur relation avec toi. Mais ça n'est pas gagné, peu cher. Oh là là, ça n'est pas gagné. Et je sens que si ça continue, ils vont me fêler le ciboulot. Hein? Comment, Seigneur? Que j'aille au rythme du plus petit? Oui, bien sûr, Seigneur, je le sais. Mais quand même, tu ne trouves pas que le plus petit pourrait accélérer un peu? Tu dis? Hein? Avez miséricorde et patience? Oui, bon, d'accord, mais tu sais bien, Seigneur, que la patience n'est pas mon fort et que je démarre au quart de tour. Alors, quand je vois que ça lambine et que ça s'enlise et que ça n'avance plus, ça m'énerve, ça m'agace au plus haut point et pour tout te dire, ça m'escagace. Pourquoi que je me mets dans cet état, Seigneur? Eh bien, parce que mes ouailles, elles vaillent bien mieux que cela et qu'elles sont capables de beaucoup pour toi, Seigneur. Hein? Que je pense à Saint-François de Sales et que je lui demande de la douceur. Bon, d'accord, Seigneur, je vais y penser, mais s'il te plaît, donne-moi un coup de pouce, hein. Tu sais que sans toi, je ne peux rien faire.

0: Baptistin, qui est le roi de la paroisse pour organiser les événements, s'est penché sur la question de l'autocar. « Oh l'abbé !» a-t-il déclaré à l'abbé Justin. « L'autocar, ça va nous coûter une fortune, surtout si on n'arrive pas à le remplir, pardi. Parce que tu penses déjà qu'il y aura des gains à cette retraite ?»«
1: Non, pas des gains. Mais 50 personnes, ça fait peut-être beaucoup. »
0: Alors, une idée ?
1: Ouais.
0: Laquelle ?
1: Eh bien, on remplit des voitures. Les sœurs des autres villages nous rejoignent, et les sœurs qui ne peuvent pas rester les 3 jours pour aller et venir comme bon leur semble sera plus pratique.
0: Attention, Baptiste, attention. On ne va pas comparer la retraite à un moulin où l'on rentre et où on sort comme on veut.
1: Non, l'abbé. Mais ça peut avoir des avantages d'aller en voiture. Chacun se débrouille.
0: Oui. Mais c'est bien d'être tous dans un car. On peut commencer la retraite. Bon. On va demander un peu l'avis des paroissiens.
1: Oh, pauvre !
0: Qu'est ?
1: Eh bé, 30 paroissiens, 30 avis différents.
0: Mais non, Baptistin, mais non.
1: Eh bé, si.
0: On aurait pu penser qu'effectivement, il n'y avait que 2 solutions. Ou on voyage en car, ou on voyage en voiture. Ça, c'était sans compter ceux qui veulent avoir l'idée la plus originale. Ceux qui veulent bien la première solution à condition de prendre un peu de la deuxième. Ceux qui préfèrent la formule la moins chère, mais c'est quand même mieux d'aller en car. Ceux qui veulent bien aller en car à condition d'être à côté de leur meilleur ami. Ceux qui veulent bien voyager dans la voiture des autres à condition d'être devant, sinon ils sont malades, etc., etc. Comme ça n'en finissait plus, peu cher. Monsieur le curé a décidé, bon, pour cette fois-ci, le trajet se fera en voiture. À vous de vous arranger pour covoiturer. Avouons-le, ça n'a pas été sans mal non plus cette affaire-là, mais on a fini par y arriver. Aller du village jusqu'à l'hôtellerie de la Sainte-Baume, c'est une véritable expédition. Pensez donc, 90 kilomètres. Autant dire que c'est un événement. Le vendredi après l'école, c'est l'effervescence dans la commune. Sur la place de l'église, il y a ceux qui partent et ceux qui restent. Eh bien oui, on ne va pas louper le spectacle quand même. Les voitures sont là, les unes à côté des autres, et les chauffeurs essaient de faire rentrer les valises dans les coffres.
2: Oh pauvre la Louisette, tu déménages ou quoi ?
3: Non, pourquoi ?
2: On dirait que tu pars en voyage pour un mois tellement que ta valise elle est grosse et lourde.
3: Eh bien, j'en ai pas de plus petite. Elle est grosse, mais elle était aux 3/4 vide. Alors, pour pas que mes habits partent en pagaille, j'ai rempli pour pas que ça bouge parti. Sinon, mes chemisiers auraient été tout fripés.
2: Tu aurais dû demander un sac plus petit à quelqu'un.
3: Ah non !
2: Pourquoi ?
3: Eh bien, c'est ma valise. C'est avec elle que je suis été en voyage de noces. Alors, je l'aime bien.
2: Ben, c'est une vieille dame, alors ?
3: Oui, elle a plus de 50 ans. Elle est comme neuve, de la qualité.
2: Tu t'en es beaucoup servi ?
3: Non, juste pour le voyage de noces. Après, j'ai plus bougé. Elle non plus.
0: À force de patience et de persévérance, bagages et paroissiens s'entassent dans les voitures et monsieur le curé, après avoir béni tout ce petit monde, donne le signal du départ. Les voitures sont à la file, un vrai convoi. Monsieur le curé en tête. Eh, c'est normal, les brebis suivent leur pasteur, pas vrai ? Au bout d'un moment, Maryse a interrogé Marcel, son chauffeur.
4: Dis donc, Marcel, tu connais la route ?
2: Non, pourquoi ?
4: Et alors, comment que tu vas faire, hein ? Tu vas nous égarer, peu cher, hein ?
2: Mais non, il suffit de suivre l'abbé Justin, c'est bon.
4: J'ai comme un doute, Marcel, j'ai comme un doute.
2: Oh, la Maryse, tu me fais pas confiance ou quoi ?
4: Non.
2: Et pourquoi ? Tu veux descendre ?
4: Eh bien, je me demande si je n'irai pas plus vite en faisant de l'autostop.
2: Oh, ça va, dis tout de suite que je n'avance pas.
4: C'est pas ça, Marcel, c'est pas ça. Tu conduis très bien.
2: Et alors ?
4: Alors devant nous, cette voiture que tu t'appliques à suivre depuis des kilomètres, eh bien, c'est pas celle du curé.
2: Quoi ? Qu'est-ce que tu dis ?
4: La vérité est vraie. La voiture de l'abbé Justin, elle est bleu marine et c'est une Citroën. Devant, c'est une Peugeot et elle est blanche.
2: Oh pauvre !
4: Tu l'as dit, Marcel, tu l'as dit. Et tu sais ce que c'est le pire dans l'histoire ?
2: Non, c'est quoi encore ?
4: Eh bien, c'est que l'abbé Justin était devant nous, mais toutes les autres voitures derrière nous. Et je vois dans le rétroviseur qu'elles te suivent gentiment à la queue leu-leu. Donc, on est tous paumés, sauf le curé.
2: Oh, sainte mère de Dieu, venez à mon aide. Qu'est-ce qu'on va faire,
3: Eh bé, tu vas trouver un endroit où on va tous se garer, on avisera Pardi. On va y arriver, pas de panique. La Sainte-Baume, c'est quand même pas le bout du monde.

0: Évidemment, quand le curé arrive à destination avec ses quatre passagers, qui sort de la voiture en s'étirant et qu'il regarde si le troupeau confié par le Seigneur est au complet, il s'aperçoit bien vite qu'il y a des gaines sur le parking. Oh pauvre, mais qu'est-ce qu'ils font ? Qu'est-ce qui se passe, l'abbé ? Qu'est-ce qui se passe ? Demande Louisette. Il se passe qu'on est tout seul tous les cinq. Ils viennent plus les autres ?
1: Fadade, a dit Marius, ça veut dire qu'ils se sont perdus en cours de route.
2: Non.
1: Et si ?
2: Et qu'est-ce qu'on va faire ?
1: Attendre et prier pour qu'ils retrouvent leur route, pardi.
0: Alors la Louisette, faisant les 100 pas sur le parking, s'adresse à tous les saints du ciel, avec mention spéciale à Marie-Madeleine, hein, vu qu'on est là chez elle et qu'on va passer 3 jours entiers avec elle, pour que toutes les voitures et donc tous les paroissiens puissent arriver à bon port. À dire vrai, il faut un moment avant qu'ils arrivent. D'abord parce que lorsqu'ils se sont arrêtés pour aviser, eh ben, ils n'étaient pas d'accord sur la direction à prendre. Ensuite, parce que ce sont des Provençaux pure souche et que là-bas, on cause toujours beaucoup, que ça prend du temps. Et enfin, parce qu'en arrivant dans un village, le Marcel a demandé sa route. Oh, juste comme ça, hein, par acquis de conscience et pour rassurer tout le monde, car il était vraiment sûr de lui.
1: « Bonjour, brave homme !» a-t-il demandé à un vieillard sur le pas de sa porte. « Pour aller à la Sainte-Baume, c'est bien par ici. »«
3: Peu cher !» a répondu l'autre.
1: « Ça dépend. »«
3: Ça dépend ?»«
1: Eh bien oui, si vous continuez par cette route, vous pourrez y arriver. Mais ça vous fait un gros, gros, gros détour. Et vous n'avez pas fini de tournicoter. »«
3: Ah bon ?»«
1: Ouais. Mais si vous revenez sur vos pas, ça ira beaucoup plus vite, pardi. »
3: Ah, il s'est bien amusé, le vieux, à regarder tous les véhicules faire demi-tour sur la place de l'église. Et il en a eu une bien bonne à raconter aux autres.

0: Bref, les prières ferventes de la Louisette, jointes au sens de l'orientation de Marcel, ont permis à la troupe de rallier la Sainte-Baume avec seulement trois gros quarts d'heure de retard. La Louisette s'est jetée au cou de Maryse en pleurant presque. « Oh Maryse, j'ai eu si peur de ne jamais vous revoir !»«
1: T'es fadade ou quoi, Louisette ?»«
2: Non, pourquoi ?»«
1: Eh bé, on n'était pas en danger quand même. Hein. On s'est juste paumé, ça arrive, hein, ces choses-là. » Allez, Louisette, calme-toi. Ne va pas te mettre cul par-dessus tête pour une bagatelle. On y est et on va passer trois jours merveilleux, pas vrai?
2: Oui, Maryse, oui.
0: Je passe sur la répartition des chambres et l'installation, sinon je n'aurai plus le temps de vous raconter la suite. Et pourtant, oh, ça valait son pesant d'or, car nos Provençaux, quand ils vont quelque part, eh bien, ils apportent avec eux toutes les exubérances dont ils sont capables, pardi. Et je vous garantis que ça met de l'ambiance. On aurait dit que l'hôtellerie de la Sainte-Baume était prise de soubresauts. Bon, une fois que chacun a pu se repérer dans les couloirs, trouver sa chambre et s'y installer, on avait au bas mot 1h30 de retard sur l'horaire prévu. Alors monsieur le curé a prié en attendant. « Bon, Seigneur, tu sais bien que la patience n'est pas mon fort, mais là, il faut que tu m'aides, car mes paroissiens vont finir par me faire sortir de mes gonds, et ça ne sera pas joli, joli à voir. » « Comment ?» Que je demande à l'Esprit Saint. Oui, je sais bien que la patience est un des fruits de l'Esprit. Alors oui, je vais le lui demander tout de suite. Promis, Seigneur, promis. Le premier soir, il ne s'est pas passé grand-chose, sinon que l'abbé Justin a présenté la retraite, et donc le programme détaillé que chacun avait sur une feuille, et même que cela a suscité bien des réactions et des questions et des remarques. Les jours suivants ont été découpés, si je puis dire, de façon très équilibrée. Des topos sur le Saint-Esprit aux veillées de prière, en passant par des temps de détente, la montée à la grotte de Marie-Madeleine pour les sœurs qui le peuvent, et bien entendu, l'inévitable station plus ou moins longue dans le magasin de souvenirs. Incontournable. Eh bien oui, il faut bien rapporter un petit quelque chose à tous ceux qui sont restés au pays. Alors là, il faut reconnaître que le silence est, comme qui dirait, passé aux oubliettes. C'est pas possible apparemment de faire ses achats sans ouvrir la bouche, afin de demander son avis à l'un, faire une remarque à l'autre sur le prix ou la qualité de l'objet, et finir en disant « Bon, je reviendrai plus tard, ça me laisse le temps de réfléchir encore un peu. » Et sous-entendu, ça fera une autre occasion pour échanger quelques mots. Même si l'abbé Justin avait demandé que les achats ne prennent pas des proportions, disons, disproportionnées. Mais bon, c'est comme ça.

0: L'homme de Dieu l'a annoncé dès le début. Comme il y aura d'autres personnes que nous dans la salle à manger, on ne prendra pas les repas en silence. Ce qui a provoqué un tonnerre d'applaudissements à faire trembler les vitres de la salle où se passait la présentation du séjour. Alors que le curé levait les yeux au ciel en poussant un profond soupir. Alors, pendant les repas, c'est un brouhaha des grands jours. On dirait une horde de collégiens en vadrouille. Et le retour au calme est facilité par un temps libre où certains profitent pour piquer un petit roupillon à l'ombre d'un chêne vert. D'autres pour reprendre un café à la machine qui leur tend les bras dans l'entrée de l'hôtellerie. Et comme il fait un temps magnifique, pour aller le siroter à l'extérieur. D'autres encore pour marcher un peu, mais tranquillement, et avec la digestion, faut pas exagérer. D'autres enfin, consciencieusement penchés sur leur cahier de prise de notes, essaient de les relire, mais on peut remarquer que, peu cher, ils penchent de plus en plus et finissent par somnoler sérieusement. Les topos sont assurés par les dominicains qui, à tour de rôle, viennent prêcher la bonne parole aux ouailles du père Justin, qui leur a préalablement demandé « S'il vous plaît, il nous faut des exposés pas trop compliqués, hein, et pas trop longs non plus, hein, sinon ça ne va pas marcher. Par contre, si vous voulez bien qu'il y ait un temps de questions-réponses après chaque intervention, ça serait vraiment bien. » On voit bien que monsieur le curé les connaît, ces paroissiens. Les prêcheurs ont acquiescé. Et ouais, le client est roi. Et cela donne lieu à des échanges assez croustillants, mais néanmoins intéressants sur la Pentecôte et la troisième personne de la Sainte Trinité.
1: C'était quand même des langues de feu, pas vrai? Alors en vrai, ils ont été brûlés, les apôtres?
0: Moi, l'Esprit Saint, je me le suis reçu au baptême, hein, et encore à la confirmation. Alors, à quoi que ça sert de lui redemander tout le temps de venir, hein? Faudrait savoir d'où de même. Il est là ou il n'est pas là?
1: Pourquoi que dans les fruits de l'esprit, il y a la bonté et la bienveillance? Ça n'est-il pas pareil, ces choses-là? Car moi, il me semble que si je suis bienveillante, c'est que je suis bonne, pardi. Et que si je suis bonne, eh bien, je suis aussi bienveillante.
0: Est-ce qu'on peut devenir saint sans le Saint-Esprit?
2: Et après la veillée de prière, hein, et l'effusion de l'Esprit-Saint,
0: c'est-il qu'on va pouvoir parler dans d'autres langues et être comme les apôtres à évangéliser le monde entier? Les orateurs, qui ont certainement reçu la patience comme l'un des fruits de l'Esprit-Saint, répondent tranquillement à toutes les questions. Bon, ce sont les spécialistes des controverses, alors là, c'est simple pour eux. Mais ils le disent ensuite à l'abbé Justin. « Vos paroissiens sont avides de comprendre le mystère de Dieu. » À quoi le curé répond, non sans une pointe de fierté. « Oh oui, moi, j'ai le plus bel ensemble paroissial de la Sainte Église catholique. » Rien que ça.

0: Le samedi soir, la veille de Pentecôte est tout simplement formidable. Tout au long de l'après-midi, les retraitants ont pu se confesser, ce qui a eu pour effet, entre autres, de faire éclater une joie sainte et profonde montée de chaque cœur. Lorsque les paroissiens entrent dans la chapelle, ils sentent bien qu'il va se passer quelque chose, et quelque chose de bon et de bien. En effet, les dominicains ont fait venir un groupe de jeunes avec leurs instruments de musique pour accompagner les chants. La décoration florale porte à la prière et au mystère de Dieu. Chaque participant peut aller demander la prière des frères, et là, dans cette démarche toute simple où des chrétiens prient pour d'autres chrétiens, le Seigneur fait des merveilles, et pour ne pas dire des miracles. Car même les sœurs qui, au départ, étaient un peu plus dubitatifs ou quelque peu récalcitrants, se laissent rejoindre au plus profond par l'Esprit Saint, qui ne veut qu'une chose, transformer leur cœur. Et la transformation qu'opère l'Esprit Saint, c'est forcément pour un beaucoup mieux. Ça ne peut pas être autrement, pardi. Les paroissiens n'ont plus envie de quitter la chapelle, ils en redemandent. Alors, le groupe d'instrumentistes, ravis, accompagne d'autres chants. Au bout d'une dizaine, l'abbé Justin prend le micro et annonce « Bon, mes chers amis, il va falloir quand même aller dormir, eh ? Car demain, il y a encore une belle journée à vivre dans la grâce de l'Esprit Saint. » Alors, chacun rejoint sa chambre et le reste du séjour se passe dans la joie et l'allégresse. C'est Maryse, encore une fois, qui a eu le mot de la fin. Lorsque le groupe est rentré au village, accueilli par ceux qui étaient restés, comme s'ils ne s'étaient pas vus depuis des lustres, et que quelqu'un a dit « Hola, mes Kézako, vous avez tous une mine de ravis de la crèche. Qu'est-ce qui vous est arrivé peu cher à la Sainte-Baume ?» Maryse, donc, a déclaré
1: « Eh bé, on a reçu une forte dose de Saint-Esprit, que ça nous a changé le cœur. Un truc que c'est à peine croyable. On a le feu !» Oui, on a le feu. Et vous allez voir, on va mettre le feu au monde, le feu du ciel.

Bonjour, chers amis auditeurs et auditrices. C'est Hervé Cheuseville à l'antenne pour notre rendez-vous hebdomadaire Panorama Info. Mes prises de position publique au sujet du Rwanda et du régime de Paul Kagame ont fait que je suis devenu extrêmement prudent avec tout ce qui vient de ce petit pays d'Afrique des Grands Lacs. Je sais de quoi ce régime est capable. À l'intérieur du pays, bien sûr, où un accident de voiture est si vite arrivé. Je me suis bien gardé d'y retourner, d'ailleurs. Mon dernier passage au Rwanda remonte à 2002, je crois. Mais même à l'extérieur du Rwanda, même en Europe, même en France, il convient de faire très attention. Les ambassades du Rwanda sont connues pour être des nids d'espions, voire même des nids de tueurs à la solde du régime. Dans des pays comme la Belgique ou la France, qui abritent d'importantes diasporas rwandaises, la principale mission de ces ambassades est d'épier et de tenter de contrôler ces diasporas. À plusieurs reprises, des diplomates rwandais ont été mis en cause pour des tentatives d'intimidation, voire de meurtre, visant des activistes rwandais issus de cette diaspora. Même les non-rwandais ne semblent pas être à l'abri. La journaliste britannique Jody Rever, auteure d'un livre d'enquête sur les pratiques du régime de Kagame, a failli être enlevée lors d'un déplacement qu'elle effectua à Bruxelles. La Grande Russie et le Petit Rwanda ont un point commun. Tous les deux ont acquis une certaine notoriété en ce qui concerne les opérations homicides que leurs services spéciaux respectifs organisent à l'étranger. Leur maîtrise des logiciels espions et des écoutes téléphoniques est également bien connue. Pour toutes ces raisons, j'essaie d'être prudent dans mes déplacements, que ce soit en France ou en Belgique. Et je ne réponds pas aux sollicitations que je reçois régulièrement en provenance du Rwanda, en particulier sur les réseaux sociaux. Cependant, le 11 novembre 2019, j'ai fait une exception à la règle lorsque j'ai répondu à un message reçu du Rwanda. Il provenait d'un Rwandais dont j'avais entendu parler, un YouTuber qui témoignait d'un certain courage dans les vidéos qu'il postait régulièrement. Il se nommait Aimable Karasira. Voici le contenu du message qu'il m'adressa ce 11 novembre 2019. Je le cite. « J'apprécie votre travail. En tant que rescapé Tutsi des Interahamwe et du RPF, je comprends sans hésitation l'effort que vous avez fourni. » Alors, petite précision pour nos auditeurs peu familiers avec les questions rwandaises, les Interahamwe, c'est un mot rwandais qui désignait des milices d'extrémistes hutus qui ont largement participé au massacre du début des années 90 au Rwanda, en particulier en 1994. Et le RPF, c'est l'acronyme anglais du FPR, le Front Patriotique Rwandais, c'est-à-dire le mouvement politico-militaire qui a permis à Paul Kagame de s'emparer du pouvoir par la force en 1994 à l'issue du génocide. Je répondis à son bref message en le félicitant pour son courage. Ce à quoi il me répondit à nouveau « Merci Hervé, c'était en fait mon seul choix de survivre. Juste en me défoulant, en disant tout ce que j'ai dans mon cœur. » Je lui ai rappelé que dans mon livre « Rwanda, 25 années de mensonges »,
j'avais moi-même appelé à dire toute la vérité, quelles que soient les victimes et quels que soient les bourreaux. Je pense donc que nous prêchons dans le même sens, ajoutai-je dans le message que je lui envoyais. Ce à quoi il me répondit, je le cite à nouveau, « Exactement, la stratégie qu'ils utilisent est de dire que des gens qui prêchent la réalité sont des négationnistes. Je suis né au Rwanda, j'y suis depuis mon enfance. Ce que je peux confirmer, c'est que le FPR est une machine à tuer, mais avec malignité. Ils sont appuyés par les USA et le Royaume-Uni dans la guerre géopolitique. En plus, ils payent beaucoup dans leur lobbying et ils pratiquent le chantage. » Après quelques mois de silence, Aimable me contacta à nouveau via la même messagerie en ligne. Voici ce qu'il m'écrivit le 30 mars 2020. « Mon nom est Karasira Aimable. Je suis Tutsi de père et de mère, victime en même temps des Interahamwe et surtout ma famille directe a été exterminée par le FPR. Je suis en train d'écrire un livre autobiographique. Si vous avez des documents à propos des atrocités commises par le FPR, vous pourriez m'aider. Cela pourrait améliorer mon livre. » Fin de citation. Ce à quoi je lui répondis en l'encourageant pour son projet d'autobiographie, tout en lui recommandant une fois de plus d'être très prudent. Le 6 avril 2020, en pleine crise du coronavirus, il m'écrivit, je le cite à nouveau, « Corona, la faim, la démolition et le viol des femmes, c'est le résumé de ce qui se passe au Rwanda. » Nos échanges s'interrompirent pendant quelque temps, car j'appris qu'il avait été interpellé peu après ce dernier message. Mais le 21 juillet, il m'envoya un ultime message me disant « Maintenant, je suis libre. » « J'en suis heureux, » répondis-je. Vous aurez compris, chers auditeurs, que je demeurais prudent. Je ne voulais pas trop en dire dans mes réponses, car je craignais pour la sécurité d'Aimable. Je savais que les services spéciaux rwandais avait la capacité de lire nos échanges. Le bref échange que j'eus avec Aimable le 21 juillet 2020 fut le dernier. Je ne devais plus jamais recevoir de messages d'Aimable. Et pour cause, en mai 2021, Aimable Karasira avait à nouveau été arrêté. Il allait passer plus de 4 années en détention préventive avant son procès. Les autorités rwandaises l'accusaient notamment de négation du génocide, de justification du génocide et d'incitation à la division. Durant sa détention, il affirma avoir subi des mauvais traitements et des privations de soins médicaux. Human Rights Watch évoqua également des allégations de torture et demanda le respect de ses droits fondamentaux. Le 30 septembre 2025, la justice rwandaise le condamna à 5 années d'emprisonnement pour, je cite, « incitation à la division ». Les accusations de négation et de justification du génocide avaient cependant été abandonnées. Depuis quelques semaines, je savais que sa libération était imminente, car il avait purgé la peine qui lui avait été infligée. J'espérais donc recevoir à nouveau de ces nouvelles, directement ou indirectement. Hélas, les nouvelles que je reçus de lui le 7 mai dernier n'étaient pas celles que j'attendais. En effet, ce matin-là, les autorités carcérales rwandaises annoncèrent son décès, le jour prévu pour sa libération, après qu'il eut intégralement purgé sa peine. Si cette nouvelle me bouleversa, elle suscita en moi de nombreuses questions, d'autant que les autorités de Kigali invoquaient un suicide pour expliquer son décès. Il aurait avalé une surdose de médicaments. Qui, je vous le demande, pourrait avoir l'idée saugrenue de mettre fin à ses jours le jour même où il devrait recouvrer la liberté ?
Cela me rappela aussitôt la mort, le 17 février 2020, du talentueux artiste rwandais Kizito Mihigo, évoqué à plusieurs reprises sur ses ondes. À l'époque, on avait annoncé son suicide dans sa cellule, à l'aide de draps, alors qu'il n'y a jamais eu de draps dans les cellules de la police rwandaise. Il n'est pas anodin que la mort d'Aimable ait été annoncée alors qu'en France, ce jour-là, les grands médias n'en avaient que pour la décision de justice cassant le non-lieu de Madame Agathe Habyarimana. Le bruit médiatique entourant cette décision infondée a fait que le décès d'Aimable est passé totalement inaperçu dans ces mêmes médias. Je vais maintenant vous expliquer qui était Aimable. Il naquit à Rouaniro en 1977. C'était un enseignant à l'université du Rwanda. Il y enseignait les technologies de l'information. C'était aussi, nous l'avons vu, une personnalité active sur les réseaux sociaux et sur YouTube. Pour cela, il était connu de tous les Rwandais ayant accès à l'Internet, tant au Rwanda que dans la diaspora. À partir de 2011, il se mit à publier des vidéos traitant de sujets politiques et sociaux sur le Rwanda dans lequel il vivait. Tutsi, c'était un survivant du génocide. Une partie de sa famille avait été massacrée par les extrémistes Hutus des milices Interahamwe. Mais surtout, il n'hésitait pas à révéler dans ses vidéos que ses propres parents ainsi que ses frères et sœurs avaient été massacrés par des hommes du Front patriotique rwandais de Paul Kagame, l'actuel dictateur du Rwanda. Il déplorait de ne pas pouvoir honorer la mémoire de ses chers disparus. Contrairement aux parents de victimes de tueries perpétrées par les milices Hutus. Ce qu'il dénonçait en fait, c'était un véritable apartheid mémoriel qui a été instauré au Rwanda depuis la prise de pouvoir du FPR en 1994. Chaque année, au mois d'avril, de grandes commémorations publiques sont organisées par les autorités pour les victimes tutsis des massacres perpétrés par les milices Hutus ou par les forces du gouvernement.

régime. Ce génocide est le génocide des Tutsis. Alors que si l'on s'en tient à une simple et macabre arithmétique, le nombre de victimes Hutu excède certainement celui des victimes Tutsis. En effet, en 1994, le Rwanda comptait 7 millions d'habitants et la composante Tutsi de cette population était estimée à environ 12%, soit environ 840 000 personnes. Or, le récit officiel évoque le chiffre d'un million de Tutsis massacrés, parfois même davantage, ce qui est totalement incohérent puisque de très nombreux Tutsis ont fort heureusement survécu comme aimables au génocide. Cette démonstration arithmétique prouve bien qu'il y a eu, durant le génocide, autant, voire davantage de victimes Hutus que de victimes Tutsis. Appeler le génocide « génocide des Tutsis » est donc à la fois très réducteur et même insultant pour la mémoire de toutes les victimes non Tutsis du dit génocide. Enfin, il y a aussi une malhonnêteté temporelle dans la définition du génocide rwandais, puisque selon sa définition officielle, il se limite au massacre de grande ampleur perpétré entre le lendemain de la mort du président Habyarimana, c'est-à-dire le 8 avril, et le jour de l'entrée des troupes du FPR dans la capitale, Kigali, le 4 juillet suivant. Or, l'attaque du FPR depuis le territoire ougandais contre le Rwanda eut lieu le 1er octobre 1990. Entre cette date et la mort du président Habyarimana, de très nombreux massacres ont été perpétrés. Et d'autres encore ont eu lieu après la prise du pouvoir par le FPR et ils se sont poursuivis en 1995, 1996, 1997 et même 1998. La totalité de ces massacres-là sont imputables aux forces du nouveau régime et ils visaient exclusivement des communautés Hutu. Il conviendrait aussi de rajouter les centaines de milliers de réfugiés rwandais Hutus massacrés par l'armée de ce nouveau régime à partir d'octobre 1996 en territoire zaïrois, c'est-à-dire dans l'est de l'actuelle République démocratique du Congo. Aimable Karasira s'élevait donc dans ses vidéos contre le fait que ce soit pendant chaque mois d'avril ou durant le reste de l'année, que pendant toutes ces que ce soit en avril ou durant le reste de l'année, il soit impossible dans le Rwanda de Paul Kagame de commémorer les centaines de milliers de Rwandais Hutus, Tutsis, Hutois qui furent massacrés par les forces du FPR avant le génocide d'avril-juin 1994, pendant ce même génocide et depuis, tant au Rwanda qu'en République démocratique du Congo. C'est pour avoir dénoncé cet état de fait très pénible pour lui qu'Aimable a été arrêté, condamné et emprisonné. Il ne fallait surtout pas qu'il puisse s'exprimer à nouveau à sa sortie de prison. On l'a donc fait taire, définitivement. Le régime de Kigali, espérait que sa mort passerait inaperçue grâce au tapage médiatique fait autour du cas de la veuve de Juvénal Habyarimana. C'est pourquoi, en apprenant sa disparition, j'ai décidé aujourd'hui de vous parler de la mort injuste d'un homme courageux, d'un homme profondément traumatisé par le massacre de ses proches. Aimable ne s'était jamais remis de l'assassinat des siens. Et ce sont ces événements qui lui donnèrent la force de témoigner, malgré les risques encourus dans ses vidéos. C'est pour lui et en sa mémoire que je vous présente cette émission aujourd'hui, comme je l'avais fait en 2020, après l'assassinat dans sa cellule de Kizito Mihigo. Je ne me tairai pas, je continuerai envers et contre tout à évoquer et à honorer la mémoire de ces deux victimes innocentes d'un régime impitoyable. Avant de clore cette émission, je me dois de dire deux mots au sujet d'Agathe Habyarimana, puisque je l'ai évoqué,
c'est-à-dire la veuve du président.

0: résistants rwandais, assassinés le 7 avril 1994. Je ne connais pas cette dame, aujourd'hui âgée de 83 ans. J'ignore tout de sa vie, de ses qualités morales ou de ses travers. Ce que je sais, c'est que les forces françaises présentes au Rwanda l'ont exfiltrée de Kigali le 9 avril 1994 avec 12 membres de sa famille et qu'elle a été mise à l'abri en France, pays où elle se trouve depuis lors, mais aussi pays qui ne lui a jamais accordé le statut de réfugié politique. Elle vit donc en France depuis 32 années dans une sorte de flou juridique. Au fil de ces années, le régime de Kigali et les associations qui lui sont affiliées en France se sont acharnés contre elle, l'accusant de tous les maux. Selon ses accusateurs, Madame Habyarimana serait une sorte de Messaline qui, dans l'ombre de son époux, aurait planifié le génocide et dressé les listes des Tutsis qu'il fallait éliminer. Or, je rappellerai que le génocide dont on l'accuse d'être l'instigatrice a débuté après la mort de son mari, alors qu'elle était à bord d'avion la conduisant vers la France. Je rappellerai aussi que durant ses 21 années de fonctionnement, le tribunal pénal international pour le Rwanda, basé à Arusha, en Tanzanie, n'est jamais parvenu à prouver l'existence de la moindre planification du génocide, malgré les énormes moyens mis en œuvre pour ce faire. Certes, une trentaine de personnes ont été déférées devant ce tribunal. Quelques-unes ont fini par être acquittées, mais aucune parmi les condamnées ne l'a été condamnée pour le chef d'accusation de planification. Or, le régime rwandais et ses relais français estiment que la veuve du président assassiné est bel et bien coupable d'avoir planifié le génocide. On est allé jusqu'à prétendre qu'elle était à la tête d'une officine occulte que l'on a affublée du nom de Akazu, ce qui signifie « petite maison » dans la langue du Rwanda, et que c'est cette Akazu qui aurait planifié le génocide. Or, pas plus que la planification du génocide, l'existence même de cette Akazu n'a jamais pu être prouvée. Pour ma part, faute d'éléments crédibles, je considère que le président Juvénal Habyarimana, ainsi que les personnes qui l'accompagnaient, sans oublier l'équipage français, tous tués dans l'explosion de l'avion qui les ramenait à Kigali, sont les premières victimes de l'enchaînement de violences qui a ensanglanté le Rwanda dès le lendemain de cet attentat, attentat qui demeure jusqu'à ce jour impuni. Ce drame est sans conteste l'élément déclencheur des massacres perpétrés pendant les trois mois suivants. Madame Agathe Habyarimana n'avait pas accompagné son mari durant ce funeste voyage et c'est pour cela qu'elle est encore en vie. Cette survie, elle la doit aussi aux militaires français qui sont parvenus à l'évacuer à temps. J'estime donc que c'est avec raison que, à l'issue d'une procédure judiciaire entamée en 2007, les juges français, estimant que les témoignages à charge étaient, je les cite, contradictoires, incohérents, voire mensongers, ces juges donc ont rendu le 21 août 2025 une ordonnance de non-lieu pour Agathe Habyarimana. C'est cette décision qui, le 6 mai dernier, a été annulée par la Chambre de l'instruction de la Cour d'appel de Paris après un appel du parquet national antiterroriste et des parties civiles. Lorsque l'on sait comment la France s'est rapprochée du régime de Kigali depuis 2017, comment le tapis rouge a été maintes fois déroulé pour le dictateur Paul Kagame à l'Élysée ou ailleurs, comment le président français rejette l'idée même de sanctions contre le Rwanda alors que ce pays continue à occuper une grande portion du territoire de la République démocratique du Congo dont il pille sans vergogne les ressources naturelles, on est en droit de s'interroger sur ce qui peut bien se cacher derrière cette opportune annulation du non-lieu de 2025. On me rétorquera bien sûr qu'en France, la justice est indépendante et qu'elle ne cède jamais aux pressions politiques. Je pourrais, si le temps m'était accordé, citer d'autres cas où cette fiction est mise à mal. En tout état de cause, c'est la nouvelle de cette annulation du non-lieu qui a fait que celle de l'assassinat extrajudiciaire d'Aimable Karasira soit passée totalement inaperçue en France. J'ai tendance à ne pas croire aux coïncidences, en particulier lorsqu'il s'agit du Rwanda. C'est en pensant à Aimable que je vous dis, chers auditeurs, à la semaine prochaine.
1: Fidélité sur la région de Laval, 88.

0: Laudetur Jesus Christus.
1: La Chine et la Russie, plus liés que jamais, Xi Jinping a reçu aujourd'hui Vladimir Poutine, l'occasion de signer de gros contrats et d'esquisser un nouveau système politique international. C'est ce que nous verrons juste après les titres. Quelques jours après la visite de Donald Trump à Pékin, Taïwan, peu confiant sur son avenir, son président a pourtant réaffirmé que ce n'étaient pas des puissances étrangères qui décideront de son destin. Le nouveau Premier ministre hongrois en visite en Pologne, premier déplacement à l'étranger pour Peter Maguire pour confirmer la normalisation des relations entre Budapest et ses partenaires européens. L'Europe qui doit continuer à être un modèle et un moteur en matière de transition écologique, c'est ce que rappelle une centaine d'organisations chrétiennes qui craignent un affaiblissement de l'engagement de l'Union européenne en matière environnementale.
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1: Bonsoir. Les relations entre la Russie et la Chine sont inébranlables. C'est ce qui ressort du sommet qui s'est tenu aujourd'hui à Pékin entre Vladimir Poutine et son homologue chinois Xi Jinping. Une rencontre marquée par la signature de nombreux accords dont l'un parle de relations internationales d'un nouveau type. Les détails à Moscou de Jean-Didier Revoin.
3: Vladimir Poutine et Xi Jinping ont en effet signé un document intitulé « Déclaration d'un monde multipolaire et relations internationales d'un type nouveau ». L'occasion pour les deux hommes d'exprimer leur opposition à toute manifestation d'hégémonie en défendant l'autorité des Nations Unies sur la scène internationale. Il souligne également que les deux pays se soutiendront stratégiquement dans la défense de leurs intérêts fondamentaux et le président russe d'expliquer encore une fois que la coopération pratiquée par Moscou et Pékin est un modèle pour la construction des relations entre les pays et les peuples. Pour Vladimir Poutine, les relations russo-chinoises ont un rôle stabilisateur au plan international et ne constituent pas un bloc qui serait dirigé contre d'autres pays. Les deux pays entendent simplement développer ce que certains pourraient appeler une gestion mondiale équitable qui permettrait d'échapper au risque de voir, selon leur dire, le monde retomber dans la loi du plus fort alors que l'environnement international connaît des bouleversements profonds. Les deux hommes ont par ailleurs signé plusieurs accords relatifs au transport, à l'éducation, à la culture, à la science ou à l'énergie, mais aucun détail sur le gazoduc Force de Sibérie 2 n'a été communiqué. Moscou pour Radio Vatican.
1: Cette visite de Vladimir Poutine, elle intervient quelques jours après celle la semaine dernière de Donald Trump. Pékin confirme ainsi son rôle incontournable sur la scène internationale et son pouvoir de persuasion. Parmi les dossiers abordés par le président américain, il y a eu celui de Taïwan. Les États-Unis sont le principal fournisseur d'armes de l'île nationaliste, mais la pression chinoise sur la Maison-Blanche est redoutée par le président taïwanais, Lai Ching-te. À Taipei, Suzanne Duroy.
4: Depuis la visite de Donald Trump à Pékin, l'onde de choc continue de se propager à Taïwan. La semaine dernière, le président américain a semé le doute sur une vente d'armes américaines de 14 milliards de dollars, un contrat historique. En réaction, le président taïwanais a déclaré ce matin que des forces étrangères ne pouvaient pas décider de l'avenir de l'île. Mais sans le soutien des États-Unis, l'avenir de Taïwan est très incertain. Le président espère renouer la relation avec le président américain et s'accroche surtout au maigre espoir d'un appel téléphonique avec lui. Dans son interview donnée à Fox News, la semaine dernière, Trump suggérait d'appeler la personne qui gouverne Taïwan. Si un tel appel se confirmait, ce serait une première depuis l'ex-présidente taïwanaise Tsai Ing-wen en 2016. Cette seule mise en contact de 10 minutes avait permis de renforcer la confiance des Taïwanais envers les États-Unis. Mais 10 ans plus tard, un tel appel semble incertain tant il risquerait d'irriter Pékin. À Taipei, Suzanne Duroy pour Radio Vatican.
1: Autre dossier qui fut au centre des réunions que le dirigeant chinois a eues avec ses homologues américains et russes, la guerre au Moyen-Orient. Pour l'heure, les négociations sont toujours à l'ordre du jour, ce qui n'empêche pas les déclarations fortes comme celle de l'Iran, qui dit préparer une réponse musclée à toute nouvelle attaque. L'Arabie Saoudite espère de son côté que Téhéran saura saisir l'occasion d'éviter les dangereuses répercussions d'une escalade, selon les termes du ministre saoudien des Affaires étrangères. Autre conflit, celui en Ukraine, avec cette avancée pour Kiev, le premier versement autour de la mi-juin d'une partie du prêt de 90 milliards d'euros de l'Union européenne. Le virement va enfin donc pouvoir se faire grâce à la défaite de Viktor Orban aux législatives hongroises d'avril. Le nouveau chef du gouvernement hongrois a en effet levé le veto de Budapest à cette aide qui doit aller en priorité à la défense ukrainienne. L'ancrage européen de la Hongrie, affirmé d'ailleurs en Pologne pour sa première visite à l'étranger, Peter Meyer est en effet à Varsovie pour tourner la page de 16 ans de pouvoir de Viktor Orban. Cracovie, Varsovie, Dansk, deux jours en tout de visite pour amorcer une collaboration entre les deux pays. À Varsovie, Adrien Sarla.
5: C'est le grand retour de la collaboration polono-hongroise au cœur de l'Europe. Le Premier ministre Donald Tusk n'a pas hésité à dessiner un parallèle entre son parcours et celui de son homologue hongrois. Lui a mis fin à la dérive autoritaire et anti-européenne de la Hongrie lors de son élection, comme Donald Tusk l'avait fait pour la Pologne 3 ans auparavant.
6: La victoire historique en Hongrie, ce n'est pas seulement le retour de la Hongrie vers l'Europe. C'est aussi un signe d'espoir que la démocratie, l'état de droit, la probité, la morale politique ne sont pas perdus.
5: Face à lui, Peter Madjar a appelé à la revitalisation du groupe de Visegrad, signant le retour de la Hongrie dans la collaboration européenne. Le Premier ministre en a profité pour inviter leurs homologues tchèques et slovaques à Budapest d'ici juin pour relancer officiellement leurs travaux communs.
7: La Hongrie redevient un partenaire de la Pologne pour le Premier ministre et bien entendu pour la Slovaquie, la Tchéquie dans le cadre de l'alliance de Visegrad pour lui rendre sa vitalité, son éclat et son influence au sein de l'Union européenne. Les cœurs de l'Europe battent en Europe centrale et orientale et nous devons travailler à ce que ce cœur batte aussi fort et longtemps que possible.
5: Alors que la Hongrie s'approvisionne toujours en pétrole et en gaz russe, la Pologne a aussi proposé son aide pour aider Budapest à diversifier ses sources d'énergie et tendre vers une autonomie stratégique vis-à-vis de Moscou. Adrien Sarla, Varsovie, pour Radio Vatican.
1: Le virus Ebola, la Commission européenne se veut rassurante. Le risque d'infection en Europe est très faible. Rien n'indique la nécessité de prendre des mesures spécifiques. Bruxelles assure par ailleurs mettre tout en œuvre pour aider la RDC. Un pont aérien humanitaire doit être bientôt mis en place pour acheminer des médicaments, des équipements de protection, du matériel de lutte contre les infections et des tentes. Une trêve de 3 jours pour l'élection présidentielle du 31 mai en Colombie. C'est ce que promet la guérilla de l'ELN, l'armée de libération nationale. Le scrutin est d'ailleurs dominé par ce conflit. Les électeurs auront à choisir entre la volonté de poursuivre les négociations défendues par la gauche et la ligne dure proposée par la droite. La Colombie s'invite dans la crise bolivienne. L'ambassadrice colombienne ayant été expulsée par la PAS pour ingérence, le gouvernement bolivien n'a pas apprécié que le président colombien Gustavo Petro ait qualifié d'insurrection populaire la contestation en cours depuis plusieurs semaines qui a conduit notamment au blocage de la capitale. Accélération de la transition énergétique, taxation permanente des super profits des compagnies pétrolières et gazières. Ce sont quelques-unes des revendications d'une centaine d'organisations chrétiennes issues de 20 pays de l'Union européenne présentées aujourd'hui. Elles reprochent aux institutions européennes d'affaiblir progressivement sa propre législation environnementale au nom de la compétitivité économique. Les signataires pointent du doigt notamment les projets réglementaires dits omnibus, comme l'explique Anne Doutriot, coordinatrice du mouvement Laudato Si en France.
8: Sur les affaiblissements, il y a les objectifs de réduction des émissions carbone. Il y avait un objectif de 90% de réduction à horizon de 2040. Là, maintenant, on est toujours sur formellement 90%, mais c'est 85% de réduction et 5% qui sont compensés par des crédits carbone à l'international. Donc, on sent qu'on a des choses qui s'affaiblissent et qui se repoussent, en fait, petit à petit. Un autre exemple, c'est l'affaiblissement du devoir de vigilance, où là, on a une réglementation européenne qui permet vraiment d'interpeller les entreprises sur leurs responsabilités, notamment en matière de droits humains sur leurs activités, y compris dans d'autres parties du monde. Ça a été aussi beaucoup remis en question et impacté par la directive Omnibus. Donc on voit qu'on a cette idée de simplification, mais qui en fait nous a affaibli les mesures qui permettent de faire la transition et qui enclenchaient des choses. Et nous, notre inquiétude, c'est de dire si on continue dans cette direction-là, en fait, l'Europe avait un rôle de leader et de vraiment ouvrir la voie sur la transition en montrant l'exemple. Et on a besoin d'avoir des pays qui sont dans cette direction-là au niveau international. Ce sont les conséquences au niveau des droits humains liés à l'affaiblissement du devoir de vigilance. Et c'est tout un tas d'effets en cascade qui sont liés à cet affaiblissement et peut-être aussi ce sentiment que finalement, on ne va pas y aller et que ça ne vaut pas la peine d'y aller, quoi. Et alors qu'on a besoin d'avoir ce moteur et que tout le monde se mobilise et s'engage bien dans le même cap.
1: Des propos recueillis par Augustine Asta. Audience générale ce matin avec la présence du catholicos Aram Ier, le chef de l'église arménienne au Proche-Orient. Léon XIV, avant sa catéchèse, a salué l'engagement personnel de son hôte en faveur de l'écuménisme. Il a également appelé à prier pour la paix au Liban et au Moyen-Orient, encore une fois déchiré par la violence et la guerre, a-t-il déclaré. Les deux hommes s'étaient déjà entretenus en privé lundi. « Voilà, c'est la fin de cette édition. Prochain retour de l'actualité en langue française, ce sera demain matin, 8h30, heure de Rome. D'ici là, à toutes et tous, une excellente soirée.
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11: Après le Mexique, il y a plus de 20 ans ou près de 20 ans, l'Italie, la Belgique, eh bien la France va passer aussi à la facturation électronique qui, d'après le slogan, est plus juste, plus simple et plus efficace. C'est ce que l'on va essayer de vérifier tout de suite avec François-Xavier Sourigny, directeur départemental de la DFIP, et Anne-Laure Bertéas, qui est responsable de la division des professionnels sur le pôle gestion fiscale. Alors, cela étant présenté, est-ce que François-Xavier Sourigny, vous pouvez déjà, dans un premier temps, nous dire qui va être concerné par cette facturation électronique ?
12: Alors, la facturation électronique concerne toutes les entreprises et tous les professionnels qui sont assujettis à la TVA. Assujettis à la TVA ne veut pas forcément dire ceux qui payent de la TVA. C'est ceux qui sont dans le champ d'application de la TVA, même s'ils ne payent pas de la TVA, même s'ils ne déclarent pas de la TVA, parce qu'ils bénéficient d'exonérations, d'exonérations qui peuvent tenir compte du montant du chiffre d'affaires qui est susceptible de ne pas être déclaré à la TVA parce que inférieur à certains seuils.
11: En fait, qui paye la TVA à Norbertéas ?
13: En fait, toute personne qui exerce de manière indépendante une activité économique est assujettie à la TVA. Il y a différents taux qui peuvent s'appliquer en fonction de l'activité. Et donc, tous ces assujettis vont être concernés par la facturation électronique.
11: Donc ça veut dire des grandes entreprises comme des fournisseurs d'électricité, par exemple, jusqu'au boulanger, jusqu'au coiffeur.
12: Jusqu'à l'auto-entrepreneur et loueur de biens en meublé dans certaines conditions.
11: C'est beaucoup, beaucoup de monde qui vont se retrouver concernés par cette facturation électronique à partir du 1er septembre. Le slogan, c'est plus juste, plus simple, plus efficace.
12: Plus juste parce qu'il y aura, avec la facturation électronique, moins d'erreurs de compréhension, moins d'erreurs de report, moins d'erreurs de calcul. Plus juste parce qu'il y a une traçabilité complète de l'ensemble de la facturation, une fois qu'elle a été émise et pour la réception. Et puis plus juste parce que ça réduira les risques de fraude fiscale, parce que comme on connaîtra les différentes obligations, on pourra contrôler celles-ci.
11: Pardon, je vous interromps parce que justement sur la fraude fiscale sur la TVA, je crois que c'est l'un des secteurs où les fraudes sont les plus importantes.
12: Tout à fait. La fraude à la TVA est la plus importante, donc ce qui nous permettra, nous, administration fiscale, de contrôler et de pouvoir appareiller toutes les différentes factures entre les factures, les fournisseurs et les clients. Plus simple, parce qu'il y a un envoi instantané de la facture, il y a un archivage automatique de la flat facture sur une plateforme, ce qui permettra à l'entreprise d'aller chercher et de savoir où sont situées ses factures de vente, mais aussi ses factures de fournisseurs. Et puis, il y aura une automatisation entre la création, la relance et le logiciel comptable de la facturation. Donc, tout est lié et automatisé. Et plus efficace. Pourquoi ? Parce qu'il y a un gain de temps, parce qu'on a une seule plateforme pour aller déposer les factures, une seule plateforme pour aller chercher sa facture, une réduction des coûts, et puis des paiements plus rapides des factures.
11: Alors la réduction des coûts, parce que vous preniez l'exemple de l'artisan qui va imprimer sa facture, qui ensuite va la mettre dans une enveloppe, trouver l'adresse, etc., et l'acheminer par la voie postale. Alors on ne va pas s'occuper de ce que pense la Poste de ce manque à gagner. Vous dites que ça représente une réduction des coûts pour l'entreprise. En revanche, est-ce qu'on peut peut-être mettre en lien la complexité pour l'entrepreneur d'avoir à saisir sur un nouveau logiciel, un logiciel peut-être payant aussi.
12: Il n'aura pas forcément à saisir sur un nouveau logiciel. S'il a un logiciel intégré à la plateforme, ça se fera automatiquement. Ces données-là seront captées par le logiciel, puis envoyées à la plateforme, à sa plateforme, Et de cette plateforme-là, la facture sera envoyée à la plateforme de son client, qui recevra aussi ces éléments-là et qui recevra la facturation.
11: Sous réserve que chaque entreprise soit bien répertoriée par la plateforme, en fait, avec les bonnes coordonnées.
12: Sous réserve que chaque entreprise ait choisi une plateforme. Voilà, et c'est le but. Là, les entreprises doivent choisir leur plateforme avant le 1er septembre 2026, afin de pouvoir, pour certaines entreprises qui sont dans cette obligation-là, émettre leurs factures. Mais pour toutes les entreprises, elles doivent pouvoir, à partir du 1er septembre 2026, recevoir leurs factures d'une manière dématérialisée, via la plateforme. Donc il faut qu'ils adhèrent à une plateforme à partir du 1er septembre, avant le 1er septembre 2026.
11: Et en fait, il y a plusieurs plateformes, mais qui vont converger vers une seule à l'arrivée pour qu'il y aura cet annuaire quelque part.
12: Qui vont discuter ensemble, qui vont échanger ensemble. Il n'y aura pas qu'une seule plateforme, mais via l'annuaire, elles vont savoir que tel client, il est sur telle plateforme, donc envoyer leurs éléments sur la plateforme du client.
11: Je pense qu'on a un aperçu à peu près clair de cette facturation électronique qui donc sera mise en route dès le 1er septembre 2026. On se retrouvera peut-être demain pour compléter et donner certains éléments aussi sur notre département. Donc à demain, François-Xavier Sorigny et Anne-Laure Berthéas. Merci.
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1: Aujourd'hui, nous allons nous intéresser à une belle reconnaissance patrimoniale pour notre territoire mayennais. Je veux parler de l'église Saint-Nicolas de Cran, qui vient d'être inscrite aux monuments historiques, une démarche qui est portée notamment par M. Lanvierge, qui était conseiller municipal et adjoint au maire de Cran, et que j'ai le plaisir de recevoir aujourd'hui.
2: Bonjour.
1: Merci d'avoir répondu à notre invitation. En plus, c'est très bien, vous allez nous parler de tout ce processus d'inscription aux monuments historiques, alors que la semaine prochaine, j'irai sur place dans l'église Saint-Nicolas pour discuter avec une historienne de Cran que vous connaissez évidemment, sans doute, Madame Evelyne Ernoul, qui va nous parler justement de l'intérieur de cette église, de toute son architecture intérieure et extérieure. Alors, qu'est-ce que ça signifie concrètement d'être inscrit aux monuments historiques ?
2: Alors déjà, je pourrais vous rappeler un peu comment s'est passé comment on a voulu que l'église Saint-Nicolas soit inscrite aux monuments historiques. Tout est parti des petites cités de caractère. Cran est candidate à faire partie du réseau des petites cités de caractère. Et il y a maintenant 3 ans, nous avions eu la visite d'un jury qui était venu à Cran pour faire le tour de la ville. Et lorsque nous avions visité l'église Saint-Nicolas, l'architecte des bâtiments de France était venu me voir et m'avait dit à l'oreille « Cette église-là, ça serait bien de la faire classer. Elle a le potentiel pour. »
1: Parce que quand on est inscrit aux petites cités de caractère, c'est aussi les monuments historiques ? C'est la même.
2: Ah, les petites cités de caractère, oui, évidemment, tout ce qui est patrimonial, c'est très important pour eux. Et plus vous avez de patrimoine, mieux c'est. Nous, à Cran, on a la chance déjà d'avoir 5 bâtiments qui sont classés. On a le château de Cran, on a les halles de Cran, on a 2 greniers à sel, et on a aussi le bâtiment de Saint-Clément, qui est un ancien monastère.
1: Oui, qui est l'ancienne église, en fait. Qui est l'ancienne
2: église paroissiale. Non, pas l'ancienne église, non. L'ancienne église n'est pas classée. C'est juste à côté, le prieuré Saint-Clément, qui était, à l'époque, en fait, Cran était divisé en 2 parties. Ça, c'était avant la Révolution. Cran était divisé vraiment en 2 parties. Il y avait une partie qui appartenait à un seigneur, à un comte, je crois, qui était entouré de remparts. Et puis autour, il y avait une autre ville qui était celle des moines et des prieurs. Et donc du prieur de Saint-Clément, et où habitait une partie de la population cranaise.
1: Donc ça s'est passé un peu par hasard, en fait. C'est les personnes qui sont venues pour les petites...
2: Pour Saint-Nicolas ? Ouais. Alors pour Saint-Nicolas, je vous avouerai que oui, si on ne nous avait pas proposé, si on ne nous avait pas dit « il faut faire quelque chose, vous avez le potentiel pour », je ne suis pas certain qu'on aurait fait cette démarche. Mais déjà tout simplement parce qu'il y a très peu de monuments religieux du 19e siècle qui sont classés.
1: Bah d'ailleurs, en Mayenne, je crois que ce sera la première église.
2: Ça sera la première, puisque la DRAC, lorsqu'on a rencontré la DRAC, la Direction Régionale des Affaires Culturelles, ils nous ont dit qu'ils avaient fléché. En fait, ils ont actuellement, ils ont, on va dire, dans l'air du temps, c'est d'essayer de classer des monuments religieux du 19e siècle. Et en Mayenne, ils avaient fléché 2 vraiment monuments. C'est l'église Saint-Nicolas à Cran et la basilique de Pomain qui n'est pas encore classée.
1: Alors c'est vrai que quand on arrive à Cran, quand on ne connaît pas, hein, le visiteur qui passe à Cran, se rend compte que c'est une très jolie ville, qu'il y a beaucoup de choses très anciennes, et on ne se tourne pas naturellement vers cette église, alors qui domine, parce qu'en plus elle est un petit peu sur la hauteur, etc. Mais en effet, elle frappe pas par son caractère, en tout cas à l'extérieur, par son caractère exceptionnel.
2: Alors, elle a plusieurs avantages, l'église Saint-Nicolas, c'est que, comme vous l'avez dit, elle est sur un promontoire, ce qui fait que lorsque vous arrivez de n'importe quelle route en direction de Cran, on la voit de très loin, c'est la première chose que l'on voit. C'est déjà un de ses atouts. Son deuxième atout, c'est surtout son décor intérieur. Les vitraux des frères Allôme, qui sont des artistes verriers très reconnus en Mayenne et dans tout l'Ouest. Et les décors de Dimkowski, qui était donc le beau-frère des frères Allôme, et qui a peint à l'intérieur sur les murs de l'église, qui malheureusement est décédé durant son ouvrage. Et tout ça fait que cette église a un caractère remarquable. Elle est aussi, ça vient aussi de son architecte, Édouard Molle, qui était un architecte assez reconnu dans l'Ouest, qui par exemple à dessiner le, ce qui est le CHU d'Angers, la partie ancienne, c'est pour ceux qui la connaissent, avec le dôme et voilà.
1: Et alors au-delà du côté religieux, puisque là c'est la mairie qui a un peu été à l'origine de tout ça, au-delà du côté religieux, qu'est-ce qu'elle représente pour les habitants, cette église, justement ?
2: Bah, comme toute église dans tout village, hein, tout le monde est attaché à son clocher, je pense. Une église en tuffeau comme celle de Saint-Nicolas, on n'est pas sans savoir qu'elle souffre plus que d'autres par rapport à l'humidité, aux infiltrations. Beaucoup sont d'ailleurs en péril, hein, c'est une réalité, surtout du côté de Segré, dans le Maine-et-Loire, mais même chez nous, on parlera pas de l'église Saint-Gaud ou de choses comme ça, mais il y a vraiment une problématique sur les églises, et le fait de l'inscrire, enfin de le pouvoir, qu'elle puisse être inscrite au monument historique, c'est aussi une manière de la protéger pour les années à venir.
1: Alors c'est ce que j'allais vous demander, maintenant, alors je crois qu'il y a une différence d'ailleurs entre inscription et classement.
2: Oui.
1: Là, elle est inscrite. Qu'est-ce que ça différencie avec le classement ?
2: Alors, inscrite, c'est déterminé par le préfet du département. Classé, c'est vraiment au niveau national. Ce que ça change, c'est le niveau d'aide et de subvention de l'État lorsque vous faites des travaux.
1: Donc là, vous allez justement bénéficier de subventions pour l'entretien, pour la réparation.
2: Alors,
1: pour
2: les réparations. On bénéficie de subventions si l'on fait des travaux. Pour l'instant, on va commencer à avoir besoin de faire des travaux sur les vitraux. Et il y a des vitraux qui commencent à être abîmés, et on va d'ailleurs bientôt les faire, ces travaux.
1: Donc ce sont des travaux importants, parce qu'il faut des échafaudages, il faut les déposer.
2: Oui. Alors ce n'est pas tous les vitraux, hein. Ce sont quelques vitraux. Oui, ce sont des travaux forcément importants, il faut évidemment protéger l'œuvre des frères Alloum, et il va falloir qu'on fasse ça assez rapidement maintenant.
1: Il y a des travaux sur l'orgue peut-être aussi, enfin, est-ce que l'orgue
2: L'orgue ne fait pas partie des choses classées, puisque là c'est vraiment l'immobilier qui est classé, pas le mobilier. Il faut savoir que notre orgue, elle est aussi assez remarquable. C'est un orgue qui a été agrandi, refait entièrement en 2003. C'était un investissement très important. Maintenant, l'orgue de Cran, c'est, je crois, le deuxième plus gros orgue de la Mayenne après celui de Laval. Et c'est un des plus imposants aussi des Pays de Loire. Mais cet orgue-là, faut savoir qu'il y a un entretien qui est obligatoire tous les 15 ans. Si vous voulez conserver les bienfaits des travaux qui ont été faits, on l'a réalisé au début de mandat dernier.
1: C'est ça, il faut faire le relevage et tout ça.
2: Il faut il faut sortir tous les tuyaux, passer un coup de propre dedans pour que ça sonne bien, refaire tout remonter. Et on l'a enrichi d'un combinateur qui permet aux organistes de pouvoir programmer
1: leur registration.
2: Voilà, c'est ça. Ouais. Ouais. Voilà, ce qui permet de jouer de façon un peu moins compliquée, on pourra dire. Mais cet orgue-là n'est pas classé, et je ne pense pas le pourra l'être.
1: D'accord. Et donc, des subventions qui pourront être accordées en fonction des travaux que vous allez réaliser ou pas, donc vous nous avez parlé des vitraux, est-ce que ça va vous imposer d'autres contraintes, le fait d'être inscrit ?
2: Alors, l'église, elle est déjà, je vous l'ai dit, on a un patrimoine assez riche à Cran. Je vous ai parlé des Halles, je vous ai parlé du château. L'église Saint-Nicolas, elle est déjà dans la zone de protection de ces monuments. Ce qui fait qu'on a déjà des contraintes au niveau, pas architectural, mais en termes de choix, même d'artisans, on peut pas faire ce qu'on veut, et donc du coup l'inscription ne renforce pas cette problématique puisqu'on était déjà dedans.
1: D'accord. Ça vous impose en effet du choix des artisans, des couleurs, etc.
2: Exactement.
1: Vous pouvez pas faire n'importe quoi.
2: En gros, il faut que tout ce que l'on fait sur cette église soit confirmé par l'architecte des bâtiments de France. Mais c'était déjà le cas avant.
1: Et est-ce que les habitants de Cran vont voir des changements du fait de cette inscription-là ? Non, pas comme ça.
2: Ah non, normalement, non, il y a rien qui va changer. L'église sera toujours au milieu du village.
1: c'est pas mal, une église au milieu du village, c'est son rôle. Et alors, est-ce que vous avez des projets autres que des réparations, justement, maintenant, du fait de cette inscription ? Par exemple, pour la mettre en valeur, pour attirer peut-être un tourisme encore différent, qui vient déjà, parce que vous avez dit que vous avez déjà des éléments remarquables dans la ville. Mais...
2: Alors... Non, des travaux sur l'église, non. Cette église, on l'entretient, c'est déjà très bien. elle sera forcément mise en valeur si on arrive à être homologué, petite cité de caractère. Au mois d'octobre, le jury revient. Là, apparemment, actuellement, on est homologable. En France, il y a 200
1: petites cités. Vous êtes sélectionné, quoi.
2: En fait, oui, c'est ça. On est même intégré au réseau. Mais en gros, on a pas tous les on a beaucoup d'avantages, mais pas encore tous les avantages. On ne peut pas se justifier comme étant petite cité de caractère pour l'instant. En gros, c'est la seule modification. Et on espère, bien entendu, y rentrer, être homologué à partir du mois d'octobre. Et à partir de là, en général, les petites cités de caractère ont une fréquentation touristique un peu plus élevée que celles qui ne le sont pas. Et on peut espérer que cette église, qui fait partie des monuments classés, enfin inscrits, reconnus en tout cas par les monuments historiques, puisse attirer des visiteurs.
1: Est-ce que vous pensez, même déjà, dès que vous mettrez un panneau aux petites cités de caractère, ça attirera encore plus de monde parce que...
2: Alors, c'est pas le panneau en lui-même, c'est la communication sur les réseaux des petites cités de caractère. C'est-à-dire que les petites cités de caractère, c'est souvent des lieux de passage. Quand vous voyagez et que vous êtes sur deux minces destinations, entre deux destinations, si vous faites une pause, vous pouvez très bien vous arrêter plus facilement dans une petite cité de caractère que dans une commune qui ne l'est pas.
1: Ah bah c'est formidable. Donc en tout cas, on verra, on visitera l'intérieur de cette l'intérieur et l'extérieur, mais de cette église avec Evelyne Ernoun la semaine prochaine. Merci à vous d'être venu.
2: Eh ben merci à vous de m'avoir invité.
1: Nous en parler. Je rappelle que vous êtes conseiller municipal de la ville de Cran et donc chargé de la communication, je crois, entre autres.
2: C'est ça, chargé de la communication, de l'économie.
1: Et de l'économie. Et donc voilà, on suivra bien sûr tous les prochains développements autour de cette église, qu'il soit puisqu'elle est désormais reconnue au titre des monuments historiques, que ce soit du point de vue culturel ou économique pour les réparations, mais c'est très intéressant. Merci beaucoup et à bientôt.
2: Merci, au revoir.
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1: Bonjour Yannick.
2: Bonjour Jean-Yves.
1: Yannick, est-ce que vous aimez les voyages ?
2: Ah, je voyage avec plaisir. Nous revenons juste d'un voyage au Pays Basque et dans quelques semaines, nous reprenons l'avion pour la Pologne. Varsovie, Cracovie et d'autres lieux passionnants.
1: Oui, mais ça, ce ne sont pas des voyages, bon. Ce sont des déplacements.
2: Que voulez-vous dire par là ?
1: Ah, je reprends simplement les réflexions d'Emmanuel de Varesquiel, notre académicien mayennais, dans son dernier ouvrage. La meilleure façon, dit-il, d'observer et de reconnaître le pays qu'on traverse, c'est de voyager à pied ou à cheval. Et il reprend une phrase de Jean-Jacques Rousseau dans L'Émile, « Quand on veut voyager, il faut aller à pied ».
2: Mais plus personne ne fait ça, on est au siècle de la vitesse.
1: Eh bien, détrompez-vous Yannick, la grande mode aujourd'hui, ce sont les longues marches à pied et particulièrement les pèlerinages.
2: Les célèbres pèlerinages d'autrefois, vers Jérusalem, Rome ou Compostelle ? Mais même eux se font aujourd'hui en voiture, en car ou en avion.
1: Le pèlerinage à Compostelle, tombé en déclin au XIXe siècle, connaît depuis quelques décennies une nouvelle ferveur. Selon l'Association française des pèlerins de Compostelle, ils ont été 520 000 Français l'an passé à cheminer vers Saint-Jacques-de-Compostelle. Mais ce n'est pas seulement de cela dont je voulais vous parler.
2: Dites-moi.
1: On assiste depuis quelques années à une multiplication des pèlerinages particuliers, indépendants, individuels, non répertoriés, en solitaire, en couple, en famille. On marche vers le Mont-Saint-Michel, vers les églises bretonnes avec les Trobrèzes, en Provence, sur les traces de Marie-Madeleine. Marianne de Boisredon est allée marcher au Japon avec les bouddhistes. Il existe même en librairie des collections entières consacrées au chemin. Et n'oublions pas, pour ne prendre qu'un exemple, le cheminement sur les pas de Saint-Martin.
2: Ah, Saint-Martin de Tours. C'est vrai que ce saint-là, d'origine hongroise, qui vécut au IVe siècle, a profondément marqué l'histoire de notre pays. Il fut soldat, ermite, évêque de Tours, fondateur des abbayes de Marmoutier et de Ligugé. 305 communes françaises portent le nom de Saint-Martin. 4000 églises portent son nom. Et ce patronyme est aussi un des noms de famille les plus répandus en France. Et j'ai un petit-fils qui s'appelle Martin.
1: Bravo. Depuis quelques années, différents parcours ont été établis. Les Via Sancti Martini, qui convergent en général vers le tombeau du saint. Mais ce qui est stupéfiant, c'est le nombre incroyable d'initiatives originales qui sont nées. Tenez, par exemple, ce petit groupe qui s'est simplement rendu récemment d'Angers à Tours par Saumur et Caen de Saint-Martin. Ou ce groupe qui a réalisé la marche à Solèmes, de Solèmes à Tours, par les vallées de la Sarthe et du Loir. Ils ont terminé par une marche au Lampion avec 1500 personnes à la basilique Saint-Martin de Tours, précédée par un cavalier qui évoquait bien sûr le soldat Martin qui avait coupé son manteau. Il y avait même eu des processions martiniennes en Corse qui ont attiré des milliers de personnes.
2: Oui, je sais que d'autres pèlerins ont marché sur les pas du saint dans les Alpes, au pied du petit Saint-Bernard, entre la Savoie et le Val d'Aoste. Un couple est récemment parti de Laval pour rejoindre La Salette en passant par Tours. Des pèlerins allemands et néerlandais sont partis de la cathédrale de Trèves pour rejoindre Reims. Et il faudrait aussi citer le cas d'Anne Sieben, pèlerine servante américaine. Elle avait réalisé il y a quelques années un pèlerinage de Compostelle à Jérusalem par l'Afrique du Nord, en plein conflit du printemps arabe. Elle vient maintenant d'achever son périple en passant par les 305 communes françaises portant le nom de Saint-Martin. Tout cela, c'est vraiment très original, mais pas beaucoup de médias en parlent.
1: Pas grave Yannick, le bruit ne fait pas de bien et le bien ne fait pas de bruit. Vous y penserez pour votre prochain voyage ?
2: Ben, bien sûr.
1: Au revoir Yannick.
2: Au revoir Jean-Yves.
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Ça sent déjà bon. Bonjour. Aujourd'hui, je vous propose un petit voyage dans le Pays Basque avec une excellente piperade au jambon de Bayonne. Pour cela, il vous faudra pour 4 à 5 personnes 8 œufs bien frais, 2 poivrons, 4 tomates, 2 oignons, 3 belles gousses d'ail, 4 cuillères à soupe d'huile, un bouquet garni, 300 g de jambon de Bayonne, 30 g de beurre, sel et poivre. Allons-y. Lavez les poivrons, épépinez-les bien sûr, essuyez-les et coupez-les en deux dans le sens de la longueur. Ôtez la queue et détaillez chaque demi-poivron en lanière. Plongez les tomates quelques instants dans de l'eau bouillante, épluchez-les et concassez-les grossièrement. Pelez les oignons et coupez-les en fines lamelles. Prenez une grande poêle où vous ferez chauffer de l'huile et jetez-y les poivrons et les oignons à blondir quelques minutes. Attention que ça ne brûle pas. Remuez régulièrement. Ajoutez ensuite la purée de tomates fraîches, les gousses d'ail pilées et aromatisées d'un bouquet garni, salé, poivré, et laissez mijoter environ 20 à 25 minutes sur feu doux, en surveillant régulièrement. En fin de cuisson, mettez les œufs battus dans une casserole avec le beurre en morceaux, salé, poivré, et laissez cuire doucement en tournant constamment à la cuillère de bois. Quand les œufs deviennent crémeux, incorporez-les au contenu de la cocotte et mélangez bien.

0: le mélange de légumes, ce qui leur donnerait un goût aqueux. Et n'hésitez pas à réchauffer ce plat méridional d'une bonne pointe de cayenne. La saveur locale sera renforcée si vous utilisez, à la place du beurre, une huile d'olive de qualité pour la cuisson. Bon appétit et bon voyage!
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4: Chers auditeurs, bienvenue dans notre espace philo. Bonjour Jacques-Philippe Sauvé.
5: Bonjour Marguerite et bonjour à tous les auditeurs.
4: Nous nous intéressons aujourd'hui au mystère de la résurrection de Jésus que nous avons célébré il y a quelques semaines.
5: Et oui.
4: Toujours en nous appuyant sur le livre de Frédéric Guillot, Catholics Without Dead, publié en 2015. Et toujours dans notre enquête sur les liens entre foi et raison, nous voudrions décrypter ce que peut dire la raison de ce mystère de la résurrection. Alors, est-ce qu'on peut trouver une preuve de la résurrection ? On peut penser au Saint-Suaire, évidemment, mais
5: oui,
4: est-ce qu'il y a des faits historiques rapportés qui pourraient nous donner des pistes ?
5: Voilà. Alors, en effet, Marguerite, nous pourrons d'ailleurs, je pense, consacrer un exposé au Saint-Suaire de Turin.
4: Si nous avons le temps.
5: Voilà. Mais enfin, en effet, le Saint-Suaire qui continue de gagner nos intelligences en recherche de Dieu, si tel est le cas, qui continue de nous imposer une perplexité, une admiration, est certainement un élément fondamental. Mais avant même, indépendamment de la question du suaire, nous pouvons dire qu'elle est un fait, mais attention, un fait qui n'est reconnaissable comme tel que parce qu'il confirme, accomplit, on pourrait dire ratifie, les prétentions, entre guillemets, divines de Jésus. Car il est remarquable, très important, de remarquer que chaque fois que Jésus parle de ce qui va lui arriver, il le dira d'ailleurs très simplement et fortement aux disciples d'Emmaüs, encore empêchés de le voir, de le reconnaître. N'avez-vous pas compris que tout cela devait arriver ? Car c'était ainsi écrit dans les saintes, dans les Écritures. Tout cela s'est accompli selon l'Écriture. Le Christ a annoncé sa propre résurrection avec des succès divers, finalement, parce que sur le plan humain, nous nous rappelons, dit Thomas l'apôtre, si je ne mets pas mes mains dans ses plaies, la trace des clous, je n'y croirai pas. D'ailleurs, c'est intéressant parce que le texte ne dit pas qu'il a mis effectivement ses mains dans les plaies de notre Seigneur. C'est le Christ qui l'invite, mets tes mains. Et saint Thomas dit, mon Seigneur et mon Dieu. Bon, ça lui aurait suffi, au fond. Bon, mais en tout cas, ici, Frédéric Guillot, veut répondre à l'objection de celui qui est ce qu'on pourrait appeler un fidéiste, un sceptique sur le plan religieux. La résurrection, dit-il, n'est pas un événement historique, il faut avoir la foi pour y croire. Autrement dit, alors évidemment que si quelqu'un nous demande « Vous n'avez pas la photo, là ?» D'abord, il n'y avait pas de portable à l'époque, mais même si appareil photo ou tout autre système avait existé, la question n'est pas celle du photographiable. L'opération, si on peut dire, alors là, c'est le cas de le dire, l'opération du Saint-Esprit, de Dieu, par laquelle le Christ ressuscite, effectivement, jusqu'à preuve du contraire, aucun observateur intra, c'est-à-dire dans le tombeau, n'a assisté. Mais cela ne change strictement rien, car il y a une chose qui est tout simplement avérée, c'est que s'il n'y avait pas eu ce fait fondamental, il n'y aurait jamais eu de témoins, il n'y aurait jamais eu, par conséquent, de communauté chrétienne et transmission depuis la première communauté chrétienne.

0: jusqu'à l'actuel, quoi qu'on en pense, eh bien, il n'y aurait pas d'Église. Autrement dit, la résurrection, la preuve de la réalité de la résurrection, il faut l'aborder comme ce sans quoi tout ce qui s'est passé après resterait totalement inexplicable, fou, absurde. Or, ça ne l'est pas. Et saint Paul, d'ailleurs, était très très clair sur ce point. Corinthiens 15, enfin, première épître aux Corinthiens, chapitre 15, verset 14, « Si le Christ n'est pas ressuscité, notre prédication est vaine et notre foi aussi est vaine. » Saint Paul va plus loin en disant « Il est apparu à plus de 500 frères. » Saint Paul n'était vraiment pas enclin aux divagations et aux hallucinations. Hein. N'oublions jamais que saint Paul, au départ, Shaoul, de Tarse, comme on l'appelle, il est alors confronté au Christ directement, et il l'appelle Seigneur, par une véritable illumination qui l'envahit tout entier, qui le jette à bas, qui le jette à terre. Peut-être qu'il était sur un cheval, mais enfin, en tout cas, une chose est sûre, c'est qu'il lui dit qu'il l'a vu. Et il n'était pas enclin aux hallucinations, puisque, en plus, il est en chemin pour aller, permettez-moi cette expression, aller casser du chrétien, du catho, enfin, du chrétien, quoi. Il ne faut pas qu'il en reste un seul. Donc, il n'est quand même pas vraiment suspect de complaisance, et puis il n'a pas inventé une histoire où, finalement, il devient aveugle, et puis... C'est vraiment s'embarrasser d'une difficulté. Alors, comment croire qu'il puisse s'agir vraiment d'un fait ? Alors, on peut dire, avec les exégètes, certains exégètes contemporains comme Bultmann, mais aussi comme un auteur très important qui s'est signalé par un livre, alors qui s'appelle, entre autres, qui s'appelle La vie de Jésus, Ernest Renan. Oui. Mais alors, Ernest Renan, il part du point de vue qu'on peut appeler le point de vue déterministe, mécaniste. Dans la nature, aucune chose telle que le miracle ne survient et ne peut survenir. Pourquoi ? Parce que la nature est soumise à des lois. La nature, c'est un enchaînement de phénomènes qui sont connectés entre eux d'après des règles nécessaires qu'on appelle des lois, et il n'y a aucune dérogation possible à ces lois. Bon. Mais tout ça, ça ne tient que si et seulement si on considère qu'il n'y a que la nature matérielle, et que donc c'est la nature qui est l'absolu, ou même Dieu, enfin en tout cas, qu'il n'y a que la nature. Or, si l'on admet, ce qui n'est pas du tout interdit de faire, loin s'en faut, qu'il existe un être transcendant, créateur provident de l'univers, de la nature, eh bien, il n'y a aucune, nous dit Frédéric Guillot, aucune difficulté réelle à admettre que Dieu qui est créateur, eh bien, il peut créer ce qu'il veut, selon sa sagesse et sa bonté, mais il peut à tout moment suspendre, pour une raison divine, justement, les lois qu'il a lui-même établies, même pour un temps, ou en tout cas, en permettre aux hommes d'en approfondir le sens. Donc, cette critique déterministe, elle n'est en fait pas recevable. Et on pourrait dire, d'ailleurs, que dans la science actuelle, la plus actuelle, vous savez, qui concerne les phénomènes qu'on appelle les phénomènes quantiques, la physique quantique, il y a des choses absolument extraordinaires qui se passent, mais à une échelle qui est telle que nous ne pouvons pas l'appréhender. C'est dans la micro-réalité qui est imperceptible à l'œil nu et qui n'est véritablement agissante que selon un ordre qu'on appellera un ordre infinitésimal. Ça nous dépasse complètement. On est ramené à l'infiniment petit de Pascal. Bon. Mais ce qui est sûr, c'est que les témoins de la résurrection sont des témoins dont il n'y a aucune raison de douter véritablement.
1: Ils étaient d'abord sceptiques.
0: Eux-mêmes. Sceptiques. Voilà, c'était des hommes sceptiques. Ben, on ne revient pas sur ce que certains apôtres eux-mêmes ont dit. C'était des femmes qui ont dit ça, c'est du radotage. Pff, on sait bien que c'est foutu, allez, on revient à nos affaires. Pff, quel désastre, quoi. C'est toujours pire. C'est toujours pareil, les lois de la nature. C'est pas possible, votre histoire. Enfin, oui, ils sont désorientés, ils sont littéralement effondrés.
1: Ah oui, il croyait à un sauveur du un peuple sauveur. Juif et il est mort sur la croix.
0: Il est mort sur la croix, ben ouais, c'est toujours la même histoire. Un homme, ça naît et ça meurt, ben lui aussi, allez, bon. Ils sont prêts pour l'athéisme le plus... le plus déterminé. Et puis là, d'un seul coup, on peut le dire, vraiment, voilà, quelque chose s'est passé. Alors, il y a, avant de passer juste pour un dernier moment, donc ce fait des témoins, et puis après les témoins, il y avait donc, cher Marie-Vé...
1: Justement, ce retournement des apôtres.
0: Retournement des apôtres. Et là, voilà, il y a un passage très intéressant, on ne va pas le lire en entier, bien sûr, mais je vous en donne juste l'argument fondamental. Frédéric Guillot nous parle d'un changement brutal qui est hors de doute. Hors de doute, hein. Lorsque la majorité des historiens sont d'accord pour dire qu'un certain nombre de personnes ont dû vivre des expériences inhabituelles, au fond, que veulent-ils dire? Eh bien, ils veulent dire que les sources et les récits de personnes, alors d'apôtres, même de proches de Jésus, qui ont dit cela, eh bien, leurs récits sont trop nombreux et trop différents pour qu'il s'agisse d'une affabulation pure et simple. Il a bien fallu, en fait, comme d'ailleurs en philosophie et en sciences tout à fait classiques, des faits empiriques, des expériences. Et il reste à savoir si ces faits empiriques étaient des hallucinations. Alors il y a un changement, et c'est ça le fait majeur, de comportement, pardon, des apôtres. L'intense activité des disciples du Christ à Jérusalem est abondamment documentée, hein, y compris d'ailleurs par des sources non chrétiennes. Le zèle apostolique de Pierre, de Jean, d'Étienne, martyr de Jacques, sans oublier Philippe. Non mais enfin, un très grand nombre d'apôtres montrent qu'il y a eu un élan nouveau, c'est le moins qu'on puisse dire, et même un élan qui va jusqu'à offrir sa vie, parce qu'on sait justement que cette offrande de la vie est la garantie de la résurrection. La mort de Jésus avait dû en effet plonger les disciples dans un profond désespoir. C'est pas de la psychologie difficile, enfin on peut comprendre ça, hein. Et d'après la tradition des rabbins, un messie pendu au bois de la croix, c'était même une malédiction. Donc, pour retrouver de l'énergie après un tel abattement, proche au fond d'une dépression qui serait quasiment mortelle, après cette mort, effectivement, il faut vivre une expérience, disons, particulièrement réconfortante. Et on voit mal comment des juifs pieux, ceux qu'étaient tous les proches de Jésus, auraient pu soutenir mordicus que Jésus était le Messie, s'ils n'avaient pas vécu précisément cette expérience de résurrection. Alors, il y a des exégètes qui d'ailleurs conviennent tout à fait que, en fait, tout ce qui s'est passé dans les dizaines d'années, et bien au-delà, mais les dizaines d'années, dès les années 30, tout ce qui s'est passé, la prédication, les expériences des martyrs, la fondation des communautés, la vie, le développement de ces communautés, le développement de la théologie, de l'Église comme corps vivant du Christ, c'est comme ça qu'elle est appelée, tout cela n'est pas explicable s'il n'y avait pas ce fait majeur, ce fait fondamental sur lequel se fonde l'Église. D'ailleurs, nous avons vécu liturgiquement, certes, mais tout à fait bien réellement pour nous, effectivement, Christos resurrexit, sicut dixit, de la nouvelle du jour, si j'ose dire, c'est qu'il est ressuscité.
1: Merci.
0: Bon, alors...
1: Nous allons devoir nous arrêter, malheureusement. Merci beaucoup, Jacques-Philippe Sauvé, pour ces lumières. Donc, la raison a des choses à apporter au mystère de la résurrection de Jésus. Et merci, chers auditeurs.
0: Merci à la semaine prochaine. Marguerite. Merci à tous les auditeurs.
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0: Bonsoir à tous. À la une de l'actualité, Dominique de Villepin visé par une enquête préliminaire du parquet national financier. C'est dans l'affaire des statuettes reçues alors qu'il était ministre des Affaires étrangères. L'ancien Premier ministre reconnaît aujourd'hui une erreur après avoir accepté puis conservé ces cadeaux offerts par l'ancien président du Burkina Faso. Une maman et ses trois jeunes enfants sont morts à Toulon ce matin. La femme de 38 ans s'est jetée du 13e étage d'un immeuble à l'ouest de la ville avec trois de ses enfants de 3, 4 et 6 ans. D'après le procureur de la République de Toulon, la femme présentait des symptômes psychiatriques et dépressifs. Une enquête pour meurtre par ascendant a été ouverte. 16 personnes ont été interpellées aujourd'hui à l'école maternelle Saint-Dominique de Paris. Elles ont toutes été placées en garde à vue dans le cadre de plusieurs enquêtes sur des soupçons de violences physiques et sexuelles dans le périscolaire. Certaines étaient déjà suspendues. Depuis janvier, près de 80 agents municipaux ont été écartés dans les écoles parisiennes. Dominique Farrugia soutient Canal+ dans la polémique qui agite le Festival de Cannes. L'ancien dirigeant de la chaîne défend Maxime Sada et les équipes cinéma du groupe. Une tribune avait dénoncé l'influence de Vincent Bolloré sur le cinéma français. Le logo Canal+ a d'ailleurs été hué dans plusieurs séances au festival. Et puis Star Wars de retour aujourd'hui au cinéma avec The Mandalorian and Grogu. Grogu, c'est ce petit personnage vert longtemps appelé Baby Yoda, Julie Pierret.
1: Nous connaissons tous les légendes du chasseur de primes mandalorien et de l'enfant.
2: Les aventures du Mandalorian et de son jeune protégé dans un univers inspiré du western spatial, au casting Pedro Pascal et Grogu, qui est devenu extrêmement populaire grâce aux réseaux sociaux et aux séries diffusées sur Disney+. Budget pour ce film, 165 millions de dollars, soit moitié moins que les autres épisodes de la Guerre des Étoiles. Disney espère séduire au-delà des personnages historiques comme Dark Vador ou Luke Skywalker, et pour toute une nouvelle génération, ce nouveau film pourrait représenter une première découverte de la saga au cinéma.
0: Merci Julie, Star Wars fêtera ses 50 ans l'an prochain. Et puis le ton monte avant Roland-Garros. Plusieurs stars du tennis mondial menacent de boycotter le traditionnel Media Day organisé avant le tournoi. En cause, une contestation sur les revenus versés par les tournois du Grand Chelem. Arina Sabalenka et Yannick Sinner dénoncent un manque de reconnaissance financière. Fin de ce flash, excellente soirée.
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5: Chers auditeurs, bonjour. Nous avons le plaisir et le privilège d'accueillir aujourd'hui Thierry Bouclier. Thierry Bouclier, bonjour.
6: Bonjour madame.
5: Vous êtes l'auteur aux éditions Via Romana d'une biographie qui manquait cruellement au paysage français littéraire, celle de Michel de Saint-Pierre, qui nous a quittés voilà bientôt 40 ans, et qui fut tout de même l'un des écrivains les plus emblématiques des années 50, 60, 70, et qui a plus ou moins sombré dans ce que j'appellerais un injuste oubli, et vous lui rendez sa vraie place. C'est extrêmement intéressant. Ce fut un grand écrivain catholique, un continuateur de Bernanos d'une certaine manière. Comment, Thierry Bouclier, en êtes-vous arrivé à vous intéresser à Michel de Saint-Pierre ?
6: Eh bien, j'ai lu Michel de Saint-Pierre lorsque j'étais jeune, lorsque j'avais entre 20 et 25 ans. J'ai lu, je dirais, ses ouvrages principaux. Évidemment, les Aristocrates, son grand roman, La mer à boire, et également, sur le plan plus catholique, Les nouveaux prêtres et la passion de l'abbé de Lens. Je me souviens de son décès en 1987. Et donc, depuis, eh bien, j'ai constaté que on ne parlait plus de Michel de Saint-Pierre, on ne lisait plus Michel de Saint-Pierre, on ne rééditait plus Michel de Saint-Pierre, j'ai trouvé ça dommage, donc je me suis dit qu'il est peut-être intéressant de faire cette biographie et que celle-ci peut-être contribuerait à le faire sortir de l'oubli dans lequel il est tombé depuis son décès en 1987.
5: Alors la première question que je voudrais vous poser, parce que malheureusement nous nous adressons à un public, surtout les jeunes, qui ne savent probablement plus de qui il s'agit, qui était Michel Grossoordi de Saint-Pierre ?
6: Eh bien, Michel de Saint-Pierre est né en 1916. Il est de l'aristocratie normande. Il a eu un parcours, je dirais, assez atypique, dans la mesure où il est d'une famille aristocratique, qui était cousine d'Henri de Monterland, qui était lié par des liens d'amitié à Jean de la Varande. Il fait ses études, je dirais, dans un établissement catholique classique à Versailles. Ensuite, il s'inscrit à la faculté de lettres de Paris. Et puis, très rapidement, il s'aperçoit que les études ne sont pas vraiment faites pour lui, et il annonce à ses parents qu'il souhaite quitter le monde des études pour devenir ouvrier. Ce qui n'était quand même pas très, très banal à l'époque.
5: Au milieu des années 30, c'est même étonnant.
6: Exactement. Il avait 19 ans. Vu son milieu social, ses parents rêvaient pour lui d'une carrière, plus brillante. Et donc Michel de Saint-Pierre quitte à l'âge de 19 ans les bancs de la faculté et il se fait engager comme simple ouvrier sans aucune spécialisation au chantier naval de Saint-Nazaire. Il va y rester un an. Ensuite, il va décider de s'engager dans la marine, également comme simple matelot. Il va donc rejoindre ce qu'on appelait à l'époque la Royale. Il va être marin pendant 4 ans. Il va participer au combat de 1940. Et puis, comme tous les militaires de l'époque, il est démobilisé après la défaite de 1940. Il retrouve du travail à Paris et il s'engage dans la résistance. De 1942 à 1944, il finit la guerre couvert de décorations pour actes de résistance. Un élément intéressant à noter, il était résistant, mais il a toujours été fidèle au maréchal Pétain. Donc là, vous voyez, déjà son parcours vient un peu mettre à mal le récit officiel où, effectivement, on pouvait à la fois être dans la résistance. Et Michel de Saint-Pierre, vu ses décorations, a été un authentique résistant, mais il a toujours reconnu des mérites au maréchal Pétain. Et puis, il commence véritablement sa carrière littéraire au lendemain de la Seconde Guerre mondiale, en tant qu'à la fois journaliste et écrivain, avec deux premiers romans qui vont, Ce monde ancien qui va retracer sa vie d'ouvrier, dont il va s'inspirer. Ensuite, La mer à boire, qui sera un très beau roman dans lequel il va s'inspirer de ce qu'a été son expérience dans la marine. Et puis, son premier grand roman, je dirais, qui va le propulser, qui va faire de lui un grand romancier populaire, au bon sens du terme, Les Aristocrates, qui s'inspire de sa famille, aristocrate, qui donc va être tiré à plus de 600 000 exemplaires, donc qui va être un grand succès de librairie. Et voilà un petit peu, je dirais, le parcours, je dirais, des premières années de Michel de Saint-Pierre. Là, nous sommes au début des années 1950, et ensuite, il va, je dirais, rentrer véritablement dans la littérature catholique avec un livre qui va, à l'époque, faire scandale, qui s'appelle « Les nouveaux prêtres », qui paraît en 1964 et qui va dénoncer l'infiltration marxiste au sein de l'Église pendant que se déroule le Concile.
5: Alors, ce qui me fascine chez lui, je crois que c'est un mot qu'il prête à l'un de ses personnages dans un roman de jeunesse, il se donne comme mot d'ordre « se compromettre ».
6: Alors effectivement, c'était une de ces devises, c'est-à-dire que on peut dire que je pense que la qualité première de Michel de Saint-Pierre a été le courage. D'ailleurs, répondant à un questionnaire de Proust, on lui a demandé quelle était selon lui la principale qualité, aussi bien chez un homme que chez une femme, et Michel de Saint-Pierre avait répondu le courage. Et effectivement, il a fait preuve de courage tout au long de sa vie, je dirais, n'hésitant pas à mettre un petit peu en danger sa carrière d'écrivain, donc notamment publiant ce livre Les Nouveaux Prêtres, où il va vraiment être attaqué de manière extrêmement violente, aussi bien par un certain nombre de prêtres que par des évêques. Il va également faire preuve de courage au moment de la guerre d'Algérie, puisque en 1964, il va publier un livre qui s'appelle « Plaidoyer pour l'amnistie » en faveur de tous les combattants qui se sont engagés pour l'Algérie française et qui sont encore en prison. Et suite à ce plaidoyer, en 1968, il ira trouver le général de Gaulle en personne à l'Élysée pour lui demander la libération du général Salan et de tous les prisonniers qui étaient en prison en France ou qui étaient en exil à l'étranger. En 1981-1982, il va s'engager de manière extrêmement courageuse également en faveur de l'école libre. Nous étions à l'époque au début du premier septennat de François Mitterrand. Il y avait le fameux projet Savary qui voulait vraiment mettre à mal l'école libre. Et bien là aussi, Michel de Saint-Pierre sera, sur le devant de la scène pour défendre l'école libre. Et pour revenir, un petit peu plus en amont dans sa jeunesse, et bien il était également le 6 février 1934, aux côtés des Parisiens qui manifestaient contre les scandales financiers qui entachaient la Troisième République, et il a assisté à cette soirée dramatique en tant que manifestant.
5: Il a une tendance très aristocratique à ne pas avoir peur de déplaire, et même peut-être y prend un certain plaisir, non ?
6: Alors oui, il avait. Je pense que tout de même, là où il a sa première rencontre, avec ce qu'on peut appeler véritablement l'agressivité et la haine, ça a été lorsqu'il a publié Les Nouveaux Prêtres en 1964, et Jean Madiran avait témoigné que Michel de Saint-Pierre vraiment ne s'attendait pas à rencontrer une telle hostilité en publiant ce livre, qu'il en avait été profondément blessé, mais il ne s'attendait pas non plus à recevoir un accueil chaleureux d'un certain nombre de personnes, de lecteurs, puisque ce livre, Les Nouveaux Prêtres, s'est également extrêmement bien vendu. Et suite à la publication de ce livre, Michel de Saint-Pierre avait entrepris, un tour de France des différentes villes pour aller expliquer, pour aller raconter ce qu'il avait vu au cours de son enquête qui avait abouti à la publication de ce livre. Et donc, Michel de Saint-Pierre, finalement, avait à la fois rencontré la haine d'un côté et l'amitié et le soutien de l'autre.
5: Alors, pourriez-vous nous rappeler, s'il vous plaît, Thierry Bouclier, de quoi traitent exactement les Nouveaux Prêtres ? Car je crains beaucoup de nos auditeurs ne le sachent pas.
6: Alors, donc, Michel de Saint-Pierre avait cette particularité, c'est-à-dire que avant d'écrire un roman, il s'immergeait dans le milieu dont il allait parler dans son livre. Et donc, à partir de 1963, il a quasiment élu domicile dans ce qu'on appelait à l'époque la banlieue rouge, une commune proche de Paris, et il est allé voir un petit peu ce qui se passait dans les églises à cette époque, ce que faisaient les prêtres. On était vraiment en... Pendant le Concile, il y avait cette espèce d'enthousiasme qui avait saisi le clergé en France, où finalement il avait été décidé de faire table rase du passé, que les prêtres finalement ne devaient plus être centrés sur la messe, mais devaient s'ouvrir au monde du travail. Et donc, dans ce livre, Michel de Saint-Pierre raconte ce qu'il voit finalement des prêtres finalement aux sacerdoces totalement dévoyés, qui sont pour un certain nombre d'entre eux même de connivence avec le parti communiste et qui ont totalement oublié la mission première qui était de dire la messe.
5: En fait, que dit-il dans le livre ? Est-ce une dénonciation de l'emprise du parti communiste, d'un certain entrisme en quelque sorte ? Ou est-ce plutôt une mise en perspective de la perte de la réalité du sacerdoce par cette église du Concile ?
6: Alors je pense qu'on peut dire que les deux, voilà. Il est extrêmement sévère envers ces prêtres qui ont oublié quelle est leur mission première, mais il essaie quand même de les comprendre. Parce que si effectivement un certain nombre d'entre eux sont animés d'une idéologie qui est celle du parti communiste, un certain nombre d'entre eux voient finalement dans les réformes qui se préparaient une espèce de nouvelle Pentecôte en quelque sorte. Ils s'imaginent qu'ils vont pouvoir ramener les gens à la messe en oubliant, le cœur de leur métier. Et donc il y a vraiment les deux. Il y a effectivement cette naïveté, ces fausses illusions d'un certain nombre de prêtres qui sont effectivement parfaitement bien décrites par Michel de Saint-Pierre. Et puis, il y a effectivement l'idéologie de l'époque avec un parti communiste encore extrêmement puissant et qui infiltrait, qui était parvenu idéologiquement à infiltrer l'Église de France.
5: Alors, si mes souvenirs sont bons, il ne s'agit absolument pas d'un livre haineux.
6: Absolument pas. Il a été présenté comme tel, puisque notamment Témoignage chrétien, dans lequel Michel de Saint-Pierre avait écrit au lendemain de la guerre, comme un certain nombre de résistants, Témoignage chrétien va faire un article extrêmement virulent contre le livre, mais également La Croix, Le Monde, toute une presse, je dirais, progressiste va s'en prendre à Michel de Saint-Pierre, va expliquer qu'il raconte n'importe quoi, que ce qu'il a vu, ce qu'il prétend avoir vu est inexact, mais moi je trouve que le livre, même si le livre est assez et polémique, hein, et volontairement polémique. Comme je vous le disais, il dénonce ces prêtres qu'il estime être dans l'erreur, mais tout en les dénonçant, je trouve qu'il fait preuve à leur égard d'une certaine retenue, et encore une fois, il ne remet pas en cause la bonne foi de certains d'entre eux, mais il explique tout de même qu'ils se sont fourvoyés consciemment ou inconsciemment.
5: Thierry Bouclier, je vous remercie. Nous nous retrouverons la semaine prochaine. Je rappelle à nos auditeurs que vous publiez aux éditions Via Romana une biographie de Michel de Saint-Pierre que je ne saurais trop recommander de lire. Merci encore.
6: Merci à vous.
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2: Bonjour à toutes et à tous. Alors aujourd'hui, nos pas nous conduisent vers un lieu un petit peu inhabituel, puisque je vous emmène à Saint-Denis-du-Maine, où la Fraternité Saint-Vincent-Ferrier inaugure une exposition intitulée « Takashi et Midori Nagai, de la puissance de l'atome à la puissance de l'amour », un parcours bouleversant qui nous plonge dans l'histoire de ce couple japonais marqué par le drame de Nagasaki en 1945, mais pas seulement, puisque tout ça avait démarré bien plus tôt, en particulier la conversion dont on va parler de Takashi Nagai. Et sa foi et son témoignage continuent de toucher bien au-delà du Japon. Alors entre mémoire historique, mémoire spirituelle et espérance, cette exposition que je vous invite vraiment vivement à venir voir, nous invite à réfléchir sur la force de l'amour face à la destruction. Père Augustin, bonjour.
3: Bonjour.
2: Vous êtes le prieur de Chéméré-le-Roi, de la communauté des Dominicains de Chéméré, et vous êtes à l'origine de cette exposition. Comment est née l'idée d'une exposition à Saint-Denis-du-Maine? Il fallait quand même le...
3: Oui, il faut oser la Mayenne, n'est-ce pas? Et alors l'idée est venue d'une exposition qui a eu lieu au mois d'octobre dernier à Paris, à la mairie du 5e arrondissement, et qui évoquait le 80e anniversaire du largage de la bombe sur Nagasaki. Et ayant visité cette exposition, je me suis dit qu'il y avait quelque chose à en tirer et à redonner pour découvrir la sainteté d'un couple extraordinaire, Takashi et Midori Nagai, qui ont vécu ces événements et dont vous pouvez découvrir la vie en visitant notre exposition à Saint-Denis-du-Maine du 8 mai jusqu'au 28 juin prochain.
2: Alors Takashi Midori Nagai, on le voit dans tout le parcours de l'exposition, donc c'est un médecin qui est devenu radiologue parce qu'il avait des soucis de santé, mais j'allais dire sa sainteté entre guillemets est plus précoce que Nagasaki en 45, il s'est converti dans les années 30.
3: Alors il se convertit, mais il n'est pas encore saint, loin de là. Et d'une certaine manière, sa sainteté grandit, mais elle se dévoile avec l'événement terrible de la bombe où il perd sa femme, qu'il retrouve en cendres dans leur maison. Là, c'est vraiment la foi dans la puissance de la grâce de Dieu qui permet de faire refleurir un monde sur les cendres.
2: Vous avez l'impression que c'est une résonance particulière aujourd'hui ?
3: Évidemment, évidemment. J'ai déjà eu l'occasion de le dire. Notre contexte international, 80 ans après ces événements, nous fait dire que la sagesse de Nagai mérite d'être connue, qu'elle manque sans doute à beaucoup de ceux qui gouvernent notre monde.
2: Et alors, comment vous nous expliquez un petit peu le titre de cette exposition, de la puissance de l'atome à la puissance de l'amour ?
3: Tout simplement, Nagai, scientifique, radiologue, est fasciné par ces découvertes que l'on fait autour de l'atome. Il est vraiment à la pointe de la recherche scientifique. Avec les gens de son temps au Japon, il imagine les découvertes et les nouvelles technologies qu'on pourra tirer de cette nouvelle connaissance. Et l'événement de la bombe est un révélateur pour lui, puisqu'il comprend aussitôt, très vite, que les Américains ont trouvé ce qu'ils cherchaient. Mais il passe sur un autre registre, qui est celui d'une puissance supérieure à cette puissance matérielle, qui est la puissance de l'amour, pour reconstruire un monde que la science a détruit.
2: Et qu'est-ce que vous voudriez que les visiteurs d'aujourd'hui, d'ailleurs ils sont déjà nombreux puisque c'est l'inauguration aujourd'hui, retiennent de cette exposition, si un message particulier?
3: Je dirais qu'avec Takashi et Midori Nagai, on découvre que la sainteté est possible même au milieu de l'horreur de la guerre. Nagai, Takashi Nagai est quelqu'un qui a révélé sa sainteté à travers la bombe atomique. Et je pense que c'est un message, une circonstance tout à fait particulière qui est très parlante pour notre monde contemporain.
2: Et donc là, vous êtes content, j'imagine, de voir tout ce monde qui arrive.
3: Je crois, au retour que je commence à avoir, je crois qu'il y a une curiosité concernant le Japon, pour notre pays de France. Pour le Japon chrétien, c'est une histoire magnifique que nous évoquons aussi dans notre exposition, l'évangélisation à partir du XVIe siècle, les persécutions, l'interdiction, les chrétiens cachés, et puis la Renaissance à partir du XXe siècle, en plus de cette vie de Takashi Midori Nagai. Et tout ça, les visiteurs pourront le découvrir de façon assez didactique et je pense très touchante dans notre exposition à laquelle je les invite très nombreux.
2: Et donc Takashi Nagai avait écrit des livres, je crois, dont on a tiré un film, Les cloches de Nagasaki, c'est ça ?
3: Tout à fait. Alors son récit principal, c'est l'histoire des événements au moment de la bombe et les quelques semaines qui suivent, où lui, survivant, en fait, se met au service avec ses équipes de médecins, d'infirmiers, de tous ceux qui sont passés au travers de la bombe, dans un état absolument lamentable. C'est la ville et les...
2: Complètement irradiée.
3: Oui, et puis pitoyable à la fois physiquement et aussi moralement. Le Japon a été humilié avec cet événement, et Nagai a eu cette force de soulever les esprits, sur sum corda, pourrait-on dire, pour les relever. Et le relèvement du Japon, de la ville de Nagasaki, doit beaucoup à son message qu'il explique de façon à la fois très factuelle, presque scientifique et poétique, dans son très beau livre « Les cloches de Nagasaki ».
2: Est-ce qu'il y a eu il y a eu sûrement beaucoup de témoignages posthumes, mais en particulier de ses enfants. Je crois qu'il avait 4 enfants, mais dont 2 qui sont morts au début du XXIe siècle.
3: Oui, son fils aîné a eu une postérité. Donc son petit-fils s'occupe aujourd'hui du musée Nagai à Nagasaki, qui est un musée municipal et avec lequel nous avons beaucoup travaillé pour le montage de l'exposition. Et le petit-fils continue à diffuser le message de son père autour de ce lieu qu'on appelle le Nyokodo, le lieu où l'on sème, cette toute petite cabane que Takashi a construite dans le désert atomique, qui fait la taille de 3 tatamis. C'est vraiment minuscule, mais il pensait que c'était suffisant, hein, avec une ampoule électrique, un crucifix, la Sainte Vierge, pour vivre avec ses 2 enfants après la mort de son épouse.
2: Et quel est le lien avec Saint-Maximilien Kolb ?
3: Alors, il est direct, puisque Saint-Maximilien Kolb est envoyé, après son passage en Pologne, il est envoyé au Japon en mission, et il y fonde une cité de l'Immaculée, comme ici en Mayenne, et très rapidement, il va vouloir créer un périodique en japonais, Seibo no Kishi, et il va s'adjoindre des gens sur place pour traduire, enfin pour créer le journal, et Takashi, qui n'est pas encore converti, va se proposer. Et donc, lui, jeune médecin ou étudiant en médecine, va aider le père Kolb à créer ce journal et à le diffuser. Et ensuite, comme médecin, il auscultera le père Kolb, donc ça ira dans les 2 sens. Et par ailleurs, on a retrouvé ce document important que nous présentons dans le catalogue de l'exposition. On a la déposition de Takashi Nagai pour le procès de canonisation du père Kolb, où Nagai raconte le miracle dont il a été l'objet à l'intercession du père Kolb. Juste après la bombe, il était mourant, et il a invoqué, et il a été guéri miraculeusement.
2: Voilà. Alors, il y a une chose très touchante qu'on voit au début de votre exposition en particulier, c'est que la famille de Midori, donc de son épouse, qui était catholique depuis longtemps, mais catholique cachée, c'est eux qui ont gardé cette foi précieusement cachée, parce que martyrisée au Japon.
3: Oui, il y a une espèce de jeu très étonnant d'ombre et de lumière. Takashi Nagai, agnostique, rencontre une famille de chrétiens cachés qui, depuis 250 ans, ont transmis la foi, la foi reçue par les missionnaires occidentaux à partir du XVIe siècle. L'interdiction arrive en 1630 et on ne redécouvre cette chrétienté à Urakami que en 1865 par un missionnaire français, le père Petit Jean. Et toute cette vie chrétienne profonde s'est transmise en secret par le baptême, le mariage, des prières qui étaient transmises dans les communautés, des chefs de famille. Et Midori est vraiment héritière de toute cette foi extrêmement vive et tenace qu'elle a, d'une certaine manière, transmise à son mari Takashi.
2: Chrétien des catacombes, mais
3: oui,
2: Japon.
3: Au Japon du Sud.
2: Merci beaucoup, Père Augustin.
3: Plaisir,
2: j'espère que
3: cette
2: exposition rencontrera tout le succès que vous désirez.
3: Merci beaucoup.
2: Merci beaucoup.
3: Dieu vous bénisse.
4: Minasama, konnichiwa, foule honorable, bonsoir. Donc je ne vais pas faire mon discours en japonais, n'est-ce pas ? Je suis très heureux de vous accueillir pour l'inauguration de l'exposition Takashi et Midori Nagai, de la puissance de l'atome à la puissance de l'amour. Vous êtes nombreux et c'est très remarquable, j'en suis très content. J'ai plusieurs choses à vous dire maintenant, mais avant de vous donner quelques éléments sur l'histoire de cette aventure, de cette exposition, nous avons un message qui nous vient de Nagasaki directement.
5: Permettez-moi tout d'abord de vous présenter moi-même. Je suis Joseph Takami, archevêque émérite de Nagasaki. Je tiens à adresser mes salutations depuis Nagasaki aux organisateurs et aux personnes impliquées dans l'exposition Takashi et Midori Nagai, ainsi qu'à tous les participants à son inauguration. En tant qu'archevêque émérite de Nagasaki, je suis très heureux et ému de voir qu'une exposition consacrée au couple Takashi et Midori Nagai est organisée à Saint-Denis-de-Marne après celle qui s'est tenue à Paris en novembre dernier. Monsieur Paul Takashi Nagai et son épouse Marina Midori ont témoigné de leur foi catholique par toute leur vie. Aujourd'hui encore, plus de 80 ans après leur mort, ils continuent de transmettre au-delà des époques un message sur la valeur de la vie, de l'amour et de la paix à de nombreuses personnes à travers le monde. Monsieur Takashi n'attribuait pas la responsabilité du largage de la bombe atomique aux États-Unis, mais prenait plutôt conscience de sa propre responsabilité dans la guerre, qui a transformé cette belle ville de Nagasaki en un tel monticule de cendres. C'est nous-mêmes qui avons déclenché cette guerre insensée, dit-il. Et il ajoute, la guerre est une folie. Il n'y a ni victoire ni défaite dans la guerre. Il n'y a que la destruction. L'homme n'est pas né pour faire la guerre. J'en ai assez de la guerre. Vive la paix, une paix perpétuelle. Je voudrais faire entendre ce cri au plus grand nombre. Il dit également, celui qui aime est courageux, et celui qui est courageux ne s'arme pas. Celui qui ne s'arme pas ne se bat pas. C'est donc un homme de paix. Veuillez prier pour que l'enquête en vue de la canonisation de Takashi et de son épouse, entamée il y a quelques années, progresse et pour que, par l'œuvre de Dieu, elle puisse un jour avoir une influence positive sur les peuples du monde entier. Au revoir. Merci.
2: Alors, au détour de cette exposition, je croise Sylvie Morishita. Bonjour.
6: Bonjour.
2: Alors, vous êtes historienne et surtout, vous avez participé à la création et à la divulgation de cette exposition.
6: Voilà, avec Jacques-Charles Gaffiot, mon collègue, c'est lui qui était chargé de la muséographie et moi de tout l'aspect historique, puisque j'ai fait une thèse sur l'histoire des missions catholiques au Japon et j'ai publié deux livres sur l'histoire des missions catholiques au Japon.
2: Pas spécifiquement sur l'histoire du couple de Takashi et Midori.
6: Non, mais forcément, j'ai croisé le couple Takashi, forcément, parce que c'est vraiment une grande figure de Nagasaki et lié à la bombe atomique. Et de plus, c'était un converti, donc c'est intéressant.
2: C'est ça, il s'est converti en 1934 ou quelque chose comme ça.
6: Oui, oui, oui. Il n'était pas du tout né à Nagasaki. Il était né dans la préfecture de Shimane, qui est un fief du shintoïsme. Donc il avait été plutôt eu une éducation vraiment très japonaise et influencée par le shintoïsme. Et Dieu seul sait pourquoi, il est venu faire ses études de médecine à Nagasaki. Et là, deux chocs vont l'amener à se poser des questions. D'abord, le décès de sa mère et ensuite, la lecture de Blaise Pascal, notre Blaise Pascal.
2: Le roseau pensant.
6: Et donc, il s'est posé des questions sur le christianisme et il a demandé, puisqu'il était étudiant, à être logé dans une famille de descendants de chrétiens. Et forcément, j'avais étudié tous ces descendants.
2: C'est ça, on en parlait avec le père Augustin il y a quelques minutes. Ces descendants qui ont protégé la foi catholique, un peu en chrétien des catacombes, et dont est issue son épouse Midori.
6: Voilà, et c'est ainsi qu'il va découvrir le catholicisme, demander le baptême et ensuite épouser Midori.
2: Et croiser Saint-Maximilien Kolb.
6: Voilà, il était radiologue. Il a été le pionnier de la radiologie à l'hôpital de Nagasaki. Et parmi ses patients, il avait Maximilien Kolb, qui a été missionnaire donc à Nagasaki. Et il y a un lien spirituel entre les deux.
2: qui mourra quelques années plus tard, on le sait, en captivité, en offrant sa vie pour un détenu en camp de concentration.
6: Alors que Nagai ne le savait pas. Lorsque lui est victime de la bombe et qu'il perd Midori, il ne savait pas que le père Kolb était décédé. Mais il y a eu un lien spirituel vraiment entre les deux.
2: Un lien très fort. Et alors pourquoi cette exposition à Saint-Denis du Maine ?
6: Tout simplement parce que nous l'avions proposé à la mairie du 5e arrondissement l'année dernière. C'était le 80e anniversaire des bombardements atomiques sur Hiroshima d'abord et Nagasaki ensuite. Et Jacques-Charles Gaffiot a absolument voulu que la France organise une exposition. Donc c'est la mairie du 5e qui nous a accueillis. Et donc ensuite, les Dominicains de Chémery-le-Roi l'ont demandé. Elle est légèrement différente parce qu'on met plus l'accent sur Nagai Takashi, forcément.
2: Oui, bien sûr. Et demain, je crois que vous allez donner une conférence dans l'église ici, de Saint-Denis du Maine, à quelle heure ?
6: Demain à 17h. Et donc je retrace à grands pas l'histoire chrétienne de Nagasaki, puisque Midori et Takashi Nagai sont les héritiers de toute cette histoire. Donc j'ai retracé toute l'histoire du catholicisme depuis les années 1549, en fait.
2: Vous prononcez ces noms avec un très bel accent. Vous êtes vous-même japonaise ?
6: Je suis française, mais j'ai épousé un japonais, donc je parle japonais.
2: Vous parlez japonais, c'est pour ça que vous avez plus de facilité que nous à prononcer ces noms. Merci beaucoup en tout cas.
6: Merci beaucoup.
2: Alors dans cette exposition qui se remplit de minute en minute, croisée dans les allées de cette exposition, Jacques-Charles Gaffiot.
7: Oui, bonsoir.
2: Alors vous êtes, vous, le commissaire de cette exposition. Voilà. Qu'est-ce que ça signifie d'être commissaire d'une exposition ?
7: Eh bien, si vous voulez, il s'agit de concevoir l'ensemble du parcours que les visiteurs découvrent. Et il ne s'agit pas simplement de mettre des objets les uns à côté des autres, il s'agit, pour que ça fonctionne bien, de faire une démonstration. Les objets sont là pour illustrer un discours, un propos, et ils sont choisis, si vous voulez, pour être les plus évocateurs. Donc le travail du commissaire, c'est en quelque sorte de choisir des œuvres, d'obtenir les prêts, d'obtenir les droits photographiques, et ensuite de construire, en quelque sorte, un schéma donc, qui permet aux visiteurs de découvrir ce qui a été rassemblé, bien évidemment, mais de leur permettre de comprendre, bien sûr, et d'illustrer le propos que l'on veut tenir.
2: Donc un très gros travail en amont, évidemment.
7: C'est un travail.
2: Voilà.
7: C'est un travail.
2: Et alors, pourquoi cette exposition sur deux personnages aussi lointains de nous, de Saint-Denis du Maine en particulier, ce couple un peu extraordinaire, l'une qui était vraiment catholique, qui a vécu sa foi dans le secret, un peu chrétien des catacombes, et puis l'autre qui a découvert, qui s'est ouvert peu à peu à la foi dans une...
7: En lisant Pascal. Mais si vous voulez, j'aime beaucoup le Japon, je suis allé 25 fois au Japon. J'ai organisé plusieurs expositions, si vous voulez, à Paris. J'ai eu cette chance avec les missions étrangères et puis ensuite avec l'association Art Sacré 2. Et c'est à Nagasaki où j'ai eu l'occasion donc de fréquenter ce musée, le mémorial de Takashi Nagai, et être bouleversé effectivement par ce personnage et le discours qu'il tient, notamment que l'on expose ici dans sa version japonaise, mais il y a une traduction bien évidemment, le discours qu'il va tenir trois mois après l'explosion, où il exposera devant la cathédrale de Nagasaki. Il y a un office religieux qui est organisé et lui prend la parole pour dire que, contrairement à ce que imaginaient les malheureux rescapés de la bombe, ce n'est pas une punition divine qui est tombée sur Nagasaki, malgré en quelque sorte les siècles de persécution, les siècles de prières de ces gens-là, mais au contraire, c'est une élection précisément. Le choix de cette ville et de cette population qui a tellement souffert est en quelque sorte une sorte d'holocauste qui permet l'arrivée de la paix.
2: Tout ça, prononçant ces mots alors qu'il venait de découvrir sa femme, voilà, dans les décombres de sa maison, donc on imagine un tas de cendres,
7: bien sûr.
2: Lui-même apprenant qu'il avait une leucémie
7: qu'il n'en avait plus
2: pour très longtemps.
7: Et donc il souffre, effectivement, et puis tous les gens qui entouraient, si vous voulez, ses collègues de l'hôpital, il est radiologue, tout son entourage a été détruit, il n'existe plus rien à Nagasaki. Et ce qui est magnifique, c'est donc c'est un scientifique. Son idée de travailler à la résurrection de la ville se fait quelques jours après l'explosion. Il se promène, il regarde le sol, il voit des fourmis. Il se dit, mais si les fourmis
2: sont là ? La vie est là.
7: La vie est là, il faut recommencer. Et donc, il n'aura de cesse que de vouloir recommencer cette vie à Nagasaki. Et il voudra donner un témoignage. Son ouvrage le plus connu, c'est celui d'aujourd'hui, Les cloches de Nagasaki, qui, à l'époque, va connaître un succès vraiment international. Et avec les droits d'auteur qu'il obtient, bien évidemment, il va acheter 1000 cerisiers qu'il va faire planter à Nagasaki. De ces 1000 cerisiers, aujourd'hui, il y en a encore une 70 peut-être qui existent. C'est un acte vraiment, un des actes fondateurs, symboliques, bien évidemment, de cette résurrection de la ville auquel il a voulu vraiment participer.
2: Vous avez organisé cette exposition à Paris, dans le 5e oui. arrondissement. Quand vous avez vu les gens qui venaient à cette exposition, est-ce que vous les avez trouvés changés? Est-ce que ça change leur regard sur ces deux bombes d'Hiroshima et de Nagasaki et sur leur vision justement de la guerre, de la paix?
7: Alors si vous voulez, d'abord la plupart des visiteurs, ce sera la même chose ici je pense, ignorent complètement l'histoire du Japon chrétien. C'est véritablement une découverte. Alors à Paris, la figure de Takashi Nagai était moins développée qu'elle n'est ici. C'est la raison pour laquelle c'est un autre projet, si vous voulez, qu'on a monté. Mais je crois que si l'on s'intéresse à ce personnage aujourd'hui, on ne peut être que bouleversé par le témoignage qu'il donne. Et moi, j'invite tous vos auditeurs à se procurer cet ouvrage, Les cloches de Nagasaki.
2: Dont il a été fait un film.
7: Voilà, et dont il sort. Donc on est véritablement bouleversé à la lecture de cet ouvrage. Et pour les plus jeunes, il y a notamment cette bande dessinée de Nathalie Fourmi qui restitue d'une manière plus colorée, plus vivante, bien évidemment, la vie de Takashi et de Minori Nagai.
2: Merci beaucoup de cette exposition, de nous la proposer en Mayenne comme ça. Et vraiment, venez voir cette exposition, elle en vaut largement la peine. Merci beaucoup.
7: Merci Laura.
2: Il y a beaucoup de monde qui se presse dans cette exposition. Marguerite, vous venez d'en sortir. Pourquoi est-ce que vous êtes venue aujourd'hui?
8: Alors moi, j'ai entendu parler de cette exposition. J'avais déjà entendu parler de Takashi Midori Nagai. J'avais notamment lu une BD qui m'avait beaucoup plu et je voulais en savoir un peu plus sur ce couple donc qui en voie de voilà et qui en voie de béatification a priori donc je voulais voir un peu ces pièces qui ont été réunies et je me disais que c'était une belle occasion d'en savoir plus. Et en plus j'ai appris récemment les liens qu'il y avait avec la Mayenne, le fait que il y avait une dévotion aux martyrs de Nagasaki et que le chapelet des martyrs de Nagasaki a été prié pendant les apparitions de Puma. Et donc il y a vraiment un lien avec la Mayenne et je trouvais ça intéressant pour l'enracinement local aussi de connaître cette histoire.
2: Et de connaître cette histoire et en particulier cet événement absolument incroyable d'ailleurs qui n'a jamais été renouvelé, ce lâchage des bombes sur Hiroshima et Nagasaki. Est-ce que justement ça change pour vous? Enfin, avant c'était peut-être un peu détaché, est-ce que ça change justement de savoir que cet homme-là était sous cette bombe, qu'il a perdu sa femme comme oui. ça et que surtout il a été l'un des reconstructeurs de Nagasaki?
8: Bah ça, c'est vrai que ça nous rapproche, le fait de connaître une personne en particulier, de connaître sa vie, son parcours. Le fait en plus qu'il soit catholique, pour nous, ça nous raccroche encore plus. Et donc, cet événement qui, certes, est scandaleux et nous a toujours un peu bouleversés quand même dans nos cours d'histoire, là, c'est encore plus présent en nous parce qu'on connaît un peu mieux des figures.

0: finalement les premiers touchés, en tout cas parmi ceux qui ont été le plus touchés par ces événements dramatiques, de se dire que pendant 200 ans, ils ont, même un peu plus, ils ont tâché voilà, de survivre, de garder leur foi malgré les persécutions. Alors que d'une certaine manière, on aurait pu se dire qu'ils étaient un petit peu à part dans cette société japonaise. Et bien finalement, c'est eux en quelque sorte qui ont, si on regarde ça avec un regard surnaturel, qui ont souffert finalement pour
1: faire renaître
0: les autres. Exactement, pour la paix et même aussi sans doute pour le bien des âmes. À une époque où, en plus, il y a évidemment beaucoup de guerres qui touchent notre monde, je trouve que ça nous rappelle, eh bien, en même temps, combien les catholiques, comment dirais-je, sont unis entre eux, voilà, du fait de la communion des saints. Même si, effectivement, ces gens paraissent très loin de nous, en même temps, on est profondément touchés par ce qu'ils vivent. Et peut-être que, du coup, les chrétiens ont... à donner au monde, je dirais, ce témoignage de l'unité, voilà, que malgré eh bien, les différences de culture, etc., il y a quand même une unité spirituelle, voilà, qui peut exister.
1: Et qui est importante. Donc prière pour la paix, mais aussi prière pour que cette unité soit unie vers la paix, vers un bien plus grand encore.
0: Exactement.
1: Merci Louis. Nous quittons maintenant les lieux et nous quittons surtout cette exposition forte, à la fois historique et profondément humaine, qui nous rappelle que même au cœur des pires tragédies, et Nagasaki en fait indéniablement partie, l'amour et la foi peuvent ouvrir un chemin d'espérance, comme nous l'ont montré Takashi et Midori Nagai. C'est donc à découvrir ici, à Saint-Denis-du-Maine, juste à côté de Mélie-du-Maine, une exposition organisée par la fraternité Saint-Vincent-Ferrier à la cité de l'Immaculée. Merci et à bientôt.

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0: Mon Seigneur et mon Dieu, je crois fermement que tu es ici, que tu me vois, que tu m'entends. Je t'adore avec profonde révérence. Je te demande le pardon de mes péchés et la grâce de faire avec profit ce moment de prière. Ma Mère Immaculée, Saint Joseph, mon Père et Seigneur, mon ange gardien, intercédez pour moi. Au Cénacle, dans la prière bouleversante qu'il adresse à son Père juste avant sa passion, Jésus dit qu'ils soient un, comme nous, nous sommes un. C'est l'unité. C'est l'unité qui est l'objet de cette prière passionnée de Jésus. C'est une unité qui n'est pas simplement de surface, comme un groupe WhatsApp ou un club sympathique. Non, cette unité pour laquelle Jésus prie, c'est une unité qui ressemble à celle du Père et du Fils. Une unité profonde, vitale et essentielle. Et le secret, eh bien, plus nous nous rapprochons du Christ, plus nous nous rapprochons les uns des autres. Pense un peu au rayon de la roue, une bicyclette. Si tu veux être vraiment proche de ton frère, de ta sœur, de ton ami, eh bien, rapproche-toi du Christ, car lui, il est le centre qui rassemble tous les rayons autour de lui. Jésus le savait bien, lui qui avait dit à quel point la division est nocive et à quel point l'unité est cruciale. Jésus avait dit « Tout royaume divisé contre lui-même courra sa ruine ». Et c'est tout à fait vrai pour un pays, pour une nation, pour une société même, déchirée par des conflits internes ou par des divisions, par des guerres civiles. Tout cela finit par s'effondrer. L'histoire nous le montre sans cesse. C'est vrai aussi pour une équipe sportive. Hein. Et tu l'as peut-être déjà vécu ou observé, une équipe où chacun joue pour soi, où les joueurs ne se font pas confiance, où les égos prennent le dessus, bien, c'est une équipe qui perd. Même avec les meilleurs talents individuels. Et puis, à l'inverse, on va dire une équipe soudée, où chacun joue pour les autres, où on se fait confiance. Mais c'est une équipe qui peut accomplir des exploits. Parce que comme on dit, l'unité c'est la force. Mais attention, pas n'importe quelle unité. Pas l'unité qui uniformise, pas l'unité qui écrase les différences, ou qui demande à chacun de devenir un clone de son voisin, non. L'unité que Jésus propose, c'est celle qui respecte chaque rayon de cette roue, dans son unicité, et qui, en même temps, les oriente tous vers le même centre. Mais, permets-moi, avant de parler d'unité avec les autres, de prier d'abord sur l'unité en chacun d'entre nous, parce que, dans le fond, c'est là que tout commence. Combien de fois te sens-tu, par exemple, divisé intérieurement? Une partie de toi veut faire le bien, et peut-être qu'une autre est tentée par ce que tu sais ne pas être bon pour toi. Une partie de toi veut prier, et une autre partie préfère rester collée à l'écran. Peut-être qu'une partie de toi veut pardonner, mais une autre rumine la rancune. Saint Paul décrivait exactement ce combat. « Je ne fais pas le bien que je voudrais, mais je commets le mal ». Que je ne voudrais pas, cette division intérieure, eh bien c'est le signe que notre cœur doit faire un effort pour s'unifier et qu'il doit se centrer davantage sur le Christ. Car la cohérence intérieure, c'est quand tes paroles, tes actions, tes pensées pointent dans la même direction. Tu ne peux pas dire une chose et en faire une autre. Oui, que ton oui soit vraiment un oui et ton non vraiment un non, disait Jésus aussi. Et c'est ce qu'il appelle être sanctifié dans la vérité. Car l'unité intérieure, eh bien, elle se construit. Elle demande un travail quotidien, une vigilance constante. Elle demande de choisir le centre, encore et encore, de revenir au Christ, qui est le centre, de laisser sa parole nous unifier et nous rassembler autour de lui. Alors Jésus prie pour que nous soyons un, comme nous sommes un Père, en moi et moi en toi, dit Jésus. Et pense un peu à ce que cela signifie, car le Père et le Fils ne sont pas simplement d'accord ou en bonne entente. Ils sont un dans leur être même. Ils sont une communion si profonde qu'elle peut dépasser tout ce que nous pouvons imaginer. Et c'est cette unité-là que Jésus veut pour nous. Pas simplement une prière le dimanche, hein, pas juste croire en Dieu de manière plus ou moins vague, mais ce qu'il veut, c'est une vraie communion, c'est une union de vie avec lui. Et évidemment, comment le réaliser? Eh bien, par la prière, bien sûr. Mais pas n'importe quelle prière. Une prière qui soit un dialogue, une relation, une rencontre. Une prière où toi et moi, nous exposons notre cœur à Dieu, où nous nous préparons à l'écouter, nous parler à travers l'Écriture. Une prière qui nous transforme peu à peu et qui fait de nous un avec lui. Les sacrements aussi, on leur est fait. L'Eucharistie surtout, parce que le Christ se donne à toi et à moi de la manière la plus intime qui soit. Qui mange ma chair et boit mon sang demeure en moi et moi je demeure en lui. C'est une union qui dépasse tout entendement. Puis bon, bien sûr, la vie quotidienne, c'est-à-dire faire la volonté de Dieu, choisir ce que lui choisit, aimer ce que lui, mon Dieu, aime, refuser ce que lui refuse, devenir un avec Jésus dans les choix concrets de chaque jour. Bon, et puis l'unité ne s'arrête pas là, hein. Jésus prie aussi pour que nous soyons un entre nous. Pourquoi ? Parce que, et c'est le signe visible, le témoignage concret que Dieu est à l'œuvre dans le monde, hein, dans le chapitre suivant, chapitre 17, Jésus le dit explicitement, pour qu'il soit un pour que le monde croie. Hein, l'unité des chrétiens, ce n'est pas un luxe ou un petit plus sympathique, c'est un témoignage de la présence de Dieu, c'est une aide pour que le monde croie. Alors souviens-toi, mon ami, nous chrétiens, nous avons un trésor, nous avons le Christ. Nous avons le Christ qui est le centre qui peut rassembler tous les rayons. Hein, des jeunes de toutes origines, de tous milieux, de toutes sensibilités peuvent se retrouver autour de toi, Seigneur Jésus. Et ils peuvent s'aimer les uns les autres véritablement parce que, eh bien, ils ont le même centre. Et le même centre, c'est toi, Seigneur Jésus. Oui, dans ce monde qui est divisé par beaucoup de questions politiques, sociales, raciales, économiques, eh bien, chacun peut vivre dans sa bulle, dans son groupe, dans sa tribu, en quelque sorte. Et pourtant, le monde a besoin d'unité. Il cherche de manière un peu désespérée ce qui pourrait rassembler. Et nous, chrétiens, eh bien, soyons honnêtes. Le monde nous regarde. Quand il regarde l'Église, le monde voit les personnes qui réussissent cette unité intérieure et qui réussissent à ne pas vivre dans cette espèce de petite bulle personnelle, individualiste, loin de la difficulté. Non, nous sommes réalistes et pleins d'espérance. Réalistes parce que Jésus sait comment est ce monde, et nous savons aussi comment est ce monde, et plein d'espérance parce que nous savons que nous sommes protégés par Dieu, que nous ne sommes pas seuls, que cette unité avec Dieu et entre nous peut devenir bien plus forte que toutes les divisions du monde. Oui, nous pouvons prier la Vierge Marie aussi, qui nous aidera certainement à faire grandir notre unité intérieure, à faire grandir notre unité avec Dieu, à faire en sorte que nous soyons des instruments d'unité, de telle sorte que ces rayons de la roue se rapprochent à chaque fois plus du centre qui est le Christ. Je te remercie, mon Dieu, des bonnes résolutions, des actes d'amour et des inspirations que tu m'as communiquées dans cette méditation. Je te demande de m'aider à les mettre en pratique. Ma Mère Immaculée, Saint Joseph, mon Père et Seigneur, mon ange gardien, intercédez pour moi.
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De l'Épître aux Éphésiens. En vue de votre délivrance, vous avez reçu en vous la marque du Saint-Esprit de Dieu. Ne le contristez pas. Soyez entre vous pleins de générosité et de tendresse. Pardonnez-vous les uns aux autres comme Dieu vous a pardonné dans le Christ.

Prions le Seigneur. Seigneur Jésus-Christ, dont le joug est facile et le fardeau léger, nous venons remettre en tes mains le fardeau de ce jour. Accorde-nous de trouver près de toi le repos. Toi qui règnes pour les siècles des siècles. Amen.

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2: Nous avons déjà parlé des dangers, des enjeux de l'intelligence artificielle dans les domaines de l'éthique, dans les domaines de la manipulation et dans les domaines de l'entreprise. Revenons sur ce sujet, car il me semble important. Quelles vont être les retombées du développement de l'intelligence artificielle dans le monde du travail? Eh bien, il semble bien que ce soit surtout les juniors qui vont avoir à pâtir de l'arrivée de l'intelligence artificielle. Une étude de l'université de Harvard aux États-Unis, réalisée en 2025, a suivi 62 millions de travailleurs dans 285 000 entreprises américaines. Eh bien, cette étude montre que les postes juniors sont en diminution dans les entreprises qui intègrent l'intelligence artificielle. Le PDG d'Anthropic a même déclaré récemment que l'intelligence artificielle pourrait faire disparaître la moitié des emplois de bureau de niveau débutant. Il a même précisé 50% de tous les emplois technologiques, les avocats débutants, consultants et professionnels de la finance seront éliminés dans les 1 à 5 ans. Les experts de l'INSEE confirment cette tendance. Ils affirment que les ajustements liés à l'intelligence artificielle pourraient, à court terme, se concentrer moins sur l'emploi total que sur la structure des embauches, en particulier sur les positions d'entrée dans certains métiers, et donc pénaliser fortement les jeunes. De fait, l'intelligence artificielle automatise les tâches historiquement confiées aux juniors et elle réduit le temps d'apprentissage par la pratique. Le risque n'est pas tant la disparition des métiers, mais une élévation brutale du niveau d'entrée avec un nombre moindre de postes débutants. Mais il y a l'autre côté de la médaille, et l'intelligence artificielle pourrait bien offrir des opportunités de carrière inédites. Bien formés, les étudiants disposent, grâce à l'intelligence artificielle, d'un levier dont la puissance peut décupler leur valeur sur le marché du travail. Ce phénomène d'accélération bouleverse complètement les grilles des compétences traditionnelles. Et l'intelligence artificielle pourrait même contribuer à une séniorisation des juniors, un phénomène qui viserait à faire en sorte que les juniors utilisent l'intelligence artificielle pour monter en compétences sans attendre le nombre des années. Du coup, les jeunes talents qui maîtrisent l'intelligence artificielle deviennent indispensables. Dès lors, cet outil pourrait être moins perçu comme un concurrent de l'humain, mais plutôt comme un copilote, comme un maître d'apprentissage et un collaborateur ô combien efficace.
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une relation persistante entre le Créateur et ses créatures. Quand nous disons dans le Credo « Je crois en Dieu Tout-Puissant, Créateur du ciel et de la terre », nous n'affirmons pas seulement notre foi en un acte initial de Dieu, mais nous nous reconnaissons en relation de dépendance permanente à son égard. Et ce psaume dit très bien la permanence de l'action de Dieu. Je lis juste « Tu reprends leur souffle, ils expirent et retournent à leur poussière. Tu envoies ton souffle, ils sont créés. Tu renouvelles la face de la terre. » Autre particularité encore de la foi d'Israël, autre marque de la révélation faite à ce peuple, au sommet de la création, il y a l'homme, créé pour être le roi de la création. Il est rempli du souffle même de Dieu. Il fallait bien une révélation pour que l'humanité ose penser une chose pareille. Et c'est bien ce que nous célébrons à la Pentecôte. Cet esprit de Dieu qui est en nous vibre en sa présence. Il entre en résonance avec lui. Et c'est pour cela que le psalmiste peut dire « Que Dieu se réjouisse en ses œuvres, moi je me réjouis dans le Seigneur. » Enfin, et c'est très important, on sait bien qu'en Israël, toute réflexion sur la création s'inscrit dans la perspective de l'Alliance. Israël a d'abord expérimenté l'œuvre de libération de Dieu et seulement ensuite a médité la création à la lumière de cette expérience. Dans ce psaume précis, on en a des traces. D'abord, le nom de Dieu employé ici est le fameux nom en quatre lettres, YHWH, que nous traduisons « Seigneur », que nous écrivons en majuscule, et qui est la révélation précisément du Dieu de l'Alliance. Ensuite, vous avez entendu tout à l'heure l'expression « Seigneur, mon Dieu, tu es si grand ». L'expression « mon Dieu » avec le possessif est toujours un rappel de l'Alliance, puisque le projet de Dieu dans cette Alliance était précisément dit dans la formule « Vous serez mon peuple et je serai votre Dieu ». Cette promesse-là, c'est dans le don de l'Esprit à toute chair, comme dit le prophète Joël, qu'elle s'accomplit. Désormais, tout homme est invité à recevoir le don de l'Esprit pour devenir vraiment fils de Dieu.

Il est l'heure de mettre notre main dans celle de la Vierge Marie, avec confiance, comme de tout petits enfants, pour méditer le chapelet.

0: nom du Père et du Fils
1: et du Saint-Esprit. Amen.
0: Je crois en Dieu, le Père Tout-Puissant, Créateur du ciel et de la terre, et en Jésus-Christ, son Fils unique, notre Seigneur, qui a été conçu du Saint-Esprit, est né de la Vierge Marie, a souffert sous Ponce Pilate, a été crucifié, est mort et a été enseveli, est descendu aux enfers, le troisième jour est ressuscité des morts, est monté aux cieux, est assis à la droite de Dieu, le Père Tout-Puissant, d'où il viendra juger les vivants et les morts.
2: Je crois en l'Esprit Saint, à la Sainte Église catholique, à la communion des saints, à la rémission des péchés, à la résurrection de la chair, à la vie éternelle. Amen.
0: Notre Père qui es aux cieux, que ton nom soit sanctifié, que ton règne vienne, que ta volonté soit faite sur la terre comme au ciel.
2: Donne-nous aujourd'hui notre pain de ce jour. Pardonne-nous nos offenses, comme nous pardonnons aussi à ceux qui nous ont offensés. Et ne nous laisse pas entrer en tentation, mais délivre-nous du mal. Amen.
0: Je vous salue Marie, pleine de grâce, le Seigneur est avec vous. Vous êtes bénie entre toutes les femmes, et Jésus, le fruit de vos entrailles, est béni.
2: Sainte Marie, Mère de Dieu, priez pour nous pauvres pécheurs, maintenant et à l'heure de notre mort. Amen.
0: Je vous salue Marie, pleine de grâce, le Seigneur est avec vous. Vous êtes bénie entre toutes les femmes, et Jésus, le fruit de vos entrailles, est béni.
2: Sainte Marie, Mère de Dieu, priez pour nous pauvres pécheurs, maintenant et à l'heure de notre mort. Amen.
0: Je vous salue Marie, pleine de grâce, le Seigneur est avec vous. Vous êtes bénie entre toutes les femmes, et Jésus, le fruit de vos entrailles, est béni.
2: Sainte Marie, Mère de Dieu, priez pour nous pauvres pécheurs, maintenant et à l'heure de notre mort. Amen.
0: Gloire soit au Père, au Fils et au Saint-Esprit,
2: comme il était au commencement, maintenant et toujours, et dans les siècles des siècles. Amen.

0: Premier mystère glorieux, la résurrection. Comme Marie-Madeleine, au matin de la résurrection, ayons un cœur de chercher le Christ que nous aimons dans nos vies. Marie-Madeleine a fait grandir son désir de recevoir le Christ durant ces deux jours de deuil. Comme Marie-Madeleine, ne gardons pas la joie d'avoir trouvé Jésus pour nous seuls, mais avec l'Esprit-Saint, osons annoncer la bonne nouvelle. Fruit du mystère, la foi et la conversion. Seigneur, nous te confions tous ceux qui n'ont pas la foi. Ouvre leurs oreilles et leur cœur à l'annonce de la bonne nouvelle. Notre Père, qui es aux cieux, que ton nom soit sanctifié, que ton règne vienne, que ta volonté soit faite sur la terre comme au ciel.
1: Donne-nous aujourd'hui notre pain de ce jour. Pardonne-nous nos offenses, comme nous pardonnons aussi à ceux qui nous ont offensés. Et ne nous laisse pas entrer en tentation. Mais délivre-nous du mal. Amen.
0: Je vous salue Marie, pleine de grâce. Le Seigneur est avec vous. Vous êtes bénie entre toutes les femmes, et Jésus, le fruit de vos entrailles, est béni.
1: Sainte Marie, Mère de Dieu, priez pour nous pauvres pécheurs, maintenant et à l'heure de notre mort. Amen.
0: Je vous salue Marie, pleine de grâce. Le Seigneur est avec vous. Vous êtes bénie entre toutes les femmes, et Jésus, le fruit de vos entrailles, est béni.
1: Sainte Marie, Mère de Dieu, priez pour nous pauvres pécheurs, maintenant et à l'heure de notre mort. Amen.
0: Je vous salue Marie, pleine de grâce. Le Seigneur est avec vous. Vous êtes bénie entre toutes les femmes, et Jésus, le fruit de vos entrailles, est béni.
1: Sainte Marie, Mère de Dieu, priez pour nous pauvres pécheurs, maintenant et à l'heure de notre mort. Amen.
0: Je vous salue Marie, pleine de grâce. Le Seigneur est avec vous. Vous êtes bénie entre toutes les femmes, et Jésus, le fruit de vos entrailles, est béni.
1: Sainte Marie, Mère de Dieu, priez pour nous pauvres pécheurs, maintenant et à l'heure de notre mort. Amen.
0: Je vous salue Marie, pleine de grâce. Le Seigneur est avec vous. Vous êtes bénie entre toutes les femmes, et Jésus, le fruit de vos entrailles, est béni.
1: Sainte Marie, Mère de Dieu, priez pour nous pauvres pécheurs, maintenant et à l'heure de notre mort. Amen.
0: Je vous salue Marie, pleine de grâce. Le Seigneur est avec vous. Vous êtes bénie entre toutes les femmes, et Jésus, le fruit de vos entrailles, est béni.
1: Sainte Marie, Mère de Dieu, priez pour nous pauvres pécheurs, maintenant et à l'heure de notre mort. Amen.
0: Je vous salue Marie, pleine de grâce. Le Seigneur est avec vous. Vous êtes bénie entre toutes les femmes, et Jésus, le fruit de vos entrailles, est béni.
1: Sainte Marie, Mère de Dieu, priez pour nous pauvres pécheurs, maintenant et à l'heure de notre mort. Amen.
0: Je vous salue Marie, pleine de grâce. Le Seigneur est avec vous. Vous êtes bénie entre toutes les femmes, et Jésus, le fruit de vos entrailles, est béni.
1: Sainte Marie, Mère de Dieu, priez pour nous pauvres pécheurs, maintenant et à l'heure de notre mort. Amen.
0: Je vous salue Marie, pleine de grâce. Le Seigneur est avec vous. Vous êtes bénie entre toutes les femmes, et Jésus, le fruit de vos entrailles, est béni.
1: Sainte Marie, Mère de Dieu, priez pour nous pauvres pécheurs, maintenant et à l'heure de notre mort. Amen.
0: Je vous salue Marie, pleine de grâce. Le Seigneur est avec vous. Vous êtes bénie entre toutes les femmes, et Jésus, le fruit de vos entrailles, est béni.
1: Sainte Marie, Mère de Dieu, priez pour nous pauvres pécheurs, maintenant et à l'heure de notre mort. Amen.
0: Gloire au Père, au Fils et au Saint-Esprit,
2: comme il était au commencement, maintenant et toujours, dans les siècles des siècles. Amen.

0: Deuxième mystère, l'ascension. Fruit du mystère, l'espérance et le désir du ciel. De l'Acte des Apôtres, chapitre 1. Après ces paroles, tandis que les apôtres le regardaient, il s'éleva, et une nuée vint le soustraire à leurs yeux. Et comme ils fixaient encore le ciel où Jésus s'en allait, voici que, devant eux, se tenaient deux hommes en vêtements blancs qui leur dirent « Galiléens, pourquoi restez-vous là à regarder vers le ciel? Ce Jésus qui a été enlevé au ciel d'auprès de vous viendra de la même manière que vous l'avez vu s'en aller vers le ciel. » En cette période, nous avons souvent tendance à nous plaindre, à désespérer et à baisser la tête. N'oublions pas de vivre notre vie comme une attente de quelque chose de plus beau que le Seigneur nous a promis, le ciel. Alors demandons au Seigneur d'avoir la force de lever la tête et se tenir droit, plein d'espérance, nos pensées tournées vers le ciel, afin d'être un phare pour tous les gens qui sont dans le désespoir et l'abattement. Notre Père, qui es aux cieux, que ton nom soit sanctifié, que ton règne vienne, que ta volonté soit faite sur la terre comme au ciel.
1: Donne-nous aujourd'hui notre pain de ce jour. Pardonne-nous nos offenses, comme nous pardonnons aussi à ceux qui nous ont offensés. Et ne nous laisse pas entrer en tentation, mais délivre-nous du mal. Amen.
0: Je vous salue Marie, pleine de grâce. Le Seigneur est avec vous. Vous êtes bénie entre toutes les femmes, et Jésus, le fruit de vos entrailles, est béni.
1: Sainte Marie, Mère de Dieu, priez pour nous pauvres pécheurs, maintenant et à l'heure de notre mort. Amen.
0: Je vous salue Marie, pleine de grâce. Le Seigneur est avec vous. Vous êtes bénie entre toutes les femmes, et Jésus, le fruit de vos entrailles, est béni.
1: Sainte Marie, Mère de Dieu, priez pour nous pauvres pécheurs, maintenant et à l'heure de notre mort. Amen.
0: Je vous salue Marie, pleine de grâce, le Seigneur est avec vous. Vous êtes bénie entre toutes les femmes, et Jésus, le fruit de vos entrailles, est béni.
1: Sainte Marie, Mère de Dieu, priez pour nous pauvres pécheurs, maintenant et à l'heure de notre mort. Amen.
0: Je vous salue Marie, pleine de grâce, le Seigneur est avec vous. Vous êtes bénie entre toutes les femmes, et Jésus, le fruit de vos entrailles, est béni.
1: Sainte Marie, Mère de Dieu, priez pour nous pauvres pécheurs, maintenant et à l'heure de notre mort. Amen.
0: Je vous salue Marie, pleine de grâce, le Seigneur est avec vous. Vous êtes bénie entre toutes les femmes, et Jésus, le fruit de vos entrailles, est béni.
1: Sainte Marie, Mère de Dieu, priez pour nous pauvres pécheurs, maintenant et à l'heure de notre mort. Amen.
0: Je vous salue Marie, pleine de grâce, le Seigneur est avec vous. Vous êtes bénie entre toutes les femmes, et Jésus, le fruit de vos entrailles, est béni.
1: Sainte Marie, Mère de Dieu, priez pour nous pauvres pécheurs, maintenant et à l'heure de notre mort. Amen.
0: Je vous salue Marie, pleine de grâce, le Seigneur est avec vous. Vous êtes bénie entre toutes les femmes, et Jésus, le fruit de vos entrailles, est béni.
1: Sainte Marie, Mère de Dieu, priez pour nous pauvres pécheurs, maintenant et à l'heure de notre mort. Amen.
0: Je vous salue Marie, pleine de grâce, le Seigneur est avec vous. Vous êtes bénie entre toutes les femmes, et Jésus, le fruit de vos entrailles, est béni.
1: Sainte Marie, Mère de Dieu, priez pour nous pauvres pécheurs, maintenant et à l'heure de notre mort. Amen.
0: Je vous salue Marie, pleine de grâce, le Seigneur est avec vous. Vous êtes bénie entre toutes les femmes, et Jésus, le fruit de vos entrailles, est béni.
1: Sainte Marie, Mère de Dieu, priez pour nous pauvres pécheurs, maintenant et à l'heure de notre mort. Amen.
0: Je vous salue Marie, pleine de grâce, le Seigneur est avec vous. Vous êtes bénie entre toutes les femmes, et Jésus, le fruit de vos entrailles, est béni.
1: Sainte Marie, Mère de Dieu, priez pour nous pauvres pécheurs, maintenant et à l'heure de notre mort. Amen.
0: Gloire au Père, au Fils et au Saint-Esprit,
1: comme il était au commencement, maintenant et toujours, dans les siècles des siècles. Amen.

0: Troisième mystère glorieux, la Pentecôte. Les apôtres ont peur et restent enfermés. Ils sont avec Marie. Soudain, l'Esprit-Saint les éclaire et les transforme en profondeur. Ils n'ont plus peur. Pleins de force, ils sont prêts à se mettre entièrement au service de Dieu. Fruit du mystère, la charité et le zèle apostolique. Seigneur, nous te confions nos peurs. Que ton esprit vienne nous habiter pour les transformer en force et en joie, pour te servir et servir notre prochain. Notre Père, qui es aux cieux, que ton nom soit sanctifié, que ton règne vienne, que ta volonté soit faite sur la terre comme au ciel.
1: Donne-nous aujourd'hui notre pain de ce jour. Pardonne-nous nos offenses, comme nous pardonnons aussi à ceux qui nous ont offensés. Et ne nous laisse pas entrer en tentation, mais délivre-nous du mal. Amen.
0: Je vous salue Marie, pleine de grâce. Le Seigneur est avec vous. Vous êtes bénie entre toutes les femmes. Et Jésus, le fruit de vos entrailles, est béni.
1: Sainte Marie, Mère de Dieu, priez pour nous pauvres pécheurs, maintenant et à l'heure de notre mort. Amen.
0: Je vous salue Marie, pleine de grâce. Le Seigneur est avec vous. Vous êtes bénie entre toutes les femmes, et Jésus, le fruit de vos entrailles, est béni.
1: Sainte Marie, Mère de Dieu, priez pour nous pauvres pécheurs, maintenant et à l'heure de notre mort. Amen.
0: Je vous salue Marie, pleine de grâce, le Seigneur est avec vous. Vous êtes bénie entre toutes les femmes, et Jésus, le fruit de vos entrailles, est béni.
1: Sainte Marie, Mère de Dieu, priez pour nous pauvres pécheurs, maintenant et à l'heure de notre mort. Amen.
0: Je vous salue Marie, pleine de grâce, le Seigneur est avec vous. Vous êtes bénie entre toutes les femmes, et Jésus, le fruit de vos entrailles, est béni.
1: Sainte Marie, Mère de Dieu, priez pour nous pauvres pécheurs, maintenant et à l'heure de notre mort. Amen.
0: Je vous salue Marie, pleine de grâce, le Seigneur est avec vous. Vous êtes bénie entre toutes les femmes, et Jésus, le fruit de vos entrailles, est béni.
1: Sainte Marie, Mère de Dieu, priez pour nous pauvres pécheurs, maintenant et à l'heure de notre mort. Amen.
0: Je vous salue Marie, pleine de grâce, le Seigneur est avec vous. Vous êtes bénie entre toutes les femmes, et Jésus, le fruit de vos entrailles, est béni.
1: Sainte Marie, Mère de Dieu, priez pour nous pauvres pécheurs, maintenant et à l'heure de notre mort. Amen.
0: Je vous salue Marie, pleine de grâce, le Seigneur est avec vous. Vous êtes bénie entre toutes les femmes, et Jésus, le fruit de vos entrailles, est béni.
1: Sainte Marie, Mère de Dieu, priez pour nous pauvres pécheurs, maintenant et à l'heure de notre mort. Amen.
0: Je vous salue Marie, pleine de grâce, le Seigneur est avec vous. Vous êtes bénie entre toutes les femmes, et Jésus, le fruit de vos entrailles, est béni.
1: Sainte Marie, Mère de Dieu, priez pour nous pauvres pécheurs, maintenant et à l'heure de notre mort. Amen.
0: Je vous salue Marie, pleine de grâce, le Seigneur est avec vous. Vous êtes bénie entre toutes les femmes, et Jésus, le fruit de vos entrailles, est béni.
1: Sainte Marie, Mère de Dieu, priez pour nous pauvres pécheurs, maintenant et à l'heure de notre mort. Amen.
0: Je vous salue Marie, pleine de grâce, le Seigneur est avec vous. Vous êtes bénie entre toutes les femmes, et Jésus, le fruit de vos entrailles, est béni.
1: Sainte Marie, Mère de Dieu, priez pour nous pauvres pécheurs, maintenant et à l'heure de notre mort. Amen.
0: Gloire au Père, au Fils et au Saint-Esprit,
1: comme il était au commencement, maintenant et toujours, dans les siècles des siècles. Amen.

0: Quatrième mystère, l'Assomption. Fruit du mystère, la grâce d'une bonne mort et la dévotion filiale à Marie. Marie, Mère de Dieu, est conçue sans péché. Elle, qui par sa montée au ciel, n'a pas connu la mort. Tournons-nous vers elle, dans son amour de mère, pour qu'elle nous éclaire dans notre vie et nous pousse à être les témoins de son Fils. Demandons au Seigneur une grande dévotion envers sa mère. Elle, qui par ses passages sur terre, n'abandonne pas ses enfants. Elle, qui malgré sa montée au ciel, n'oublie pas la création de son Fils. Prions pour tous les enfants du monde qui ne connaissent pas leur maman du ciel. Notre Père, qui es aux cieux, que ton nom soit sanctifié, que ton règne vienne, que ta volonté soit faite sur la terre comme au ciel.
1: Donne-nous aujourd'hui notre pain de ce jour. Pardonne-nous nos offenses, comme nous pardonnons aussi à ceux qui nous ont offensés. Et ne nous laisse pas entrer en tentation, mais délivre-nous du mal. Amen.
0: Je vous salue Marie, pleine de grâce. Le Seigneur est avec vous. Vous êtes bénie entre toutes les femmes, et Jésus, le fruit de vos entrailles, est béni.
1: Sainte Marie, Mère de Dieu, priez pour nous pauvres pécheurs, maintenant et à l'heure de notre mort. Amen.
0: Je vous salue Marie, pleine de grâce. Le Seigneur est avec vous. Vous êtes bénie entre toutes les femmes, et Jésus, le fruit de vos entrailles, est béni.
1: Sainte Marie, Mère de Dieu, priez pour nous pauvres pécheurs, maintenant et à l'heure de notre mort. Amen.
0: Je vous salue Marie, pleine de grâce. Le Seigneur est avec vous. Vous êtes bénie entre toutes les femmes, et Jésus, le fruit de vos entrailles, est béni.
1: Sainte Marie, Mère de Dieu, priez pour nous pauvres pécheurs, maintenant et à l'heure de notre mort. Amen.
0: Je vous salue Marie, pleine de grâce. Le Seigneur est avec vous. Vous êtes bénie entre toutes les femmes, et Jésus, le fruit de vos entrailles, est béni.
1: Sainte Marie, Mère de Dieu, priez pour nous pauvres pécheurs, maintenant et à l'heure de notre mort. Amen.
0: Je vous salue Marie, pleine de grâce. Le Seigneur est avec vous. Vous êtes bénie entre toutes les femmes, et Jésus, le fruit de vos entrailles, est béni.
1: Sainte Marie, Mère de Dieu, priez pour nous pauvres pécheurs, maintenant et à l'heure de notre mort. Amen.
0: Je vous salue Marie, pleine de grâce. Le Seigneur est avec vous. Vous êtes bénie entre toutes les femmes, et Jésus, le fruit de vos entrailles, est béni.
1: Sainte Marie, Mère de Dieu, priez pour nous pauvres pécheurs, maintenant et à l'heure de notre mort. Amen.
0: Je vous salue Marie, pleine de grâce. Le Seigneur est avec vous. Vous êtes bénie entre toutes les femmes, et Jésus, le fruit de vos entrailles, est béni.
1: Sainte Marie, Mère de Dieu, priez pour nous pauvres pécheurs, maintenant et à l'heure de notre mort. Amen.
0: Je vous salue Marie, pleine de grâce. Le Seigneur est avec vous. Vous êtes bénie entre toutes les femmes, et Jésus, le fruit de vos entrailles, est béni.
1: Sainte Marie, Mère de Dieu, priez pour nous pauvres pécheurs, maintenant et à l'heure de notre mort. Amen.
0: Je vous salue Marie, pleine de grâce. Le Seigneur est avec vous. Vous êtes bénie entre toutes les femmes, et Jésus, le fruit de vos entrailles, est béni.
1: Sainte Marie, Mère de Dieu, priez pour nous pauvres pécheurs, maintenant et à l'heure de notre mort. Amen.
0: Je vous salue Marie, pleine de grâce. Le Seigneur est avec vous. Vous êtes bénie entre toutes les femmes, et Jésus, le fruit de vos entrailles, est béni.
1: Sainte Marie, Mère de Dieu, priez pour nous pauvres pécheurs, maintenant et à l'heure de notre mort. Amen.
0: Gloire au Père, au Fils et au Saint-Esprit.
1: Comme il était au commencement, maintenant et toujours, dans les siècles des siècles. Amen.

0: Cinquième mystère glorieux, le couronnement de Marie. C'est une grande joie au ciel, Marie est couronnée de gloire. Cette joie est le signe que le royaume de Dieu est déjà là. Toute sa vie, Marie a été unie à Dieu. De la crèche au tombeau, elle gardait toutes ces choses dans son cœur et les méditait. Fruit du mystère, la persévérance finale et la confiance en Marie. Merci Seigneur de nous donner Marie en exemple, de nous la donner comme maman, pour qu'elle nous conduise et nous accompagne jusqu'à la foi. Aide-nous à avancer sans relâche sur ce chemin et à désirer cette vie éternelle que tu nous offres avec toi. Notre Père qui es aux cieux, que ton nom soit sanctifié, que ton règne vienne, que ta volonté soit faite sur la terre comme au ciel.
1: Donne-nous aujourd'hui notre pain de ce jour. Pardonne-nous nos offenses, comme nous pardonnons aussi à ceux qui nous ont offensés. Et ne nous laisse pas entrer en tentation, mais délivre-nous du mal. Amen.
0: Je vous salue Marie, pleine de grâce. Le Seigneur est avec vous. Vous êtes bénie entre toutes les femmes, et Jésus, le fruit de vos entrailles, est béni.
1: Sainte Marie, Mère de Dieu, priez pour nous pauvres pécheurs, maintenant et à l'heure de notre mort. Amen.
0: Je vous salue Marie, pleine de grâce. Le Seigneur est avec vous. Vous êtes bénie entre toutes les femmes, et Jésus, le fruit de vos entrailles, est béni.
1: Sainte Marie, Mère de Dieu, priez pour nous pauvres pécheurs, maintenant et à l'heure de notre mort. Amen.
0: Je vous salue Marie, pleine de grâce. Le Seigneur est avec vous. Vous êtes bénie entre toutes les femmes, et Jésus, le fruit de vos entrailles, est béni.
1: Sainte Marie, Mère de Dieu, priez pour nous pauvres pécheurs, maintenant et à l'heure de notre mort. Amen.
0: Je vous salue Marie, pleine de grâce. Le Seigneur est avec vous. Vous êtes bénie entre toutes les femmes, et Jésus, le fruit de vos entrailles, est béni.
1: Sainte Marie, Mère de Dieu, priez pour nous pauvres pécheurs, maintenant et à l'heure de notre mort. Amen.
0: Je vous salue Marie, pleine de grâce. Le Seigneur est avec vous. Vous êtes bénie entre toutes les femmes, et Jésus, le fruit de vos entrailles, est béni.
1: Sainte Marie, Mère de Dieu, priez pour nous pauvres pécheurs, maintenant et à l'heure de notre mort. Amen.
0: Je vous salue Marie, pleine de grâce. Le Seigneur est avec vous. Vous êtes bénie entre toutes les femmes, et Jésus, le fruit de vos entrailles, est béni.
1: Sainte Marie, Mère de Dieu, priez pour nous pauvres pécheurs, maintenant et à l'heure de notre mort. Amen.
0: Je vous salue Marie, pleine de grâce. Le Seigneur est avec vous. Vous êtes bénie entre toutes les femmes, et Jésus, le fruit de vos entrailles, est béni.
1: Sainte Marie, Mère de Dieu, priez pour nous pauvres pécheurs, maintenant et à l'heure de notre mort. Amen.
0: Je vous salue Marie, pleine de grâce. Le Seigneur est avec vous. Vous êtes bénie entre toutes les femmes, et Jésus, le fruit de vos entrailles, est béni.
1: Sainte Marie, Mère de Dieu, priez pour nous pauvres pécheurs, maintenant et à l'heure de notre mort. Amen.
0: Je vous salue Marie, pleine de grâce. Le Seigneur est avec vous. Vous êtes bénie entre toutes les femmes, et Jésus, le fruit de vos entrailles, est béni.
1: Sainte Marie, Mère de Dieu, priez pour nous pauvres pécheurs, maintenant et à l'heure de notre mort. Amen.
0: Je vous salue Marie, pleine de grâce. Le Seigneur est avec vous. Vous êtes bénie entre toutes les femmes, et Jésus, le fruit de vos entrailles, est béni.
1: Sainte Marie, Mère de Dieu, priez pour nous pauvres pécheurs, maintenant et à l'heure de notre mort. Amen.
0: Gloire au Père, au Fils et au Saint-Esprit,
1: comme il était au commencement, maintenant et toujours, dans les siècles des siècles. Amen.

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1: Bienvenue à tous les auditeurs et auditrices de RCF Notre-Dame. Ce soir, le thème de notre émission est le suivant. Connaissez-vous Maximilien Kolb ? Connaissez-vous Maximilien Kolb ? Avec ce soir, en direct dans notre studio, par la magie du Zoom, le père Jean-François Marie. Bonsoir mon père.
2: Bonsoir, bonsoir.
1: Alors est-ce que bonsoir vous me voyez et est-ce que vous m'entendez ?
2: Oui, c'est parfait, la technique est parfaite.
1: Ah, bah ça nous changera d'hier. Alors pour nous rejoindre, vous pouvez composer le 01 56 56 44 00, 01 56 56 44 00, ou bien nous écrire à auditeurs, au pluriel, auditeurs@radionotredame.com. Bienvenue enfin à ceux qui rejoignent notre émission sur notre chaîne YouTube et peuvent réagir en direct. Bienvenue à nos amis francophones qui nous écoutent à travers le monde. Bienvenue à ceux qui connaissent ou découvrent ou redécouvrent cette émission où, décidément, on est si bien. Saint Maximilien Kolb est avant tout pour le large public, le grand public, le saint d'Auschwitz, même si beaucoup de chrétiens savent qu'il est un saint, beaucoup d'autres ignorent à quelle famille spirituelle il appartient. Alors pour approfondir cette question, nous allons nous tourner à présent vers notre invité en lui posant la question zéro, qui est aussi le thème de notre émission. Qui est pour vous Maximilien Kolb ? Et on peut élargir, mon père, en lui demandant, en vous demandant comment Maximilien Kolb est entré dans votre vie. Alors, mon père, père Jean-François, père Jean-François-Marie, alors d'abord, peut-être qu'il faut rappeler, avant toute chose, que Maximilien Kolb est comme vous d'ailleurs, un franciscain et qu'il appartient à cette grande famille spirituelle dont on va, pour les auditeurs, retracer les grandes lignes. Alors, dans François, on entend franciscain, on entend saint François. Bon, ça, je pense que tout le monde est au courant, mais on va le redire quand même, si vous voulez bien.
2: Oui, tout à fait, oui. Oui, donc c'est déjà un de mes frères, on va dire, tout simplement, voilà, d'appartenir au même ordre, au franciscain conventuel. Voilà, cette branche des franciscains qui remonte au temps de saint François, hein, tout simplement, oui. Avec comme fondateur, même s'il y a différentes branches franciscaines, parce que l'histoire nous a un peu divisés, nous a séparés.
1: Alors, est-ce qu'on peut redire, père Jean-François, les grandes familles franciscaines ? Parce que quand vous dites conventuelles, déjà, les gens se disent qu'est-ce que ça veut dire. Alors, est-ce qu'on peut redire les grandes familles franciscaines pour les auditeurs ?
2: Alors, en fait, notre vrai nom, pour mélanger un peu tout, c'est frère mineur. Frère mineur, voilà, ce terme que François d'Assise avait choisi, dans l'idée de pouvoir être frère quelque part plus petit que les autres, voilà, de frère pauvre, voilà, n'ayant rien. Alors ça, on revient dans l'étymologie
1: latine, ouais.
2: Minores, voilà, plus petit que les autres. Donc c'était ce désir d'être au milieu des gens et de partager la vie des gens au milieu du monde. Et en fait, au fil de l'histoire, les franciscains grandissant de manière très rapide. Parce que même sur une dizaine d'années, il y a eu plus de 5000 frères après la création, entre guillemets, de l'ordre franciscain. Et donc, en fait, beaucoup n'avaient pas connu saint François, beaucoup étaient déjà dispersés dans le monde. Et donc, les frères se sont un peu embourgeoisés, on va dire.
1: Ah bon, déjà ?
2: Et oui, déjà. Mais en fait, surtout dans les siècles qui ont suivi, donc des réformes ont pu naître pour revenir un peu à cette pauvreté que saint François désirait, cette évangélisation toute simple. Et il est vrai que voilà, au XVIe siècle, il y a eu cette division un petit peu, cette séparation de deux ordres,
1: oui.
2: Un peu comme au temps du Carmel finalement,
1: oui.
2: Pour revenir à cette étape plus primitive de la règle. Et puis, une dizaine d'années après, une réforme de la réforme qui a donné les Capucins également.
1: Oui.
2: Mais il y avait plein de réformes locales. Et donc, en tout cas, le pape Léon XIII, en 1900, dans ces années-là, a décidé de ne garder que trois grandes familles. Les franciscains conventuels, qui d'origine, donc, comme Maximilien Kolb, qui d'origine étaient plutôt présents dans les villes.
1: Oui.
2: Et effectivement, une certaine propriété, une certaine stabilité aussi.
1: Oui.
2: Et nous sommes les anciens cordeliers. Voilà, souvent nous étions connus sous ce terme-là.
1: Parce que vous portiez une corde à la ceinture, c'est ça, en tout cas.
2: Exactement.
1: Hein, c'est oui. Ça. Oui.
2: Et comme tous les franciscains, à vrai dire.
1: Oui.
2: Ensuite, nous avons les franciscains et puis les capucins. Et puis il y a eu d'autres réformes depuis qui sont nées, comme les franciscains du renouveau ou appelés sinon les franciscains du Bronx.
1: Ah oui, bien sûr, les frères du Bronx.
2: Et puis d'autres, voilà. Donc c'est, en fait, notre vie franciscaine est quand même souvent rythmée par ce désir de revenir à un état, à quelque chose de plus véridique, de plus simple aussi. Et donc c'est un petit peu ces réformes qui ont jalonné l'histoire et qui nous aident aussi à revenir plus proche de la règle, finalement.
1: Oui. Alors, il y a aussi, effectivement, dans les figures célébrissimes de l'ordre, le Padre Pio, qui, lui, était un capucin.
2: Exactement.
1: Voilà. Oui. Alors, on peut parler aussi de la couleur de l'habit, qui a un rapport direct avec l'humilité. Ça, on peut le dire.
2: Alors, oui, la couleur de l'habit, alors, à l'origine, du temps de Saint-François, c'était un tissu qui n'était pas teinté.
1: Oui.
2: Plutôt dans les gris, quelque chose comme ça. Et puis, après, il a fallu nous différencier, donc... voilà, qui a choisi comme nous, on a gardé ce gris, un gris noir, et puis les autres franciscains ont choisi le marron avec des formes d'habits différents aussi. Donc c'est vrai que ça permet de nous différencier, mais là, le point commun, ça reste la corde.
1: La corde, voilà. Alors quand on voit un cappuccino le matin, on peut penser au capucin.
2: Et avec une petite prière.
1: Avec voilà. Une petite prière, sans la crème, hein, parce que c'est la même couleur, la couleur de la terre, donc la couleur de l'humus. Donc la couleur de l'humilité, tout ça est lié.
2: Exactement.
1: Alors, on va peut-être revenir à Maximilien Kolb. D'abord, Maximilien naît... j'ai oublié quelque chose. Il y a aussi des ordres laïques dans la famille franciscaine. Alors, j'ai oublié.
2: Effectivement, la famille franciscaine est très large, parce qu'il y a, donc, il y a les frères. Il y a le second ordre, qui sont les Clarisses,
1: oui.
2: Fondé par Sainte-Claire, mais avec une forte présence de Saint-François. Puisque Claire désirait vivre la même vie que François, mais ne pouvait pas à l'époque.
1: Oui.
2: Et puis, il y a le troisième ordre, qui sont pour les laïcs, qui déjà, dès l'époque de François, voulaient partager un peu le même style de vie, la même manière de vivre l'Évangile. Et dans les laïcs, il y a aussi toutes les congrégations franciscaines, qui sont pour la plupart nées au XIXe siècle, des congrégations proches de l'enseignement, proches des malades, qui se rattachent aux tiers ordres franciscains.
1: Ouais. Alors justement, Maximilien Kolb naît donc en Pologne. Ça va marquer sa vie en quelque sorte. Alors est-ce qu'on peut revenir sur sa vocation? Parce que je crois que très tôt, il est attiré par la figure de la Vierge Marie. Ça, c'est déterminant, je pense, dans sa vie spirituelle.
2: Oui. Il est vrai que, bon, je pense que déjà le fait qu'il soit polonais. La Vierge Marie fait partie un peu du panorama spirituel,
1: oui.
2: Et particulièrement cette Vierge de Częstochowa,
1: oui.
2: Qui est là et qui trône un peu partout,
1: oui.
2: Et qui est aussi le symbole d'une résistance.
1: Déjà.
2: Et donc, ça, voilà, du temps de l'invasion des Turcs, où cette Vierge est, comme on le voit dans le film d'ailleurs...
1: Elle est balafrée.
2: Cette Vierge est balafrée.
1: Ouais.
2: Voilà. Et donc, cette Vierge de Częstochowa est très présente. En tout cas, la piété mariale est présente dans la famille de Kolb, chez ses parents, qui font aussi partie du tiers-ordre franciscain. Voilà. Et donc, en fait, Maximilien va grandir au milieu de cela. Il garde un secret qu'il va dévoiler à sa mère plus tard, ou qu'il va en dévoiler une petite partie. Ce secret, c'est effectivement à l'âge de 10 ans, où sa mère l'a un peu grondé parce que c'était un turbulent, il aimait faire, c'était un bon vivant sans doute.
1: Un enfant normal, bon, voilà.
2: un peu exaspéré, s'exclame, mais en fait, qu'est-ce que tu vas devenir? Qu'est-ce que je vais faire de toi? Et triste d'avoir mis sa mère dans cet état, va se réfugier dans l'église et prie. Et là, il y a cette apparition de la Vierge Marie qui vient lui offrir les deux couronnes, une blanche, une rouge, sans plus d'explication. Et avec, c'est un peu cette demande, laquelle veux-tu? Et Maximilien, qui s'appelait Raymond à l'époque, mais avec son cœur d'enfant, choisit les deux. Choisit les deux et repart changé, converti quelque part. Enfin, il y a quelque chose qui s'est passé en lui après cette apparition. Et sa mère va justement en être un petit peu surprise et va lui poser la question plus tard. De ce qui s'est passé, il va un peu lui raconter cela, mais il garde vraiment ça comme un secret. Et un peu, c'est là où, quelque part, cette amitié avec la Vierge Marie va se poursuivre et s'ancrer vraiment dans sa vie spirituelle.
1: Alors, on peut dire quand même que ce genre de rencontres spirituelles sont rares et que ça détermine largement tout de même cette figure de sainteté, un peu comme si, finalement, La Vierge l'avait choisi, on peut dire les choses comme ça. Alors, ces deux couronnes, est-ce qu'on peut y revenir, ces deux couronnes? Est-ce que ça a un peu un sens théologique entre cette fameuse pureté et puis ce martyr?
2: Oui, bien sûr. Alors, on pourrait y voir aussi les couleurs de la Pologne. Hein,
1: oui, aussi, oui, bien sûr.
2: Le rouge, voilà. Mais effectivement, le blanc, c'est le symbole de pureté, de cette vie religieuse, quelque part. Alors, bien sûr, tout n'est pas écrit dans son...
1: Oui.
2: À travers ce moment-là. Hein. Mais parce qu'à un moment même plus tard, il va discerner, il va réfléchir, il va être attiré en fait par la vie militaire.
1: Donc, ah,
2: il va vouloir quitter les frères à un moment, mais une visite de sa mère va le remettre dans ce désir d'une vie religieuse. Mais en tout cas, voilà, le blanc, un symbole de la pureté, de ce don de la vie. Et puis la couronne rouge, eh bien, celle du martyr, effectivement, du sang versé.
1: Oui. Alors, on ne va pas dire qu'enfant, il voulait verser son sang pour la cause. Hein, ce n'est pas du tout le cas.
2: Non.
1: Mais en tout cas, quand la chose s'est présentée, voilà, il ne s'est pas dérobé, disons.
2: Par contre, un vrai désir de sainteté. Enfin, je crois que c'est ça qui est derrière. En fait, de savoir qu'il... Voilà, même comme chrétien, on peut être amené à donner notre vie. Enfin, on la donne, notre vie. Sans doute pas tous appelés à être partis de la même manière que Kolb, ça c'est évident. Enfin, évident, en tout cas.
1: On peut l'espérer, quand même.
2: En tout cas, le don de la vie pour l'autre, pour le chrétien, est quand même primordial et c'est ça qui va l'habiter.
1: Oui. Alors, Maximilien Kolb, on le voit enfant un peu turbulent, et puis ensuite, j'imagine qu'il va se poser des questions spirituelles. Et alors, comment choisit-il la famille franciscaine? Il aurait pu être prêtre de Cézanne. Qu'est-ce qui se passe dans son âme?
2: Oui. En fait, il y a des frères franciscains qui viennent prêcher dans sa paroisse, qui viennent un peu vanter les mérites de la vie religieuse franciscaine.
1: Ouais.
2: Et il va se laisser séduire, en fait. Alors, saint François, il le connaît très bien parce que ses parents, comme je disais, sont dans le tiers ordre franciscain.
1: Ouais.
2: Et donc, il va se laisser séduire par cet idéal de vie et par ce qui est proposé. Et donc, il va les suivre, permettant aussi à Maximilien de pouvoir... faire des études, puisqu'à l'époque, en fait, la famille Kolb est quand même est assez pauvre. C'est l'aîné qui est choisi, entre guillemets, pour partir au séminaire. Et ouais. Donc, les autres restent à la maison. Alors, le pharmacien du village découvre que Maximilien Kolb a une grande intelligence. Et donc, commence à le former, à lui enseigner, à écrire, à lire, et les sciences. Et donc... tout cela va lui permettre aussi de pouvoir entrer au petit séminaire avec beaucoup plus d'assurance et puis de pouvoir répondre à une vocation avec déjà un bagage culturel en tout cas qui lui sera propice à l'époque. Ouais.
1: Alors c'est vrai qu'il va entrer dans la famille franciscaine, mais il a effectivement une grande intelligence et donc il va suivre des études. Et en théologie et en philosophie, il a deux cursus.
2: Alors, il a deux cursus officiels, effectivement. Alors, ça, ce sont ce qu'on vit dans la vie religieuse. Hein.
1: Oui.
2: Mais Maximilien est doué pour les sciences, par exemple.
1: Ah, aussi.
2: Il va même jusqu'à concevoir un moteur à propulsion avec des. Voilà. Il invente, c'est un créatif, en fait.
1: D'accord.
2: Okay. Et donc, cette créativité va la mettre au service après de sa mission. D'évangélisation à travers la manière de penser, de comment peut fonctionner l'imprimerie et développer des choses pour que ça aille plus vite, plus loin.
1: Ah, il a créé une antenne de radio en 1927, une chaîne de radio.
2: C'est ça.
1: C'est
2: un visionnaire.
1: Oui, ça c'est extraordinaire. Donc il sent déjà l'importance de la communication.
2: Oui, tout à fait.
1: Alors tout ça c'est pour le Christ, c'est l'évangélisation en réalité.
2: Exactement, oui. Mais c'est vraiment une intelligence vive qui a besoin de créer, qui a besoin de trouver ses espaces aussi.
1: Oui. Alors, est-ce qu'il avait des rapports faciles avec sa hiérarchie? Parce que souvent, on dit que les créatifs sont des électrons libres et qu'ils n'aiment pas tellement la hiérarchie. Alors, qu'est-ce qu'on peut dire de ça?
2: Alors, Maximilien a quand même un très grand sens de l'obéissance.
1: Oui.
2: Ouais. Il comprend très bien que, déjà, en ayant choisi la vie religieuse, voilà, il y a des supérieurs, il y a un père provincial, qui s'occupe d'une juridiction, d'un large territoire, et c'est Et à l'époque, encore plus, où l'obéissance était vraiment une grande vertu. Alors, elle l'est toujours, hein,
1: oui, bien
2: mais
1: sûr.
2: encore plus à l'époque, une obéissance qui fait confiance, confiante, vraiment. Voilà. Et donc, Maximilien va chercher toujours à rester dans cette obéissance, et en même temps, en mettant, alors on le voit dans les événements, en mettant dans la providence aussi un point important dans les choix à faire. C'est-à-dire que lorsque l'obéissance ne lui permet pas quelque chose, parce que souvent il n'y avait pas de fonds nécessaires ou financiers pour lancer le premier couvent, pour acheter les premières imprimantes, etc. Mais il s'en remet à la Vierge Marie. Et voilà, bah, si c'est ton projet, eh bien que cela vienne. Et il est vrai que souvent, voilà, l'argent venait déposé mystérieusement sur un autel. Et cela permettait aussi
1: C'est un peu
2: de
1: miraculeux quand
2: déplacer.
1: même. C'est un peu
2: Ah, tout à
1: miraculeux
2: fait.
1: ça.
2: Tout à fait,
1: L'argent sur
2: oui.
1: l'autel, comme ça.
2: Alors voilà, un bienfaiteur qui
1: Bon,
2: avait
1: un
2: entendu sans doute
1: bienfaiteur,
2: parler,
1: oui,
2: mais voilà, mais
1: sans
2: c'est
1: doute, oui.
2: en tout cas quelque chose qui permettait d'ouvrir en fait les cœurs, tout en restant dans l'obéissance, et en même temps de percevoir que souvent eh bien, les choses se passaient comme il l'avait pensé.
1: Oui, donc il se laisse
2: Mais vraiment une
1: éclairer.
2: profonde obéissance. Oui.
1: Il se laisse éclairer par l'esprit dans l'obéissance. Ça a sans doute aussi un rapport avec le charisme franciscain dont on reparlera dans un instant, car c'est déjà le premier moment musical de l'émission et nous allons écouter une sorte de litanie, une litanie qui a été écrite par quelqu'un qu'on ne connaît pas, dont on ne connaît pas le nom, donc un anonyme. Et cette litanie est destinée, bien sûr, dédicacée à Saint Maximilien Kolb.
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0: bien voilà, chanteuse anonyme, très belle voix d'ailleurs, litanie pour Saint-Maximilien Kolb. Alors, nous faisons un petit coucou à Florence qui nous appelle de Versailles, qui ne souhaite pas passer à l'antenne ce soir, mais qui considère à juste titre que Maximilien Kolb était un être exceptionnel et qui nous remercie au passage pour cette émission. Alors, on revient au père Jean-François Marie. Effectivement, est-ce que dans la vie franciscaine, il y a des accents, je dirais, significatifs, particuliers, qui font effectivement qu'on doit être, je ne sais pas moi, d'abord abandonné à la Providence, qu'on recherche une humilité, une pauvreté, un service? Qu'est-ce qu'il y a d'autre? Est-ce qu'il faut être très intelligent, très formé, très créateur? Quelles sont les qualités du franciscain? Disons-le, alors.
1: Bon, les qualités du franciscain, c'est simplement d'être soi-même, je dirais.
0: Ah.
1: Être soi-même et de laisser tout ce qu'on a pu, tout ce que vous avez pu dire, et c'est vrai, hein, c'est présent, mais c'est être soi-même, c'est avoir ce désir de vivre l'Évangile simplement, mais dans cette... Dans cet élan que François d'Assise donne d'une simplicité, d'une humilité, d'une pauvreté aussi, c'est-à-dire d'une disponibilité à la rencontre de l'autre.
0: Oui.
1: Effectivement, on a des frères qui, doués intellectuellement, vont faire des études, d'autres vont être doués dans l'art, eh bien, pourquoi pas, dans la musique, la peinture, d'autres peuvent être au service des malades. Voilà, en fait, chacun vient avec ce qu'il est, et offre ce qu'il est au royaume, en fait, au service de Dieu. Et notre apostolat, il est bien sûr qu'il est peut-être beaucoup plus aujourd'hui, on va dire dans l'évangélisation,
0: oui.
1: Dans l'annonce du Christ de manière plus directe, mais elle peut être tout à fait dans une vie quotidienne partagée avec un travail aussi, mais en tout cas avec des préoccupations du monde qui est autour de nous, autour des couvents.
0: Alors, mon père, est-ce qu'on peut devenir franciscain à n'importe quel âge? Si un auditeur qui a 40 ans, par exemple, nous écoute, est-ce qu'il peut se dire, tiens, je vais entrer, après avoir bien discerné, bien sûr, mais est-ce qu'il peut dire, tiens, je commence une vie franciscaine, est-ce que c'est possible? Ou alors, est-ce qu'on lui dira, ben non, c'est plutôt le tiers-ordre pour vous, vous avez passé l'âge? Comment ça se passe?
1: Alors, il est vrai qu'à un certain âge, on oriente plutôt vers le tiers-ordre franciscain. Après, en fait, c'est peut-être tout simplement... Alors, parfois, on n'a pas... Enfin, tout simplement, La vie communautaire, parce qu'il y a une vraie vie communautaire, est exigeante. Et il est vrai qu'après un certain âge, enfin, suivant les personnes, bien sûr, on a nos habitudes, il est plus complexe d'entrer dans une vie communautaire. Mais,
0: oui.
1: Ce sont plutôt des jeunes que nous cherchons à accueillir.
0: Alors, est-ce que les jeunes peuvent, par exemple, ou les plus jeunes, peut-être aujourd'hui jeunes, ça peut être 30 ans, disons. Est-ce que comment fait-on quand on veut rentrer dans la vie franciscaine? Est-ce qu'on tape sur Google vie franciscaine? Est-ce qu'on va voir son prêtre de paroisse? Comment on s'y prend?
1: Alors, on peut taper sur Google vocation franciscaine, voilà, pour découvrir un peu plus,
0: ouais,
1: de ce qu'est la vie franciscaine.
0: Ouais.
1: Après, le mieux, c'est d'aller à la rencontre des frères, c'est de passer un temps avec les frères.
0: D'accord. Alors, où est-ce qu'on les trouve, les frères?
1: D'appeler un couvent. Voilà. Alors, nous sommes présents à Narbonne, Lourdes, Cholet, Bruxelles. Après, il y a d'autres franciscains un peu partout en France.
0: Ouais.
1: Et donc, c'est d'appeler un couvent et de pouvoir demander de passer quelques jours, de rencontrer, d'échanger. Alors, c'est vrai que ça passe d'abord par cet attrait de la figure de Saint François d'Assise, et puis ce désir de tout laisser pour se laisser, pour conduire un peu les personnes qui sont autour de nous à cet amour du Christ,
0: en
1: quelle que soit la mission.
0: En acceptant de suivre le Christ, mais en

0: univers, enfin, d'une fraternité qui veut s'ouvrir à chacun, donc dans l'accueil des plus pauvres, quelle que soit la pauvreté d'ailleurs. Donc il y a quand même cette disponibilité à la rencontre qui se fait, qui est forte en fait dans la vie franciscaine.
1: La relation à l'autre,
0: Oui,
1: entre
0: tout à fait.
1: frères et avec les pauvres
0: Exactement,
1: dont on est au service. Voilà.
0: avec tous ceux qui sont là autour de nous, en fait. Voilà.
1: Oui, parce que tout le
0: Et
1: monde est
0: d'apprendre à se
1: pauvre.
0: mettre au service, en fait, c'est un peu cette humilité du cœur aussi, à se mettre au niveau de l'autre pour vivre la rencontre. Voilà.
1: Oui.
0: Et c'est ce que Saint François voulait. Il voulait que tous les lieux de domination, que ce soit le savoir, que ce soit l'argent, l'autorité, eh bien, puissent disparaître dans les relations.
1: Oui, pas de,
0: Pouvoir vivre la fraternité.
1: oui, tout à fait. Alors nous avons Marianne au téléphone. Marianne. Marianne, est-ce que vous m'entendez?
2: Oui, tout le temps.
1: Ah ben voilà,
2: Et
1: Marianne.
2: je dis
1: Bonsoir.
2: bonsoir au prêtre que nous
1: Oui.
2: avons. Et
1: Et oui.
2: je vais lui dire que son prénom est magnifique,
1: Ah.
2: car mes parents avaient un ami qui portait le même.
1: Ah ben voilà. Eh ben heureusement, parce que sinon son nom aurait été moins magnifique. Merci, Marianne.
2: Il serait tout aussi beau. Tous les
1: Ah.
2: prénoms qu'on reçoit à notre baptême sont tous jolis.
1: Oui. Alors, Marianne, dites-nous,
2: Alors,
1: pour
2: moi,
1: vous.
2: j'aimerais savoir,
1: Oui.
2: le père Maximilien Kolb,
1: Oui.
2: est-ce qu'il a été le seul à être enlevé?
1: Alors, ben, on va pouvoir demander au père. Donc, il faut rappeler le contexte, hein, la Seconde Guerre mondiale, les armées allemandes déferlent sur l'Europe, la Pologne est occupée, envahie. Bon, et puis Maximilien va être inquiété par les nazis. Mais alors, pourquoi est-il inquiété? Parce que, a priori, ça n'est pas un résistant, ça n'est pas un activiste, il ne dépose pas des bombes. Donc, alors, quel est le danger? Pourquoi il est persécuté?
0: Il est plutôt activiste en posant des bombes de l'Immaculée, on va dire.
1: C'est pas la même chose, quoi.
0: C'était une image qu'il avait en fait en parlant des médailles, de la médaille miraculeuse, que c'était
1: Oui.
0: ses balles, voilà, c'était un
1: Ouais.
0: peu ses munitions. Non, il est inquiété par les nazis parce que en fait son activité de presse et d'annonce de l'Évangile hein, par Marie inquiète vraiment les nazis par l'influence qu'il a. En fait, il a plusieurs journaux, dont un quotidien, qui est bien plus large qu'une réflexion spirituelle. Et donc, ils perçoivent qu'il y a un vrai, il y a une vraie opposition, à travers cette presse, qui ne va pas contre les nazis, mais qui prêche un autre discours,
1: Oui.
0: qui prêche l'amour, qui prêche, justement la vérité aussi. Hein, son dernier écrit, c'est sur la vérité, de discerner la vérité. Et donc pour cela, en fait, ils perçoivent vraiment un danger dans l'activité de Kolb. Et donc ils vont rentrer dans Nipo-Kalanov, qui est un grand couvent que Maximilien va fonder, où ils vont être jusqu'à plus de 700 frères
1: Ah
0: au
1: oui.
0: service de, voilà, à faire tourner les machines. Il y a les pompiers, il y a les cuisines. Enfin, il y a vraiment, c'est un vrai village. Et
1: Ouais.
0: donc les frères vont être dispersés une première fois parce que voilà, il y a l'invasion de la Pologne. Et puis, au moment de l'arrestation, la dernière arrestation qui va l'emmener ensuite à Auschwitz, plusieurs frères vont être avec lui et d'autres frères vont être aussi emprisonnés. Alors, peut-être pas à Auschwitz, je ne sais pas exactement, mais
1: Ouais.
0: en tout cas, d'autres vont être emprisonnés et vont mourir aussi dans
1: Mais
0: les camps.
1: simplement pour le motif d'être religieux. C'est le seul motif.
0: Alors, aux religieux, alors ça, c'est vrai que c'était un des motifs, mais surtout par le fait de son activité de presse.
1: Ah oui.
0: Qu'il avait, parce qu'il diffusait des millions d'exemplaires.
1: Oui.
0: Et donc, c'était aussi une force de rébellion contre les nazis, enfin, il y avait vraiment c'était un lieu de résistance, finalement.
1: Donc,
0: Donc, il fallait faire taire cette résistance.
1: voilà, donc pour nos auditeurs, effectivement, souvent les gens disent oui, mais les nazis étaient chrétiens. Non, je rappelle que les nazis n'étaient pas chrétiens, c'est un paganisme, disons-le. Et là, on le voit bien, puisque les frères qui étaient les apôtres d'une certaine vérité, bien sûr, une vérité de foi et d'amour, étaient déjà considérés comme des dangers publics, alors qu'ils ne disaient que les vertus chrétiennes fondatrices de l'Europe et donc de tout le continent depuis des dizaines de siècles. Marianne, est-ce que ça répond? Oui, dites-nous.
2: Eh ben oui, ça répond à ma première question.
1: Oui, mais il y en a une autre.
2: Oui,
1: Oui.
2: est-ce que je n'oublie jamais,
1: Oui.
2: c'est qu'il a donné sa vie pour sauver un père de famille.
1: Oui.
2: L'amour qu'il avait dans son cœur, qui débordait de son cœur.

0: Oui.
1: Et ben moi je me dis ça c'est quelque chose que tous ceux qui connaissent Saint-Maximilien Kolb ne peuvent oublier.
0: Alors ça on va y revenir bien sûr, Père Jean-François Marie. Ça c'est l'événement le plus célèbre, je dirais, aujourd'hui de son existence le monde. Enfin, en tout cas, je pense que tous les chrétiens connaissent. Est-ce qu'on peut rappeler l'événement, donc ce camp d'enfermement et puis cette substitution, disons.
2: Donc, voilà, en juillet 41, donc Maximilien est à Auschwitz, voilà, affecté à différents lieux de mission, de travaux dans le camp. À ce moment-là, en juillet 41, donc un prisonnier s'évade, il n'est pas retrouvé et donc. La loi était que lorsqu'un prisonnier s'évadait et n'était pas retrouvé, 10 autres hommes étaient condamnés à mourir de faim. Et donc le commandant Fritz vient choisir ces 10 hommes et à un moment il y a un des hommes, François Gazovnicek, qui s'écrie « Ma femme, mes enfants, je ne vous reverrai plus », qui crie son désespoir, en fait, tout simplement. Et Maximilien, à ce moment-là, choisi, poussé par l'Esprit Saint aussi, hein, mais oui. Choisi d'une certaine manière parce que c'est bien volontaire qu'il s'avance devant ce commandant et qu'il dit voilà, je désire prendre la place de ce père de famille. Et le commandant lui dit mais qui es-tu? Je suis prêtre catholique. Et répond Maximilien. Et donc il accepte en fait. Donc il y a donc le commandant accepte cet échange. Et quelque part, c'est presque un premier miracle déjà, parce que quelqu'un qui veut s'avancer, qui veut mourir à la place d'un autre, de manière assez naturelle, entre guillemets, pardon de ce naturel, mais oui. On va dire, bah, tu veux mourir, bah, va avec les autres.
0: Oui.
2: Ne prends pas la place d'eux, mais va avec les autres. Voilà. Et alors que là, il accepte cet échange, et quelque part, il obéit à ce prêtre. Eux, les nazis qui voulaient se mettre justement en maître, eh bien là, il se met à obéir, à un prêtre en plus, où il en avait vraiment une haine importante. Et donc, Maximilien accompagne les 9 autres dans ce bunker, condamnés à mourir de faim et de soif. Et ensuite vient se prolonger ces 14 jours d'agonie, d'une certaine manière, hein, oui. De ces hommes que Maximilien va accompagner en mourant en mourant le dernier. Enfin,
0: oui. Voilà. Mais, alors il faut rappeler qu'il n'est pas mort uniquement d'épuisement, mais qu'on l'a, entre guillemets, aidé à mourir.
2: On lui a fait une injection.
0: On lui a fait une injection
2: mortelle de phénol. Voilà, c'est un peu les derniers. Voilà. Après 14 jours, c'était déjà bien trop long. Dans le film, je trouve qu'on voit bien justement cette agonie. Enfin, c'est tout le but du film.
0: Hein, oui, bien sûr.
2: De montrer tous ces jours qui passent.
0: Alors, que fait-il quand il est en détention avec ses collègues d'infortune? Est-ce qu'il les rassure? Est-ce qu'il célèbre la messe? Ou est-ce qu'il organise des moments de prière, des temps de d'adoration? Enfin, je ne sais pas. Que fait-il?
2: Oui. En fait, déjà, donc, ce bunker de la faim, en y rentrant, ils sont déshabillés, ils sont nus. Ils n'ont rien, il n'y a absolument rien qui est là. Hein. Et en fait, toute la vie de Maximilien, elle a été de montrer l'amour qu'il peut y avoir, que le Christ donne, ou par Marie, devant des actes de haine, de violence. Et Maximilien perçoit, en fait, et c'est là où je vois que cet acte volontaire, devant cette haine qui se dégage, qui se vit, eh bien, et devant ces hommes qui vont mourir de faim, il se dit, ben voilà, devant cette haine, je peux être présent pour donner de l'amour. Et donc, il va, durant ces jours, il va les accompagner. Alors, dedans, il y a des juifs, il y a vraiment toutes les catégories qui étaient présentes à Auschwitz. Il n'y a pas que des chrétiens, en fait.
0: Donc, non,
2: il va
0: sûr.
2: Simplement être là, présent, donner du réconfort. Alors, il y a ces chants qui vont sortir, ces prières qui vont sortir de cette cellule,
0: oui.
2: Qui va redonner de l'espoir, qui va réveiller une résistance intérieure aussi, un courage. Il est vrai, hein, ça ne sera pas sans prix aussi,
0: oui.
2: Mais je crois que c'est vraiment cette présence apaisante et qui vient donner, qui vient redonner une espérance. Alors, certainement pas celle de pouvoir sortir vivant d'Auschwitz, mais une espérance du ciel.
0: Est-ce que les bourreaux sont impressionnés? Est-ce qu'ils se posent des questions? Est-ce qu'on sait ce que sont devenus ces bourreaux? Est-ce que ça a produit en eux, en termes d'interrogation?
2: Les bourreaux ne voulaient pas croiser le regard de Maximilien.
0: Ah oui, quand même.
2: Ils avaient peur de Maximilien. Voilà, il y avait vraiment cette peur d'être plongé dans l'âme, en fait, d'avoir un peu cette mise en vérité intérieure. Alors, ce sont des prisonniers qui sont là au service des nazis pour l'entretien, pour sortir les corps, etc., qui ont donné des témoignages, en fait, et qui ont pu entendre justement les prières, le fait que Maximilien prenait soin des uns et des autres. Et donc, c'est plus une... À travers les prisonniers qui étaient au service de ce secteur-là, qu'on a pu avoir le plus de témoignages, finalement.
0: Oui. Alors, on sait que lorsque le bourreau est venu achever, je peux dire, Maximilien, avec une injection létale, Maximilien aurait tendu son bras à son bourreau. Est-ce que c'est historique? Est-ce que c'est documenté? Est-ce qu'on peut l'affirmer?
2: Oui, tout à fait. Oui, il est. Alors, c'est une conscience qui est quand même très altérée hein, par la fatigue, mais effectivement, il se donne. Il sait de toutes les façons la fin, et il se donne aussi de cette manière-là jusqu'au bout.
0: Oui, donc c'est un don total et conscient. Et il se donnera aux autres tout au long de cette captivité forcée.
2: C'est ce qui a fait aussi qu'il est déclaré martyr de la charité. Parce que c'est pas un martyr contre la haine de la foi, mais c'est un martyr de la charité. Mais en fait, le pape Jean-Paul II avait changé un petit peu le fait de. Enfin, au départ, il était fêté lorsqu'il a été béatifié. Il était fêté comme confesseur de la foi.
0: Alors, il a été béatifié relativement tôt, hein, en 1971.
2: Oui, tout à fait. Oui.
0: Donc, c'était avant le pontificat de Jean-Paul II. Et Jean-Paul II l'a canonisé. Alors, on va y revenir.
2: Canonisé comme martyr.
0: Comme martyr. On va y revenir juste après. Marianne, vous vouliez ajouter quelque chose?
1: Moi, je tiens à vous remercier de ce que dit ce prêtre, parce que vraiment, ça nous remue. Je me dis, il a été crucifié lui aussi.
0: Oui, c'est vrai. C'est une acceptation, ce qui nous permet de relativiser un peu nos petits problèmes quotidiens, hein, disons. Ça nous permet de voir un peu plus loin et d'être sans doute un peu plus généreux. C'est la vie des saints, ce sont des modèles dans notre cheminement de foi.
1: Oui, c'est ce qui se passe dans les pays du Proche et du Moyen-Orient. Tous ces otages, oui. Tous ceux qui ne sont pas revenus.
0: Oui.
1: Tous ceux qui sont morts là-bas aussi.
0: Oui. Ben oui, il y a beaucoup de gens morts pour leur foi.
1: Et il y en a.
0: Oui.
1: Et ben, je me dis, c'est des souffrances, ça. Moi, quelle foi je suis liée au corps, moi, ça me fait de la peine.
0: Bien sûr, mais c'est pour ça que nous faisons ces émissions, et c'est pour ça qu'il faut être en union de prière, je crois, pour lutter contre le mal. C'est une prière quotidienne pour la paix et puis pour s'élever spirituellement et être au service de nos frères. Merci beaucoup Marianne. Nous arrivons à présent au deuxième moment musical de notre émission, l'ensemble Tenebrae, Giorgio Allegri, Miserere Mei, Deus, voilà, donc l'ensemble Ténébré qui chante du Allegri, et c'est le Miserere. Alors nous allons pouvoir l'écouter dans un instant, et après cela nous irons en voyage en Corse, puisque je crois que Baptistine nous attend au téléphone, et nous allons pouvoir converser avec elle avec beaucoup de plaisir. Pour l'heure, Miserere.
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0: Miserere mei Deus, allégrie, donnée par l'ensemble Tenebrae, voilà, Nigel Short à la direction. Nous avons Baptistine à présent au téléphone qui nous appelle de Corse. Baptistine.
1: Oui, bonsoir frère Jean-François-Marie.
0: Père, il est même père, hein, Baptistine.
1: Non, mais enfin, mais frère, moi je
2: très bien.
1: Non, mais frère, moi, c'est bien je aussi. Dis allez. Frère.
0: Oui.
1: Moi je dis frère parce que je suis en lien avec eux et il y a toujours une sensibilité.
0: Oui.
1: Tout d'abord, Frédéric, bonsoir. Merci de cette. Avec Jean-Paul aussi, hein, qui anime. Merci de cette soirée avec les frères.
0: Oui.
1: Il y a toujours une émotion avec moi, toujours une émotion avec moi,
0: oui.
1: Parce que je connais les frères depuis 1969, je les fréquente.
0: D'accord.
1: Donc, c'est la petite corde, c'est des nœuds, Frédéric, c'est des vœux. Pauvreté, chasteté, pas promesse de chasteté. Promesse de chasteté, le prêtre il fait promesse de chasteté, et ils font vœu de chasteté. Et après, pauvreté, obéissance, c'est les deux qui
0: oui,
1: ont cette chasteté.
0: Pauvreté, sorte. Chasteté, obéissance, et les trois vœux. Hein.
1: Voilà, tandis que le prêtre, comme mon cousin, il fait promesse, ils font promesse de chasteté, c'est différent. Mais moi je suis émue parce que je pense à ceux qui sont partis, parce qu'en Corse, je ne sais pas si le frère. Connaissait le couvent des Clarisses, enfin de Saint-Comédania, certaines, hein, en Corse du Sud.
0: Ah, oui.
1: Donc, il n'y a rien qui leur passe à travers. Moi, je m'en souviendrai toujours il est au ciel, bien sûr, de frère Odilon. On était très fusionnels, tous les deux. Et après, il y avait celui qui est enterré, qui a voulu être enterré, Père Joseph. Je ne sais pas, il m'appelait l'évêque. Je ne sais pas pourquoi, il me posait une question, je répondais. Lorsqu'il me voyait, je venais de Marseille, j'allais toujours les voir, lorsque je suis restée à Marseille 7 ans. Ah, il y a l'évêque. Mais il n'y a rien qui leur passe. Un jour, lorsque je passais des mauvais moments, il m'avait appelé dans son bureau, Père Odilon, qui repose en paix. Il m'a dit, Baptistine, je vais vous donner 50 euros. Je dis, non. Moi, c'est moi qui est là pour vous aider.
0: Alors, Baptiste, vous voulez dire qu'il y a une présence franciscaine en Corse qui est forte, qui est assez forte, que vous avez connue
1: Du début, oui.
0: Oui.
1: C'est-à-dire, Frédéric, je connaissais, j'ai essayé de mettre la main sur le livre et je sais qu'il a donné sa place pour sa vie. Hein. Et
0: oui.
1: J'ai pas pu parce que j'étais très. Aujourd'hui, j'étais un peu, beaucoup de fatiguée. J'étais au four et au moulin,
0: oui.
1: Mon appartement. Donc, ils ont converti la Corse du Sud et la Corse du Nord. On va parler sérieusement, mon frère. C'est les franciscains belges.
0: Bon.
1: Et le couvent, maintenant, il y a le couvent de Clarisse, ça appartient à des particuliers.
0: Oui.
1: Donc, le maire, avant de mourir, a acheté le terrain, plus personne ne peut les enlever. Ils vont décéder chez nous. Enfin, certaines, puisque moi je suis d'Ajaccio, c'est
0: oui.
1: Bien ce que M. Kilikine a fait, paix à son âme, Paul Kilikine, qui était mon ami aussi. Et ils ont converti, et c'est eux qui ont porté la crèche, hein.
0: Oui.
1: Mon frère le sait très bien, c'est François, et c'est eux qui ont mis le caténache, ce fameux homme caténache, homme enchaîné à son. À ceux qui gardent ses péchés,
0: oui.
1: Les malheureux, il va les déposer le vendredi.
0: Oui, c'est la tradition du vendredi saint.
1: Ils ont un cœur. Je ferme les yeux, je vois le visage, surtout de Père Odilon. Il portait toute la Corse au pèlerinage à Lourdes. Ensuite, on a fait ensemble, puisque moi j'étais présidente des donneurs de sang et trésorière de
0: oui.
1: L'union départementale, malgré mon handicap,
0: oui.
1: Parce que ça doit être parce que je suis assez sérieuse. Il avait une grande antenne qu'il avait mise.
0: Oui.
1: C'est les Belges, ça, ils sont très forts. Et communiquer avec le médecin urgentiste que j'ai aidé financièrement à aller chercher des dons de partout à Ajaccio, chez moi.
0: Oui.
1: C'est bien.
0: Alors, Baptistine, on voit bien.
1: Il a été en Pologne, comment on appelle, où il y a les serres.
0: Oui.
1: Les...
0: Alors, Baptistine, je vois bien ce que vous dites par rapport à la présence franciscaine en Corse. Et c'est bien pour tous les auditeurs de le savoir, y compris dans la conversion de toute l'île. Mais par rapport au frère Maximilien Kolb, qu'est-ce que vous voulez nous dire par rapport à cette figure de saint que vous connaissez un peu déjà, Baptistine?
1: J'ai essayé de mettre la main dessus, le petit livre, oui, je connais, oui, j'en ai
0: parlé. Il y a un film, hein, vous savez, Baptistine, il y a le film qui sort actuellement, Maximilien Kolb, une vie donnée, distribuée par Sage Productions, qu'on peut voir dans beaucoup de salles aujourd'hui en France et aussi en Corse. Est-ce que vous allez aller voir le film, Baptistine?
1: Je ne savais pas. Si je sais qu'il est approprié à nous, j'inviterai quelqu'un, parce que moi je ne conduis pas, je fais ça. J'invite quelqu'un, s'il veut être invité,
0: oui.
1: Il me descend comme le Sacré-Cœur.
0: Ah, et voilà.
1: Bon, après je pleure, hein, chaque
0: oui,
1: fois.
0: Oui, bah, tout le monde a
1: mais
0: pleuré, c'est pas grave.
1: Mais je connaissais sa vie. Je demande des gens qui sont plus qu'humains. On ne peut pas expliquer. Le vêtement qu'il porte, c'est le vêtement du bois, hein,
0: oui,
1: le marron.
0: L'humidité, oui. Alors, Baptiste, est-ce que vous avez une question à poser au Père Jean-François-Marie qui est avec nous?
1: Eh bien, je voulais lui poser la question, je n'ai pas trouvé mon livre. Si c'était bien lui, ça me parlait ce nom, si c'était bien lui qui avait donné la place pour être brûlé, quoi, pour être avec les Allemands. Et en écoutant, c'est bien lui. Voilà.
0: Ah oui, voilà, qui a donné sa vie. Voilà.
1: C'est ça la question, mais bon,
2: je
1: n'ai pas pu m'expliquer, dommage. Je m'en excuse après de la bénévole, je n'ai pas pu m'expliquer.
0: Non, mais ça va très bien, Baptiste.
1: Voilà.
0: Ça va très bien.
1: Mais les franciscains, mon Dieu, il n'y en a plus encore, ils sont décédés. C'est les Belges, ils ont fait un travail formidable.
2: Et vous avez des capucins à Bastia?
0: Ah,
1: oui.
0: Il y a encore la famille,
1: oui.
0: Hein. Il y a la famille.
1: Les Clarisses étaient à Bastia. Et comme c'était un couvent qui était très humide, il y avait des travaux, on les a récupérés. Donc maintenant, ils ne bougent pas. Et moi,
2: je vais... Des frères capucins.
0: Il y a des capucins également. Ouais.
1: Mais moi, j'ai connu, petite, j'ai déjà 75 ans, je ne les fais pas, c'est très bien, merci mon Dieu, pour les fonds de teint qu'ils me donnent tous les matins, Jésus. J'ai connu ça, Ajaccio, les capucins. Parce que je pense, frère, c'était Saint-Antoine qui était d'abord, hein, c'est lui qui gérait, je pense, c'est ça. Après, ça a été François.
2: C'est d'abord Saint-François, et puis Saint-Antoine est rentré dans l'ordre. Après, effectivement, il est très connu, hein, Saint-Antoine, parfois plus connu que Saint-François, voilà, parce que présent dans plein d'églises. Mais Saint-Antoine est venu après Saint-François.
0: Oui, bien sûr. Voilà, merci Baptistine, merci beaucoup de nous avoir
1: rejoint. Venez un jour chez nous, hein.
0: Ah oui, voilà.
1: Voilà.
0: Alors
1: on va pouvoir se confesser avec vous.
0: Voilà, merci. Oui, voilà, on peut se confesser, ça c'est vrai. Merci Baptistine. Raphaël à présent qui nous appelle de Bordeaux. Raphaël.
3: Bonsoir Frédéric.
0: Bonsoir
3: mon père.
2: Bonsoir.
3: Alors bonsoir. Moi, je n'ai pas la prétention d'avoir le courage de Maximilien Kolb.
0: Oui.
3: Je suis un simple individu qui vit quelque part à Bordeaux, voilà. Mais, puisqu'on parle de sacrifice, moi, ma question, c'est si, par exemple, quelqu'un m'a cassé les pieds aujourd'hui, m'a fait souffrir, ou si je souffre du corps, d'une maladie, quelque chose comme ça. Et que dans mon entourage, il y a quelqu'un qui ne croit pas trop ou qui pêche, quelqu'un, un pêcheur, est-ce que je peux offrir mes souffrances au Seigneur en lui demandant le salut de tel ou tel pêcheur? Est-ce que je peux offrir mes souffrances en vue d'améliorer la situation spirituelle de quelqu'un? Voilà.
0: Oui, alors là, mon père, à vous de répondre.
2: Oui, alors, bien sûr, dites-nous. on peut offrir vraiment tout cela. En fait, c'est d'abord aussi cette recherche devant, si on est agacé, en reprenant l'exemple de Maximilien, par exemple, voilà, il cherche à tout offrir à Marie, voilà, assez pour recevoir ses grâces, que les grâces de la Vierge Marie puissent se déverser partout. Et donc, il va chercher toujours à offrir cela. Et je reprends pour lui, en reprenant son exemple, parce que ça nous aide à rester dans la soirée aussi, c'est que, en fait, il veut garder la paix intérieure, il veut garder cet amour, en fait. Et donc, devant la haine qui se déverse, voilà, on a l'exemple d'Auschwitz, mais à d'autres moments aussi, ou d'autres contrariétés, pour rester dans l'amour, eh bien, il va offrir ses contrariétés, ses souffrances, sa maladie aussi, pour une cause. Et donc, celle de. Voilà, il va remettre tout cela dans les mains de Marie pour que des grâces puissent être déversées là où elles seront déversées. Parfois en demandant, effectivement, pour une personne particulière. Mais c'est aussi pour garder la paix intérieurement. Pour ne pas perdre ce don de. C'est cette présence de l'Esprit Saint.
0: Voilà.
3: D'accord. Donc concrètement, par exemple, quand c'est l'heure de la prière, je peux dire au Seigneur, Seigneur, je t'offre telle ou telle souffrance, ou mes souffrances d'aujourd'hui.
2: Oui, tout à fait. Tout à fait. Voilà,
3: améliore c'est... la situation de un tel où je.
2: Oui, voilà, en fait, c'est. Alors, c'est évidemment ne pas rechercher la souffrance pour elle-même, mais c'est dans ce que je peux vivre, pour mieux vivre aussi ce temps difficile, pour remettre du sens, eh bien, je décide d'offrir cela pour une grâce particulière, évidemment. Oui.
3: D'accord.
0: Est-ce que ça répond à votre question ?
3: Oui, absolument.
0: Voilà, c'est aussi la sorte de communion entre les êtres de foi et cette prière qui nous relie avec ceux qui nous ont précédés, ceux qui nous suivront peut-être, et puis ceux que, avec lesquels nous partageons aujourd'hui notre vie, voilà, sur cette terre.
3: Bon, merci beaucoup.
0: Merci infiniment, Raphaël, et allez voir le film. Hein.
3: Oui.
0: N'hésitez pas, je crois que c'est très, très bien fait. D'ailleurs, mon père, vous avez vu le film, vous avez eu la chance de le voir.
2: Oui, également, oui.
0: Alors, qu'est-ce que vous en avez pensé ? Faites-nous-en la critique. Ah. Vous allez dire du bien, bien sûr. Qu'est-ce qui vous a vraiment touché dans le film ?
2: En fait, je ne m'attendais pas à suivre jour après jour ces prisonniers dans le bunker.
0: Ça fait, c'est la majeure partie du film.
2: C'était le film.
0: On est
2: vraiment plongé. En fait, il y a l'arrestation. Enfin, non, il y a le moment où le prisonnier s'est évadé, donc les 10 hommes sont choisis. Et donc tout de suite, on est plongé dans le bunker et on voit jour 1, jour 2, voilà, les uns après les autres. Et en fait, ce qui m'a le plus frappé, c'est toutes les relations humaines en fait, qui se jouent à travers cette privation de manger et d'eau. Cette privation qui va entraîner des rapports difficiles parfois, l'idée de la mort qui survient chez l'un ou l'autre. En fait, dans le film, alors c'est pour le film, mais un des gardes laisse une pierre dans la cellule. Évidemment, avec cette pierre, on peut se couper les veines, en fait.
0: Wow.
2: Et donc, comment certains vont vouloir en fait en finir ? Et Maximilien qui va chercher à garder cette dignité, en fait, à partager en fait ce soin de la dignité humaine, de la vie. Même au cœur de ce lieu en fait d'enfer, et ça c'était très très surprenant de voir comment le réalisateur a pu mettre ça en scène. Alors c'est vrai qu'il faut s'accrocher un petit peu.
0: Alors c'est quand même un film qui est difficile. Ouais, c'est pas un film pour enfants, c'est pas une comédie à la française, donc c'est un film difficile.
2: Non, c'est à partir de 15-16 ans effectivement pour comprendre. Alors il y a quelques petits flashbacks qui nous font comprendre un peu la vie de Maximilien Kolb. Et des autres prisonniers aussi, parce que c'est aussi être plongé dans la vie des uns et des autres qui donne un peu de sens, mais c'est très léger, on a parfois un peu de mal à comprendre, et d'où le bienfait de votre émission ce soir pour pouvoir raconter un peu la vie de Maximilien et mieux comprendre cette femme en noir, par exemple, qui apparaît balafrée avec les deux couronnes.
0: On peut ne pas comprendre.
2: On pourrait ne pas comprendre à la première vision.
0: Oui.
2: Ce qui est très beau en fait dans le film, c'est vraiment cette manière dont les uns et les autres vont s'ouvrir petit à petit à l'autre, à lâcher un peu chacun ses prérogatives ou même sa religion, enfin pas lâcher mais à se laisser conduire par cette humanité qui vient finalement les réunir et donc de vivre cela ensemble.
0: Est-ce que le film porte un certain espoir, j'imagine? La fin du film est peut-être une fin ouverte, sans spoiler, comme disent des jeunes, mais est-ce qu'on a un peu d'espoir, parce que sinon c'est quand même très très très très dur.
2: L'espérance, elle est manifestée par le fait qu'ils se retrouvent tous au paradis.
0: Ah oui. Eh oui, donc,
2: en fait, il montre cela par une image que Maximilien partage, que je ne sais pas si elle est réelle, une image du paradis comme une grande danse, un grand banquet, voilà, où chacun danse la polka, et, et à la fin, on les voit tous qui se retrouvent danser, danser, festoyer dans cette joie. Et il y a vraiment cette espérance d'une humanité aussi, alors certes portée par la foi pour Maximilien, mais pour d'autres, par le sens de la vie aussi, hein, et d'une humanité qui vaut le coup d'être défendue, de prendre soin de l'autre.
0: On connaît les noms de toutes les victimes aujourd'hui, historiquement, on peut les citer.
2: Oui, je pense. Oui.
0: Alors, vous entendez le générique qui marque la fin de la première heure de notre émission. Nous nous retrouvons après une courte pause.

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1: Eh bien voilà, nous sommes de retour. Le thème de notre émission, vous le savez, connaissez-vous Maximilien Kolb sur RCF Notre-Dame. Nous allons à présent, avec notre invité, le père Jean-François Marie, continuer à dérouler cette vie de Maximilien Kolb. Mais pour l'heure, c'est le troisième moment musical de notre émission. Aimer, c'est tout donner, interprété par la communauté des Béatitudes.
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0: Aimer, c'est tout donner, des paroles de Thérèse de Lisieux, prière composée, écrite par Thérèse et chantée par la communauté des Béatitudes. Alors avant de prendre Alexis au téléphone, nous allons écouter la bande-annonce du film Maximilien Kolb, Une vie donnée, distribué par Sage Productions pour la France.
1: Pourquoi sommes-nous ici ? Pour tuer ? Non. Pour briser l'âme nationale polonaise, voilà notre objectif. Pour remettre l'os en place.
2: Vous connaissez les règles. 10 d'entre vous seront privés de nourriture jusqu'à ce qu'on me ramène le fuyard ou que mort s'en suive.
3: J'ai une femme qui m'attend. J'ai des enfants. Non ! Non ! Non ! Non !
4: Halte ! Je vais y aller, à sa place.
3: Essaye de m'arrêter de faire un boîte à
5: gueule ! Qui sont nos ennemis ?
3: Nos frères polonais ?
6: Non, je t'en prie, ne t'en va pas !
1: Vous étiez mon père, ces deux dernières années. Pour encore croire au ciel, en Dieu. Vous n'étiez sûrement pas avec nous dans ce monde.
4: Nos voix sont les seules armes dont nous avons besoin. Nous devons nous accrocher à notre espoir. N'abandonne pas. Va au bout du chemin.
3: C'est tout simplement impossible sans eau et sans nourriture.
1: Moi, je crois que quelque part, d'une manière ou d'une autre, dans l'au-delà, de l'autre côté de la vallée des larmes, tous ceux qu'on aime et qui nous ont précédés nous observent. Personne ne peut nous enlever ça, même en ce moment.
0: Bien voilà, c'était la bande-annonce de ce film Maximilien Kolb, Une vie donnée, que vous allez pouvoir découvrir sur les écrans de cinéma un peu partout en France, distribué par Sage Productions. Où étiez-vous ces dernières années ? C'est un des prisonniers qui adresse cette question à Maximilien Kolb. Où étiez-vous ces dernières années ? Vous n'avez pas vu le monde se transformer en un enfer. Alors, sans divulgâcher tout le secret, tous les secrets de ce film, on peut imaginer qu'un des prisonniers pose la question à Maximilien. Quelle pourrait être la réponse d'un chrétien, d'un franciscain face à cette question ? On pourrait vous la dire à nouveau aujourd'hui, étant donné l'état du monde. Qu'est-ce qu'on peut dire ? Un auditeur qui vous dirait « Mon cher père, où étiez-vous ces dernières années entre Gaza, l'Iran, que sais-je encore ?» Bon.
7: Ben c'est, voilà, on est là témoin, en fait, on est quand même témoin de ce qui se vit dans le monde. Après, il est vrai qu'il y a un regard qui peut se poser sur des événements où on a l'impression que tout s'effondre et que c'est le mal qui devient vainqueur, qui devient maître, qui devient la force qui règne. Et en fait, notre regard de chrétien est justement de percevoir, alors c'est peut-être dans les plus petites choses, dans des choses qui sont plus anodines, plus discrètes, de voir l'amour qui reste là, de voir en des lieux où la haine est présente, et bien de percevoir des signes qui annoncent un printemps, qui annoncent quelque chose de plus beau. Maximilien avait cette phrase, hein, « La haine n'est pas une force créatrice, seul l'amour est une force créatrice. » Et donc d'être en capacité de garder cette espérance, parfois en cherchant en fait, ces signes d'amour, ces signes de bienveillance. Et le film, je trouve, offre justement ce regard. Alors à la fin du film, il est dit qu'il a été choisi de mettre... justement des athées, des juifs, des chrétiens ensemble dans ce bunker pour montrer que chacun en fait est capable de croire encore un peu à l'amour, même s'il sait que dans les prochaines heures, prochains jours, il mourra, mais de pouvoir goûter ces instants présents, ces instants qui sont donnés, de pouvoir goûter le goût de la vie encore quelques temps.
0: Oui. Oui, continuez à croire en l'amour. Alexis au téléphone qui nous appelle de Carcassonne. Alexis, est-ce que vous nous entendez ?
8: Bonsoir, est-ce que vous m'entendez ?
0: Oui, je vous entends, Alexis. Alors,
7: bonsoir.
5: Parce que j'ai laissé le haut-parleur, mais si ça va pas, je l'enlève, mais ça me permet de regarder mes notes en même temps.
0: Ah bon, alors si ça vous permet de regarder vos notes, on va pas vous en priver. Mais on vous entend. On vous entend. Alors dites-nous, Alexis.
5: Quand je pense à Maximilien Marie-Kolb, pour me présenter rapidement, moi je suis sympathisant franciscain depuis très longtemps.
0: Oui.
5: Et j'ai été visité par Saint-François quand j'avais 10 ans. J'avais déjà l'engouement pour Saint-François dans mon plus jeune âge.
0: Oui.
5: Donc voilà, c'est pour dire que ça me parle beaucoup tout ça. Et puis, en fait, Maximilien Marie-Kolb, il me fait penser un petit peu à un autre résistant de l'époque, c'est Franz Jägerstätter.
0: Oui.
5: Il était autrichien.
0: Oui.
5: Et c'est un petit peu, pour moi, c'est un petit peu, il se ressent dans la manière de résister. C'est-à-dire que Franz Jägerstätter dit, en fait en résumé, il dit, on ne peut pas être chrétien et servir le national-socialisme.
0: Oui,
5: c'est
0: ça,
5: clair.
0: Oui, ça semble pas assez clair, oui.
5: Et il y a quelque chose de clair. Et quand il y a le référendum pour l'Anschluss, donc la proposition que l'Autriche rentre dans le régime nazi, il y a 99% qui disent oui. Et Franz Jägerstätter, il fait partie des 1% qui disent non. Oui. Il ne faut pas devenir nazi. Il est fusillé, il est exécuté pour ça.
0: Oui.
5: Et en fait, pour moi, je me dis aujourd'hui, c'est un petit peu ça qui nous est aussi demandé. Qu'est-ce qui est incompatible avec ma foi chrétienne? À quoi je dois dire non, finalement? Parce que être chrétien, c'est quand même se positionner.
0: Oui.
5: Et quand il dit ça, Franz Jägerstätter, je dirais que Maximilien Marie-Kolb, il dit, moi je ne peux pas être chrétien et laisser une vie gâchée comme ça, par exemple.
0: Oui.
5: Et donc ça me pose la question à moi, à quoi, comment aujourd'hui on doit se positionner? Il y a forcément des choses qu'on doit refuser.
0: Oui.
5: Parce qu'être chrétien, c'est poser des choix. Donc, entre autres, moi je dis qu'on ne peut pas être chrétien et être consumériste. Par exemple, on peut pas être chrétien et fasciste.
0: Oui.
5: Il y a des choses qui sont profondément incompatibles.
0: Extrémiste de tout poil, je dirais.
5: Hein?
0: Extrémiste. Alors, on va poser la question au père. Est-ce qu'il y a vraiment des choses en tant que chrétien, je botte en touche, est-ce qu'il y a des choses en tant que chrétien qui sont pas supportables, des choix politiques, des choix de vie? Être égoïste, par exemple, gagner beaucoup d'argent, mais uniquement pour soi-même. Enfin, là, est-ce qu'il y a des choses qui sont vraiment en dehors du champ chrétien et qui ne correspondent pas à notre foi, tout simplement.
7: En fait, alors pour répondre et sans répondre en même temps, hein, mais c'est en fait un peu tout ce qui vient contre... on doit s'investir pour lutter contre l'orgueil. Et tout ce qui vient mettre cet orgueil de moi seul et qui va écraser les autres. Voilà, là sont des lieux où finalement le chrétien doit lutter. Et donc c'est un combat entre guillemets, c'est un combat de chacun hein, également. Après il y a quand même, c'est là où l'évangile a besoin d'être porté. Le combat il est là en fait, et au service de l'autre, de l'attente, de la dignité, de la vie, de la personne. Quels que soient les lieux finalement, on peut être investi, enfin on doit être investi de cette joie de partager l'évangile. Mmh. Et donc après, c'est en fonction des lieux où nous sommes. Si on se met en politique ou si on désire être investi et mettre sa patte dans la vie politique, bah, il faut la mettre dans cette vie politique. Si c'est dans une vie de, si c'est un travail dans le commerce, si c'est une manière de vivre le commerce, c'est une manière de vivre tout cela. Mais il faut qu'on soit, il faut d'abord, en fait, c'est pas tant des lieux où il faut pas être, mais c'est plutôt des lieux où il faut porter l'évangile.
0: Ouais.
7: Et alors, il est vrai que c'est cette cohérence que Maximilien et Jägerstätter vivent, voilà, tout simplement, d'une certaine manière, dans leur conscience, comme un choix personnel. Voilà. Et c'est bon de voir cela aussi comme des... je pense que ces deux films, enfin, Une vie cachée et puis Une vie donnée, voilà. Mm-hmm. Ces deux films-là peuvent nous aider à revoir un peu notre manière d'être présent aux autres et au monde dans notre engagement de chrétien et de nous dire de pouvoir s'engager quelque part. Alors, la plupart de ce que nous faisons et vivons reste dans le secret des cœurs. Tous nos choix quotidiens, tous nos choix quotidiens en accord avec l'Évangile sont des choix qui portent leur poids aussi. mais qui ne sont pas forcément connus. Maximilien a sauvé un homme.
0: Voilà. Oui.
7: Il n'avait pas la prétention de sauver le monde entier ou en sauver d'autres. Et Gestatter a été fidèle à lui-même. Mais c'est vraiment dans des choses, dans un quotidien qui reste simple, où on doit venir, s'engager.
0: Ouais.
5: Eh ben moi, je dirais qu'aujourd'hui, pour synthétiser ce que j'ai à dire, je dirais qu'aujourd'hui, il faut sauver le vivre ensemble. Moi, je crois que il y avait la dictature du nazisme. Aujourd'hui, il y a la dictature de l'individualisme. Résister à l'individualisme aujourd'hui, favoriser l'attention aux autres, c'est un acte héroïque aujourd'hui. Parce que c'est très tentant de se mettre des écouteurs sur les oreilles dans le bus, de ne pas faire
0: attention. Oui, ça c'est vrai.
5: Non, et là, il y a un acte de résistance qui est très fort à faire pour favoriser la vie sociale ensemble, dire bonjour aux gens, être attentif. Il y a un vrai acte de résistance, je trouve. Voilà, et moi, c'est ça que j'essaie de faire au quotidien.
0: Merci Alexis. Oui. Voilà, merci beaucoup. Est-ce que vous êtes nombreux à nous appeler ce soir? On va essayer de passer tout le monde. Je ne sais pas si on va y arriver. Merci beaucoup Alexis qui nous appelait Carcassonne. Et grâce auquel nous avons pu avancer sur la question d'incarner l'évangile là où nous nous trouvons. Tous les métiers sont possibles dans ce style évangélique qui change sans doute la perspective de nos métiers, de nos occupations. Marie. Bernard au téléphone, Bernard qui nous appelle de Haute-Saône. Merci Alexis. Bernard. Est-ce que vous nous entendez, Bernard?
8: Oui, bonsoir à tous les frères et sœurs ou prêtres qui seront là.
0: Oui.
7: Bonsoir.
8: Voilà, je pense au Père Maxi Gold. Écoutez, voilà, les gens du voyage et nos anciens. J'ai eu mon grand-père qui était au chemin des dames, qui était en 1914.
0: Oui.
8: Et donc, on a eu beaucoup de gens, des tziganes, nous, qui étaient dans les concentrations et des juifs.
0: Oui.
8: Alors, mon grand-père priait beaucoup, mais je pense à ce prêtre, Père Maxi, qui était là dans ces concentrations, qui savait ce qu'ils allaient se passer, et qui a pris les places des autres. En disant, Seigneur, si toi tu t'aimes, parce que tu ferais pour moi ce soir, qu'il a pris la place d'un homme. Mmh. Et c'était un homme pauvre, c'était tous des pauvres qui avaient tous besoin de nous demander à Dieu. Tout le monde est au même niveau. Alors, vous savez, riche ou pauvre, je me fie un peu du riche et du pauvre, mais dans la pauvreté, dans la pitfeur, c'est là qu'on trouve Jésus. Et cet homme qui était un homme saint, de prendre la place d'une famille comme ça, de faire ce qu'il a fait, je crois que c'est le Seigneur qui l'a vraiment poussé, là, sa prière, son amour qu'il avait pour les gens, pour les uns et les autres.
0: Oui.
8: Ça, je trouve ça formidable de partager ce qu'il a fait, cet homme-là. Vous savez, je pense au sept travaillissements de Tibérine, au père Jacques Pamel, tous ces hommes qui sont partis comme ça, mais... Ce prêtre nous a beaucoup appris à nos parents, nos anciens. Moi, j'ai eu deux ans qui étaient dans le maquis, ils sont morts en 39-45 à Faverny, en Haute-Saône.
0: Oui.
8: Vous savez, ils ont été fusillés. Mon grand-père priait, ma grand-mère priait. Et ils avaient rencontré des gens qui étaient dans les camps de concentration. Donc, ma belle-mère était aussi à Jargeau aussi. Elle était à Kostolastaline dans les camps de Arcos-sur-la-Saline et Arcos-sur-la-Saline et puis des autres, des gens de Tsiganes et Juifs et toutes les familles du monde.
0: Vous
8: savez, dans un bouquet de fleurs, si on met toutes les couleurs, Dieu n'est pas raciste. Et cet homme-là, ce qu'il a fait, Maxi Colm, là, je crois que c'est le Seigneur, c'est le Saint-Esprit qui l'a touché, c'est l'amour qu'il avait pour donner sa vie pour les autres.
0: Oui, merci Bernard, merci, on est très nombreux ce soir. Au standard, on va essayer de passer tous les appels. Je pense qu'on n'y parviendra pas, mais on va quand même essayer. Ahmed au téléphone qui nous appelle de Paris. Merci Bernard encore qui nous appelait de Haute-Saône. Ahmed.
9: Oui, bonsoir Frédéric et bonsoir.
0: Ahmed.
9: Bonsoir Père Jean-François. Bonsoir. Marie, bonsoir. Excusez-moi. Moi, la question qui me vient à l'esprit, c'est est-ce que la foi a des limites?
0: Oh.
9: Est-ce que la foi a des limites, ou alors, à l'impossible, nul n'est tenu, paraît-il.
0: Alors, vous dites ça, Ahmed, en ayant à l'esprit Maximilien Kolb et le don total de son existence. J'imagine.
9: Oui, oui.
0: Alors, est-ce qu'il y a une limite, mon père, à la foi, et est-ce qu'il y a une limite à l'amour? On a envie de dire non, spontanément, mais on se regarde ensuite, on se dit sans doute il y a quelques limites. Alors, quelle est l'articulation possible?
7: En fait, il y a, la foi est une dynamique. Et cette dynamique, il faut pouvoir l'alimenter. Il faut pouvoir, voilà, par la prière, par les sacrements. Voilà. Et parfois, là, il y a une limite. Enfin, il y a pas de limite à la foi dans le sens où la foi, c'est aller à la rencontre de Dieu et accueillir son amour et donner son amour et vivre de cet amour de Dieu. Et donc, cette limite-là, on peut pas aller pas. Enfin, il n'y a pas de limite à la mer. Après, c'est nous qui cherchons à avancer et on vient avec nos pauvretés, avec notre péché et on fait ce qu'on peut. Voilà.
9: Je voulais faire un parallèle avec les gens qui se sacrifient d'une manière juste ou injuste, je ne peux pas en juger, ça dépend. Vous savez, les kamikazes.
0: C'est autre chose, oui.
9: Ah, mais la démarche, elle est quand même, la finalité est la même. Hein.
0: Alors, il y a une différence.
9: Donner sa vie pour une cause.
0: Mais il y a quand même une différence.
9: Pour une fois, c'est presque pareil. Hein.
0: Alors, Ahmed, il y a quand même une petite nuance. C'est que dans le champ chrétien, on donne sa vie sans en prendre aucune. Et dans le champ du kamikaze, on défend une cause en tuant d'autres gens. C'est quand même pas la même chose. Il y a une grande différence. Dans l'extrémité, je dirais. Il y a une grande différence. Quand le père Maximilien Kolb offre sa vie et rejoint des détenus qui vont mourir, et lui, il le sait, hein, et il donne sa vie parce qu'il n'a pas été désigné au départ, il ne fait de mal à personne. Il ne sort pas du rang pour frapper des nazis ou les abattre. Ce qui pourrait être concevable, d'une certaine manière, ça pourrait être un acte de résistance, et on l'aurait pu le tuer après, mais ce n'est pas ce qu'il fait. Et la grande différence, la rupture, qui à mon avis anthropologique est fondamentale, c'est que le chrétien donne sa vie sans faire de mal à personne. C'est très différent.
9: Oui, mais alors, dans tous les militaires de l'époque, les nazis, parmi eux, il y avait des chrétiens aussi.
0: Oui. Alors ils se sont,
9: ils ont obéi à des ordres. Alors peut-être que la foi sans l'intelligence, ça peut poser des problèmes. Ben,
0: certains sont entrés en résistance, certains ont choisi de combattre dignement et de ne pas être dans les camps de concentration. Certains ont choisi de se battre contre les Russes en Sibérie plutôt que d'être à l'abri en Pologne. Voilà.
9: Il y a une multitude de cas.
0: Oui, bien sûr. Et ça, ce sont des actes de résistance personnelle. Certains ont triché un peu en disant qu'ils étaient inaptes au service. Enfin, il y a beaucoup de choses qui se sont jouées à ce moment-là. Alors, mon père, on peut essayer de répondre peut-être à Ahmed sur la façon dont on agit quand on est pris dans la grande histoire et qu'on se retrouve un petit individu face à des puissances qu'on ne peut pas du tout maîtriser.
7: En fait, c'est tout l'enjeu de la conscience, de mettre tout ce que je suis de manière cohérente dans des actes que je pose, dans des actions. Et c'est un peu justement ce que la figure de Franz Segelstatter montre bien, justement, cet Allemand, enfin cet Autrichien qui doit prêter serment à Hitler et qui ne veut pas, et qui va jusqu'à mourir pour cela, en fait. Ouais. Il est vrai que certains chrétiens ont laissé de côté leur foi et ont suivi Hitler. Mais voilà, il y a un peu cette cohérence à chercher, mais il y a un acte héroïque à poser aussi, parce que... Parce qu'il y a des conséquences.
0: Oui. Ouais. Voilà, Ahmed, je ne sais pas si ça répond.
9: Oui, mais juste pour finir, quand il y a eu des procès, les défenseurs des nazis disaient, moi j'obéis aux ordres.
0: Oui.
9: Alors, quelle est l'analyse qu'on peut faire en ce qu'une personne qui obéit, alors que c'est contre sa foi, mais il obéit quand même?
0: Ça c'est une question d'éthique. Par exemple, si on vous dit, il faut aller faire du mal à quelqu'un, vous pouvez dire non. Voilà. Mais après, ça engage un certain nombre de conséquences. Et avec les nazis, les conséquences peuvent être fatales. Donc beaucoup de gens ont dit oui parce qu'ils avaient peur. Voilà.
9: Donc la peur, elle peut aller contre la foi.
0: Elle peut être plus grande que la foi. Et puis d'autres gens préféraient mourir que de faire du mal à quelqu'un d'autre, voilà, y compris dans les camps.
9: C'est pas simple tout ça.
0: Non, ça n'est pas simple. Mais heureusement, sinon on s'ennuierait, Ahmed, si c'était simple.
9: Non, mais la foi, elle devrait pouvoir dépasser tout.
0: Elle doit, mais justement, si on met tellement en avant les figures de sainteté, c'est que c'est assez rare. Voilà.
9: Ah bah bon.
0: Oui, c'est assez rare.
7: Nous sommes appelés à vivre de notre foi. Voilà.
0: Oui.
9: Je suis un casse-pied, comme d'habitude.
0: Oui, vous nous cassez les pieds, là. Il nous reste 3 minutes en plus. Bon, non, merci, Ahmed. Merci, Ahmed. Alors, je le dis d'ores et déjà, malheureusement, on ne pourra pas prendre André, qui nous appelait de La Rochelle, et qui avait un témoignage très émouvant sur la mort d'un de ses proches, son père, je crois d'ailleurs, le 26 avril 45, d'épuisement lors d'une marche. Voilà, on pourra sans doute prier pour son papa. Et nous avions aussi Barbara, qui témoignait de la présence dans les camps, de beaucoup d'amour, notamment en Pologne, entre les gens qui vivaient cette détention et dans tout ce qu'elle a de âpre et de difficile. Dernier petit élément, Père Jean-François, au Japon, lors d'une des explosions atomiques, il y a une petite maison franciscaine qui a résisté. Est-ce qu'on peut en dire un mot ?
7: Bah, tout simplement, voilà, Maximilien, dans les années 30, est parti au Japon pour, voilà, dans cette fièvre, enfin, son désir missionnaire.
0: Missionnaire, oui.
7: Il se pose à Nagasaki et là, il décide de construire ce jardin de l'Immaculée, voilà, cette cité de l'Immaculée japonaise, de l'autre côté de la montagne de la ville. Et tout le monde l'a pris pour un fou.
0: Oui.
7: Et effectivement, au moment où la bombe atomique est tombée en 1945, eh bien, voilà, si ce lieu a été protégé, seulement les vitres sont tombées, les habitants n'ont rien eu. Voilà, beaucoup, comme les jésuites aussi, je crois, à Nagasaki, oui. Qui ont été sauvés à la prière du chapelet, voilà.

0: envie très grande de porter l'évangile jusqu'aux confins du monde. On peut parler aussi de la fondation de la mission Immaculée. Qu'est-ce que c'est que ça?
1: La fondation en 1917, voilà, en 1917, lorsque Maximilien est à Rome, devant, entre autres, les francs-maçons qui défilent sous le Vatican, son cœur brûle, voilà, de faire connaître l'amour de Dieu. Et donc, il fonde, voilà, cette petite milice. Alors, ils sont quelques frères. En gros, c'est de prier, porter la médaille miraculeuse, et de vivre sa foi. Voilà. Et parfois, alors, si, en allant plus loin, de pouvoir faire des groupes de milices de l'Immaculée, et puis même d'aller jusqu'au don de sa vie. Voilà. En fait, il y a trois niveaux dans ce qu'ils fondent.
0: Ouais.
1: Et ce qu'il fait lui-même, voilà, à Auschwitz. Et donc, cette mission de l'Immaculée, alors en France, on l'appelle plutôt mission de l'Immaculée, puisque milice de l'Immaculée. Parce que,
0: ça fait peur, voilà, ça fait militaire, bon.
1: Voilà, et puis ça nous rappelle la Seconde Guerre mondiale aussi, d'une certaine manière.
0: Oui,
1: donc,
0: ouais.
1: Cette mission de l'Immaculée, aujourd'hui, existe encore. Hein. Elle est présente dans le monde entier. Voilà, avec cette prière mariale, cette consécration à la Vierge Marie que Maximilien a écrite.
0: Oui.
1: Et qui fait vivre aujourd'hui voilà, des millions de gens.
0: Oui.
1: Et donc, c'est une manière de vivre sa foi à travers la Vierge Marie, de savoir se remettre à la Vierge Marie.
0: En se consacrant à la Vierge Marie. On se consacre Exactement. À la Vierge Marie. Il y a un pèlerinage cet été, je crois, mon père.
1: Oui, alors du coup, voilà. En fait, cette année, en 2026, nous fêtons aussi le centenaire de la mort de Saint-François, le 8e centenaire de la mort de Saint-François.
0: Oui.
1: Et donc, à cette occasion-là, on se retrouve à Lourdes, où Maximilien d'ailleurs est passé, et puis nous avons une présence, un couvent à Lourdes qui parle justement, qui vient d'écrire un petit peu la vie de, enfin qui vient de parler de la vie de Maximilien.
0: Ouais.
1: Et donc à Lourdes cet été, du 24 au 31 juillet, on se retrouve à Lourdes justement pour commémorer ces figures et puis pour grandir dans la foi, voilà, avec tous ceux qui veulent venir nous rejoindre. Voilà,
0: alors si on est de passage à Lourdes, rappelez les dates, mon père.
1: Donc, du 24 au 31 juillet, alors il faut plutôt s'inscrire.
0: Oui.
1: Vous pouvez trouver les
0: informations sur
1: le site réparemonéglise.com.
0: Réparemonéglise.com. Alors j'espère que l'église sera bien réparée à Lourdes cet été autour de la famille franciscaine. Remerciements à Denis Thomas qui a contribué à préparer cette émission, à Jean-Paul Lérine qui l'a réalisée, à nos bénévoles ce soir, Christian et Catherine qui ont pris vos nombreux appels. Je terminerai l'émission, Père Jean-François, en vous demandant une petite bénédiction pour tous nos auditeurs.
1: Voilà, que le Seigneur vous donne sa paix, vous donne sa joie. Voilà, cette salutation franciscaine, chère aussi à Maximilien, puisse venir vous habiter voilà, ces quelques jours de cette fête de Pentecôte, que les fruits de l'Esprit Saint abondent dans nos vies et que par l'intercession de Maximilien, il puisse nous apprendre à nous donner notre vie au quotidien, à avoir cette victoire de l'amour dans nos cœurs et dans le cœur de nos proches. Que le Seigneur vienne nous affermir et nous bénir, au nom du Père, du Fils et du Saint-Esprit. Amen.
0: Amen, ce sera les derniers mots de notre mission. Je n'ai plus qu'à vous souhaiter une bonne nuit, sans oublier de vous confier à la prière de vos anges gardiens. Merci mon Père, à la semaine prochaine. Demain, c'est Marie-Leïla qui sera à ma place, à ce micro.

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0: Le week-end dernier, les JMJ, les journées mayonnaises de la jeunesse, ont réuni plus de 500 jeunes sur le thème « Confiance, lève-toi, il t'appelle ». Votre radio était présente et vous propose un petit retour sur ce bel événement. Nicolas Métroff, François Roseret, je vous voyais en train de discuter durant ce début du week-end, puisqu'on est vendredi, alors nous nous voyons. Ce week-end a démarré sous les plus beaux auspices. Nicolas Métroff, vous qui êtes l'accueillant ici au collège Jean-Baptiste de la Salle.
1: Eh ben, très heureux en effet d'accueillir une nouvelle fois cet événement et ça a

0: commencé presque sous le soleil. C'était notre grande inquiétude. La pluie était vraiment présente hier pendant les préparatifs, mais à l'arrivée des jeunes, le soleil était là. Et ce qui veut dire que le soleil est avec nous et dans nos cœurs.
1: François Roseret, pour le directeur de l'enseignement catholique que vous êtes, c'est une grande joie ces temps.
2: Ah, totalement, c'est vraiment une grande joie. Très beau succès déjà, avec la participation de plus de 530 jeunes, donc en augmentation d'il y a deux ans, et puis qui viennent de l'ensemble de nos collèges, de nos lycées, de l'enseignement catholique, et accompagnés par plus de 200 bénévoles, adultes. Ça, c'est une joie immense de voir cette mobilisation. Puis ils vont vivre un temps extraordinaire.
1: Ce week-end, c'est aussi le fruit d'un travail presque de longue haleine, en fait, tout au long de l'année, au moins auprès des groupes que vous avez dans vos collèges et lycées.
0: Oui, alors il y a tout un travail de l'équipe de préparation responsable, mais je dirais que nous sommes rodés. Mais tout ça ne peut pas se faire sans être relayé par les adultes des établissements. Et c'est là qu'est la cheville ouvrière. Sans les adultes dans les établissements qui peuvent témoigner de la chance que nous avons de pouvoir vivre cet événement, il n'y aurait pas l'événement. Voilà, on peut toujours organiser des choses dans des bureaux et avec des tableurs Excel, mais s'il n'y a pas l'humain qui fédère, il n'y a rien. Donc c'est un appel que nous lançons, que nous relançons pour les prochains événements, que ce soit les JMJ ou d'autres, que les adultes soient des témoins auprès des jeunes.
1: C'est pas toujours simple, même dans les écoles chrétiennes, dans les écoles catholiques, c'est pas toujours simple de pouvoir témoigner de sa foi. François Roseret.
2: C'est vrai, vous avez raison, mais aujourd'hui on a des adultes, des enseignants, des personnologues, des personnels de direction qui ont vraiment des convictions profondes et qui ont parfois découvert aussi, je pense à certains au JMJ d'il y a deux ans et qui reviennent cette année et qui sont les relais. Et vous avez raison, sans eux, les JMJ et la mobilisation des jeunes ne pourraient pas se faire. Moi, je suis admiratif aussi de leur capacité à témoigner très simplement dans le respect des convictions de chacun, mais qui s'engagent dans leur collège, dans leur lycée, pour dire aux jeunes, ça vaut vraiment le coup de venir au JMJ.
1: Et ça veut dire concrètement, dans les collèges et lycées, il y a eu des temps un petit peu spécifiques organisés en amont?
0: Chaque établissement s'organise comme il le souhaite, mais pour parler du collège Saint-Jean-Baptiste de La Salle, en effet, quand l'événement a été présenté, les inscriptions ont eu lieu et nous avons déjà constitué le groupe. Ils se sont rencontrés plusieurs fois pour fédérer entre eux et autour des adultes qui les accompagnaient pour arriver ici en groupe déjà lié et relié.
1: Ce week-end des JMJ, c'est pas un aboutissement, c'est un envoi aussi. Donc ça veut dire, dans les collèges et lycées catholiques de la Mayenne, il y aura un après.
0: L'avenir nous le dira, nous sommes en chemin.
2: Déjà, le fait que la deuxième édition ait lieu, ça montre qu'il y a eu un après, puisque les jeunes, beaucoup d'entre eux, reviennent à ces JMJ. Et de fait, après, ils sont envoyés. Et chacun est renvoyé là où il est pour vivre de sa foi.
1: Dans les équipes pastorales des collèges et lycées, il n'y a pas forcément des temps de retour
2: Il y aura sûrement des temps de reprise, parce qu'il se vit tellement de choses à l'occasion de ces trois jours, qu'après... Dans les collèges, dans les lycées, il y aura un petit temps de partage, et puis de le partager aux autres, peut-être sous des formes variées, vidéos, témoignages, et puis pour donner envie de revenir, parce que peut-être qu'il y aura des JMJ, mais ça appartient à l'évêque, de décider le rythme, si c'est tous les deux ans, pourquoi pas dans deux ans.
1: Je vous vois sourire, Nicolas Métrope, ça y est, la date, c'est quasiment calé.
0: Rendez-vous à la messe d'envoi.
1: Qui aura eu lieu quand nos auditeurs entendront cette émission. Donc on saura et on les tiendra informés. Mais forcément, on sait que ça sera dans deux ans, en fait, ici à la salle aussi. Donc merci beaucoup. Allez. Nicolas Métrope et François Roseret, merci. Jean-Marc, vous faites partie de l'équipe d'encadrement ici.
3: Voilà, je suis parti comme Lise-Marie du Club des Cinq, comme on dit, qui avons pensé et organisé ce temps des JMJ. Et moi, je suis en charge plus particulièrement de tout ce qui est logistique, responsable logistique. Et accessoirement, je suis prof de technologie au collège et diacre.
1: Et vous vouliez-vous insister sur le côté ouverture, hein, sur le fait que ce rassemblement des journées mayonnaises de la jeunesse était vraiment ouvert et pas seulement aux catholiques pratiquants réguliers?
3: Oui, moi je crois que c'est très très important que notre église s'ouvre à ces jeunes qui sont en recherche. On a quand même de plus en plus de jeunes étant enseignants qui ne sont pas bien dans leur tête. Et je pense que là c'est vraiment une occasion de leur faire rencontrer peut-être le Christ et une nouvelle voie. Et donc on a cette chance de pouvoir proposer aussi bien des temps d'adoration pour des gens qui vraiment, le Christ est important pour eux. Et puis des jeunes qui viennent découvrir. Et on a cette grande richesse d'accueillir toutes ces personnes.
1: Alors certes, vous leur proposez, mais est-ce qu'ils répondent vraiment présents? Alors c'est difficile, vous ne demandez pas à chaque inscription, sans doute, si les personnes sont baptisées, pratiquant régulier, mais est-ce que vous sentez qu'il y a beaucoup ici, une bonne proportion de jeunes qui sont un petit peu en recherche?
3: Ah, moi, je dirais on doit être à 50% de jeunes qui sont vraiment en recherche. Moi, pour être au Collège de la Salle, les 60 jeunes du Collège de la Salle, il y en a une grande proportion qui viennent pour voir et pour découvrir. Et donc ça, c'est très, très beau. Et ils sont vraiment ravis. Il y en a qui sont venus il y a 2 ans et qui ont fait venir leurs copains. Donc voilà, ça fait un petit peu boule de neige. Donc c'est très bien.
1: Un pari tout à fait réussi.
3: On a 10% de jeunes de plus qu'il y a 2 ans. Donc voilà, ça veut dire que ça commence à faire ses petits et puis qu'on verra pour les années futures.
1: Et puis que ça répond vraiment à une attente.
3: Je pense que ça répond vraiment à une attente. On a des jeunes qui ne pratiquent pas l'église parce que pour l'instant, ils n'y mettent pas de sens. Et donc là, c'est vraiment un moyen de rencontrer le Christ. Un petit peu en condensé, certes, on aimerait qu'ils régulièrement viennent à la messe, mais voilà, je crois qu'on a nos jeunes qui ne sont pas encore dans cette démarche-là, pour certains en tout cas, et que là, c'est une manière de les rejoindre et peut-être de les inviter après à poursuivre un peu plus.
1: Et puis, c'est un visage d'église que vous leur proposez aussi, avec la possibilité déjà de rencontrer un prêtre tranquillement, en fait, sans avoir besoin d'aller au presbytère, prendre rendez-vous et que ça soit compliqué.
3: Je pense que pour certains jeunes, ça casse un petit peu l'image qu'ils peuvent avoir. Alors, je ne sais pas quelle image ils ont, mais l'avantage là, c'est qu'ils peuvent voir des prêtres qui se baladent, qui jouent avec eux, que nous, moi, diacre, je ne suis pas forcément tenu de diacre tous les jours, et qu'on est accessible, et qu'on a la banane, quoi. Des cathos qui ont la banane, je pense qu'on a cette image-là à donner de l'Église. Et même si depuis quelques années, c'est l'image que l'on donne, mais je pense que c'est important de voir qu'une Église, elle est joyeuse.
1: Et c'est en tout cas ce que vous aurez réussi à montrer tout ce week-end. Merci beaucoup, Jean-Marc.
3: Merci à vous.
1: Monseigneur Dupont, pour un évêque, c'est forcément une très très belle joie d'avoir ces 500 jeunes réunis autour de Dieu, autour de la foi.
4: Tout à fait, 500 jeunes et puis près de 200, 300 adultes qui veillent sur ces jeunes. Donc de fait, il y a ces jeunes, mais moi, ce que je note aussi, c'est le diocèse, la Mayenne, qui est capable de se mobiliser, de pouvoir se retrouver, de pouvoir donner du temps au service de ces jeunes. Alors ces jeunes, ils sont là de la 6e à la terminale, ça fait un grand écart. Et puis ils viennent de partout de la Mayenne, du nord, du sud. Et c'est pas si fréquent quand ils se retrouvent, qu'ils se croisent. Et puis ces jeunes, il y a nos habitués peut-être de nos églises, et puis beaucoup qui viennent par curiosité, qui viennent parce qu'il y a eu l'émulation d'un groupe. Et donc on a vraiment un rassemblement, j'allais dire missionnaire, au sens où il est ouvert, il est dilaté autour du Christ, puisque c'est vrai que c'est explicitement le Dieu qui nous appelle ici. J'ai pu accueillir tous les groupes, un par un, tous les jeunes à la porte du Collège La Salle, et quelque part, au nom de Dieu, de les inviter à vivre ici cette rencontre entre eux et avec Dieu.
1: Ici, Monseigneur Dupont, vous parliez aussi de temps missionnaire. C'est parce que ça ne doit pas s'arrêter juste à ce week-end de l'Ascension.
4: Tout à fait. Alors, missionnaire, tout simplement aussi, parce que beaucoup de jeunes sont dans notre réseau de l'enseignement catholique. Et donc, déjà, ils ont cette chance de pouvoir rencontrer, côtoyer des jeunes, des enseignants qui témoignent de leur foi. Et ensuite, ce temps vécu ici va leur permettre peut-être d'aller plus loin pour un certain nombre. Et je sais qu'il y en a, il y a des catéchumènes parmi ces jeunes et d'autres, des curieux qui vont pouvoir aussi dans leurs écoles, dans leurs aumôneries, dans leurs paroisses, dans leurs mouvements, puisque tout ce monde-là est là, poser des questions, j'ai vécu cela, et aller plus loin, j'allais dire, au quotidien. Parce qu'un rassemblement, c'est un événement, donc il y a quelque chose d'un peu unique. Mais d'où l'importance d'avoir été préparé, ce qui a été le cas, et puis d'être relu et vécu sous un mode différent, bien sûr, mais dans la vie quotidienne.
1: C'est une sorte de ressourcement aussi?
4: Je crois, quelque chose comme ça. Ressourcement, ça dit qu'on connaît la source. Là, à mon avis, il peut y avoir l'émergence d'une source dans le cœur de ces jeunes. Et puis pour justement les adultes qui les accompagnent, de voir cette foi vivante, cette foi qui émerge. J'allais dire, on est encore au printemps, ces petites pousses vertes qui poussent dans le cœur de ces jeunes. Et ça, c'est très revigorant et enthousiasmant pour tous.
1: Je crois que d'ailleurs le thème de ces JMJ était autour de la confiance.
4: Le thème des JMJ, c'est « Confiance, lève-toi, il t'appelle ». Cet appel envoyé à Bartimée, un aveugle, mendiant, qui, au bord de la route, va entendre passer Jésus. Et les disciples de Jésus vont lui dire « Confiance, lève-toi, il t'appelle ». C'est donc un appel, c'est le cas de le dire, à la rencontre personnelle avec Jésus. Et c'est ce que ces jeunes vont vivre ici.
1: Et c'est vrai que toutes les occasions sont là hein, pour qu'ils puissent vivre une rencontre personnelle, à la fois dans les témoignages, à la fois dans les temps de spiritualité, dans les rencontres avec des bénévoles ou avec des prêtres.
4: Exactement, il y a un cadre. Ici, tout concourt à la rencontre, tout concourt à pouvoir aussi avoir des temps d'exultation, de joie, mais aussi d'intériorité, de pouvoir aussi côtoyer des prêtres, des animateurs, simplement. Alors c'est aussi la grâce de camper. Camper, ça, on est un peu moins dans le confort.
1: Surtout quand il fait froid, comme il a fait la nuit de jeudi à vendredi, je crois.
4: De fait, il a fait froid, certains avaient peut-être un peu moins l'habitude. Mais vous voyez, dans ces conditions-là aussi, eh bien, on laisse tomber l'accessoire, on laisse tomber tout ce qui pourrait nous empêcher d'entrer vraiment dans une relation avec, je répète, les autres et certainement Dieu.
1: Merci beaucoup, Monseigneur Dupont, pour ce beau message d'espérance et de confiance. Et puis, je ne sais pas si nos auditeurs ont entendu les applaudissements qui venaient clore l'intervention du frère
4: André Pierre,
1: qui vient témoigner du Liban et que je vais essayer d'aller rencontrer. Donc, merci beaucoup, Monseigneur Dupont.
4: Vous allez y arriver. À bientôt.
1: Frère André Pierre, vous êtes lassalien et vous êtes venu témoigner aujourd'hui à l'occasion de ces journées mayennaises hein, de la jeunesse. Et vous êtes venu témoigner en lien avec le thème qui était sur la confiance de vos années passées au Liban. C'est un témoignage assez incroyable.
5: Ben d'abord, merci de m'avoir invité. Je remercie beaucoup le diocèse de m'avoir invité à cette manifestation parce que c'est l'occasion de rencontrer des jeunes et des adultes qui sont parmi les plus engagés et chez qui le mot de confiance, le mot d'engagement, le mot de persévérance aussi, ce sont des mots qui peuvent avoir du sens pour ces jeunes et ces adultes. Et aujourd'hui, nous avons besoin de chrétiens, bien sûr, qui fassent confiance au Seigneur, mais qui soient persévérants dans l'engagement, des chrétiens qui osent se relever dans les moments un peu difficiles. Il y a toujours un moment d'espérance qui peut nous traverser, un moment de résurrection. Et c'est ce que j'ai vécu au Liban pendant toutes ces années, où je suis parti avec ma bonne volonté, avec mon enthousiasme aussi, mon désir de servir, et où j'ai découvert combien, dans une situation extrêmement tendue comme celle que connaissent nos frères et sœurs libanais, combien il faut développer, déployer les grandes vertus de l'Évangile, la vertu de patience, de prudence et la présence dont ont besoin ces hommes et ces femmes qui traversent les crises économiques, la guerre, l'abandon, la désespérance et qui malgré tout sont pour nous un excellent témoignage de confiance.
1: Alors justement, si vous pouvez nous retracer un petit peu votre parcours. Vous y êtes allé, je crois, après l'explosion qui n'a pas défiguré Beyrouth, hein, parce que Beyrouth était déjà un peu défiguré par des années de guerre. Hein, mais après, la grosse explosion, c'était en 2020.
5: Août 2020, le 4 août, une explosion considérable. 200 morts, 6000 blessés, Beyrouth en partie dévastée, en tout cas le centre-ville. Et des écoles dévastées. Et c'est à cette occasion que nous, les frères, qui avons une école au cœur de Beyrouth, nous avons décidé, bien sûr, d'envoyer en urgence de l'argent, mais aussi d'envoyer des personnes qui pouvaient témoigner d'une vraie présence de consolation avec nos amis libanais. Et c'est vrai que ça a fonctionné comme cela, c'est-à-dire que pour les Libanais, que des Français soient venus alors que le pays était dans une terrible crise économique, une terrible désespérance, la présence de quelques étrangers, de France en particulier, car les Libanais aiment les Français, a été très très consolante pour eux. Et cela a permis ensuite de vivre avec eux ces moments terribles de la guerre qui se poursuit. Et là, je crois qu'aujourd'hui, entre la France et le Liban, entre les catholiques, les chrétiens de France et les Libanais, je dirais chrétiens et musulmans, il y a une vraie communion qui s'est instaurée à partir de cette présence gratuite et une présence, je crois, très utile.
1: Et présence périlleuse aussi, parce que vous avez aussi risqué votre vie volontairement.
5: Alors, ma famille était prête à me payer des tas de billets d'avion pour que je rentre. Alors quand on est à 3000 km, on est inquiet, c'est normal. Les informations étaient extrêmement violentes. quand on est sur place, on a peur au début. Au début, on a peur parce que les bombes tombent et on ne sait pas où elles vont tomber, en fait. Donc, on a peur. Et après, il y a quelque chose qui est de l'ordre de la prudence. C'est-à-dire qu'on s'habitue à être prudent. On ne va pas aller là où il ne faut pas aller. On ne va pas rouler là où il ne faut pas rouler. Et on va suivre toutes les consignes que l'on entend de gauche et de droite. C'est-à-dire qu'on devient plus attentif à soi-même et aux autres. Et dès qu'on se met à être plus attentif aux autres et à soi-même, on risque moins. C'est-à-dire que nous étions obligés d'être très très prudents par rapport à nos écoles, aux jeunes, aux familles, ouvrir les écoles quand il n'y avait pas de danger. Quand il y avait danger, il fallait rassurer les élèves, rassurer les familles. Autrement dit, on a appris cette prudence qui nous a beaucoup servi au fil de ces années.
1: Quand vous parliez de confiance, c'est ça. Mais alors, comment fait-on? Comment avez-vous fait chaque jour? Vous avez prié Dieu qu'il épargne les élèves, qu'il est...
5: Tous les Libanais sont des croyants, donc tout le monde prie. Alors d'abord, c'est un soutien considérable. Et puis après, on sait que le Seigneur est avec nous. Donc là, on le vit. On le vit d'une certaine manière. Et on est confiant ensemble. On n'est pas confiant chacun dans son coin. On n'est pas en train de se dire « Seigneur, fais que la bombe ne tombe pas sur moi ». C'est pas comme ça que ça se passe. On est confiants ensemble, c'est-à-dire qu'on demande au Seigneur de protéger tous ceux que l'on aime, tous ceux qu'on ne connaît pas aussi, et tous ceux qu'on aime moins, peu importe. C'est-à-dire que là, la confiance, c'est une confiance de communion. Et ça, c'est très très fort.
1: Et est-ce qu'on peut encore garder confiance quand on voit tant de pertes humaines, effectivement, ou même tant de méchanceté de la part des hommes qui font la guerre? Est-ce qu'on peut encore garder confiance?
5: Oui, c'est très curieux, mais les gens gardent confiance. Même si, actuellement, le risque est que la confiance se délite entre les personnes. Je crois que les gens gardent confiance en Dieu. La question ne se pose pas. En revanche, faire confiance à mon voisin, s'il n'est pas de ma confession religieuse, s'il n'est pas de mon parti politique, alors là, ça devient beaucoup plus inconfortable.
1: Vous êtes rentré en France depuis ?
5: Je viens de rentrer il y a quelques mois en France. Et je garde bien sûr des liens très étroits. Notre congrégation des frères garde des liens très étroits avec nos écoles au Liban, avec l'église libanaise, parce que je crois que la solidarité que nous avons créée, elle n'est pas près de s'estomper.
1: Est-ce que c'est pas difficile pour vous maintenant d'être un peu loin d'eux, justement? Est-ce que ça vous démange pas d'aller poursuivre cette mission de fraternité, et puis pas forcément qu'une mission, mais de vivre avec eux leur souffrance?
5: Eh oui, vous avez raison. Si demain on pouvait repartir, on repartirait. Bon, là, nous avons d'autres missions ici en France. En même temps, je crois que ça nous fait connaître, ça nous fait expérimenter ou éprouver ce qu'est la fidélité. Et la fidélité, c'est qu'au fil des mois, les visages ne s'estompent pas, que le souci, le soin des amis libanais ne s'estompent pas. Alors c'est un moment extrêmement gratifiant que d'être tous les jours en contact avec de nombreux amis, un petit message de part et d'autre, et on a vraiment l'impression que la solidarité, la communion, la fraternité perdurent au-delà de la distance.
1: Et c'est donc toujours très important pour eux d'avoir aussi ces signes encore aujourd'hui de gens qui continuent à se soucier d'eux et à ne pas les abandonner. Vous parliez d'abandon à un moment, frère André-Pierre.
5: Oui, alors la France a été et est exceptionnelle. Là, il faut reconnaître que notre pays, je parle des responsables religieux et civils de notre pays, font, pas le maximum, on ne fait jamais le maximum, mais font tout ce qu'ils peuvent pour être un constant soutien matériel et aussi diplomatique auprès de nos amis libanais.
1: Qu'est-ce que vous pouvez nous dire aujourd'hui de la situation vraiment du quotidien au Liban? Est-ce que, par exemple, les écoles ouvrent encore de temps en temps, ou est-ce que tout est fermé, ou est-ce que tous ces déplacements de population aussi dont on a parlé beaucoup?
5: La situation est très inquiétante parce que d'abord, toutes les écoles du Sud ont fermé. Et là, nous venons d'apprendre hier que les examens français, donc les examens qui permettent à ces jeunes Libanais d'envisager des études à l'étranger, le bac français n'aura pas lieu cette année dans les conditions normales. Donc, on risque d'avoir de nombreuses déceptions, de nombreux découragements qui vont se surajouter au découragement quotidien. Donc, à nous d'être encore plus présents et d'ouvrir des portes pour ces jeunes-là.
1: Et vous avez demandé aux jeunes Mayennais que vous avez, auprès desquels vous avez témoigné, d'envoyer un petit message de fraternité à vos amis, à nos amis libanais. Est-ce que nos auditeurs aussi peuvent faire quelque chose concrètement ?
5: Ah ben je crois qu'aujourd'hui, d'abord, il faut s'informer sur ce qui se passe au Liban. Et par exemple, des journaux catholiques, je pense à La Croix, régulièrement disent des choses sur le Liban et les disent bien.
1: Radio Fidélité aussi, alors, via Radio Vatican.
5: Radio Fidélité via Radio Vatican, je n'imagine que c'est la même teneur de réalisme et en même temps de confiance. Donc il faut s'informer. Et puis, eh bien, s'il y a des initiatives dans les diocèses, il y en a dans certains diocèses, dans des écoles, dans des paroisses, dans des mouvements de soutien, d'accueil, parce qu'il faut aussi maintenant accueillir beaucoup de Libanais en France, de ces jeunes qui viennent suivre leurs études, de ces familles qui s'expatrient. Eh bien, il faut que les chrétiens soient porte ouverte et cœur ouvert pour ces gens-là.
1: Merci beaucoup, frère André-Pierre. Je crois qu'il faut que je vous rende. Alors, merci beaucoup, frère André-Pierre, de votre témoignage devant les jeunes et puis pour nos auditeurs aussi. Et bien sûr, on porte le Liban et les frères lassalliens aussi dans nos prières au quotidien. Merci.
5: Merci beaucoup à tous vos auditeurs et bon apostolat en ce temps qui nous prépare à Pentecôte.
1: Clément, vous êtes le chanteur du groupe Be Witness qui anime le grand concert, mais un petit peu plus en fait. Vous êtes là pour tout ce week-end des journées mayonnaises de la jeunesse. C'est important pour vous d'être là au milieu des jeunes ?
6: Oui, tout à fait. Alors c'est vraiment une joie, un honneur d'être parmi ces 700 jeunes pour prendre un temps pour louer le Seigneur, pour le rencontrer, pour l'adorer. Certains ont l'habitude, certains n'ont pas l'habitude. Alors vraiment, ce soir, on va vraiment laisser éclater la louange et essayer de rejoindre chaque cœur, quel qu'il soit, peu importe là où il en est dans sa foi. Et on sait qu'il y a des parents aussi, des gens qui vont nous rejoindre du diocèse de Laval. Donc ça va vraiment être un moment très intense ce soir.
1: La louange, c'est quelque chose d'assez particulier.
6: Oui, voilà. Alors, Saint Augustin, on connaît bien la phrase, hein, dit « chanter, c'est prier deux fois ». Nous, on dit « louer, c'est prier trois fois », puisque...
1: Quelle surenchère.
6: Il y a vraiment cette joie du Seigneur qui veut vraiment nous faire vivre dans notre quotidien. Et on sait que, voilà, tout le monde vit, moi le premier, des stress, des fardeaux, des deuils, des difficultés. Et nous, on est là pour apprendre aux gens à prier et pour, voilà, les faire... voilà, vous entendez la musique derrière. Voilà, les faire se réjouir dans le Seigneur.
1: Est-ce que vous pouvez témoigner en quelques mots de votre parcours de chrétien ?
6: Bien, on est avec Timothée, avec qui on a créé le groupe. On a vraiment grandi dans la famille des chrétiens. Mais c'est vrai que voilà, on a eu à cœur de renouveler les répertoires, bousculer les habitudes. Voilà, quand on va à la messe tous les dimanches, quand on est petit, eh bien, on a parfois besoin de choses nouvelles. Et voilà ce qui nous a animés. Moi, le Seigneur m'a touché quand j'ai eu 18 ans et est venu me chercher. Donc, ça fait plus de 10 ans maintenant, Be Witness, qu'on tourne.
1: Bon, avec un plaisir toujours renouvelé. Ce n'est pas juste un travail, c'est une mission.
6: Voilà, tout à fait. C'est le Seigneur qui nous appelle. Et si on est là au JMJ Mayennaise aujourd'hui, c'est parce que le Seigneur nous a envoyés. Et chaque week-end, on est dans les paroisses, les diocèses, pour témoigner.
1: Et la musique que vous faites avec ce groupe Be Witness, c'est aussi un moyen de rejoindre des jeunes qui sont peut-être pas forcément très très proches de la religion.
6: Oui, voilà, la musique est un des canaux les plus puissants pour faire passer un message aujourd'hui. Et on a la joie de le faire, nous, par la musique, du coup, par la louange. Les messages de l'évangile, c'est de la bombe atomique. Et on en fait trop souvent de la tisane. Voilà ce que disait le pape François. Nous, on a choisi la bombe atomique. Et on voit que les fruits sont nombreux, bien au-delà de nos propres forces, Be Witness. C'est vraiment le Saint-Esprit qui agit dans les cœurs et qui touche les vies. Nous, on est vraiment humblement à genoux devant ça et en admiration.
1: Voilà, vous irradiez.
6: Voilà, on peut dire ça.
1: Eh bien, merci beaucoup Clément d'avoir pris ce temps pour nos auditeurs. Merci.
6: Merci Radio Fidélité, merci à tous, soyez bénis.
1: Alors pour conclure cette émission sur les journées mayonnaises de la jeunesse qui ont eu lieu ce week-end de l'Ascension, je laisse le mot de la fin à Monseigneur qui s'exprime auprès des 500 jeunes et 200 bénévoles lors de la messe d'envoi.
4: Je voudrais remercier particulièrement au nom du diocèse de Laval ceux qui ont été la cheville ouvrière de ces JMJ. Sans vous, rien n'aurait été possible. Un immense merci. Enfin, il me reste simplement à vous donner rendez-vous dans 2 ans, en 2028.

0: 23h.
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10: En direct du Bénin, l'émission s'appelle Regarde ailleurs. L'idée, c'est de rencontrer des gens un peu partout dans le monde, dans différents pays, et de découvrir leur vision du monde, la réalité dans laquelle ils ont grandi. Donc là, je suis avec Léonce devant moi. Donc je m'intéressais à toi, Léonce, à savoir un peu qui tu es, ce que tu fais, mais déjà, pourquoi Léonce? Ça vient d'où ce prénom?
11: Tout d'abord, Léonce. Léonce, moi, je ne comprends pas ce que ça veut dire, Léonce. C'est un prénom de calendrier qu'on m'a donné. Mais je préfère plutôt vous donner mes vrais prénoms. On m'appelle Betogo Gbenansou. Betogo Gbenansou, c'est toute une histoire. Le prénom Betogo, ça signifie que c'est à cause de l'homme. C'est grâce à l'homme qu'il a existé. Et Gbenansou, ça veut dire, tu ne seras pas le seul. Il y aura plusieurs enfants après toi. Gbe veut dire la vie. Nansou veut dire la vie sera nombreuse.
10: Mais donc ici, au Bénin, le prénom est très important. Chaque enfant a un prénom qui lui est propre à sa naissance, donc un prénom de calendrier, mais aussi un prénom qui va rechercher ses racines dans l'origine culturelle.
11: Absolument. Parce que ici, lorsqu'on parle de prénom, le prénom d'un enfant, ça doit raconter l'histoire de l'enfant. Ou bien raconter l'histoire d'une personnalité de sa famille. Et lorsqu'on n'appelle pas son prénom, il a une vibration. Il a la chair de poule normalement. Donc, les prénoms qu'on nous donne sur le calendrier vraiment ne reflètent rien. On ne comprend même pas le sens. L'enfant ne sait même pas ce que signifie son prénom. Mais lorsque vous l'appelez par son prénom traditionnel, son prénom local, ça a un sens. L'enfant se reconnaît. L'enfant se retrouve dedans. Et quand on l'appelle, tous ceux qui sont à côté de lui en même temps savent de quoi on parle.
10: Donne-moi des exemples concrets de prénoms qui existent ici, dans la communauté béninoise ou togolaise, parce que c'est la même culture, ces deux pays, vous êtes très proches les uns des autres. Des exemples de prénoms qui veulent dire quelque chose de fort, qui peut-être nous, occidentaux, va nous étonner.
11: Super. Par exemple, quand j'ai déjà donné mes deux prénoms, Betog ou Benansou, il y a par exemple Yenawa. Yenawa qui veut dire « ils viendront vers nous ». Ils viendront vers nous. Et ça, par exemple, si je prends le prénom Yenawa, c'est plusieurs personnes peuvent l'expliquer de différentes façons. Ça dépend de l'histoire qui a prévalu pendant la naissance de la personne. Soit c'est lorsque la maman et le papa de l'enfant se sont rencontrés et les deux parents ne se sont pas entendus. Soit c'est le parent du papa de l'enfant qui a supposé que cette fille-là n'est pas digne de leur garçon. D'accord? Donc, et comme ça, l'enfant est né dans la famille de sa maman. Du coup, quand l'enfant naît, il peut lui donner le prénom Yenawa. On les attend. Ils viendront nous voir parce que c'est leur enfant. Ouais? Donc, un enfant chez nous finit toujours par aller chez ses parents dans la maison paternelle. Et on finit toujours par aller rechercher si l'enfant est de votre sang. Ou un jour, vous serez en train de faire des consultations comme ça. Ou bien, lors d'une cérémonie, on va vous dire, vous avez abandonné un de vos progénitures quelque part. Le FAP peut vous révéler ça. Donc, vous devez aller rechercher l'enfant et le ramener dans le juron familial. C'est pourquoi les parents maternels là-bas donneront à l'enfant le nom Yenawa. Ils viendront la rechercher.
10: Mais alors toi, par exemple, tes enfants, comment tu les as appelés? Comment est-ce que tu as choisi leur prénom? Si tu as des enfants, je ne sais pas.
11: Très bien. Moi et mes enfants, dans ma vie, moi, j'ai beaucoup galéré. Mais souvent, beaucoup, j'ai dit tout a été grâce dans ma vie. Tout a été grâce dans ma vie. Et moi, mon enfant, mon premier enfant, je l'ai surnommé Pédétine. Pédétine qui veut dire, il y a grâce. Il y a grâce. Il y a grâce à rendre pour tout ce qui nous arrive dans la vie. Pé veut dire grâce. Pédétine. Et l'autre, je l'ai nommé Pékédé. Tout est grâce.
10: La grâce, c'est beau de mettre de la grâce dans son existence et dans sa vie. Tu dis, Léonce, que tu as beaucoup galéré. Ça veut dire quoi pour toi, galérer? Quelle est la définition de quelqu'un qui galère ici au Bénin?
11: Ici au pays, quelqu'un qui galère, c'est quelqu'un qui a déjà commencé ses études sans support, sans soutien. Et des parents, je ne jetterai pas de l'opprobre sur mes parents. Vous savez, la question de paternité, la question de la prise de conscience devant les responsabilités parentaux, hein, parentale plutôt. C'est une question, ça ne vient pas de soi, c'est que tout le monde, à un moment donné, ne se rend pas compte de ça. Ne prennent pas vraiment, ne savent pas qu'ils ont intérêt à prendre leurs responsabilités en main. Du coup, il y a des parents qui commencent très jeunes la paternité ou bien la maternité, donc ils n'ont pas encore conscience véritablement. Moi, je suis né lorsque mon papa avait 17 ans. Je suis né lorsque mon maman avait 14 ans. Du coup, je suis né des parents très jeunes qui n'avaient pas encore vraiment ancré dans leur mental la notion de paternité, la notion de responsabilité envers son enfant, tout ça. Donc, du coup, moi, malgré que j'avais des parents, j'étais obligé de faire tellement de petits jobs pour m'en sortir. Déjà, moi, j'ai commencé par faire les cours de répétition lorsque j'étais en 6e, 5e. Les cours de répétition pour les enfants à la maison, j'ai commencé depuis la 5e. Hein? Et puis après, je devais faire plusieurs, disons, 7 à 8 kilomètres à pied pour aller à l'école tous les matins. À partir de la 5e, j'étais seul dans ma chambre. Je devais me lever seul, me laver, préparer mes repas moi-même et aller à l'école à l'heure. Je me rappelle que je peux compter le nombre de fois où j'ai été en retard à l'école.
10: Et tu sais déjà que c'était important pour toi d'aller à l'école, parce que tu aurais très bien pu faire l'école buissonnière et rester dans le village à la maison avec tes parents.
11: Bien sûr, j'avais conscience qu'il fallait aller à l'école, parce qu'il y avait des choses qui me cognaient dans la tête que je voulais changer. Il y avait des réalités auxquelles je voulais vraiment apporter une touche. Et j'ai compris que si je n'allais pas à l'école, si je ne me prenais pas au sérieux à l'école, je ne pouvais pas apporter cette touche à ces choses-là. Parce qu'il fallait que je puisse d'abord manipuler la langue de Molière, pouvoir parler français, pouvoir écrire, pouvoir échanger en français et en anglais aussi. Parce qu'aujourd'hui, moi, je suis guide bilingue. Je n'ai jamais été quelque part pour apprendre l'anglais, mais c'est l'anglais que j'ai appris de la 6e en terminale. C'est ça que j'utilise pour faire le guidage. J'ai beaucoup d'amis qui ont fait la même chose, mais qui ne peuvent pas parler anglais aujourd'hui comme je le parle. Et donc, depuis ce temps, j'ai pris conscience qu'il fallait que je m'y exerce, je m'y accroche pour arriver là où je suis aujourd'hui.

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4: Donc l'éducation est vraiment un facteur de réussite sociale ici au Bénin.
5: Oui, absolument. L'éducation, c'est capital. C'est vraiment capital. Si vous prenez Gérard, par exemple, vous prenez des amis que vous voyez là, s'ils n'avaient pas pris conscience de l'éducation, de facteur éducation, du fait d'aller à l'école, du fait de se prendre au sérieux et dans leurs études, je ne pense pas qu'ils seraient là où ils sont aujourd'hui. Ils avaient besoin de cet élément qui devait être la clé, qui est la clé de la porte, des portes des réussites de la vie.
4: Donc j'ai compris dans ce que tu disais qu'aujourd'hui tu es guide touristique, donc avant de me parler de ce que tu fais aujourd'hui, j'ai envie de savoir comment tu as fait pour en arriver là. Donc tu as galéré, comme tu disais, tu as marché pour aller à l'école, tu étais très autonome, très indépendant, jeune. D'où te vient cette force? D'où te vient cette force de vie? Comment tu savais que c'était important d'avancer, de se battre pour quelque part réussir? Et est-ce que tu sais déjà me dire, ou est-ce que tu peux me dire quel était ton rêve à l'époque quand tu étais enfant? Est-ce que tu savais déjà ce que tu voulais faire ou ce que tu voulais être?
5: Bon, à l'origine, je voulais être pilote. Lorsque j'étais enfant, tout jeune, je voulais être pilote. C'était mon rêve. Et c'est ça surtout qui me poussait à aller de l'avant.
4: Pilote d'avion ou pilote de voiture?
5: Pilote d'avion. Je voulais être pilote d'avion. Et je me suis battu vraiment pour l'être, mais je n'étais pas fort en mathématiques. Je n'étais pas fort en mathématiques parce que j'ai eu la malchance d'avoir un mauvais professeur en mathématiques en sixième.
4: C'est toujours à cause des autres.
5: Non, c'est pas. Non, au fait, je ne peux pas dire. Excusez-moi quand je dis mauvais, c'est une façon de le dire de façon brutale comme ça. C'est moi, peut-être, compte tenu de mes faiblesses, qui le trouve mauvais. D'autres le trouveront bon. Parce qu'il y a une petite erreur que moi je faisais en mathématiques et que mon professeur ne m'a pas permis de corriger. Parce que s'il m'avait aidé à corriger cette erreur, je serais meilleur en mathématiques et peut-être j'aurais réussi mon rêve d'être pilote d'avion. Bon, je peux dire que ce n'est pas dans mon destin, comme on le dit chez nous ici. Quand quelque chose ne réussit pas, tu te dis, bon, ce n'est pas dans ton rêve. Mais l'autre chose aussi, c'est que je rêvais de voyager beaucoup. Vous voyez, c'est lié un peu à mon rêve d'être pilote. Donc, du coup, je n'ai jamais rêvé d'être guide touristique. Mais du guide touristique au pilote, de voyage, vous voyez, le tout s'embrique là. Donc, qu'on veuille ou non, j'ai fini quand même toujours pas trouver mon rêve. Parce qu'être guide aussi, c'est voyager, c'est aller d'un coin à l'autre. Aujourd'hui, je voyage un peu partout, du Bénin au Togo, du Ghana, tout ça. Donc, c'est déjà un peu rentré dans mes rêves. Peut-être que je n'avais pas cette dénomination, je n'avais pas cette facette de la chose. Vous voyez, quand j'ai eu mon CEP, déjà seul, je suis resté pour étudier jusqu'à avoir le BEPC. Après le BEPC, je devais faire le taxi-moto Zemdian. Je conduisais Zem dans la ville de Porte-Nouveau pour avoir de l'argent pour continuer mes études. Et je faisais Zem. Quand je reviens de l'école, je déposais mes kakis, mes affaires, et à 19h pile, je prends la moto, je vais faire Zem dans la ville, je reviens autour de 23h, 1h du matin, je prends mon cahier, je commence par lire mes leçons jusqu'à ce que je m'endorme avec le cahier sur ma tête. Je me réveille le matin à 4h du matin, je reprends le cahier, je relis un peu, je me lave, je vais à l'école. C'est ce que j'ai fait jusqu'à l'université. C'est en 2004 que j'ai arrêté de faire le taxi moto Zem. J'avais déjà ma licence en géographie. Et après, j'ai fait ma maîtrise en géographie, aménagement, option, aménagement du territoire.
4: Et tes parents là-dedans, est-ce qu'ils étaient fiers de ça? Est-ce que c'était important pour eux de voir leur fils qui va à l'école et qui donne autant d'énergie pour réussir?
5: Mais comme je vous ai dit, et je n'ai pas voulu jeter de l'opprobre sur mes parents parce que je me suis rendu compte que, au fait, c'est une question de responsabilité. Vous voyez, le moment où ils ont eu leur enfant, c'était encore très jeune. Ils n'avaient pas encore ancré en eux cette notion de responsabilité. Mais à un moment donné, ils ont compris. Quand ils ont commencé par grandir, à un certain âge, ils ont compris, oui, ils étaient fiers de leur enfant. Et surtout ma maman, il a fini par beaucoup m'aider pour vraiment corroborer mon ascension.
4: Belle histoire, Léonce. Léonce, donc tu n'es pas devenu pilote, mais tu es devenu guide touristique. Donc quelque part, tu conduis aussi des gens, pas dans un avion, mais dans une voiture ou sur une moto, et tu leur fais découvrir un peu ton pays, ta culture. Je m'intéressais à ça, à cet aspect culturel. Qu'est-ce que c'est que le Bénin? Qu'est-ce que c'est qu'être béninois aujourd'hui?
5: Bon, la question est un peu grande. Bon, je vais essayer quand même de l'aborder. Bon, être béninois, moi, je prends mon exemple. Moi, pour moi, être béninois, c'est se sentir dans ce pays-là qui est plus, qui a comme base d'ancrage plus la tradition, le vaudon, la culture locale, très ancrée dans le vaudon. Donc, c'est cette personne-là, moi, me sentir béninois, c'est me sentir vraiment accroché, me sentir en phase avec les réalités socioculturelles de mon pays.

0: c'est quelque chose qui revient beaucoup en Afrique de l'Ouest, notamment au Bénin, au Togo, le vaudou, la culture vaudou. On va en parler un peu plus tard dans cette émission parce que c'est quelque chose qui fait rêver ou que fantasme l'occidental. Le vaudou, c'est sûrement pas ce qu'on s'imagine tout là-bas, loin du Bénin. Ben, qu'est-ce que c'est que le vaudou ?
1: Bon, le vaudou, lorsque moi je veux parler de vaudou de façon simple aux gens, le vaudou c'est un esprit. C'est un spirituel, c'est du spiritualisme, c'est un esprit, c'est une force surnaturelle. C'est une force surnaturelle. Et nos aïeuls, ils mettent du vaudou dans tout ce qu'ils ne comprennent pas. Ils mettent du vaudou dans tout ce qui leur semble sorti de l'ordinaire, ce qui leur semble extraordinaire, ce qu'ils n'arrivent pas à expliquer. C'est tout ce qu'ils n'ont pas pu expliquer, c'est ça, ils ont déifié. Ils ont appelé Dieu. La foudre, c'est du vaudou chez nous. Le tonnerre, la foudre, c'est du vaudou. Et tout ce qui est métal, hein, c'est du vaudou. La terre, c'est du vaudou. Hein? La terre, c'est du vaudou. Ainsi de suite. Il y a le vaudou dans le serpent, c'est du vaudou. Voyez un peu. Il y a ainsi de suite. Il y a plusieurs catégories de vaudou. Mais le vaudou, dans l'entendement, on semble avoir plusieurs types de vaudou. Mais en réalité, c'est la même force, hein? Une même force qu'on ne voit pas, invisible, mais qu'on peut invoquer, hein? Qu'on peut invoquer à des fins positives comme aussi négatives. Vous voyez, on peut l'invoquer à des fins positives comme aussi à des fins négatives. Hein? Mais on aurait souhaité qu'on l'invoque plus à des fins positives. Mais vous savez, c'est des hommes qui sont chargés d'invoquer ces esprits, d'invoquer ces forces. Et l'homme étant ce qu'il est, changeant négativement comme positivement, donc il fait ce qui lui vient à la tête. C'est pourquoi ici, pour choisir les dignitaires qui doivent s'occuper de ces forces, il faut passer par le fa, la géomancie, cette science-là qui permet de détecter, de savoir le vrai du faux. Donc c'est lorsqu'on contourne ces procédures qu'on met devant les forces, qu'on met à la place des bonnes personnes, des mauvaises personnes. Parce que si le fa dit celui-là n'est pas bon, et que les gens, parce qu'il a l'argent, parce qu'il a la notoriété, parce qu'il a corrompu des gens, on le met quand même à la place, c'est normal qu'il fasse n'importe quoi avec les forces surnaturelles qu'on lui confie. Parce qu'on lui donne, tout l'arsenal possible. On lui confie des forces qu'il peut manipuler comme il veut. Mais s'il n'est pas bien dans la tête, s'il n'est pas été vraiment choisi et n'est pas prédestiné à ça, donc, il va dévier. Donc, le côté négatif du vaudou, c'est les déviances humaines. C'est les déviances humaines qui amènent ça. Voyez un peu. Parce que quelqu'un vient te voir en tant que prêtre vaudou et il te dit, lui-là, il a pris ma femme. Il a pris ma femme, je veux le tuer. Je veux lui faire du mal. Mais normalement, si tu es averti, si tu es vraiment une personne qui a été choisie à cette place-là, tu ne vas pas directement à l'action. Tu vas questionner le vaudou. Tu questionnes. Est-ce que c'est vrai ce qu'on vient de me dire? Et le vaudou te dit, ah non, c'est pas vrai. Est-ce que je peux faire ce qu'on m'a dit de dire? Le vaudou va lui dire, non, ne fais pas ou bien faire. Vous voyez un peu ce que vous dites? Donc, si ces personnes-là qu'on a choisies, on a contourné la réalité, on a contourné la vraie procédure pour les choisir, ils font n'importe quoi. Ils font des déviances qui donnent des noms qui ne ressemblent pas à la réalité.
0: Donc, mais donc, dans le vaudou, tu parles aussi d'esprit. Donc, on associe des esprits à des pierres, à des animaux, à des arbres aussi. Donc, tout a un esprit.
1: Ouais, tout a un esprit. Comme j'ai dit, c'est le spirituel. C'est spirituel, tout est lié à des esprits. Même nos morts, nous invoquons leurs esprits. Communiquons avec leurs esprits. Parce que pour nous, nos morts ne sont pas morts. Et pour nous, la mort n'a pas de frontières. Les morts, parce que quand quelqu'un décède, maintenant, il peut aller d'un pays à un autre en fraction de seconde. Il peut voyager partout sans frontières. Ton aïeul peut être là, à côté de toi, en train de te regarder. Tu ne peux pas l'écouter, mais il t'entend, il te regarde. Il est fier de ce que tu es devenu. Il peut être à côté de toi, mais tu ne peux pas le voir parce qu'il n'est plus dans cette peau-là qui te permet de le voir. Mais dans ma tradition, tu peux voir ton défunt, parent défunt. Il y a des rituels, il y a des pratiques que tu peux faire. On peut te faire faire, et quand on te donne la clé, tu peux voir ton aïeul. Tu peux lui parler, tu peux le voir.
0: Donne-moi un exemple concret d'une expérience vécue, hein, où tu allais voir un vaudou, tu as fait une cérémonie vaudou suite à une problématique. Un exemple concret que tu as envie de nous raconter, que tu as envie de partager avec nous dans ton expérience de vie où tu as eu besoin de te relier à ces esprits, communiquer avec eux.
1: Moi, il faut dire que je n'aime pas me le cacher, je n'aime pas me voiler la face. Moi, je suis dans le vaudou tous les jours. Moi, tous les mois, je vais consulter le fa. D'abord, tous les mois. tous les premiers mercredis du mois, je vais consulter le Fa sur le mois, tout ce qui va se passer dans le mois. Le Fa, c'est la géomancie, c'est comme une science. C'est la science de pouvoir, l'art divinatoire. C'est l'art divinatoire qui te permet de savoir ce qui peut se passer demain, ce qui s'est passé hier, ce qui va se passer tout de suite, ce qui va se passer après. Donc moi, tous les mois, tous les mercredis de chaque mois, tous les premiers mercredis de chaque mois, parce que je suis né mercredi, donc tous les mercredis, premiers mercredis de chaque mois, je vais consulter le Fa pour voir dans ce mois sur quel signe je dois marcher. Et je fais les cérémonies, je fais les sacrifices liés à ce signe-là, et c'est fini, je pars. Maintenant, vous m'avez parlé de vous parler d'une expérience concrète. Je me rappelle lorsque, comme j'ai dit, je n'aime pas me voir, je n'aime pas me cacher pour le dire. Et je me rappelle parce que beaucoup le font en cachette. Moi, c'est ma tradition, c'est mes vécus quotidiens. Je suis fier d'en parler, je suis fier de discuter avec les gens par rapport à ça. Et je me rappelle lorsque je devais préparer le baccalauréat, lorsque j'allais au bac. J'ai fait le bac 3 fois. J'ai fait le bac une première fois, j'ai échoué. Une deuxième fois, j'ai échoué. Une troisième fois, et 17 fois, je ne peux pas échouer. Je ne peux pas échouer au bac cette fois. C'est surtout tout ça qui a fait que j'ai beaucoup de mes rêves, je n'ai pas pu atteindre mes rêves. Et là, j'étais obligé d'aller voir un prêtre Fa. J'ai dit, mais dis-moi, qu'est-ce qui se passe avec moi? Je veux savoir pourquoi je ne réussis pas au bac. Là, il a consulté, il a dit, là, c'est sérieux. Avant de réussir au bac, il faut que tu te prépares. On te arme. Te donne certaines puissances. Et là, pendant à 2 semaines du bac, j'ai commencé les rituels. Donc, je devais aller chez lui. Il y a plusieurs rituels qu'on a fait. Et il y a d'autres qu'on a fait nuitamment, tard dans la nuit. On a fini les rituels la veille du bac. Vous voyez un peu? Et là, il y a des choses que je dois utiliser qu'il m'a donné. Il y a des cicatrices qu'il m'a fait. Des éléments que moi-même j'ai participé à préparer, que j'ai utilisé. Mais moi, je vous dis, lorsque je suis allé au bac, c'est comme si les épreuves étaient devant moi. C'est pas que... Après, j'ai étudié, mais c'était plus... C'est comme si j'ai balisé le terrain, quoi. C'est comme si j'ai dégagé tout ce qui était compliqué devant moi et... Mais tout ce que j'ai appris, ça me revenait. J'écrivais de façon aisée ce que j'ai appris.
0: Donc le vaudou peut vraiment donner une direction, un peu comme une lumière ou comme un phare, aider aux Béninois, ou en tout cas ceux qui le pratiquent, à trouver le juste chemin.
1: Bien sûr. D'ailleurs, le vaudou, c'est ça, d'ailleurs. Le vaudou, c'est une lumière. Le vaudou, c'est la réussite. Le vaudou, c'est la richesse. Le vaudou, c'est l'amour. Le vaudou, c'est l'élévation. C'est ça, d'ailleurs, le vaudou. Sauf que, excusez-moi le thème, nos colonisateurs, ils ont bien fait de nous désorienter, de faire en sorte que nous croyons que tout ce que nous avons dans notre tradition, c'est du satanisme, c'est du charlatanisme, c'est du négatif. Donc, ils ont peint en noir toutes nos richesses culturelles. Ce qui a fait que beaucoup d'entre nous se sont désorientés vers d'autres traditions qui n'est pas les leurs. Je dis souvent, pour le caricaturer, vous ne pouvez pas construire votre maison sur le soubassement d'une autre personne. Quelqu'un est là, il a commencé une maison, il a fait un soubassement. Vous venez, vous voulez construire votre maison sur le soubassement de la personne. Vous ne connaissez pas le dosage de ciment qu'il a mis dedans. Vous ne connaissez pas le type de barre de fer, le calibre des fers qu'il a mis dedans. Et vous voulez construire votre maison là-dessus. Est-ce que votre maison va tenir? N'est-ce pas que ça va finir par s'écrouler?
0: Mais ce qui est intéressant quand on arrive au Bénin, c'est que tu parles des colonisateurs qui ont apporté à travers la religion une vision différente, mais la religion, la tradition béninoise est encore très présente. C'est chouette de voir à quel point aujourd'hui on retrouve encore ça, malgré la mondialisation, malgré les échanges entre pays. Voilà, le Bénin reste fier de ses traditions.
1: Cette tradition vraiment a connu des moments très difficiles, mais il faut dire que c'est une tradition dans laquelle il y a des forces, de la puissance dans les forces qu'il y a dans cette tradition-là. Sinon, on aurait tout perdu. C'est une tradition qui a bravé tous les intempéries liées à l'oppression, liées à des forces qui veulent la détruire. Donc, il faut vraiment louer ces forces-là. Aujourd'hui, si je prends l'exemple au sud du Bénin, aucune loi n'a rien protégé au sud du Bénin. Aucune loi n'a même pas protégé un seul arbre comme ça. Mais vous savez, aujourd'hui, on a des arbres plus centenaires au sud du Bénin. On a des forêts, des reliques de forêts sacrées qui nous permettent d'avoir encore cette aire

0: Donc, c'est un peu ce que je peux vous dire pour vous montrer un peu la puissance, la force qu'il y a dans ces réalités socioculturelles.
1: Toi, Léonce, tu disais, tu rêvais enfant de devenir pilote, mais tu n'es pas pilote, tu es guide. Alors que s'est-il passé? Tu as tout compris la question. Comment on devient guide et pourquoi? Quelles ont été les rencontres ou les synchronicités ou les étapes qui t'ont amené à ce métier de guide que tu exerces aujourd'hui?
0: Le guidage. Je ne sais pas si je puis dire vraiment que on apprend à être devenu guide. Parce que moi, mon expérience personnelle, être guide, c'est une passion. Parce que si vous allez dans une école pour apprendre le guidage, il y a toujours il y a un problème d'être en phase avec les visiteurs d'abord et avec les réalités que vous voulez expliquer aux visiteurs. Certes, aujourd'hui, on peut aller dans une école pour apprendre le guidage. Mais moi, personnellement, si je prends mon cas, comme je vous l'ai dit, j'ai jamais rêvé de devenir guide, mais j'ai rêvé d'être pilote. Mais je vois aussi que l'activité de guidage, c'est aussi le pilotage. D'accord? Donc, au début... Moi, tout petit déjà, j'avais des correspondants, j'avais des amis. Il y avait RFI, je suivais une émission, j'ai oublié le nom sur RFI, où on donnait des adresses, on avait des correspondances, et on pouvait s'écrire, tout ça. Et moi, à un moment donné, j'ai dénommé les gens là, parle-moi de chez toi. Et j'écrivais, je racontais à mes amis un peu comment on fabrique le surabi, comment on fabrique le lieu de palme. Je racontais un peu les histoires que mon grand-père me racontait. Je leur racontais ça. Et eux, ils avaient les moyens pour venir faire les vacances ici. Moi, je n'avais pas les moyens pour aller là-bas avec leurs parents. Quand ils venaient, ils ont curieux, ils veulent voir un peu ce dont je leur parlais. Donc, je les amenais pour voir. Je leur expliquais, Ils prenaient des photos d'antan, de ce temps-là. Ils repartaient. Moi, ils ne savaient pas que je faisais du tourisme. Je n'ai jamais été dans une école pour apprendre le tourisme. Et comme ça, je faisais ça comme ça sans savoir que je faisais du tourisme.

0: vital dans tout ce que vous devez faire. La foi en le nom, parce que je vous ai parlé tout à l'heure quand on en parlait, j'ai employé cette histoire parce qu'on a commencé à parler des prénoms tout à l'heure, au début de notre émission. Donc, les prénoms qu'on donne dans notre communauté sont des prénoms significatifs. C'est des prénoms qui sont chargés d'histoire et de force. Voyez. Donc, ce jeune homme a cru en son prénom et a foi en son prénom. Et chaque fois qu'on l'appelle par ce prénom, il connaît ce que ça signifie, ce que ça veut dire.
1: Moralité, dans la vie, tout est possible. Il faut avoir la foi et c'est nous qui créons notre propre réalité. La force est en nous. Il suffit d'y croire et d'aller au bout de ses rêves. Et ses rêves sont possibles.
0: Donc c'est un peu ce que je veux dire à travers cette histoire-là. Donc, nous avons le divin. Chacun a un divin en lui. Chacun a un divin en lui. Il suffit de le faire manifester. Et pour le manifester, il faut avoir la foi en cela. Ouais, on n'a pas besoin d'aller à l'église avant d'avoir la foi, non. Ça n'a rien à voir avec l'église. C'est juste quelque chose qui est en vous. C'est une force qui est en vous, que vous devez pouvoir manifester. Vous devez pouvoir lui laisser la possibilité de clore. Voyez un peu. Sinon, il y a des gens qui sont là et ils pensent qu'ils ne peuvent rien, alors qu'ils peuvent beaucoup de choses. Ils ont tout en eux. On a tout en nous. Donc, il suffit de croire et de se battre pour aller jusqu'au bout.
1: Superbe conclusion, Léonce. On a tout en nous, la force est en nous. Merci à toi, merci.
0: Merci, moi qui vous remercie. Tout l'honneur était pour moi. C'est fait un grand plaisir pour moi de me prêter à vos micros cet après-midi.
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1: Merci à tous pour votre écoute. Le podcast que vous venez d'entendre est extrait de la série Regarde ailleurs, une émission qui donne la parole à ceux que je rencontre sur les routes du monde. Dans le cadre de mon métier de photographe voyageur, j'ai cette chance de pouvoir croiser des gens très souvent inspirés et inspirants. Et j'aime plus que tout leur tendre le micro pour pouvoir leur donner la parole. Belle journée à tous.

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1: Bravo et merci Jérémy Régnier et Laurie Lag, enregistré au 28e rencontre du cinéma de Gérard May. Jérémy Régnier réalise D'un monde à l'autre au cinéma le 10 juin 2026, un documentaire intime sur le deuil et l'amitié. Après la mort accidentelle de son meilleur ami, Jérémy accompagne pendant 3 mois Laurie, un explorateur en Arctique.
2: Bravo et merci.
3: Thierry Georges.
1: Laurie Lag, Jérémy Régnier, nous sommes sur les bords du lac de Gérard May. Mais c'est un monde plus extrême que vous nous faites découvrir, même si on a patiné dans le passé, en hiver, sur le lac de Gérard May. Un monde plus extrême avec ce film D'un monde à l'autre, l'Arctique, et c'est le titre de votre documentaire. Sachant que vous êtes rencontrés dans des circonstances ou des moments particuliers de vos vies respectives.
4: Oui, c'est des moments, des coïncidences magiques, comme je les appelle, qui ont été provoqués par le hasard entre moi qui ai découvert en fait le métier de Laurie à travers une interview, et je me suis permis de liker ce qu'il avait posté, et lui tout de suite m'a répondu, et il était en train de promouvoir un livre, et il me l'a envoyé. Et j'ai lu ses exploits qui étaient bien sûr impressionnants. Et puis à travers, en fait, sous ses hérésies sportives, il y avait aussi une lettre qui était adressée à son père et où il y avait une forme de vulnérabilité, de transparence qui m'a énormément touché. Et je me suis permis de lui écrire. Et je lui ai écrit comme ça, frontalement, ce que moi je traversais. Je venais de perdre mon meilleur ami, j'étais totalement endeuillé, j'avais du mal à m'en sortir, et j'ai expliqué un peu ce que je traversais, et j'ai fini la lettre en me disant, je ne sais pas pour quelle raison, mais je crois qu'on a quelque chose à faire ensemble. Et de là, en fait, on a provoqué une rencontre, et cette rencontre est arrivée, et très vite, en fait, Laurie avait déjà, j'imagine, dans sa tête, peut-être imaginé une proposition, mais après 2 heures, on a échangé sur nos vies respectives, il m'a dit, écoute, moi, je ne suis pas venu avec rien, j'ai une proposition à te faire, et voilà, je te propose de venir avec moi en Arctique. Et je sais pas, moi j'ai eu en une seconde, je lui ai serré la main en me disant, voilà, mais moi pour moi c'était vraiment comme si c'était une forme de survie. Et j'étais même pas conscient encore de la survie que j'allais vivre en partant avec lui en Arctique, mais une survie personnelle de ce que je portais en moi à ce moment-là. Et je lui ai tapé dans la main et sans savoir ce qu'allait advenir par la suite. Et le film est arrivé avec cet élan-là.
1: Et pas dès le départ l'idée du film.
4: Non, l'idée du film c'était d'abord une rencontre.
1: D'abord la rencontre et après même le projet de vivre l'aventure sans forcément qu'il y ait une caméra. Ou l'idée d'en faire un film est arrivée très très vite.
5: La proposition que moi je fais à Jérémy, c'est une proposition d'humain à humain, avec ce dénominateur commun qui est le deuil. Hein. Chacun avait un deuil respectif dans lequel il était emprisonné. Jérémy, c'était celui de son meilleur ami, moi c'était celui de mon père.
1: Mais sachant que votre papa, Laurie, n'était pas décédé encore.
5: Tout à fait.
1: C'est un deuil à venir.
5: C'est un deuil qui est assez particulier. Alors, il n'est pas plus difficile que notre, j'imagine. Mais en gros, c'est le deuil du vivant. C'est-à-dire qu'une personne qui est condamnée, ce qui est très difficile, c'est qu'on peut profiter d'elle en sachant que ça va s'arrêter. Donc c'est particulier. J'ai accompagné mon père de cette manière-là. Il avait des volontés très fortes face à ses enfants qu'on a respectés. Mais quand j'ai rencontré Jérémy, c'est vrai que le deuil était un dénominateur commun. Mais la proposition que je lui faisais, c'était une proposition d'homme endeuillé à homme endeuillé, en quelque sorte.
1: Mais une proposition de vie.
5: La proposition que j'avais envie de faire, c'était, écoute, je comprends ce que tu traverses. Par contre, je ne comprends pas la manière dont tu le traverses. Et moi, j'avais peut-être la bêtise, la croyance ou l'ego mal placé de penser qu'il fallait le traverser d'une autre manière. Et le fait qu'il s'abandonne, qu'il abandonne tout, qu'il abandonne son métier, qu'il s'abandonne lui-même et tout, m'a dérangé. Et c'est vrai que j'avais pas envie de voir une personne que je trouvais déjà très belle à notre première rencontre s'abandonner. On parle de l'humain. Et donc, quand je lui ai proposé, c'était plutôt pour lui dire, écoute mon coco, je vais te secouer. Vraiment, à un moment donné, le deuil, c'est pas s'abandonner comme ça. Le deuil, c'est aussi l'affronter. Et pour moi, l'affronter, c'était aussi partir sur la glace, se mettre dans une forme de difficulté, face à une forme de violence, et se confronter aussi à soi-même, d'une autre manière. Moi, je l'ai guidé, il m'a guidé, et en fait, c'est cette aventure commune qui a emmené l'autre sur un cheminement. Mais ce qui a toujours été génial dans notre relation, c'est vraiment qu'on a écouté l'autre. Je lui ai tendu une main, il a su la saisir. C'est pas tout le monde qui va être capable de couper son emploi du temps et de dire « je pars avec un gars que je connais pas en Arctique pendant 3 mois ». C'est pas tout le monde qui est capable de faire ça. Et puis après, il y a plein de moments dans le film qu'on voit où il y a d'autres difficultés. il faut avoir la présence d'esprit, dans un sens comme dans l'autre, de pouvoir dire les choses, de pouvoir les traverser, de pouvoir les assumer.
2: Un matin, mon téléphone a sonné. J'ai décroché. Et le monde s'est écroulé. Tu étais parti. Toi, mon meilleur ami.
1: Connaissiez-vous Loury et Jérémy Régnier? Aviez-vous vu des films avec Jérémy Régnier? Sachant que vous êtes souvent en voyage et vous êtes effectivement, vous parlez d'aventure, vous êtes vous plutôt un aventurier mais de l'extrême et de terre lointaine.
5: Alors oui, c'est vrai que je passe beaucoup de temps tout seul et beaucoup de temps loin, mais j'ai fait une formation d'acting quand j'étais jeune, de cinéma. Je voue un certain culte et une forme de respect immense pour le cinéma. J'aime la fabrication, en fait moi-même je réalise des documentaires, donc je comprends un peu ce langage. Mais par contre, le 7e art, pour moi, c'est quelque chose de très noble. Et je connaissais la carrière de Jérémy, j'ai suivi sa carrière, j'ai adoré plein de ses films.
4: Il avait des affiches de moi dans sa chambre.
5: J'avais suivi son parcours, et ça d'ailleurs, on en a rigolé il y a peu de temps. Mais le premier message, quand je le vois mettre un petit cœur sur mes stories, ou je ne sais plus comment ça s'est passé, mon premier message ça a été « très honoré de vous voir ici et très admiratif de votre travail cinématographique ». Et c'est vrai que j'ai beaucoup aimé le voir évoluer dans plein de rôles, donc oui, je le connaissais dans le monde du cinéma.
1: Jérémy, pour présenter à nos amis cette expédition donc, à laquelle vous allez vous joindre, puisque l'expédition était prévue, vous allez marcher, oui, mais une partie, et puis vous allez aussi filmer cette expédition, les moments où vous vous retrouvez. Comment tout cela s'est-il construit finalement? Vous devez vous rejoindre à différentes étapes de cet immense périple qui vous fait prendre un jour un vol Alaska Airlines et arriver donc en Alaska, puisqu'on est aux États-Unis et au Canada.
4: L'insouciance, l'inconscience, la folie humaine de suivre quelqu'un qui, comme Loury, et en même temps l'espoir et le rêve de toucher quelque chose d'incroyable, qui restera ancré en moi à tout jamais. Comment ça s'est passé? L'idée était de retrouver Loury à Prudhoe Bay, donc en Alaska. Moi, je suis parti avec Fabien Ruissen, mon chef opérateur, qui est un ami d'enfance. Ce film était vraiment accompagné d'amitié à tous les postes, à tous les endroits, en production. Et je suis arrivé là-bas sans savoir vraiment ce qui allait passer, à part le fait de suivre Loury. Donc j'ai eu une formation sur place, parce qu'il y avait déjà beaucoup d'intempéries, on ne pouvait pas accéder à la glace comme on pensait. Voilà. Je découvrais aussi ce que c'était une expédition. Avec tout ce que ça comporte de complications, et etc. Et puis, il est parti, et c'est vrai qu'il y a toute une partie du film où je l'accompagne de loin. En fait, Loury partait d'un point précis et devait à chaque fois faire des ravitaux après un laps de temps défini pour récupérer du fuel et de la nourriture. Et du coup, moi, j'étais censé le retrouver à ces points-là et continuer, et à la fin, de décider à un moment donné si c'était possible ou pas, de partir ensemble. Et rien ne s'est passé comme prévu. En fait, dès le premier jour, en fait, rien ne s'est passé comme prévu.
1: Le premier jour, vous vous faites arrêter carrément.
4: Le premier jour, on se fait arrêter, on part en repérage, en se disant, tiens, comment on va pouvoir accéder à la mer pour que Loury puisse partir directement sur l'Arctique avec sa voile de kite. Et en fait, on se rend compte que c'est impossible d'accéder.
5: On est dans le premier puits de pétrole. Enfin, c'est un centre de forage pétrolier, un des plus grands de l'Amérique du Nord et tout. Et donc, en fait, on ne se rend pas bien
4: tout
5: compte.
4: Tout a été privatisé, en fait.
5: Voilà. C'est une dimension très privatisée et où ils ont limite plus donné accès à la nature. On se rend compte de ça en arrivant là-bas, mais on se rend compte aussi de la météo qui est très dure. Et dès le début, rien ne va. Il fait moins 66 quand Jérémy arrive à Prudhoe Bay. Les promesses de tempête n'arrêtent pas. Et sur le papier, on est enfermé déjà dans un endroit. Donc en fait, c'est comme si on était confiné. Il faut savoir que dans ces endroits-là, ils sont quand même encore, on sortait d'un Covid. Et pour eux, il y avait certaines régions qui étaient encore confinées. En fait, c'est une situation très particulière. Tout est synthétique. On mange avec des gants quand on va au self. Il n'y a personne dehors. On ne voit jamais personne dehors parce que c'est impossible. Dès le début, Jérémy se confronte à ce que va être une expédition. Mais aussi, il commence à comprendre très rapidement que tout ce qui est prévu n'est pas prévu.
4: Ce qui est compliqué quand tu imagines faire un film, parce que quand tu fais un film de cinéma...
1: Tout est prévu, le planning jour par jour.
4: Un film de cinéma, oui, t'as un plan de travail défini. Là, alors, ce n'est pas le cas, on le savait dès le départ, qu'il y avait un pari, c'est un vrai pari. Et c'est des producteurs, des amis qui m'ont accompagné dans ce pari en me disant, ok, on croit en ton instinct, à ta vision et à ce que tu traverses et ce que tu en vas en faire. Par contre, est-ce que tu vas réussir à nous ramener des images techniquement? Est-ce que tu vas pouvoir amener une histoire? Qu'est-ce que tu vas filmer? Voilà, donc tout ça était un pari. Et est-ce que je vais pouvoir aller jusqu'au bout? Est-ce que Laurie ne va pas mourir entre-temps parce que ce qu'il traverse est complètement fou et dingue et dangereux? Donc voilà, c'était vraiment l'inconnu en permanence et il fallait rebondir à chaque fois. Mais c'était très jouissif aussi.
2: Il y a quelques mois, Laurie s'est invitée sur mon chemin. Dès notre première rencontre, nous avons compris que la mort et le deuil nous liaient étrangement. Il m'a dit que si je venais avec lui sur sa mission en Arctique, cela m'aiderait peut-être à traverser tout ça.
6: À moins 60, une erreur ou un mauvais choix, et tu meurs.
1: Bien sûr, c'est un documentaire, ce n'est pas une fiction. Et dans ce documentaire, vous parlez de rebondir, y a tous les rebondissements d'une fiction.
4: C'est ça de partir avec Laurie Lag.
1: Vous vous faites attaquer par un ours, vous allez d'ailleurs sauver Laurie, il y a le blizzard.
4: C'est vrai, je sauve mon pote.
1: Oui, oui, oui.
4: Merci.
1: Moi, je compose d'accord. Il y a une route fermée, enfin, etc. Oui, oui. Il y a des moments de tension aussi entre vous deux. Donc, il y a vraiment tout.
4: Oui, c'est.
7: Après, moi, j'ai été payé une fortune, donc c'est normal.
4: Il nous a pris une fortune. Si je peux me permettre. Non, rien n'était prévu. En fait, il y a deux choses. Il y a la tête d'un réalisateur qui est très excité par tout ce qui se passe autour parce qu'il y a des rebondissements. Et puis de l'autre, il y a l'humain qui se dit « Mais attends, je suis où et qu'est-ce qui se passe ?» Donc je passais d'un côté ou de l'autre. Et ça a été comme ça souvent. Heureusement, aujourd'hui, on est là, on est amis, on est contents. Il nous est rien arrivé de grave. On a souffert, on a eu mal, etc. Mais rien de dangereux au point de... Voilà. Et ça aurait pu être le cas. Et aujourd'hui, de tous ces obstacles, on en a fait une force. Et le récit est vraiment là à tous ces endroits, le récit raconte ça. C'est que tous ces obstacles, on les a traversés en vrai, on les a filmés et ils nourrissent la narration et ils nous nourrissent aussi nous.
1: Dans la partie physique qui vous concerne, c'est la seconde partie puisque vous allez accompagner Laurie, vous allez marcher pendant, alors, si j'ai bien compris, une quinzaine de jours peut-être,
4: 14 jours,
1: 14 jours effectivement. Donc physiquement vous êtes à bout. Je repense toujours à cette interview, je crois que c'était Dustin Hoffman dans Marathon Man qui lui courait avant la prise et puis Laurence Olivier, lui pas du tout, enfin il était plus âgé et s'il devait être essoufflé, je suis un acteur. Vous, toutes ces émotions-là dans les films, vous devez les jouer, mais là, tout ce que vous ressentez, c'était pas au planning de la journée, je vais être crevé aujourd'hui, enfin je vais jouer la fatigue, etc.
4: Oui, on reconnaît bien cette anecdote. Moi d'ailleurs, je suis des deux écoles, il n'y a pas une école. Moi, ce que j'aime en tant qu'acteur, c'est de pouvoir changer de méthode et essayer d'autres choses, mais ça c'est autre chose. Là, oui, non, ce qui était dément, ou très particulier par rapport à l'habitude que j'ai en tant qu'acteur, c'est que j'étais juste moi en fait. Et il fallait aussi accepter, et Laurie le premier a accepté de jouer le jeu de cette transparence, de cette forme d'intimité, où une caméra arrive et filme quelque chose que parfois t'as pas envie qu'elle filme. Il y a une pudeur, moi j'ai de la pudeur, donc à quel endroit on se filme, à quel endroit... Et après, c'était aussi le rôle des deux cadreurs, quoi, le chef opérateur Fabien et Ben, qui devaient prendre des moments, et parfois ils prenaient pas parce qu'ils étaient accaparés, ils pouvaient pas être sur nous 24 heures sur 24, donc il y avait aussi des discussions de ce côté-là où il fallait arriver à choper l'instant, quoi. Parfois il y a de la magie.
1: On refait pas 50 prises.
4: Parfois il y a de la magie.
7: Il t'a attaqué, quoi.
4: Une fois que l'ours nous a attaqué,
1: c'est sûr. Il ne peut pas rejouer non plus le moment d'émotion. Enfin, j'imagine, il est pris. Contrairement au tournage d'une fiction, l'émotion elle est dans l'instant, elle est non préméditée.
4: Oui, c'est ça le documentaire. Après, il y a des codes de fiction que j'ai utilisés, que ce soit en mise en scène, que ce soit par rapport au cadre, parce qu'il y a une signature que je connais au niveau cinématographique, et aussi par sa narration. Avec le monteur, très vite, il m'a dit « Tiens, est-ce que tu veux faire un documentaire réaliste ou est-ce que tu veux faire un film ?» Et moi, j'avais envie de donner une dimension cinématographique.
1: Avec une image en scope.
4: En scope, qui n'est pas du scope, qui est juste faux scope.
1: Mais c'est quand même un plein écran.
4: Voilà,
1: un écran.
4: L'article permet...
1: Le sous-titre pourrait être « Le grand blanc », finalement.
4: Oui, on y a pensé un moment, « Le grand blanc ». Laurie l'utilise souvent, d'ailleurs, « Le grand blanc ». Tu m'entends ?
8: Ouais, je t'entends, ouais. Bon, c'est la galère un peu.
4: Ouais.
8: Il fait moins 40. En attendant les bons courants, là, je suis bloqué sur ma prison. Et si vous voyez ce que je vois, mon pote, je te garantis que tu veux pas mettre un pied. En fait, ça va être un bout de banquise qui s'est détaché des autres, mais qui est quand même au milieu d'autres bouts de banquise.
4: D'accord.
8: Donc, je tape d'un côté, je tape de l'autre, mais le temps que j'arrive d'un côté, il a bougé de l'autre. Donc il va falloir faire un peu stratégique.
9: Sinon, je vais me retrouver au milieu de l'océan et on aura un gros problème. Ok.
1: Suite de ce bravo et merci, Jérémy Régnier et Laurie Lag, enregistrés à l'hôtel Beau Rivage à Gérardmer lors des 28e rencontres du cinéma. Jérémy Régnier, réalisateur du documentaire D'un monde à l'autre, tourné en Arctique.
10: Bravo et merci.
3: Thierry Georges.
1: Quant au tournage, c'est un exploit aussi. Moi, j'ai retenu ces phrases, au début d'ailleurs, quand c'est un peu les premiers briefings. Par moins 60, une erreur et tu meurs, hein, c'est ce que vous dit Laurie. Et il ne faut jamais retirer ses gants.
5: La difficulté du Grand Nord, oui, effectivement, c'est la difficulté technique, à la fois pour le matériel, mais aussi pour l'humain, puisque évidemment... Quand on se retrouve à moins 50 ou moins 60 en température au sentier, on a des très grosses problématiques de survie, ce qui fait qu'une erreur, et effectivement, un humain peut mourir. J'ai essayé de former Jérémy le plus rapidement possible avec une forme de masterclass extraordinaire pour le matériel, l'apprentissage du réchaud, le duvet, le sport, les chaussures. Donc ça a été très très dur parce que c'était très très rapide. La problématique, c'est que sans ça, c'est sa vie qui était en danger. Après, je pense que de mon spectre, moi, j'avais une forme de responsabilité aussi, donc j'avais envie de l'accompagner au mieux. Mais c'est sûr qu'il y a des règles comme enlever ses gants, s'arrêter alors qu'on a transpiré, ou se retrouver dans une situation de malnutrition. Tout peut devenir dramatique, en fait. Tout, la moindre erreur qui peut paraître bénigne dans la vie de tous les jours devient un danger de mort en Arctique. Et donc, c'est ça qu'il faut retenir, c'est que la marge d'erreur n'existe pas. Et donc, de fait, il faut avoir des backups, du matériel en double, en triple. Il faut prévoir l'imprévisible et c'est ça qui est un peu compliqué.
1: Alors, finalement, Jérémy, pour vous, c'était votre première, pas pour Laurie. Comment avez-vous vécu, notamment la partie, vos 15 jours de marche? Vous êtes passé par des états différents, j'imagine, bien sûr.
4: Des étapes totalement différentes. Mais d'abord, de l'excitation, parce qu'en fait, moi, pendant 2 mois... je suis derrière Laurie, à fantasmer, à avoir peur de partir, à me dire est-ce que c'est vraiment une bonne idée, pas une bonne idée, est-ce qu'on le fait, on le fait pas, est-ce que c'est le bon endroit. Il y a des problèmes de météo, il y avait les dangers aussi qu'il y ait des ouvertures d'eau face au climat, au réchauffement climatique. Enfin, il y avait un tas de choses.
1: Vous avez été face au réchauffement climatique.
4: Oui, on a été face au réchauffement climatique. Donc jusqu'au bout, je me demandais si j'allais partir ou pas avec lui. Quand on est parti, j'étais ultra excité, fiévreux de découvrir de nouveaux espaces et puis l'Arctique, quoi. Mais très vite, la réalité reprend le dessus et très vite, en fait, après la première journée, même quelques heures, en fait, c'est-à-dire qu'au début, c'est étendu à l'infini de blanc à 360 degrés et magique. Et à un moment donné, elle disparaît très vite, en fait, parce qu'en fait, très vite, l'effort arrive, la nutrition, c'est monotone, et tu te dis, waouh. Et en fait, à partir d'un moment, elle commence à te ronger, et en fait, ça commence à vraiment à travailler physiquement et psychologiquement, et ça va très très vite, beaucoup plus vite.
5: L'usure va beaucoup plus vite que ce qu'on pense.
4: Et alors, tout d'un coup, tu t'extasies sur un paysage, mais c'est très particulier par rapport à la randonnée, où on peut poser son regard sur quelque chose qui évolue, qui nous permet de passer après à travers des épreuves. Là, en fait, non, il y a pas d'évolution. Donc, c'est toi face à ta condition.
5: Ça fait mal.
4: Laurie m'en avait parlé, mais c'est vrai que c'était inimaginable tant que je l'avais pas vécu, quoi.
2: Il devait normalement arriver ce soir, mais il est obligé de modifier son parcours. Il ne s'arrêtera plus ici.
1: Poser une question, et c'est une révélation que je me suis faite en regardant le film, et vous allez trouver cette question la plus stupide qu'on vous ait jamais posée, mais je vous regardais avec vos bouts de glaçons là, dans la barbe. Est-ce que ce n'est pas mieux de partir rasé, ou alors vous les souhaitiez?
5: Non, en fait, la barbe tient chaud, mine de rien, donc ça permet deux choses. Un, d'avoir un espace, parce que quand on a une cagoule et qu'on n'a pas de barbe, la barbe nous permet d'avoir un tout petit espace pour respirer, puisque sinon, en fait, la transpiration se transforme en gel et le gel nous aide de respirer.
1: Et la peau va être irritée aussi, j'imagine.
5: Oui, il y a plein de problématiques liées à la barbe. Et bien après, évidemment, c'est très esthétique, mais c'est quand même très secondaire. La barbe fait partie aussi de l'aventure. De toute manière, en fait, l'hygiène, clairement, dans sa globalité, est un peu à l'abandon, quoi. Je veux dire, l'hygiène, c'est compliqué.
4: Et on ne va pas se raser, il n'y a pas de possibilité de se laver, de se raser.
5: Non, on rentre dans la peau d'un animal, c'est vrai. On commence à s'abandonner au niveau de l'hygiène. On fait corps avec le matériel, on fait corps avec la nature. Et évidemment que se brosser les dents, commencer à se laver, ça n'arrive pas. Il n'y a pas de station où on va se poser. Prendre une boîte de lingettes à moins 50, c'est se trimballer un parpaing de 3 kilos rempli d'eau qui ne dégèlera jamais. Donc en fait, il y a des problématiques liées à l'hygiène qui se font qu'au ravitaillement. C'est pour ça que des ravitaillements, il y en a tous les 15-20 jours. Et que là, 150 km, 170 km, c'est entre deux points. Et entre ces deux points, il faut être préparé à vivre l'enfer.
1: Le troisième personnage, finalement, notamment de la dernière partie, on ne le voit pas, mais c'est le cadreur, qui est très très important, hein, bien sûr. Et il est le seul à vous filmer quand, Jérémy, vous n'utilisez pas vous-même la caméra. Et puis il y a ces plans magnifiques de drones qui sont d'une très très grande beauté.
4: Ah oui, on a beaucoup de chance. On a eu beaucoup de chance d'avoir Nathanaël avec nous. C'était difficile de trouver quelqu'un qui accepte de partir parce que, en fait, dès le départ, quand on a commencé à imaginer l'équipe, on a une toute petite équipe, hein, vraiment, on était entouré de trois personnes en règle générale, et quand on est seul avec Laurie, il n'y a qu'une seule personne. Donc, un seul cadreur, pas d'ingénieur du son, etc. Et quand Laurie m'a proposé des gens, des cadreurs expérimentés qui peuvent traverser ce genre de biotope et qui ont la condition physique et technique, on a appelé deux, trois personnes et très vite, en fait, ils nous disaient, mais là où vous allez, si vous ramener des images, on est curieux de les voir, comme si c'était impossible, quoi. Donc je me suis dit, ah ouais, d'accord. Et Nathanaël, parce que peut-être plus jeune, il s'est dit, je pars avec eux, et il a fait un boulot dingue, parce qu'on portait son matériel.
1: Porter des batteries aussi, il faut qu'elles profitent de la chaleur humaine.
4: Ouais, parce que le corps est à 37, et puis il fait tellement froid que si on les laisse près du corps, elles se déchargent. Mais Nathanaël a fait un boulot de dingue, de traverser, d'être en première position, de nous laisser passer. Ben voilà, il a fait ce que l'équipe d'une équipe de Disney ferait à 25.
5: C'est le vrai boulot d'un réal, quoi. Il existe aussi, effectivement, cette typologie de cadreurs qui vont aller à des sommets à 8000 mètres, comme des Sherpas, qui vont aller sur des bateaux durant la route du Rhum, qui ont beaucoup plus l'habitude des conditions extrêmes et qui ont l'habitude du froid, qui ont l'habitude aussi de leur matériel dans des conditions extrêmes, parce que c'est pas tout d'être résistant. Je pense qu'il y a aussi quand même une vraie vocation à bien connaître son matériel, parce que si on se pointe avec une caméra qui coûte 25 000 balles, mais qu'au bout de 5 minutes, il n'y a plus de batterie. Donc Nathanaël connaissait très bien son matériel, et moi, ce n'était pas ma première expérience non plus, donc il y a eu plein de préparations, mais effectivement, l'Arctique, aussi en termes de réalisation, a une marge de manœuvre très serrée.
4: Tu m'entends ?
8: Ouais, je t'entends, ouais. Il va falloir que je sois un peu stratégique. Sinon, je vais me retrouver au milieu de l'océan et on aura un gros problème.
9: Je sais pas, je pense que Laurie n'est pas arrivée là par hasard dans ta vie. Tu le dis toi-même et je le pense aussi.
11: Moi, en fait, faiblir, c'est l'échec, en fait. Je peux pas mettre un genou à terre, en fait.
12: T'as refait tout ce chemin pour arrêter Sivré 18.
11: Attends.
2: Qu'est-ce que je fous là? Pourquoi j'ai voulu absolument me confronter à ça?
5: Non!
1: Jérémy Régnier, tout cela, vous l'avez vécu suite au décès accidentel de votre meilleur ami, dont vous ne citez jamais le nom. Au générique de fin, on peut lire à Gaspard. Et pourtant, Gaspard, c'est quelqu'un que nous toutes et tous, nous connaissons.
4: Oui, oui, parce que j'avais envie de garder ça pour moi, que la place du film n'était pas là, que ma pudeur, parce que voilà, ça a été une réflexion de savoir comment instaurer l'histoire et la narration en lui faisant honneur, parce que
1: donc
4: c'est une lettre...
1: Vous n'en parlez pas dans le film?
4: Non.
1: Vous n'en parlez pas, une rencontre ce matin ici à Gérard May.
4: Il n'y a que vous qui en parlez.
1: Bah, je vous ai vu dans une... Non, j'en parle parce que j'ai vu une émission à la télévision belge, vous en parlez.
4: Oui, oui, parce qu'on me piège avec ça. Et en plus, non, on ne me piège pas. Je comprends que c'est totalement normal, parce que je parle de deuil. Ce serait quelqu'un d'autre, ce serait ma tante. On ne me demanderait pas, tiens, comment s'appelle ta tante?
1: Parce qu'on ne la connaît pas.
4: Non, voilà, mon meilleur ami était acteur.
1: Si vous aviez une tante très célèbre.
4: Voilà, mon meilleur ami était acteur. Mais non, mais par pudeur, par distance, par envie de proposer un film avec un sujet universel, quel deuil, qu'on peut tous traverser à chaque moment de nos vies, et que ce soit une personne célèbre ou sa tante ou
1: alors votre papa qui est décédé effectivement après.
4: C'est la même douleur. Et moi, j'avais pas envie de m'accaparer la douleur des autres. La mienne m'appartenait et je la partage. Mais ce que je partage, c'est l'amour et la projection, la connexion et le lien que j'avais avec lui.
13: Je m'appelle Claude François. Vous verrez, un jour, je ferai un disque.
14: Je ne veux pas d'un fils, saltimbanque. Et demain, tu quittes la maison.
13: J'attendrai pas si longtemps.
15: Vous croyez vraiment que c'est ce genre de musique que les jeunes de votre âge écoutent?
16: Je te jure, il a un truc avec le public. 1, 2, 3 et 4.
15: Il n'est pas le seul. Il y a beaucoup de tocs dans la basse-cour.
13: Je veux l'adapter en français. Si moi, je chante ça, je te fais un disque d'or.
1: Je regardais un petit peu votre parcours, Jérémy Régnier. Plus de 30 ans de carrière, c'est pas rien. Et vous avez 45 ans. Je dis, mais il n'a que 45 ans, Jérémy Régnier. Plus de 30 ans de carrière, c'est assez vertigineux quand même.
4: Oui, quand on le voit comme ça, je sais pas. Je pense que plus on vieillit, plus c'est difficile d'imaginer l'âge qu'on a. Et on a toujours dans l'espoir de continuer à découvrir plein de choses et apprendre. Et je suis très heureux de la chance que j'ai eue, grâce à ce métier, de très vite toucher une passion. Une passion qui est difficile pour plein de gens, parce que c'est une passion que tout le monde n'a pas accès aussi facilement que ce que j'ai eu comme accessibilité si jeune. J'ai
1: donc
4: passé plein d'âges,
1: Dardenne, vraiment.
4: J'ai eu plein d'âges différents qui m'ont accompagné durant différents films. Je suis très chanceux, et après je sais aussi les sacrifices que ça demande, ce métier. Je sais aussi les codes qui sont les miens ou pas à travers ce métier. Donc voilà, je connais le positif, le négatif. Et à un moment donné, c'est vrai que, par exemple, quand j'ai rencontré Lou Horry, j'étais à un moment de ma carrière où j'avais plus envie de participer à cet univers. Je ne voyais plus le plaisir, je ne voyais plus vraiment la nécessité. Et ça s'est reconstruit autrement, sans doute, grâce à ce projet.
5: Merci, ouais. Lou Horry, Lag. Abonnez-vous.
1: Est-ce que ça vous a donné envie davantage, Jérémy Régnier, de réaliser? Vous aviez réalisé un premier long métrage avec votre frère, donc avec Yannick Régnier. Est-ce que ça vous donne envie pour la suite, finalement, pour les 30 prochaines années, d'être davantage réalisateur?
4: Je ne sais pas vers quoi la vie va m'amener, et c'est assez ça qui est, c'est assez beau quand même. C'est ce qui s'est passé là avec cette rencontre avec Lou Horry, le fait de partir. J'aurais jamais imaginé il y a 10 ans faire ce qu'on a fait. Donc c'est ça qui est beau dans la vie. Il peut arriver des choses belles et moins belles, mais c'est à chaque fois les épreuves positives qui, d'une certaine manière, quand on les traverse. Oui, j'aimerais raconter l'histoire. Le fait de pouvoir raconter des histoires est une grande chance. Et je pense qu'on néglige aussi parfois où on ne se rend pas compte de la force des histoires. Il faut trouver la bonne histoire.
1: On peut dire qu'après l'article, vous repartez d'une page blanche.
4: Oui, peut-être. J'ai cru pouvoir repartir d'une page blanche. Et on va voir ce qui va se passer par la suite. En tout cas, on est surtout très heureux d'accompagner ce film. Et c'est pareil, c'est une chance. Ça part d'un pari, d'une rencontre. On a eu des gens qui ont cru au projet. Aujourd'hui, on est là face à vous, après oui, un an, incroyable. Deux ans de montage et d'attente. Et maintenant, il est là. On le partage. Vous nous en parlez. C'est déjà tellement magique.
5: C'est une chance. Ah oui, et c'est la croisée aussi des mondes, c'est-à-dire que l'aventure et le cinéma, c'est une fabrication particulière, et on sort aussi de ce qui se fait sur les studios, on sort de ces grandes productions, là tout est réel, et c'est ça qui est assez intéressant. Et aujourd'hui, effectivement, on s'en rend peut-être pas toujours compte dans le documentaire et tout, mais on l'a vraiment fait, quoi. Donc c'est ça qui est assez extraordinaire. Nous allons arriver à ce fameux 10 juin, et cette fameuse sortie en salle, aussi attendue que redoutée.
1: Merci beaucoup, Jérémy Régnier.
4: Merci.
1: Et Lou Horry Lag. Alors, vous avez escamoté les deux autres syllabes de votre nom. Vous avez un si beau nom, Lagardère, hein, avec une botte secrète.
5: Chevalier de Lagardère, hein, mais qui n'est pas de ma famille, ni le groupe Lagardère. je tiens à le préciser.
1: Ça aurait peut-être facilité la production.
5: On sent les appétences, mais je me suis un petit peu détaché du nom complet, aussi si beau soit-il, parce qu'il y a des connotations parfois qui ne sont pas toujours les bonnes. Ce nom de Lagardère, donc j'ai choisi Lou Horry Lag. Merci à toi.
1: Bravo et merci Jérémy Régnier et Lou Horry Lag, enregistré au 28e rencontre du cinéma de Gérard May, venu présenter le documentaire D'un monde à l'autre au cinéma le 10 juin 2026. Un grand merci Valérie Lanoé, Jean Valcaire et l'équipe des rencontres. réalisation Roman Feocchio.
17: Respect et chapeau.
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21: Évangile de Jésus-Christ selon saint Jean.
22: Gloire à toi, Seigneur.
21: En ce temps-là, les yeux levés au ciel, Jésus priait ainsi. Père Saint, garde mes disciples unis dans ton nom, le nom que tu m'as donné, pour qu'ils soient un comme nous-mêmes. Quand j'étais avec eux, je les gardais unis dans ton nom, le nom que tu m'as donné. J'ai veillé sur eux et aucun ne s'est perdu, sauf celui qui s'en va à sa perte, de sorte que l'Écriture soit accomplie. Et maintenant que je viens à toi, je parle ainsi dans le monde, pour qu'ils aient en eux ma joie et qu'ils en soient comblés. Moi, je leur ai donné ta parole, et le monde les a pris en haine, parce qu'ils n'appartiennent pas au monde. De même que moi, je n'appartiens pas au monde. Je ne prie pas pour que tu les retires du monde, mais pour que tu les gardes du mauvais. Ils n'appartiennent pas au monde. De même que moi, je n'appartiens pas au monde. Sanctifie-les dans ta vérité. Ta parole est vérité. De même que tu m'as envoyé dans le monde, moi aussi je les ai envoyés dans le monde. Et pour eux, je me sanctifie moi-même, afin qu'ils soient, eux aussi, sanctifiés dans la vérité. Acclamons la parole de Dieu.
22: Louange à toi, Seigneur Jésus.
23: Chers pèlerins, prions aussi pour tous ceux qui n'ont pas cette grâce que nous avons d'être ici à la grotte de Massabielle, et nous pensons en particulier à tous ceux qui nous suivent aussi par les réseaux, qui sont bien en union de prière. Nous sommes en union de prière avec eux et avec tous les chrétiens du monde entier. Prier, c'est l'activité principale du chrétien. Plus que ça, nous devrions être en train de prier sans cesse. Alors, vous me pardonnerez de parler plus particulièrement ce matin aux enfants qui sont ici, qui sont devant moi. On vous demande souvent, chers enfants, de prier. Voilà, c'est une recommandation qu'on vous fait. Très souvent, vos catéchistes, même vous avez de la chance, même vos maîtresses, elles vous demandent de prier. C'est extraordinaire. Vos parents, les prêtres vous disent, mais il faut prier plus. Et puis en plus, même quand vous allez faire l'effort de vous confesser, alors parfois les prêtres, ils vont dire, ouais, voilà, tu vas prier en plus en pénitence. Et puis, est-ce que tu pries? Est-ce que tu pries tous les soirs et tous les matins, etc., etc. On vous demande très souvent de prier. On a raison de le faire. Alors après, c'est vrai que malheureusement, ceux qui vous demandent de prier, malheureusement, souvent ne prient pas assez eux-mêmes. Et je suis bien placé pour le savoir. Je dis tout le temps aux gens qu'il faut prier, prier, prier. Et puis heureusement, ils ont la délicatesse de ne pas me répondre, bah oui, et vous, mon père, vous pourriez peut-être prier un peu plus, parce qu'on ne vous voit pas très souvent prier. Hein, dans vos paroisses, est-ce que vous voyez souvent le prêtre, comme ça, tout seul dans l'église, en train de prier, prendre du temps pour prier? On lui dit, ah, ben là, il ne faut pas le déranger, il est en train de prier. Vous le voyez plus en train de parler, en train d'expliquer aux autres qu'il faut prier. Mais je ferme la parenthèse, la bonne nouvelle c'est qu'on a quand même une très très bonne raison de prier, au-delà du fait que peut-être que ceux qui vous demandent de prier ne sont pas toujours très cohérents. Il y en a un qui est parfaitement cohérent et qui vous demande de prier et qui l'a demandé explicitement. Vous savez qui c'est? Chers enfants, c'est Jésus lui-même. Jésus a prié non pas un petit peu, non pas de temps en temps, non pas beaucoup, non pas à la folie, mais en fait tout le temps. Il n'a jamais cessé de prier une seule seconde. Sans cesse, Jésus était en prière, en train de prier son Père. Non seulement il l'a fait, et donc nous chrétiens qui voulons imiter Jésus tout le temps, eh bien on va le faire aussi, juste, allez, rien que pour faire comme Jésus, déjà. Et en plus de cela, il nous a demandé de le faire, il nous a dit, priez, veillez, priez sans cesse, priez sans vous lasser. Et regardez comme c'est beau, dans l'évangile qu'on vient de lire, qu'on vient d'entendre, comment Jésus prie son Père. On l'entend, en plus c'est beau parce qu'on l'entend prier à haute voix, donc on sait même ce qu'il dit. Et alors là, c'est le plus beau pour nous, c'est que non seulement on est émerveillé de voir comment Jésus prie son Père avec des paroles magnifiques, même si on ne comprend pas tout, mais en plus, vous savez ce qu'il est en train de dire à son Père? De quoi est-ce qu'il parle quand il prie son Père? Ou plutôt, de qui est-ce qu'il parle? De nous, de vous et de moi. Jésus, quand il prie son Père, la plupart du temps, il est en train de parler de nous. parce qu'il nous aime à la folie, parce qu'il s'intéresse énormément à nous, parce que son Père du ciel aussi. Et ils sont sans cesse en train de parler de nous, de notre salut, du fait qu'il est en train de nous préparer le paradis, etc. Alors, qu'est-ce qu'il demande pour nous? Est-ce que vous avez retenu, avec le bel accent québécois dans lequel notre cher diacre a proclamé l'Évangile, qu'est-ce que Jésus demande à son Père pour nous? Il demande une chose en particulier. Il demande l'unité, que l'on soit unis avec lui, avec le Père et entre nous. L'unité, vous le savez très bien, chers enfants, il n'y a rien de plus beau. Regardez, il n'y a rien de plus beau qu'une famille unie. C'est le rêve de tous les enfants, non, d'avoir des parents qui s'aiment, qui sont unis, qui ne se disputent jamais, qui s'entendent très bien, qui aiment passer du temps ensemble, qui se respectent, etc. Sainte Bernadette, vous savez, elle a eu cette chance d'avoir des parents qui s'aimaient vraiment, qui priaient ensemble, qui passaient du temps ensemble, qui se respectaient, qui étaient unis. Et toute la famille était unie autour de cet amour des parents. Alors on n'a peut-être pas tous cette chance, mais en tout cas c'est une prière que Jésus lui-même a faite à son Père. Et nous qui sommes appelés à faire exactement comme Jésus, à l'imiter, bien nous aussi nous devons prier pour cela. Je vous raconte une anecdote, c'est quelqu'un qui me racontait que quand il était enfant, garçon de 12 ans, il a commencé à se rendre compte à quel point en fait ses parents se disputaient beaucoup, et en fait tout le temps, très souvent. Et il commençait à se demander si en fait ses parents s'aimaient. Et s'ils n'allaient pas finir carrément par se séparer, échanger de maison, avoir des maisons séparées, tellement en fait ils ne s'entendaient pas du tout, on a l'impression même qu'ils se détestaient. Alors il raconte qu'il a eu une idée, il a dit « Je vais essayer de faire qu'ils restent plus unis et qu'ils s'aiment. » Alors comment il a fait? Il a pris tout son argent de poche et il a acheté des cadeaux à tous les membres de la famille, aux deux parents et même aussi à ses frères et sœurs. En disant comme ça, tout le monde aura un beau cadeau, alors que ce n'est même pas Noël, ce n'est même pas leur anniversaire, c'est juste comme ça, gratuitement. Et du coup, ils seront tellement contents, tout le monde sera content et tout le monde sera uni, on va se prendre dans les bras et ce sera merveilleux. Sauf que ça n'a pas marché. Ses parents, ils ont continué à se disputer tout le temps et en fait, quelques années après, ils se sont séparés, ils ont divorcé, etc., etc. Alors malheureusement, ce garçon, il ne priait pas, il ne connaissait pas la prière. Donc il avait peut-être compté sur ses propres forces pour essayer de faire que la famille soit unie. Et ça n'a pas marché. Alors, nous qui avons la chance de connaître Jésus, eh bien notre prière, elle est différente. Elle est beaucoup plus forte et beaucoup plus puissante que seulement peut-être un acte qui était beau, un acte voilà, de faire un cadeau, d'essayer de faire plaisir à l'autre, d'essayer d'aider des personnes à être unies. Par nos propres forces, on ne va pas y arriver. Mais si on demande à Jésus, alors tout devient possible. Et quand bien même Jésus ne va peut-être pas répondre exactement comme on voulait, je pense peut-être à, voilà, si vous parmi vous, il y en a certains dont les parents ont déjà divorcé, se détestent déjà, et même il faut qu'ils soient dans des pays différents tellement ils ont des problèmes pour se parler. Alors, je ne sais pas si Jésus va faire en sorte qu'ils se remettent ensemble. Mais en tout cas, ce qui est sûr, c'est que Jésus va entendre votre prière. C'est une certitude. Et même, il va l'exaucer encore au-delà de tout ce que vous imaginez. Beaucoup plus encore. Dieu fait toujours mieux que ce qu'on a demandé. Il paraît que Napoléon disait, vous savez, pour gagner la guerre, il faut trois choses. De l'argent, et encore de l'argent. Beaucoup d'argent. Bon, ça, c'est ceux qui font la guerre. Nous, ça ne nous intéresse pas beaucoup. Et Saint-Maximilien Kolb, qui est un grand saint, qui aimait énormément la Vierge Marie, et qui est venu ici dans cette grotte, comme vous, qui était peut-être assis là, par exemple. Moi, je pense qu'il était à genoux même. Il aimait beaucoup se mettre à genoux pour prier la Vierge Marie. Saint-Maximilien Kolb, il a rajouté, il a dit, ben, justement, nous, chrétiens, si on veut obtenir, non pas la victoire d'une guerre, mais la sainteté et le paradis, il faut trois choses. Prier, et encore prier. Voilà, prier tout le temps. Et ça, vous savez faire. Vous le faisiez hier, je vous ai vu, prier tous. Vous le faites encore ce matin, vous allez encore le faire tout à l'heure après la messe, et encore cet après-midi. En fait, vous priez beaucoup déjà. Vous allez finir par devenir saint, faites attention. Hein. Ça vient plus vite que ce qu'on pense. Alors, chers frères et sœurs, chers pèlerins, prions, sans nous lasser, le matin, le soir, à midi, pendant les pauses, quand on est en déplacement, pendant qu'on se lave les dents, pendant qu'on joue au foot, tout le temps. Ne cessons jamais de prier. Et demandons à Jésus de prier en nous. Demandons à l'Esprit-Saint de venir en nous et de prier en nous. Profitons aussi d'être à Lourdes pour faire le plein de prières. En plus, il paraît qu'ici à Lourdes, vous savez, on est exaucé encore plus rapidement qu'ailleurs. Donc profitons-en et gardons ensuite Lourdes dans notre cœur. Demandons à Marie en particulier qu'elle nous apprenne à prier correctement pour que toutes nos prières soient exaucées. Amen.

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3: Nous poursuivons notre méditation sur les différents vocables de la Vierge Marie dans les litanies dites de Lorette, litanie de la Vierge Marie. Reine des martyrs. Cette invocation des litanies nous conduit au cœur d'un mystère à la fois douloureux et lumineux. Celui du témoignage rendu à Dieu jusqu'au don total de soi. Les martyrs sont ceux qui ont aimé Dieu plus que leur propre vie, qui ont scellé leur foi dans le sang, qui ont préféré perdre le monde plutôt que de renier le Christ. Et pourtant, au sommet de cette multitude héroïque, l'Église contemple Marie, mère du Sauveur, comme leur reine. Comment comprendre ce titre? Marie n'a pas versé son sang dans un supplice visible. Elle n'a pas subi les tortures que tant de martyrs ont endurées à travers les siècles. Et cependant, la tradition chrétienne reconnaît en elle un martyr plus intérieur, plus profond peut-être que celui du corps, le martyr du cœur. Dès les premières pages de l'Évangile, une ombre se profile sur la lumière de l'incarnation. Lorsque l'enfant Jésus est présenté au temple, une parole prophétique vient troubler la joie de Marie. « Et toi-même, une épée te transpercera l'âme. » Cette parole n'est pas une simple image. Elle annonce une réalité qui va se déployer tout au long de sa vie. Marie est associée au mystère de son fils, non seulement dans la joie, mais aussi dans la souffrance. Les martyrs ont souffert pour le Christ. Marie a souffert avec le Christ. Elle a porté en son cœur tout ce qui atteignait son Fils, chaque rejet, chaque incompréhension, chaque haine dirigée contre lui résonnait en elle comme une blessure. Mais c'est au calvaire que son martyre atteint son sommet. Debout, au pied de la croix, elle contemple celui qu'elle a porté, nourri, aimé, livré à la violence des hommes. Elle voit ses plaies, entend ses paroles, partage son abandon. Elle ne détourne pas le regard, elle ne fuit pas, elle reste. Se rester est déjà un acte héroïque. Les martyrs ont souvent été soutenus par la grâce dans l'instant de l'épreuve, parfois jusqu'à une forme de paix surnaturelle. Marielle demeure dans une douleur lucide, consciente et profonde. Elle offre son fils au Père dans une union parfaite avec le sacrifice rédempteur. Ainsi, son martyre n'est pas un événement ponctuel, mais un chemin intérieur, une participation continue à la passion de son fils. C'est pourquoi l'Église la reconnaît comme reine des martyrs, non parce qu'elle aurait souffert de manière extérieurement plus spectaculaire, mais parce que sa souffrance a été la plus unie, la plus pure, la plus totale. Les martyrs donnent leur vie pour le Christ. Marie donne le Christ pour le salut du monde. Dans cette offrande, elle atteint un sommet de charité, car le véritable martyr est un acte d'amour. Il ne s'agit pas seulement de subir, mais de consentir, d'offrir, de s'abandonner. Et en cela, Marie dépasse toutes les créatures. Reine des martyrs, ce titre nous invite à contempler la valeur de la souffrance dans la vie chrétienne. Dans notre monde, la souffrance est souvent fuie, incomprise, voire révoltante. Et en elle-même, oui, elle est un mal. Mais unie au Christ, elle devient un lieu de grâce. Marie ne cherche pas la souffrance. Elle ne la désire pas pour elle-même, évidemment. Mais lorsqu'elle se présente, elle l'accueille dans la foi. Elle l'unit à Dieu. Elle la transforme en offrande. Elle nous enseigne ainsi que la douleur vécue dans l'amour peut devenir féconde. Les martyrs ont témoigné par leur sang. Marie témoigne par son cœur transpercé. Elle devient le modèle de tous ceux qui souffrent dans le silence, de toutes les douleurs cachées, de tous les sacrifices invisibles. Reine des martyrs, apprenez-nous à vivre nos épreuves. Lorsque la souffrance entre dans nos vies, maladie, solitude, incompréhension, deuil, nous sommes bien souvent démunis. Nous cherchons un sens, une lumière. Marie nous montre un chemin, celle de l'union au Christ. Elle ne donne pas des réponses faciles, certes. Elle ne supprime pas la douleur, mais elle nous apprend à ne pas la vivre seule. Elle est là, au pied de nos croix, comme elle était au pied de la croix de son Fils. Ce titre nous rappelle aussi que le martyr ne se limite pas aux grandes persécutions. Il existe un martyr quotidien, fait de la fidélité dans les petites choses, fait des renoncements, fait des choix courageux et de la persévérance dans l'amour. Chaque fois que nous choisissons le bien au prix d'un effort, chaque fois que nous restons fidèles malgré l'épreuve, chaque fois que nous aimons malgré la blessure, nous participons à notre mesure à ce témoignage. Marie, reine des martyrs, nous accompagne dans ce chemin discret. Elle nous donne la force de ne pas céder au découragement. Elle nous apprend que la fécondité ne dépend pas de ce que l'on voit, mais de l'amour avec lequel on vit. Elle nous enseigne aussi la compassion. Ayant elle-même souffert profondément, elle comprend toutes les douleurs humaines. Elle est proche de ceux qui pleurent, de ceux qui sont écrasés, de ceux qui se sentent seuls. Son cœur transpercé est un refuge. Enfin, cette invocation élève notre regard vers la gloire. Les martyrs ne sont pas seulement des témoins de la souffrance, ils sont aussi des témoins de la victoire. Leur fidélité les a conduits à la vie éternelle. Marie, elle aussi, est entrée dans cette gloire. Son assomption est la réponse de Dieu à son offrande. Celle qui a partagé la passion partage désormais pleinement la résurrection. Ainsi, son titre de reine des martyrs n'est pas seulement lié à la croix, mais aussi à la victoire. Elle règne dans la lumière, entourée de cette multitude de témoins qui ont donné leur vie pour Dieu, et elle nous attend. Reine des martyrs, priez pour nous. Cette prière est véritablement une espérance. Elle nous rappelle que nos souffrances ne sont pas vaines, qu'elles peuvent être transformées, qu'elles ont une place dans le dessein de Dieu. Ô Marie, reine des martyrs, soutenez-nous dans nos épreuves. Lorsque la croix devient lourde, donnez-nous la force de la porter. Lorsque la nuit semble obscure, gardez allumée en nous la lumière de la foi. Apprenez-nous à aimer jusqu'au bout. Et qu'un jour, avec tous les martyrs, nous puissions entrer dans la joie éternelle où toute larme sera essuyée et où l'amour triomphera pour toujours. Reine des martyrs, priez pour nous.

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1: Je demande à la Vierge Marie, Notre-Dame de Lourdes, de guérir ma maman, ainsi que que les résultats d'analyse, le bilan sanguin soient normaux. Merci, Vierge Marie.
2: Notre-Dame de Lourdes, Sainte Bernadette, je demande une intention de prière, si possible, pour ma sœur Chantal qui est malade et qui doit passer un examen très important demain. J'espère que tout va bien se passer pour cet examen et qu'on aura de bons résultats. Merci pour vos prières, merci pour votre aide.
3: Notre-Dame de Lourdes, merci de prier pour Christophe qui va subir.

0: obtenir une opération du pancréas délicate aujourd'hui. Merci également de prier pour Géraldine et merci de prier pour notre pape Léon. Merci Notre-Dame de Lourdes.
1: Au nom du Père et du Fils et du Saint-Esprit. Chers pèlerins, chers frères et sœurs, nous sommes heureux de nous retrouver ici, dans ce lieu béni, à la grotte de Massabielle, où la Vierge Marie est apparue à Bernadette. Aujourd'hui, beaucoup d'enfants vont aussi nous aider à prier. Nous allons méditer sur les mystères glorieux du rosaire. Nous sommes aussi en lien avec tous ceux qui nous suivent à la télévision, sur les réseaux sociaux. Et je vous propose de prier en action de grâce pour notre Saint-Père le Pape Léon qui va venir ici à Lourdes. Donc c'est un encouragement aussi pour nous tous. C'est l'occasion d'être plus unis dans la prière les uns avec les autres autour de lui. De prier aussi pour les plus fragiles, de grandir dans la foi et dans l'espérance, dans notre amour de l'Église. Je crois en Dieu, le Père Tout-Puissant, Créateur du ciel et de la terre, et en Jésus-Christ, son Fils unique, notre Seigneur, qui a été conçu du Saint-Esprit, est né de la Vierge Marie, a souffert sous Ponce Pilate, a été crucifié, est mort et a été enseveli, est descendu aux enfers, le troisième jour est ressuscité des morts, est monté aux cieux, est assis à la droite de Dieu, le Père Tout-Puissant, d'où il viendra juger les vivants et les morts. Je crois en l'Esprit Saint, à la Sainte Église catholique, à la communion des saints, à la rémission des péchés, à la résurrection de la chair, à la vie éternelle. Amen. Dans une foi commune, prions pour notre Saint-Père le Pape Léon, ses intentions, les intentions de toute l'Église, et d'une manière toute particulière, pour le prochain voyage apostolique en France. Notre Père qui es aux cieux, que ton nom soit sanctifié, que ton règne vienne, que ta volonté soit faite sur la terre comme au ciel. Je vous salue Marie, pleine de grâce, le Seigneur est avec vous. Vous êtes bénie entre toutes les femmes, et Jésus, le fruit de vos entrailles, est béni.
2: Sainte Marie, Mère de Dieu, priez pour nous pauvres pécheurs, maintenant et à l'heure de notre mort. Amen.
1: Je vous salue Marie, pleine de grâce, le Seigneur est avec vous. Vous êtes bénie entre toutes les femmes, et Jésus, le fruit de vos entrailles, est béni.
2: Sainte Marie, Mère de Dieu, priez pour nous pauvres pécheurs, maintenant et à l'heure de notre mort.
1: Je vous salue Marie, pleine de grâce, le Seigneur est avec vous. Vous êtes bénie entre toutes les femmes, et Jésus, le fruit de vos entrailles, est béni.
2: Sainte Marie, Mère de Dieu, priez pour nous pauvres pécheurs, maintenant et à l'heure de notre mort. Amen.

0: Ô Marie conçue sans péché. Premier mystère glorieux, la résurrection de notre Seigneur Jésus-Christ. De l'évangile de Jésus-Christ selon saint Luc. Jésus ressuscité apparut à ses disciples. Il leur ouvrit leur intelligence à la compréhension des Écritures. Il leur dit « Ainsi est-il écrit que le Christ souffrirait, qu'il ressusciterait d'entre les morts le troisième jour, et que la conversion serait proclamée en son nom pour le pardon des péchés à toutes les nations, en commençant par Jérusalem. À vous d'en être les témoins. Et moi, je vais envoyer sur vous ce que mon Père a promis. Quant à vous, demeurez dans la ville jusqu'à ce que vous soyez revêtus d'une puissance venue d'en haut. » Seigneur Jésus, nous croyons et nous savons que la vie est plus forte que la mort. Alors, nous te demandons que tous les esprits mauvais, esprits de découragement, esprits d'angoisse, de désespérance, de suicide, de refus de la vie, dès sa conception ou devant la maladie ou devant la vieillesse, que tous ces esprits de mort soient définitivement chassés et refoulés dans l'abîme par toi, qui es vainqueur de la mort, par l'intercession de notre Dame, toute puissante contre le démon. Notre Père, qui es aux cieux, que ton nom soit sanctifié, que ton règne vienne, que ta volonté soit faite sur la terre comme au ciel.
1: Je vous salue, Marie, pleine de grâce. Le Seigneur est avec vous. Vous êtes bénie entre toutes les femmes, et Jésus, le fruit de vos entrailles, est béni.
2: Sainte Marie, Mère de Dieu, priez pour nous pauvres pécheurs, maintenant
1: et à l'heure de notre mort. Amen. Je vous salue, Marie, pleine de grâce. Le Seigneur est avec vous. Vous êtes bénie entre toutes les femmes, et Jésus, le fruit de vos entrailles, est béni.
2: Sainte Marie, Mère de Dieu, priez pour nous pauvres pécheurs, maintenant et à l'heure de notre mort.
1: Je vous salue, Marie, pleine de grâce. Le Seigneur est avec vous. Vous êtes bénie entre toutes les femmes, et Jésus, le fruit de vos entrailles, est béni. Je vous salue, Marie, pleine de grâce. Le Seigneur est avec vous. Vous êtes bénie entre toutes les femmes, et Jésus, le fruit de vos entrailles, est béni. Je vous salue, Marie, pleine de grâce. Le Seigneur est avec vous. Vous êtes bénie entre toutes les femmes, et Jésus, le fruit de vos entrailles, est béni.
2: Sainte Marie,
1: je vous salue, Marie, pleine de grâce. Le Seigneur est avec vous. Vous êtes bénie entre toutes les femmes, et Jésus, le fruit de vos entrailles, est béni. Je vous salue, Marie, pleine de grâce. Le Seigneur est avec vous. Vous êtes bénie entre toutes les femmes, et Jésus, le fruit de vos entrailles, est béni. Je vous salue, Marie, pleine de grâce. Le Seigneur est avec vous. Vous êtes bénie entre toutes les femmes, et Jésus, le fruit de vos entrailles, est béni. Je vous salue, Marie, pleine de grâce. Le Seigneur est avec vous. Vous êtes bénie entre toutes les femmes, et Jésus, le fruit de vos entrailles, est béni. Je vous salue, Marie, pleine de grâce. Le Seigneur est avec vous. Vous êtes bénie entre toutes les femmes, et Jésus, le fruit de vos entrailles, est béni.

0: Marie conçue sans péché. Deuxième mystère glorieux, l'ascension de notre Seigneur Jésus-Christ. De l'évangile de Jésus-Christ selon saint Luc. Jésus emmena ses disciples au dehors, jusque vers Béthanie, et, levant les mains, il les bénit. Or, tandis qu'il les bénissait, il se sépara d'eux et il était emporté au ciel. Ils se prosternèrent devant lui, puis ils retournèrent à Jérusalem en grande joie. Et ils étaient sans cesse dans le temple à bénir Dieu. Seigneur Jésus, nous te demandons que pour nous l'ascension ne soit pas un mystère d'éloignement, mais de proximité et de joie. Et que tous ceux qui en ce moment subissent la solitude puissent ressentir la présence d'amour du Christ. Toi qui es assis à la droite du Père, qui es avec nous tous les jours jusqu'à la fin du monde. Notre Père qui es aux cieux, que ton nom soit sanctifié, que ton règne vienne, que ta volonté soit faite sur la terre comme au ciel.
1: Donne-nous aujourd'hui notre pain de ce jour. Pardonne-nous nos offenses, comme nous pardonnons aussi à ceux qui nous ont offensés. Et ne nous laisse pas entrer en tentation, mais délivre-nous du mal.
2: Je vous salue, Marie pleine de grâce. Le Seigneur est avec vous. Vous êtes bénie entre toutes les femmes. Et Jésus, le fruit de vos entrailles, est béni.
3: Sainte Marie, Mère de Dieu, priez pour
2: nous. Je vous salue, Marie pleine de grâce. Le Seigneur est avec vous. Vous êtes bénie entre toutes les femmes. Et Jésus, le fruit de vos entrailles, est béni. Je vous salue, Marie pleine de grâce. Le Seigneur est avec vous. Vous êtes bénie entre toutes les femmes. Et Jésus, le fruit de vos entrailles, est béni.
3: Sainte Marie,
2: je vous salue, Marie pleine de grâce. Le Seigneur est avec vous. Vous êtes bénie entre toutes les femmes. Et Jésus, le fruit de vos entrailles, est béni.
4: Je vous salue Marie, pleine de grâce. Le Seigneur est avec vous. Vous êtes bénie entre toutes les femmes. Et Jésus, le fruit de vos entrailles, est béni. Je vous salue Marie, pleine de grâce. Le Seigneur est avec vous. Vous êtes bénie entre toutes les femmes. Et Jésus, le fruit de vos entrailles, est béni. Je vous salue Marie, pleine de grâce, le Seigneur est avec vous. Vous êtes bénie entre toutes les femmes, et Jésus, le fruit de vos entrailles, est béni.
2: Je vous salue Marie, pleine de grâce, le Seigneur est avec vous. Vous êtes bénie entre toutes les femmes, et Jésus, le fruit de vos entrailles, est béni. Je vous salue Marie, pleine de grâce, le Seigneur est avec vous. Vous êtes bénie entre toutes les femmes, et Jésus, le fruit de vos entrailles, est béni. Je vous salue Marie, pleine de grâce, le Seigneur est avec vous. Vous êtes bénie entre toutes les femmes, et Jésus, le fruit de vos entrailles, est béni.
3: Sainte Marie,

0: mon bon Jésus, ô Marie conçue sans péché, priez pour nous qui avons recours. Troisième mystère glorieux, la Pentecôte. Des actes des apôtres. Soudain, un bruit survint du ciel comme un violent coup de vent. La maison où ils étaient assis en fut remplie tout entière. Alors leur apparurent des langues qu'on aurait dites de feu, qui se partageaient, et il s'en posa une sur chacun d'eux. Tous furent remplis d'Esprit Saint. Ils se mirent à parler en d'autres langues, et chacun s'exprimait selon le don de l'Esprit. Seigneur, nous te demandons un renouvellement de l'esprit de prière dans l'Église, que se lèvent de nouveaux priants, de véritables amis de Dieu, qui ont le charisme de la prière, de l'intercession et de la compassion. Notre Père, qui es aux cieux, que ton nom soit sanctifié, que ton règne vienne, que ta volonté soit faite sur la terre comme au ciel.
1: Je vous salue Marie, pleine de grâce. Le Seigneur est avec vous. Vous êtes bénie entre toutes les femmes, et Jésus, le fruit de vos entrailles, est béni. Je vous salue Marie, pleine de grâce. Le Seigneur est avec vous. Vous êtes bénie entre toutes les femmes, et Jésus, le fruit de vos entrailles, est béni.
2: Sainte Marie, Mère de Dieu, priez pour nous pauvres pécheurs, maintenant et à l'heure de notre mort. Amen.
1: Je vous salue, Marie, pleine de grâce. Le Seigneur est avec vous. Vous êtes bénie entre toutes les femmes, et Jésus, le fruit de vos entrailles, est béni.
2: Sainte Marie, Mère de Dieu, priez pour nous pauvres pécheurs, maintenant et à l'heure de notre mort.
1: Je vous salue Marie, pleine de grâce. Le Seigneur est avec vous. Vous êtes bénie entre toutes les femmes, et Jésus, le fruit de vos entrailles, est béni.
2: Sainte Marie, Mère de Dieu, priez pour nous pauvres pécheurs, maintenant et à l'heure de notre mort. Amen.
3: Je vous salue Marie, pleine de grâce. Le Seigneur est avec vous. Vous êtes bénie entre toutes les femmes, et Jésus, le fruit de vos entrailles, est béni.
2: Sainte Marie, Mère de Dieu, priez pour nous pauvres pécheurs, maintenant et à l'heure de notre mort. Amen.
3: Je vous salue Marie, pleine de grâce. Le Seigneur est avec vous. Vous êtes bénie entre toutes les femmes, et Jésus, le fruit de vos entrailles, est béni.
2: Sainte Marie, Mère de Dieu, priez pour nous pauvres pécheurs, maintenant et à l'heure de notre mort. Amen.
3: Je vous salue Marie, pleine de grâce. Le Seigneur est avec vous. Vous êtes bénie entre toutes les femmes, et Jésus, le fruit de vos entrailles, est béni.
2: Sainte Marie, Mère de Dieu, priez pour nous pauvres pécheurs, maintenant et à l'heure de notre mort. Amen.
4: Je vous salue, Marie, pleine de grâce. Le Seigneur est avec vous. Vous êtes bénie entre toutes les femmes, et Jésus, le fruit de vos entrailles, est béni. Je vous salue Marie, pleine de grâce. Le Seigneur est avec vous. Vous êtes bénie entre toutes les femmes. Et Jésus, le fruit de vos entrailles, est béni.
2: Sainte Marie, Mère de Dieu, priez pour nous pauvres pécheurs, maintenant et à l'heure de notre mort. Amen.
4: Je vous salue Marie, pleine de grâce. Le Seigneur est avec vous. Vous êtes bénie entre toutes les femmes. Et Jésus, le fruit de vos entrailles, est béni.
2: Sainte Marie, Mère de Dieu,

0: Ô Marie conçue sans péché. Quatrième mystère glorieux, l'Assomption de la très sainte Vierge Marie. De la lettre de saint Paul apôtre aux Éphésiens. Il nous a choisis dans le Christ avant la fondation du monde pour que nous soyons saints, immaculés devant lui dans l'amour. Que par l'intercession de l'Immaculée, elle qui est montée au ciel corps et âme, notre Mère du ciel, il y ait un désir renouvelé de sainteté dans l'Église. Que les jeunes chrétiens en particulier osent demander la grâce de la sainteté pour eux-mêmes, pour leur propre salut et pour arracher beaucoup d'autres âmes au pouvoir de l'ennemi. Notre Père, qui es aux cieux, que ton nom soit sanctifié, que ton règne vienne, que ta volonté soit faite sur la terre comme au ciel.
1: Je vous salue, Marie, pleine de grâce. Le Seigneur est avec vous. Vous êtes bénie entre toutes les femmes, et Jésus, le fruit de vos entrailles, est béni. Je vous salue, Marie, pleine de grâce. Le Seigneur est avec vous. Vous êtes bénie entre toutes les femmes, et Jésus, le fruit de vos entrailles, est béni. Je vous salue, Marie, pleine de grâce. Le Seigneur est avec vous. Vous êtes bénie entre toutes les femmes, et Jésus, le fruit de vos entrailles, est béni.
2: Sainte Marie, Mère de Dieu, priez pour nos pauvres pécheurs, maintenant et à l'heure de notre mort. Amen.
1: Je vous salue, Marie, pleine de grâce. Le Seigneur est avec vous. Vous êtes bénie entre toutes les femmes, et Jésus, le fruit de vos entrailles, est béni.
2: Sainte Marie, Mère de Dieu,
3: je vous salue, Marie pleine de grâce. Le Seigneur est avec vous. Vous êtes bénie entre toutes les femmes, et Jésus, le fruit de vos entrailles, est béni.
2: Sainte Marie, Mère de Dieu, priez pour nous pauvres pécheurs, maintenant et à l'heure de notre mort.
3: Amen. Je vous salue, Marie pleine de grâce. Le Seigneur est avec vous. Vous êtes bénie entre toutes les femmes, et Jésus, le fruit de vos entrailles, est béni.
2: Sainte Marie, Mère de Dieu,
3: je vous salue, Marie pleine de grâce. Le Seigneur est avec vous. Vous êtes bénie entre toutes les femmes, et Jésus, le fruit de vos entrailles, est béni.
2: Sainte Marie, Mère de Dieu, priez pour nous pauvres pécheurs, maintenant et à l'heure de votre mort. Amen.
1: Je vous salue, Marie pleine de grâce. Le Seigneur est avec vous. Vous êtes bénie entre toutes les femmes, et Jésus, le fruit de vos entrailles, est béni.
2: Sainte Marie, Mère de Dieu, priez pour nous pauvres pécheurs, maintenant et à l'heure de votre mort. Amen.
1: Je vous salue, Marie pleine de grâce. Le Seigneur est avec vous. Vous êtes bénie entre toutes les femmes, et Jésus, le fruit de vos entrailles, est béni.
2: Sainte Marie, Mère de Dieu, priez pour nous pauvres pécheurs, maintenant et à l'heure de notre mort.
1: Je vous salue, Marie pleine de grâce. Le Seigneur est avec vous. Vous êtes bénie entre toutes les femmes, et Jésus, le fruit de vos entrailles, est béni.
2: Sainte Marie, Mère de Dieu, priez pour nous pauvres pécheurs,

0: ô Marie conçue sans péché. Cinquième mystère glorieux, le couronnement de Marie au ciel. De l'évangile de Jésus-Christ selon saint Jean. Près de la croix de Jésus se tenait sa mère. Jésus, voyant sa mère, et près d'elle le disciple qu'il aimait, dit à sa mère, « Femme, voici ton fils. » Puis il dit au disciple, « Voici ta mère. » Et à partir de cette heure-là, le disciple la prit chez lui. Prions pour tous les chrétiens qui ne prient pas la Vierge Marie, parce qu'ils ne la connaissent pas encore. Prions pour les pasteurs qui ferment ce chemin vers le ciel, qui est pourtant le plus court et celui qui est indiqué par Dieu lui-même. Pour que Marie, notre mère, devienne reine de tous les cœurs. Notre Père qui es aux cieux, que ton nom soit sanctifié, que ton règne vienne, que ta volonté soit faite sur la terre comme au ciel.
1: Donne-nous aujourd'hui notre pain de ce jour. Pardonne-nous nos offenses, comme nous pardonnons aussi à ceux qui nous ont offensés. Et ne nous laisse pas entrer en tentation, mais délivre-nous du mal.
2: Je vous salue, Marie, pleine de grâce. Le Seigneur est avec vous. Vous êtes bénie entre toutes les femmes, et Jésus, le fruit de vos entrailles, est béni.
1: Sainte Marie,
2: je vous salue, Marie, pleine de grâce. Le Seigneur est avec vous. Vous êtes bénie entre toutes les femmes, et Jésus, le fruit de vos entrailles, est béni. Je vous salue, Marie, pleine de grâce. Le Seigneur est avec vous. Vous êtes bénie entre toutes les femmes, et Jésus, le fruit de vos entrailles, est béni.
3: Je vous salue, Marie, pleine de grâce. Le Seigneur est avec vous. Vous êtes bénie entre toutes les femmes, et Jésus, le fruit de vos entrailles, est béni. Je vous salue, Marie, pleine de grâce. Le Seigneur est avec vous. Vous êtes bénie entre toutes les femmes, et Jésus, le fruit de vos entrailles, est béni.
4: Je vous salue, Marie, pleine de grâce. Le Seigneur est avec vous. Vous êtes bénie entre toutes les femmes, et Jésus, le fruit de vos entrailles, est béni. Je vous salue, Marie pleine de grâce. Le Seigneur est avec vous. Vous êtes bénie entre toutes les femmes, et Jésus, le fruit de vos entrailles, est béni.
5: Je vous salue, Marie pleine de grâce. Le Seigneur est avec vous. Vous êtes bénie entre toutes les femmes, et Jésus, le fruit de vos entrailles, est béni. Je vous salue, Marie, pleine de grâce. Le Seigneur est avec vous. Vous êtes bénie entre toutes les femmes, et Jésus, le fruit de vos entrailles, est béni. Je vous salue, Marie, pleine de grâce. Le Seigneur est avec vous. Vous êtes bénie entre toutes les femmes, et Jésus, le fruit de vos entrailles, est béni.

Marie conçue sans péché. Prions le Seigneur. Tu as voulu, Seigneur, qu'à l'annonce de l'ange, ton Verbe prit chair dans le sein de la Vierge Marie. Réponds à nos supplications, puisque nous la croyons vraiment Mère de Dieu. Fais que nous trouvions secours dans sa prière auprès de toi. Par Jésus-Christ, ton Fils, notre Seigneur, qui vit et règne avec toi dans l'unité du Saint-Esprit, Dieu pour les siècles des siècles. Le Seigneur.

Notre-Dame de Lourdes, Notre-Dame de Lourdes, Notre-Dame de Lourdes, Sainte Bernadette.

0: Il est 1h.
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Prière de Norbert Segard. Seigneur, donne-moi de voir les choses à faire sans oublier les personnes à aimer et de voir les personnes à aimer sans oublier les choses à faire. Donne-moi de voir les vrais besoins des autres. C'est si difficile de ne pas vouloir à la place des autres, de ne pas répondre à la place des autres, de ne pas décider à la place des autres. C'est si difficile, Seigneur, de ne pas prendre ses désirs pour les désirs des autres et de comprendre les désirs des autres quand ils sont si différents des nôtres. Seigneur, donne-moi de voir ce que tu attends de moi parmi les autres. Enracine au plus profond de moi cette certitude. On ne fait pas le bonheur des autres sans eux. Seigneur, apprends-moi à faire les choses en aimant les personnes. Apprends-moi à aimer les personnes pour ne trouver ma joie qu'en faisant quelque chose pour elles et pour qu'un jour elles sachent que toi seul, Seigneur, tu es l'amour.

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1: Amis et fidèles auditeurs, bienvenue et merci d'être à l'écoute de ce programme. Lors de l'audience générale de ce mercredi 20 mai, place Saint-Pierre, le pape Léon XIV a souligné que la liturgie est le lieu vivant où le Christ continue d'agir pour le salut de l'humanité, invitant les fidèles à se laisser transformer intérieurement par les rites et la présence du Christ. Les détails dans quelques instants. Au début de cette audience générale, le pape Léon XIV a également exprimé sa joie d'accueillir au Vatican sa sainteté Aram Ier, catholicos des Cilicie de l'Église apostolique arménienne. Et l'actualité de l'Église nous conduira aussi au Burkina Faso, où à Ouagadougou, le nonce apostolique près le Burkina et le Niger, Monseigneur Eric Soguividi a effectué ce 19 mai sa première visite officielle auprès des autorités coutumières et traditionnelles. Après l'actualité sociale et politique sur le continent, nous écouterons notre invité du jour, M. Djibril Dramé. Il est le responsable du programme Réduction des pertes et du gaspillage alimentaire pour l'Organisation des Nations Unies pour l'alimentation et l'agriculture, FAO, pour l'Afrique. Et c'est tout pour les titres. Bonne condition d'écoute.
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1: Comme annoncé dans les titres, la liturgie dans le mystère de l'Église a été au cœur de la catéchèse du pape Léon XIV mercredi 20 mai lors de l'audience générale place Saint-Pierre. Dans son exhortation, le Saint-Père a invité les fidèles à se laisser façonner intérieurement par les rites, symboles et gestes et surtout par la présence vivante du Christ dans la liturgie. Le compte rendu de cette audience avec Augustine Asta.
2: La constitution sur la Sainte Liturgie Sacrosanctum Concilium a été élaborée par les pères conciliaires avec pour but d'entreprendre non seulement une réforme des rites, mais aussi d'amener l'Église à contempler et approfondir ce lien vivant qui la constitue et l'unit au mystère du Christ. La liturgie au service du mystère du Christ est à la fois l'espace, le temps et le contexte dans lesquels l'Église reçoit du Seigneur sa propre vie, a souligné Léon XIV.
3: De la liturgie, infatti, si attua l'opera della nostra redenzione.
2: Dans la liturgie s'exerce l'œuvre de notre rédemption qui fait de nous une race élue, un sacerdoce royal, une nation sainte, un peuple que Dieu s'est acquis. La participation des fidèles à l'action liturgique à la fois intérieure et extérieure doit s'inscrire dans une dynamique éthique et spirituelle, a dit le pape, précisant que dans la Sainte Liturgie, par la puissance de son esprit, le Christ continue d'agir. Léon XIV conseille ainsi de se laisser façonner intérieurement par les rites, les symboles, les gestes et surtout par la présence vivante du Christ dans la liturgie.
3: E soprattutto dalla viva presenza di Cristo nella liturgia.
1: Augustine Asta. Au début de cette audience générale, le pape Léon XIV a exprimé sa joie d'accueillir au Vatican sa sainteté Aram Ier, catholicos de Cilicie de l'Église apostolique arménienne. Le Saint-Père a salué une rencontre fraternelle destinée à renforcer les liens entre les deux églises sur le chemin de la pleine unité. À l'approche de la Pentecôte, Léon XIV a invité les fidèles à prier pour l'unité des chrétiens, mais aussi pour la paix au Liban et au Moyen-Orient marquée par la violence. Et mardi soir, de retour de son repos hebdomadaire à Castel Gandolfo, le pape Léon XIV a été chaleureusement accueilli par des centaines de fidèles. À sa sortie de la Villa Barberini, chants, prières et acclamations ont accompagné le Saint-Père. Et des nouvelles de l'Église nous parvenant du continent. À Ouagadougou, le nonce apostolique près le Burkina et le Niger, Monseigneur Eric Soguividi a effectué ce 19 mai 2026 sa première visite officielle auprès des autorités coutumières et traditionnelles. De manière symbolique, il a présenté ses civilités à Sa Majesté le Mogonaba, chef traditionnel du peuple Mossi, une visite placée sous le signe du respect des autorités traditionnelles traditionnelle et de l'appel au dialogue entre les différentes forces vives de la nation. Monseigneur Eric Seguividi.
4: À travers ma visite chez le Mogonaba, je voudrais exprimer mon sentiment de respect pour les autorités traditionnelles et coutumières et surtout pour ce grand chef et exprimer ma reconnaissance pour son rôle de leader et de sage qui a toujours eu un rôle important dans les moments de conflit pour ramener la paix, la cohésion sociale. Je voudrais aussi, par cette démarche, souligner l'importance de tous les leaders et autorités morales à travailler ensemble, que ce soit les responsables au plan coutumier, les chefs, les responsables religieux, les autorités politiques, l'importance pour tous de se concerter pour le bien de la nation et du peuple burkinabé.
1: Monseigneur Eric Seguividi, nonce apostolique près le Burkina et le Niger, des propos recueillis par notre correspondante Yvette Yen. Et au Tchad, du 15 au 19 mai 2026, a eu lieu dans l'archidiocèse de N'Djamena la célébration en différé du centenaire de la Journée mondiale de la pensée guide, placée sous le thème « Notre amitié regroupant les guides des différents diocèses du pays ». Les détails depuis le Tchad avec Edouard Takaji.
5: Placée sous le thème « Notre amitié », la célébration différée du centenaire de la Journée mondiale de la pensée guide a permis aux guides des différents diocèses du Tchad de rendre grâce à Dieu pour les bienfaits manifestés dans la vie de chacune d'elles, de réfléchir sur l'engagement et les témoignages de chaque membre de ce mouvement. Des conférences, débats sur les thèmes retenus pour cette édition, des temps de prière et de réflexion, des échanges d'expériences entre les jeunes, des activités éducatives et culturelles, ainsi que des échanges sur la paix, l'amitié et le rôle des jeunes dans la construction de leur pays ont occupé une place de choix lors des manifestations. Pour les membres du Bureau national des guides, cet anniversaire historique de célébrer un siècle d'action éducatrice et citoyenne, enfin de renforcer les liens d'amitié entre les membres à l'échelle locale, nationale et internationale. Elle souligne que ce centenaire offre une occasion de renouveau spirituel pour chacune d'elles, afin que leur amitié enracinée en Dieu devienne une force vivante au service d'une société plus juste, plus fraternelle et plus responsable. Revenant sur le thème de cette édition, les organisatrices de cette célébration font comprendre que notre amitié est un don de Dieu, une mission à vivre chaque jour, une valeur centrale du mouvement, symbole de la fraternité, de tolérance, de coopération et de paix durable entre les guides du Tchad. Selon elle, l'amitié telle que vécue dans le guidisme est une valeur qui dépasse les différences et contribue à la stabilité sociale et à la cohésion nationale. Le mouvement guidisme au Tchad a profité de cette occasion pour former les jeunes filles et femmes responsables, solidaires et engagées, renforcer les liens entre les communautés locales, puis mener des activités éducatives en faveur de l'éducation des jeunes filles. Edouard Takadji, N'Djamena, pour Radio Vatican.
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1: Le risque épidémique de la flambée d'Ebola en République démocratique du Congo a été jugé par l'Organisation mondiale de la santé, OMS, comme étant élevé pour l'Afrique centrale, mais faible au niveau mondial. Cette déclaration a été faite devant la presse à Genève par le directeur général de l'OMS, Tedros Adhanom Ghebreyesus. Toujours en République démocratique du Congo, les principaux partis d'opposition en République démocratique du Congo ont lancé mardi une coalition afin de s'opposer à une éventuelle révision de la Constitution par le gouvernement en place qu'ils accusent de vouloir se maintenir au pouvoir lors d'une conférence de presse. Au pouvoir depuis 2019, Félix Tshisekedi, 62 ans, arrivera au terme de son second mandat de 5 ans en 2028. La constitution congolaise place les limites à deux mandats présidentiels. Monsieur Tshisekedi a déclaré début mai qu'il accepterait un troisième mandat si le peuple le souhaitait. Et la Sierra Leone a rejoint mercredi la liste des pays africains qui ont accueilli ces derniers mois des personnes expulsées des États-Unis dans le cadre d'un dispositif américain controversé d'envoi des ressortissants étrangers en situation irrégulière vers des pays tiers. Un premier avion transportant 9 migrants ouest-africains expulsés des États-Unis est arrivé mercredi matin à l'aéroport international Lungi à l'extérieur de Freetown. La guerre en cours au Soudan depuis 2023 continue de provoquer une tragédie humanitaire. Mardi 19 mai, au moins 28 personnes ont été tuées dans une frappe de drone sur un marché d'une localité du sud du pays. Une des attaques les plus meurtrières perpétrées récemment contre les civils dans ce pays. Selon l'Organisation des Nations Unies, près de 13 millions de personnes ont été déplacées de force depuis 2023. Monseigneur Jean-Marie Chami, vicaire patriarcal général grec melkite, catholique pour l'Égypte, le Soudan et le Soudan du Sud, qualifie cette crise de conflit oublié et de tragédie humanitaire majeure. On l'écoute.
7: Dès que la guerre au Soudan a commencé, tout le monde faisait un focus direct sur le Soudan. Subitement, il y a eu une guerre en Ukraine. Ensuite, il y a eu Gaza, c'était Gaza. Les médias, pour moi, ne fonctionnent pas correctement. Les grandes puissances ne sont pas en train de mobiliser parce qu'ils considèrent le Soudan, c'est une seconde classe. Malheureusement, le Soudan, c'est un pays qui est hyper riche en matières premières et en or. Cet or a été utilisé pour financer des armes.
6: Depuis le déclenchement de la guerre en avril 2023, des millions de Soudanais ont cherché refuge dans des zones plus sûres, notamment en Égypte, et on compte parmi eux des prêtres.
7: Le nombre de Soudanais qui ont quitté le Soudan est énorme. En Égypte, il y a facilement presque entre 300 000 et 500 000 qui sont venus en Égypte. Nous avons accueilli les familles soudanaises. Nous avons coordonné aussi avec les autres églises pour pouvoir subvenir aux besoins. Beaucoup ont dû fuir. J'ai remarqué aussi qu'il y a d'autres prêtres que j'avais rencontrés au Soudan. Ils sont venus en Égypte. Maintenant, il y a deux semaines, j'ai découvert qu'il y avait des prêtres qui étaient en train de retourner au Soudan. L'appel de retravailler dans leur cœur.
6: Comment percevez-vous ce choix de certains prêtres de retourner au Soudan malgré cette guerre qui sévit dans le pays?
7: C'est un projet martyr. Ils doivent savoir qu'ils peuvent à n'importe quelle minute être tués. Mais en même temps, moi je le dis, c'est un projet de sainteté. Ça vaut la peine de le vivre. Donc moi, si j'étais simple prêtre, je serais parti. Mais en tant qu'évêque, ce n'est pas moi qui décide tout seul. Mais je dis, celui qui peut y aller, c'est une grâce pour lui, parce que seulement le Seigneur va bénir cette mission. Et en même temps, il y a des gens qui ont faim et soif de Dieu.
6: Et aujourd'hui, comment la communauté chrétienne en Égypte s'organise-t-elle? Comment elle est investie pour accueillir tous ces réfugiés?
7: Nous sommes en train d'aider. Donc, nous avons le vicariat du Soudan. Il y a un bureau au Caire. Donc, à partir du vicariat du Soudan et de notre curé qui est en sous-traitement en Australie, pour qu'il garde la main avec eux et avec nous. Donc, on fait le suivi de chez nous et nous sommes en train d'aider beaucoup de familles mensuellement à tenir le coup sur place. La communauté soudanaise en Australie est grande. Elle a été d'un soutien pour nous. Et nos paroissiens aussi nous ont soutenus pour qu'on puisse ne pas quémander afin que les Soudanais vivent dignement et qu'ils sentent que l'Église, et c'est leur maison, c'est leur mère, qui s'occupe d'eux, qui ne les lâche pas. Donc on fait un suivi au niveau sanitaire. Maintenant, il y avait certains qui avaient besoin de faire des passeports qui ont dû retourner au Soudan. On a soutenu leur retour au Soudan pour qu'ils fassent des passeports, qu'ils refassent des visas, qu'ils reviennent. Donc au Soudan, il y a certains qui n'ont pas pu quitter, n'ont pas de papier, ils n'arrivent pas à faire de passeport aussi parce que pour faire leur papier, ils doivent voyager d'un côté du Soudan à l'autre. Donc c'est très difficile, mais nous les soutenons dans leur vécu de tous les jours. Les deux camps qui s'affrontent, ils réalisent en réalité que celui qui les a créés est le même et qu'ils ne vont rien porter avec eux dans l'au-delà à part leurs bonnes actions. Moi, je leur posais la question, quand vous allez mourir, vous allez devenir poussière, qu'allez-vous emporter auprès de votre Créateur?
1: Des propos recueillis par Myriam Sanduno, Monseigneur Jean-Marie Chami, vicaire patriarcal général grec melkite, catholique pour l'Égypte, le Soudan et le Soudan du Sud, était l'invité de Radio Vatican. Et notre invité du jour est M. Djibril Dramé, responsable du programme Réduction des pertes et du gaspillage alimentaire pour l'Organisation des Nations Unies pour l'alimentation et l'agriculture, FAO, pour l'Afrique. Avec lui, nous évoquons la thématique des pertes et du gaspillage alimentaire. Le programme alimentaire mondial et l'Organisation mondiale de la santé estimaient déjà à 673 millions le nombre de personnes ayant souffert de la fin à 2024 et à 2,3 milliards celles vivant en situation d'insécurité alimentaire modérée ou grave. Dans cette première partie de l'entretien accordé à Radio Vatican, M. Djibril Dramé commence par nous faire une lecture de la situation au niveau mondial et ouest-africain.
8: Aujourd'hui, nous faisons face à, disons, à un paradoxe à la fois moral, économique et écologique majeur en matière de pertes et de gaspillage alimentaire. Parce qu'on a la faim qui progresse dans le monde, en même temps, une part considérable de la nourriture qui est produite est perdue ou gaspillée. Et selon les chiffres de la FAO, et on a eu en 2024 plus de 673 personnes qui souffraient encore de faim. Et au niveau mondial, on a 2,3 milliards de personnes qui étaient en insécurité alimentaire modérée ou grave. Donc ça, c'est un aspect paradoxal majeur. Et parallèlement, on a plus d'un milliard de tonnes de nourriture qui est gaspillée chaque année. Et la FAO estime qu'on a environ 13% de la nourriture produite et destinée à la consommation humaine qui est perdue. Et l'UNEP, qui est en charge de l'indice de gaspillage, estime que 19% en fait de la production mondiale alimentaire est gaspillée au niveau des consommateurs et du commerce.
9: Et au niveau de l'Afrique de l'Ouest?
8: Quand on vient au niveau de l'Afrique de l'Ouest, je dirais que le problème est légèrement, je dirais, différent de la situation dans les pays développés. Disons, en Afrique de l'Ouest, comme dans la plupart de nos pays africains, on fait face beaucoup à des pertes post-récolte et qui sont dues principalement à des manques de stockage, donc à des problèmes d'infrastructure, manque de chaînes de froid, aussi faible capacité technique et opérationnelle des acteurs de chaînes de valeur agroalimentaire, le fait aussi qu'on a un niveau de transformation et donc de création de valeur ajoutée limitée. Donc, ça fait que les pertes sont principalement ce qu'on appelle des pertes post-récolte. Mais cependant, les gaspillages existent bien dans nos pays, là, notamment autour des grands événements. Donc, le gaspillage est en train aussi de prendre l'importance de direct dans nos pays, donc à l'occasion des grands rassemblements, souvent à l'occasion des fêtes, des mariages, etc.
9: Alors, malheureusement, ce sont des millions de personnes qui continuent de souffrir de la faim, tandis que tant de biens sont gaspillés sur nos tables. Une triste réalité que le pape Léon XIV place au cœur de son intention de prière pour le mois de mai. Prions pour que chacun des grands producteurs aux petits consommateurs s'engage à éviter le gaspillage alimentaire et pour que tous aient accès à une alimentation de qualité, exhorte le Saint-Père. Alors, quelle est la politique mise en place par la FAO pour parvenir à une réduction de ces pertes et gaspillages alimentaires?
8: Pour répondre à cette question, je dirais que la FAO agit à travers une approche systémique et intégrée, qui est bien sûr alignée sur l'ODD 12.3. L'ODD 12.3, donc c'est l'objectif de développement durable, qui appelle à réduire de 50% le gaspillage au niveau mondial, mais aussi à réduire significativement le niveau des pertes post-récolte. Ici en Afrique, par exemple, dans le cadre du CADEP, donc la nouvelle stratégie continentale en matière d'agriculture et d'alimentation, et nos États membres se sont engagés à réduire de 50% le niveau des pertes post-récolte dans 10 ans. Vous voyez, donc la FAO, en tout cas, essaie donc de mettre en œuvre une approche systémique intégrée qui est alignée sur l'ODD 12.3, donc qui a des cibles bien précises, en tout cas en matière de réduction du gaspillage, mais aussi en matière de réduction des pertes post-récolte. Donc, parmi les actions de la FAO, on mène des actions sur toute la chaîne de valeur alimentaire. C'est-à-dire là, on cherche à réduire les pertes de la production à la transformation en essayant d'identifier sur toute la chaîne, quels sont les points critiques de perte et quelles sont les causes profondes derrière ces pertes et quelles sont les solutions qui peuvent être mises en œuvre et qui soient techniquement valables et qui soient socialement acceptables et qui, sur le plan environnemental aussi, ont un moindre impact. Donc, on essaie d'agir sur toute la chaîne alimentaire d'une façon générale. Et aussi, on essaie, bien sûr, comme je l'avais dit, d'agir sur la réduction du gaspillage au niveau des consommateurs et du commerce en mettant surtout l'accent sur la sensibilisation.

0: Réduction des pertes et gaspillage alimentaire pour l'Organisation des Nations Unies. La suite de cet entretien vous sera proposée dans notre prochaine édition.
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0: Aimables auditeurs, c'est donc par ici que nous mettons un point final à notre programme aujourd'hui. Merci de l'avoir suivi et à la prochaine.
2: Mon Seigneur Jésus, qui a dit « Personne n'a un plus grand amour que celui qui donne sa vie pour ses amis », je désire de tout mon cœur donner ma vie pour toi. Je te le demande instamment. Toutefois, non ma volonté, mais la tienne. Je t'offre ma vie. Fais de moi ce qui te plaira le plus.

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2: Bonjour à tous. Réunis à Chypre, les délégués des conférences épiscopales de l'Union européenne, la COMES, ont exprimé leur solidarité avec les victimes de la violence, de l'instabilité et de l'injustice en Terre Sainte, au Liban, en Iran et dans l'ensemble de la région du Moyen-Orient. Les évêques européens pensent en particulier aux communautés chrétiennes, dont la présence sur ces terres, où la foi chrétienne a ses racines, reste un puissant témoignage de persévérance, de résilience et d'espoir. Profondément préoccupés par l'instabilité mondiale croissante, les membres de la COMES rappellent les paroles récentes du pape Léon XIV, « Que ceux qui ont des armes en main les déposent, que ceux qui ont le pouvoir de déclencher des guerres choisissent la paix, non pas une paix imposée par la force, mais par le dialogue, non pas avec la volonté de dominer l'autre, mais de le rencontrer ». Depuis Chypre, terre marquée par son riche patrimoine culturel et religieux, mais aussi par une histoire qui continue de porter les blessures de la division, la COMES souligne l'importance d'efforts soutenus en faveur de l'instauration de la confiance et de la réconciliation. Nous avons été profondément touchés par le témoignage des communautés maronites du nord de l'île, dont la présence continue est importante pour favoriser le dialogue et contribuer à une culture de la rencontre. L'Union européenne, née d'un projet de paix, a la responsabilité particulière d'agir en tant que force crédible pour la paix et de promouvoir activement la stabilité et le dialogue dans toute la région du Moyen-Orient,

tout en contribuant à la sécurité maritime et énergétique, ainsi qu'aux efforts de non-prolifération nucléaire dans le cadre d'un processus de paix globale. Le pape demande aux champions d'Italie de passer de héros à modèles. Les jeunes d'aujourd'hui ont vraiment besoin de modèles et ce que vous faites a un impact positif ou négatif sur leur vie, a déclaré le pape Léon XIV aux footballeurs de l'Inter de Milan en visite au Vatican après avoir remporté le championnat d'Italie. Au lendemain de sa visite à Pompéi et Naples, Léon XIV a reçu les joueurs de l'Inter, sacrés champions d'Italie le 3 mai dernier, après une victoire contre Parme. Les Milanais ont en effet profité de leur déplacement à Rome, où ils devaient affronter la Lazio pour obtenir une audience avec le pontife. Léon XIV, sportif et amateur de football, a félicité chaleureusement l'équipe, mais aussi les supporters de l'Inter. « C'est sans doute pour vous un moment de grande joie et je suis heureux d'en être le témoin », a-t-il affirmé, mettant en avant leur engagement sans faille, leur esprit d'équipe et leur persévérance dans les moments difficiles comme exaltants. Le pape a invité les joueurs à réfléchir sur l'expérience vécue pour devenir porteurs d'un message utile, en particulier pour la croissance des jeunes. Beaucoup d'entre eux, ces jours-ci, vous regardent comme leurs héros, comme des modèles à imiter, a-t-il souligné, évoquant leurs responsabilités. C'est cela que je souhaite vraiment souligner, car les jeunes d'aujourd'hui ont vraiment besoin de modèles, et ce que vous faites a un impact positif ou négatif sur leur vie, a insisté Léon XIV. Il a conclu en rappelant le message que Jean-Paul II avait délivré à une délégation de l'Inter en 1991, « Faites en sorte que beaucoup puissent reconnaître en vous et dans votre comportement une authenticité et une intégrité à toute épreuve. » D'autres infos, dès demain, à bientôt.

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1: Au nom du Père, et du Fils, et du Saint-Esprit. Amen. Mon Seigneur et mon Dieu, je crois fermement que tu es ici, que tu me vois, que tu m'entends. Je t'adore avec profonde révérence. Je te demande le pardon de mes péchés et la grâce de faire avec profit ce moment de prière. Saint Joseph, et toi mon ange gardien, intercédez pour moi. Toi qui m'écoutes, tu as sûrement déjà profité d'un feu de bois, en forêt, devant une cheminée, ou encore pendant un camp d'été. As-tu déjà remarqué une braise retirée du feu? Elle reste chaude un moment, et puis elle refroidit. La braise finit par s'éteindre. Elle n'éclaire plus. Elle ne réchauffe plus. Ça me fait penser à ma vie de tous les jours. Le Seigneur a mis autour de moi des personnes que j'ai vraiment envie d'aimer. Ma famille, mes collègues, mes amis. Au fond de moi, j'aimerais tellement aimer bien, apporter la joie, être patient, construire de belles relations. Mais toi, sûrement, toi qui m'écoutes, tu te rends compte que, comme moi, parfois, peut-être même trop souvent, il y a l'élan du début, et puis quelque chose qui se refroidit. Alors que dans le fond, je veux aimer, je n'arrive pas toujours à aimer comme je voudrais, comme le fond de mon cœur y aspire. Parce que l'on peut toujours trouver des sujets de discorde, des points de désaccord ou d'agacement avec ceux qui nous entourent. À la maison, il y a celui qui ne fait pas telle chose comme il faut. Au travail, il nous arrive d'être pénalisé à cause du retard ou de l'erreur d'une autre personne. Et souvent même, ce sont d'autres chrétiens qui parlent ou qui agissent d'une manière qui ne me paraît pas convenable. Et je me surprends parfois à soupirer quand cette personne parle, à lever un peu les yeux au ciel intérieurement, à devenir plus froid, comme si quelque chose s'était éteint. D'ailleurs, Seigneur Jésus, toi qui es avec moi pendant ce moment de prière, eh bien, c'est ce qu'ont vécu les 12 apôtres. Que tu t'es choisi parmi les hommes qui te suivaient. Quand tu les as appelés, ils étaient pleins d'enthousiasme. Quelle équipe fantastique nous allons constituer avec un maître tel que toi, Jésus. Rien ne pourra nous arrêter. Et puis, les tensions arrivent. Ils se disputent pour savoir qui sera le plus grand. L'un prend de l'argent dans la caisse commune. Pierre veut régler les choses avec un glaive. Et à la passion, tout s'effondre. Ils se cachent. Ils ont peur. Refroidis, les braises ne réchauffent plus comme avant. L'amour pour les autres ne parvient plus à illuminer. Des braises dispersées. Et que réponds-tu à ces chamailleries, Seigneur? Dans l'évangile de ce jour, la veille de ta passion, tu lèves les yeux vers ton Père et tu pries. Jésus, quand tu regardes ton père, que tu lui dis « Toi, Père, tu es en moi, et moi en toi. Tu m'as aimé avant la fondation du monde. » Jésus, entre le Père et toi, il n'y a ni rivalité, ni jalouserie, ni compétition, seulement l'amour. Tu es tellement uni à lui que cet amour ne peut jamais s'éteindre. Comme un feu qui ne s'éteint jamais. Merci Jésus de nous avoir révélé le cœur de Dieu, cet amour infini entre toi et le Père, cette communion qui existe depuis toujours. Mais moi, Seigneur, moi qui suis cette braise qui peut s'éteindre si vite, qui peut rapidement se refroidir, comment continuer à aimer comme tu aimes? Comment continuer à vouloir le bien des autres? Eh bien, tu réponds à cette question, Seigneur Jésus, dans ta prière à Dieu le Père. Tu lui dis que l'amour dont tu m'as aimé soit en eux. Nous sommes les bien-aimés de Dieu. Tu veux que notre cœur soit réchauffé auprès de l'amour que tu vis avec ton Père. Comment est-ce qu'une braise peut continuer à brûler, à illuminer, à transmettre de la chaleur en restant proche du feu? Et c'est auprès de toi, Seigneur, que notre cœur peut se réchauffer, auprès de ton amour infini. Que l'amour dont tu es aimé soit en nous. L'amour de Dieu, c'est le feu originel. L'apôtre Saint Jean, qui a écrit l'évangile de ce jour, le rappelle dans sa première lettre écrite aux chrétiens. Ce n'est pas nous qui avons aimé Dieu, mais c'est lui qui nous a aimés le premier. Et dans un feu, une branche peut en allumer une autre. Eh bien, toi, Seigneur, tu fais pareil avec nous. Ton amour vient réchauffer notre cœur pour que nous puissions à notre tour aimer. Par ton amour, le Père nous engendre à une vie nouvelle. Non seulement Dieu nous aime, mais il fait de nous ses enfants. Saint Jean le dit là aussi aux chrétiens, « Voyez quel grand amour nous a donné le Père pour que nous soyons appelés enfants de Dieu. » Et nous le sommes. Mais est-il seulement possible de répondre à cet amour, à ce feu qui vient de Dieu? Bien-aimés, puisque Dieu nous a tellement aimés, nous devons nous aussi nous aimer les uns les autres. Et oui, un feu se propage grâce au foyer initial. Et nous, c'est dans l'amour que Dieu a pour nous que nous pouvons trouver l'ultime raison pour aimer. Alors Seigneur, quand mon cœur refroidit, quand je n'arrive plus à aimer, ne me laisse pas loin du feu. Seigneur, quand je n'arrive plus à aimer, rappelle-moi que je n'ai pas à fabriquer cet amour tout seul. Et tu as terminé ta prière à Dieu le Père par ces mots. Que l'amour dont tu m'as aimé soit en eux. Je comprends mieux ces paroles. Non seulement tu veux me révéler que Dieu le Père m'aime comme toi, malgré mes défauts, ma faiblesse, ma petitesse, mes fautes. Je suis aimé parce que je suis ton enfant bien-aimé. Mais en plus, tu m'envoies ta grâce, c'est-à-dire ton aide pour aimer à travers moi, à travers ma vie, pour que j'aime les autres comme tu m'as aimé. Seigneur Jésus, tu as dit « Je suis venu apporter un feu sur la terre, et comme je voudrais qu'il soit déjà allumé. » Alors, quand mon cœur refroidit, rapproche-moi de toi, parce que aujourd'hui, je comprends un peu mieux, je ne peux aimer les autres qu'en me laissant d'abord aimé par toi. Je te remercie, mon Dieu, pour les bonnes résolutions que tu m'as communiquées dans cette méditation. Je te demande de m'aider à les mettre en pratique. Saint Joseph, et toi, mon ange gardien, intercédez pour moi. Au nom du Père et du Fils et du Saint-Esprit. Amen.
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4: Le rapport entre la religion et la psychiatrie paraît à première vue conflictuel. Le contentieux est historique et culturel. La philosophie des Lumières, la position de Freud, qui situait la religion à la base des maladies mentales et considérait le recours à la religion pour faire face aux grandes questions existentielles comme une défense immature, puis le communisme, avec la religion comme opium des peuples, et aujourd'hui la profonde sécularisation ambiante, ont entraîné la séparation puis le rejet de la religion du champ de la psychiatrie et même du champ social. La laïcité à la française n'est pas faite pour explorer la dimension spirituelle d'une maladie. Ce qui fait que les travaux concernant le sujet sont pour la plupart étrangers, suisses ou de langue anglaise. Ce qui explique que les soignants n'abordent pas le sujet et considèrent que ce domaine est extérieur à leur travail. Et pourtant, la position et la formation du psychiatre et de l'équipe soignante serait importante pour la prise en charge du malade et entendre sa parole. La religion se définit comme un système de croyances, de pratiques et de rituels en lien avec le transcendant que nous, chrétiens, appelons Dieu. Et les religions se consacrent également à fournir de l'aide aux personnes en souffrance physique ou morale. Il n'y a pas que la psychiatrie qui peut être en difficulté avec les manifestations divines. On peut rappeler ici la phrase prononcée par une mère de la congrégation des Sœurs de la Miséricorde en Pologne, à l'intention de Sœur Faustine Kowalska, je cite. extravagante, hystérique, visionnaire. Allez-vous-en de cette chambre que je ne vous vois plus. » Humiliation qui la conduisit à se rapprocher immédiatement de Dieu. Les spécialistes utilisent le terme de « coping spirituel », c'est-à-dire la manière dont la religion est utilisée par les patients pour faire face à leurs difficultés, mettre en œuvre des stratégies pour tenter d'y remédier ou de s'y adapter. En fonction des conséquences, positives ou négatives, de cette démarche, on parle de coping positif ou négatif. La foi chrétienne ne provoque pas de maladie mentale. Cependant, la religion peut intervenir à plusieurs niveaux. Tout d'abord, la maladie peut avoir des